0: Gambo, les neiges du Kilimandjaro, la comtesse aux pieds nus, Showboat, voilà quelques-uns de ses films les plus connus. Elle séjournait à Tosa avec son mari de l'époque, Frank Sinatra. Juani Brioso Mazero et Valérie Robineau sont nos guides à Tosa des Mares.
1: Bienvenue à Tosa des Mares. Bienvenue à Tosa des Mares.
2: Hola, buenos días. Pues me llamo Juani y les voy a soy trabajadora de la oficina de turismo de Tosa y les voy a explicar un poco los encantos de nuestra ciudad.
3: Donc ça, cette langue, Juani, c'est l'espagnol. Mais ici, on maîtrise une deuxième langue puisque nous sommes en Catalogne.
2: Sí, bon dia. Soc la Joana y li presentaré ara els encants de la nostra vila, que és la Vila Vella i tot lo que hi ha també a la seva vora.
3: Mais bon dia, j'avoue que ça me rappelle le portugais. Hein.
2: Bon dia, sí, ouais. C'est ce qu'on dit, oui. Ouais.
3: Alors, on n'a pas de surtitrage, mais on va faire la version française.
2: Oui, ben bonjour, je m'appelle Joani, Juani, hein, plutôt. Ben, c'est la traduction de Jeanne, en fait. Hein,
3: ici. Donc en VF, on peut dire Jeanne.
2: Jeanne, voilà. Je travaille au bureau de l'Office du tourisme et je vais vous présenter les charmes de la ville de Tosa des Mares.
3: Tosa des Mares, avec sa ville ancienne, sa tour, et puis il y a une guest star à Tosa des Mares qu'on va découvrir et que nous allons évoquer. Elle fut l'épouse de Frank Sinatra, c'est Ava Gardner.
2: Moi, j'aime beaucoup cette histoire parce que je trouve qu'en plus, la personnalité de Ava Gardner, c'était hors norme, cette dame. Et elle faisait un peu ce qu'elle voulait. Et elle n'a pas eu une vie facile parce que ce n'était pas un bon temps pour les femmes fortes.
3: Et, c'était avant le mouvement MeToo, tout ça.
2: Voilà. Et de plus, vraiment, je lui trouve un charme, mais incroyable.
3: Alors, on en parlera quand on va s'approcher d'elle, parce qu'on peut vraiment, toujours aujourd'hui, plus de 70 ans plus tard, s'approcher d'Ava Gardner à Tosa des Mares. Mais dans Tosa des Mares, il y a des mares et on démarre cette découverte à la Villa Romaine et ensuite on s'approchera du bord de

0: Roigny, avant les touristes français, qui étaient les premiers habitants de Tossa des Mares?
1: Les Ibères. Ils ont laissé quelques vestiges dans l'enceinte de la ville médiévale. Tout
0: alors, Ibères, moi je n'avais jamais entendu parler des Ibères, simplement ça me fait penser à Ibérique, comme le jambon ibérique, il y a un lien?
1: Oui, les Ibères, c'était les premiers habitants, et à partir de là, c'est la péninsule ibérique et tout le reste qui en dérive. L'archéologie évolue énormément, et au fur et à mesure des années, on découvre d'autres vestiges antérieurs.
0: Souvent en faisant des travaux.
1: Oui, c'est ça.
0: Alors là, on est à la Villa Romaine, mais quand on dit Villa Romaine, on s'attend peut-être à une construction comme à Pompéi, on est plutôt en sous-sol là.
1: Parce que cette villa se compose de deux parties. Ce qui reste ici, c'est là où on élaborait les salaisons, où on entrepose...
0: Déjà les salaisons.
1: Oui, les salaisons, les Romains, ils étaient forts.
0: Il y a toujours un très bon jambon ici.
1: Hein. Oui, aussi. Si vous voulez, on va monter pour visiter l'endroit où était la villa réelle.
0: Ah, là, on n'est pas encore dans la villa.
1: Ça a été découvert après la pandémie. Il y a eu des travaux ici, des fouilles à Nouvelle.
0: Ah, donc c'est assez récent.
1: Disons que la structure générale, elle a été découverte en 1917. Elle a été fondée le 1er siècle avant Jésus-Christ. Elle a duré 6 siècles. Et après, elle est tombée en désuétude. Et donc, ça a été utilisé à d'autres fins un peu plus tard. Elle appartenait, disons, à la région de Tarragone. Elle exploitait la vigne et le vin, et puis de l'huile d'olive. Il y a eu plusieurs propriétaires dans la villa. Hein. Nous avons dans le musée municipal un très beau mosaïque qui... représente le maître.
0: Ah oui, donc on peut même mettre un visage sur le maître.
1: Oui.
0: Bon, il faut monter, hein. Elle se mérite. Hein.
1: il faut imaginer ça quand il n'y avait rien à Tossa. Eux, ils avaient les meilleures vues parce qu'ici, on est face à la baie. On ne la voit pas parce qu'il y a des constructions, mais c'était vraiment un endroit magnifique.
0: Mais assez en retrait quand même par rapport à la mer.
1: Oui, mais parce qu'après, ils avaient aussi tous les terrains exploitables autour de la villa.
0: Ouais, ils ne cherchaient pas spécifiquement à avoir une villa les pieds dans l'eau. Hein.
1: Non.
0: Ils n'allaient pas forcément à la plage.
1: C'était aussi à la mode, non, comme,
0: les,
1: comme maintenant.
0: Loisirs balnéaires.
1: Oui, et de toute façon, eux, ils avaient leur propre balnéaire ici. Il y a tout le système de chauffage de l'eau. C'était une villa riche. Hein. Toutes les pièces qui ont été trouvées, bon, c'était en marbre de Carrare.
0: Vraiment, Tossa des Mares était une ville romaine importante?
1: C'était plutôt les gens qui travaillaient. Ici, ça a été quelques villas comme ça. Hein, des maîtres, disons, avec leurs esclaves et... c'était pas tant que ça un village puissant.
0: Pour décrire un peu, donc on voit des murs alors en briques pour certains, en pierre, les mosaïques. Est-ce que toute cette villa a été enfouie avant 1917?
1: Oui,
0: elle était recouverte.
1: Oui, elle était complètement abandonnée depuis très longtemps et ça a été redécouvert en 1917.
0: Et on n'avait pas reconstruit cet emplacement. Parce qu'il y a d'autres villas. Je vois Villa Romana.
1: Oui, mais...
0: Je lis en grand Villa Romana 2 et 3. Là, ça, c'est la première.
1: Oui. Non, ça, c'est des appartements.
0: Ce sont des appartements avec balcon.
1: Bon, il y a des belles vues.
0: C'est bien. Donc, on aura découvert qu'il y avait une... Ah, on voit la reproduction. Ça, c'est le maître.
1: Le maître de la maison à un certain moment.
0: Hein, c'est pas évident de dire si c'est un homme ou une femme, hein, d'ailleurs.
1: Non.
0: Cette mosaïque. Hein.
1: Apparemment, c'était un homme.

0: On mesure les siècles millénaires qui ont traversé la vie de Tossademar. Je ne sais pas si, d'ailleurs, à l'époque de Romaine, est-ce que ça s'appelait Tossademar déjà ?
1: Tourissa. Tourissa. C'est de là que ça a dérivé.
0: Ça se traduit Tourissa ?
1: Non.
0: C'est passé de
1: Tourissa à Tossa. Et on a abrégé.
0: Et Tossa, ça dit quelque chose ?
1: C'est comme un petit monticule.
0: Un petit monticule.
1: Oui, oui.
0: Bon, sur le mer. Tossademar, donc c'est le monticule sur mer.
1: Sur mer, voilà, auprès de la mer.
0: Et alors, ce qui est étonnant, la maison voisine, on peut dire ça, de la Villa Romaine, on change de style.
1: Oui, oui. Il s'agit d'une maison du style Bauhaus. Nous avons une maison construite en 1945.
0: Magnifique, hein.
1: Qui a été commandée par une personne qui s'appelait Acerbi, qui était réfugiée de la Seconde Guerre mondiale.
0: Mais on n'est toujours pas arrivé à ce qui est... Si on connaît un petit peu Tossademar, donc la ville ancienne, etc., la tour des morts...
1: Franchement, la tour des morts, c'est très agréable aussi, parce qu'on a une vue complète sur la baie de Tossa, et en plus, elle est située juste en face de la cité médiévale, et donc on la voit par-dessus. Très, très jolie. C'est une tour de guet. Elle est du XVIe siècle.
0: Roigny, à Tossademar, on est à une centaine de kilomètres de la frontière française.
1: Oui, plus ou moins, oui, oui. De Port-Bou.
0: Port-Bou.
1: Oui, Port-Bou. Voilà.
0: Sachant que vous connaissez aussi l'autre côté de la frontière.
1: Oui, mais je connais plus du côté de Bayonne, Biarritz, Bayonne, tout ça.
0: Côté atlantique. Hein.
1: Voilà, atlantique. Hein. Mais c'est vrai que par ici, j'ai toujours un projet de visiter, par exemple, Collioure, qui n'est pas très loin, et je n'ai jamais eu l'occasion.
0: Normalement, on entend très souvent parler français dans les rues de Tossademar.
1: Oui, oui, vu la proximité. Puis les Français, ils aiment bien vivre ici. Hein. C'est une qualité de vie exceptionnelle. Et puis la bière, elle est beaucoup moins chère.
0: Pour en avoir déjà goûté une tout à l'heure, elle est, pour être juste à demi-tarif à peu près.
1: Hein. Oui, c'est ça.
0: Et puis il y a des bons sandwichs qui ne sont pas chers du tout. On passe devant des...
1: jambon ibérique, justement.
0: Jambon ibérique, hein. Bien sûr, les tapas un peu partout. Il y a plusieurs époques. Là, on n'est pas dans la ville médiévale. C'est un quartier piéton. Hein.
1: Oui, tout est piéton. Et c'est pour ça que c'est intéressant, parce qu'on a la tranquillité de pouvoir déambuler sans se préoccuper des voitures. Ça fait beaucoup, hein, parce que les familles, par exemple, elles peuvent avoir leurs enfants en train de courir par là, tranquillement.
0: Bon, l'histoire intéresse les touristes, ou c'est d'abord un tourisme de plage? On vient à Tossademar pour se baigner.
1: Non, c'est un tourisme qui est très intéressé par l'histoire aussi. Hein. On a de magnifiques falaises avec des chemins de ronde qui intéressent énormément. Les Français, ils sont très marcheurs aussi, alors ils viennent beaucoup pour faire des chemins de ronde aussi.
0: Et qu'est-ce qui vous a amené, vous, Roigny, à vous sédentariser à Tossademar?
1: Moi, j'habite pas à Tossademar.
0: Ah, vous n'habitez pas
1: dans un village à côté.
0: Vous habitez à Barcelone, non ?
1: Non, j'habite à 25 km dans un petit village qui s'appelle Tordera. Pour moi, c'est un lieu particulier, quoi, parce qu'on tombe vite amoureux de Tossa. Ça a toujours gardé une certaine particularité, parce que la route, pour venir, elle est toute pleine de virages.
0: Parfois, on peut avoir un peu mal au cœur en arrivant.
1: Mais le paysage est joli. Hein,
0: ouais.
1: On longe la mer tout le temps.
0: Pas volé.
1: Non, mais je veux dire qu'il y a 40 ans, ici, il n'y avait pas de voitures qui passaient ensemble. Il fallait qu'une s'arrête pour laisser passer l'autre. C'était quand même isolé. Il fallait vraiment avoir envie d'aller à Tossa pour y venir. Donc, ça a été très préservé. Bon, là, il y a un petit hôtel où se réunissaient pour manger et boire l'équipe du film Pandora, justement.
0: Ah, c'est là celui qui est en travaux,
1: l'hôtel Tonnette, oui.
0: Ah oui, on passe tout près de l'ombre d'Ava Gardner.
1: Voilà.
0: L'hôtel Tonnette.
1: Ce qu'il y a, c'est que maintenant, on ne peut plus en construire des hôtels, mais ça a toujours été des petits hôtels intégrés dans le village. Et c'est ça qui fait le charme, que ce n'est pas des mégastructures.
0: Clairement, ce n'est pas Torremolinos. Hein.
1: Non, ce n'est pas Torremolinos, heureusement, pour nous.

0: Suivez le guide. Est en Catalogne, sur la côte méditerranéenne, à Tossa de Mar. Nous marchons avec Juani vers Ava Gardner, qui nous attend, enfin sa statue. Mais avant de la rejoindre, découvrons la station balnéaire.
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2: Si vous voulez, on va passer par là, la seule discothèque qui existe actuellement. Mais ce qui est rigolo, c'est qu'elle est à côté de l'église. Elle est derrière nous.
0: Donc ça, c'est drôle. L'église et la discothèque.
2: Voilà.
0: Je me dis, si l'église est à côté de la discothèque, est-ce que c'est le curé, c'est le DJ de la discothèque?
2: Je ne pense pas.
0: Il faut se diversifier aussi, peut-être un deuxième métier.
2: Vous voulez entrer la voir ou non? On a une représentation de la Vierge de Montserrat, ici, à droite.
0: Donc c'est une Vierge noire?
2: Oui, la Vierge noire de Montserrat. Elle est très vénérée au monastère de Montserrat. Parce qu'en plus, il se trouve dans des montagnes qui sont toutes particulières, comme des formes un petit peu en pain de sucre. Et bon, c'est le lieu emblématique de la Catalogne.
0: C'est très curieux, Juani, là quand on marche. Nous sommes le lundi de Pentecôte, on enregistre. Il est autour de 13h. C'est l'heure du déjeuner, pourtant je croyais que c'était un peu plus tard. Mais dans la rue, il n'y a personne.
2: Non.
0: Est-ce que vous avez fait vider les rues parce qu'on avait un enregistrement?
2: Les gens y travaillent. Donc voilà. Et puis bon,
0: c'est un jour férié en Espagne, lundi de Pentecôte?
2: Non, à Barcelone. Pas ici.
0: Ah, pas ici.
2: Ça, c'est pas un jour férié.
0: C'est pas férié.
2: Et comme il fait un peu gris, il n'y a pas tant de mouvement dans la rue de touristes. Et puis c'est l'heure du déjeuner.
0: Ça me rappelle un truc. Moi, j'ai l'impression qu'on est en train de marcher en plein confinement, là.
2: Oui, de temps en temps, ça fait du bien.
0: Hein. Oui, non, c'est vrai, je ne me plains pas. C'est fleuri, les façades, balcons, c'est très joli. Non, ça a beaucoup de charme. Dans la rue Saint-Joseph. Mais là, on s'apprête à prendre les marches d'un bel escalier de pierre.
2: Comme ça, c'était le quartier des pauvres. Ils avaient les mauvais endroits, c'est-à-dire là où ça montait.
0: Montait. Et aujourd'hui, c'est là où il y a le plus de charme.
2: Voilà, exactement.
0: Il faut quand même monter. Donc, cette façade fleurie avec un arbre, c'est quoi là? C'est
2: figuier.
0: Un figuier. Mais c'est magnifique.
2: Oui, c'est très joli.
0: C'est magnifique.
2: Anciennement, c'était un hôtel aussi, une petite pension, un petit hôtel.

0: quand les anciens propriétaires prennent leur retraite, s'il n'y a pas de suite, ils restent un temps fermés, mais après, ils sont repris.
1: Là, je vois un bâtiment, c'est un boutique hôtel aujourd'hui.
0: Celui-ci, il est magnifique. Ça, c'était la maison d'un pianiste qui s'appelle Enrique Granados.
1: Granados, le compositeur ?
0: Le compositeur.
1: Ah oui, il est connu.
0: Et donc, voilà, sa maison a été transformée en boutique hôtel magnifique.
1: Casa Granados.
0: Et le restaurant est dédié à Sofia Loren. Il y a un immense
1: Pourquoi elle est venue ici ?
0: Portrait. Moi, je suis venue manger ici.
1: Et, mais ils ne vous ont pas dédié le restaurant.
0: On pourrait peut-être leur demander de
1: si
0: vous
1: on
0: montrer.
1: Peut voir. Ah oui, hein, si on peut voir Sofia Loren, on peut demander. Là, je reconnais déjà Sofia Loren quand même. Voilà. Donc là, nous entrons dans la salle de restaurant avec un grand portrait de Sofia Loren. Mais elle est partout, Sofia Loren. Enfin, je
0: oui,
1: la vois
0: que,
1: de... Oui, partout.
0: Ils sont en train de nous expliquer que c'est parce que la propriétaire de cette maison...
1: C'est Sofia Loren. Hein,
0: c'est une fan de Sofia Loren.
1: Est-elle venue, Sofia Loren? Non.
0: Non. Hélas, non.
2: Ava Gardner. En este edificio ha estado Ava Gardner. Con su novio de aquel entonces, Frank Sinatra, que vino de Nueva York, pues estaba muy celoso de lo que estaba haciendo por aquí. Y hay una foto de ellos en nuestro jardín arriba, sí.
0: En fait, non, Sofia Loren n'est pas venue, mais Ava Gardner, par contre, oui. Elle a été là avec son mari,
1: avec Frank Sinatra.
0: Et il y a une photo de Ava Gardner et Frank Sinatra à la terrasse.
1: Dans ce bâtiment, donc elle est venue dans cette maison.
0: Oui.
1: On est sur les pas d'Ava Gardner, avec une autre guest star, Sofia Loren.

0: Je pense, Rouhani, que cette partie de Tossa des Mares, ça fait le bonheur des photographes. Parce qu'il y a ces rues, ces ruelles, les escaliers qu'on monte, qu'on descend. Il n'y a toujours personne, d'ailleurs.
1: Hein, c'est l'heure de manger.
0: Mais je croyais qu'on mangeait plus tard que ça, moi. Non, je croyais qu'on mangeait à 15h.
1: Non, non, pas 15h, c'est trop tard. Et là, après, on va revenir par là pour rentrer dans la... Bon, je ne sais pas si vous voulez rentrer par la porte principale ou par le trou qu'il y a dans la muraille. Il y a un trou dans la muraille.
0: Ah ben, rentrons par le trou.
1: Que les Coréens en sont fous parce qu'il y a eu une chanteuse de K-pop qui est venue il y a quelques années faire un vidéoclip. Et depuis...
0: C'est un lieu de pèlerinage.
1: Ça... Oui, les jeunes,
0: ils se moquent de Ava Gardner, les Coréens.
1: C'est une autre époque pour eux.
0: Mais c'est un charme fou ici.
1: Bon, quand il y a du soleil aujourd'hui, parce que c'est un peu nuageux, il y a de la brume sur les montagnes, mais sinon, c'est très agréable. Vous voyez, cette rue, elle s'appelle des Sept Fontaines.
0: C'est un petit cœur historique, hein. C'est pas immense.
1: Oui, oui, non, non, ça c'est le...
0: Mais on réussit quand même à s'y perdre.
1: Oui.
0: Ah, voilà, des pèlerins coréens, peut-être.
1: Voilà.
0: Mais bon, Cherche le trou.
1: Oui, mais ils viennent avec leurs photos sur le téléphone portable, hein, pour que je leur indique où c'est.
0: Donc à chacun son pèlerinage, hein.
1: Ici, il y a beaucoup maintenant de maisons secondaires, disons, hein, aussi. Quoique, il y a encore beaucoup de personnes âgées qui y vivent. Le problème, c'est que on ne peut pas se déplacer en voiture. Donc, pour faire les courses, par exemple, ce n'est pas très
0: pratique. Pas pratique.
1: Ouais. Voilà. Et ce problème est accru dans la cité médiévale.
0: Là, on est dans la ville, j'ai bien compris cette fois, la ville ancienne. Et après, il y a la cité médiévale. Là, il y a beaucoup de petites pensions, d'hôtels, de terrasses, de restos.
1: Ils aiment beaucoup être en plein cœur de la ville où ils arrivent.
0: Mais je ne sais pas si on séjourne longtemps ici, si on maigrit. Parce que moi, j'ai l'impression qu'on est tout le temps en train de boire ou de manger, non?
1: Oui. Et puis surtout que la gastronomie ici est basée sur le poisson, généralement, hein, est de très bonne qualité. Là, vous avez toute une série de restaurants qui, d'ailleurs, beaucoup d'entre eux appartiennent à une association qui conserve les recettes traditionnelles de Tossa, qui font des campagnes gastronomiques, trois concrètement durant l'année. Et bon, les gens viennent pour manger ces plats, surtout le plat du Simitomba.
0: Il va falloir qu'on en parle. Moi, je ne savais même pas qu'il existait hier, mais maintenant, ça devient un sujet fondamental.
1: Oui.
0: Alors là, on passe restaurant de poisson l'un à côté de l'autre, c'est normal. Le menu marinière. Il y a des touristes, bien évidemment, heureusement.
1: Oui.
0: Mais ce n'est pas ce qu'on appelle péjorativement les restos à touristes.
1: Non, pas du tout. Non, non, non. Ici, il y a une clientèle de Barcelone et les alentours qui viennent durant toute l'année pour profiter de la gastronomie des restaurants de Tossa.

0: Nous retrouverons Roanie, Jeanne dans ce Suivez le Guide à Tossa des Mares. Nous continuerons à marcher vers Ava Gardner, mais nous avons rendez-vous à présent avec Valérie Robineau.
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0: 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En Catalogne, il y a au moins une place d'Espagne, à Tossa des Mares.
2: Ah oui, oui, oui, ça, à Tossa des Mares et dans toutes les villes. Hein. Il y a quand même des noms qui viennent encore du franquisme, hein, quand Franco était vivant. Et à ce moment-là, il avait changé beaucoup de noms. Parce qu'ici, c'était avant la place Vallei. Ça avait été un personnage de Tossa, c'était la place Vallei. Et au moment de Franco, ça a été rebaptisé place Espagne.
0: Voilà, donc Valérie Robineau, on se retrouve place Espagna, chez vous ici en terrasse. Enfin, toute la terrasse, c'est chez vous, parce qu'on est dans... Alors, c'est un restaurant...
2: Alors, c'est un espace gastronomique.
0: Espace gastronomique.
2: Voilà. Si vous voulez, ce qu'on a voulu faire, et ça m'a rappelé un petit peu... Quand en Alsace, vous avez des pâtisseries qui font aussi le menu, qui font aussi des plats emportés, etc. Alors, je me suis inspirée un peu de ça, parce qu'en fait, ici, vous avez des touristes du monde entier qui mangent à toute heure... Et j'ai voulu créer un endroit où les gens puissent venir le matin, manger des huîtres à 11h s'ils en avaient envie et manger...
0: En gros, que ceux qui sont en train de manger un croissant et avec un café puissent côtoyer ceux qui mangent des huîtres avec une coupe de cava. Voilà, copa de cava.
2: Qui est le champagne catalan. Oui. Mais on n'a pas le droit à la dénomination, c'est interdit de dire champagne. Ils ont perdu le procès, ça s'appelle cava. Ouais. En Alsace, c'est le crément.
0: C'est le crément, qui est très bon d'ailleurs, le crément. Et si on parle de l'Alsace, c'est pas juste comme ça, c'est parce que vous avez des racines alsaciennes.
2: Et
0: nous sommes tous les deux de la région Grand Est.
2: Oui, exactement. Ma famille est encore installée là-bas. Et moi, j'y ai vécu bien pendant 15 ans. Et puis après, mon père est tombé amoureux de Tossa. Il venait ici en vacances, il a adoré, on venait tous les ans. Et puis là, un été, je suis restée. J'ai rencontré l'âme sœur, et puis je suis restée, rien de bien original, mais ça va faire 40 ans que je suis ici. 40 ans. Et puis c'est une expérience, c'est un petit village qui a encore beaucoup de charme. Hein. Bien que des fois un peu trop construction, un peu trop gros hôtels, un peu massifié, mais enfin c'est...
0: Si on reste dans la ville ancienne et dans la ville médiévale...
2: Dans notre zone par exemple...
0: C'est un charme fou. Hein.
2: Exactement, et puis la vieille ville, les remparts, hein, s'il n'y a pas de château, on a tendance à dire château, pas du tout. C'est en fait l'origine de Tossa qui était dans les murailles, et c'est quand même un des endroits extraordinaires de la côte espagnole. Et voir quand vous arrivez comme ça sur la plage, ces remparts avec cette vieille ville, cette vieille église, c'est quand même extraordinaire.
0: Alors ici, cet espace gastronomique, Sena,
2: c'est ça ? Seina.
0: En fait, ça s'écrit un peu comme la Seine, mais...
2: Voilà, avec un A à la fin, Seina, on prononce le I aussi.
0: Comme si on avait un tréma au-dessus. Ouais.
2: Voilà, Seina. J'ai gardé ça parce qu'en fait, c'était la maison de mon mari que l'on a refait. Donc c'est quand même une maison maintenant assez moderne, parce qu'on a voulu respecter un peu le 21e siècle.

0: Si vous voyez un petit peu l'architecture de la place, bah, vous avez des immeubles qu'on appelle indianos. C'était les Catalans qui allaient faire fortune à Cuba. Et tout ça, ce sont des immeubles du fin 19e, début du 20e. Après, là, vous avez une ancienne masia du 17e, 18e. La masia, c'est les maisons de paysans à l'époque. Là, vous avez un immeuble bon, bah, qui n'a aucun charme, mais qui est du 20e. Puis là, une maison qui est un petit peu de village. Comme dans Barcelone, vous avez la Passage de Gracia. Il y a un moment, c'est dans la Discordia, parce que vous avez des immeubles du 19e, vous avez des immeubles de Gaudi, donc c'est très disparate, c'est très hétéroclite, et on appelle ça de la Discordia. Et là, la place, c'est un peu...
1: La place de la Discordia avec cet hôtel Diana.
0: Qui suit, en fait, qui suit les siècles. Hein. Et nous, on a voulu faire le 21e siècle, donc on a une façade assez neutre avec du Corten, et puis à l'intérieur, bah, vous avez un mur du 18e, que l'on a préservé, bien sûr. Et c'était donc la maison de ses grands-parents, et le grand-père avait créé une entreprise. Et j'avais bien aimé, il avait mis la première syllabe de son nom, et la première syllabe du nom de sa femme, c'était Serrat et Navarro. Et ça, j'ai trouvé ça sympa qu'un homme de cette époque-là incorpore dans le nom de la société le nom de sa femme.
1: Donc, moi, je me suis dit, elle est française, Seina, ça doit être la Seine.
0: Ah, pas du tout, non.
1: Pas du tout. Et vous étiez conseillère au tourisme, donc vraiment engagée dans le tourisme ici à Tossadema.
0: Alors exactement, quand je suis arrivée ici, je parlais le castillan. Je l'avais appris à l'école. Ben, c'est un village, donc le catalan était la langue officielle, parce que le catalan est une langue, non pas un dialecte. C'est une langue qui a une histoire, qui a sa grammaire.
1: Qui est enseignée.
0: Voilà, qui est enseignée, hein, puisque après Franco, au moment donc, des premières élections, bon, ben, la Catalogne a réussi à gagner cette partie-là. Pour ne pas perdre notre culture, enfin la culture catalane, que je considère la mienne maintenant, puisque ça fait 40 ans. Donc j'ai appris le catalan, j'ai appris à danser la sardane, enfin je me suis vraiment intégrée. Et puis ensuite je me suis mis un peu en politique, on va dire politique du village, hein, parce qu'on commençait à faire de gros hôtels, à massifier les choses, j'étais pas trop d'accord, je préférais un petit tourisme un peu plus minoritaire, je veux dire, un peu plus... Donc je me suis mis un peu dans tout ça, et puis nous avons gagné le groupe plus minoritaire, je veux dire, un peu plus... Donc je me suis mis un peu dans tout ça, et puis nous avons gagné, le groupe a gagné.
1: Vous avez gagné le combat.

0: Valérie, vous dansez la sardane, mais vous arrive-t-il d'enterrer la sardine ?
1: J'aime pas tous ces trucs-là, mais ici, ça se fait énormément. Le carnaval est quelque chose de très, très important pour le village. L'été, on n'a pas de vie. On est quand même beaucoup d'heures dans un commerce qui ouvre tous les jours, pendant quand même plusieurs mois. Donc l'hiver, c'est le moment du carnaval. Ils se retrouvent, ils préparent les déguisements, les femmes se réunissent dans des salles à cousses. Donc c'est vrai que c'est quelque chose, je dirais, pour la vie du village qui est très, très important. Comme tout, ça se perd un peu. On va dire que ça commence aussi, tout ça, à se dissoudre. Mais c'est une des fêtes importantes, c'est vrai. C'est vrai, la Tossa est encore très traditionnelle. Surtout, vous avez la fête du mois de janvier. Ça fait partie de l'histoire de Tossa. Au moment où il y a eu la peste, et on fait une procession. Nous allons de Tossa à Caldas, où il y a une chapelle, et il y a une procession qui fait quand même 40 km aller et 40 km le lendemain retour. Et après, il y a une procession dans la ville. C'est très joli. Et ça, c'est au mois de
0: janvier. Les participants font 80 km en deux jours.
1: Voilà, exactement. Des gens, ils vont pieds nus, ils font une promesse. C'est encore très religieux.
0: À genoux, quand même.
1: Pieds nus, mais 40 km sur des chemins,
0: quand même,
1: en terre, avec des cailloux, je vous assure que c'est pas mal non plus.
0: Ils ont les pieds en sang, quand même.
1: Oui, ouais. Il y en a beaucoup qui ne peuvent pas faire le retour, c'est vrai. Et ça, c'est encore énormément suivi. Alors, il y en a beaucoup qui prennent ça comme une promenade. Mais c'est encore très religieux quand même. Et c'est vraiment ancré dans la culture de Tossa. Ça, c'est très important. San Vicens.

0: autre plaisir que de marcher pieds nus et de faire ce pèlerinage pieds nus. On peut dire que c'est quand même, et j'ai vu en passant un certain nombre de restaurants, c'est une étape plutôt gastronomique, toi, ça démarre.
1: Je crois qu'il y a plus de 200 restaurants, cafétérias, c'est très important, il y a énormément de concurrence.
0: Faut être bon.
1: Nous, on est parti dans les vrais produits, dans les produits de pâtissier. Je n'ai rien d'industriel. Tout est fait maison, tout est préparé maison. C'est vrai qu'on essaye un peu de soigner le client. On aime accueillir les gens. Donc, on a énormément de clientèles qui reviennent, qui sont devenues des amis. Parce qu'on a ce côté encore très familier. Alors, des fois, c'est dur parce que ça vous mange beaucoup. C'est quand même très, très prenant. Mais bon, d'un autre côté, ça donne beaucoup de satisfaction parce qu'on a les gens qui reviennent, qui vous embrassent, qui sont contents de vous voir et puis nous de les voir. Donc ça, c'est la côté.
0: Donc dans cet espace gastronomique, que vient-on plutôt déguster ?
1: Alors, le petit déjeuner, quelque chose d'important. J'ai des très bons croissants au beurre d'un pâtissier de Villoubidounia. Ensuite, nous avons le poulpe à la braise, en fait, des produits de la mer. J'ai même des huîtres Gilardeau françaises parce que ça... Les Malaraines d'Oléron, pour moi, sont les meilleures. Quand j'aime, je partage. Et j'ai les produits que j'aime souvent. C'est rare de trouver un produit où je vous dirais « Non, ça, j'aime pas. » Non, franchement, tout plaît. On peut pas se plaindre. On a du succès.

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2: Nous terminerons ce Suivez le guide à Tossa de Mar avec Valérie, mais continuons à monter avec Juani vers la statue d'Ava Gardner.
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4: On est en train de monter par les rues. C'est rigolo parce que c'est un galet.
2: Oui, ce ne sont pas des pavés. Ce sont des galets.
4: Des galets.
2: Oui, non, mais vous avez dit des galets. Je précise que ce ne sont pas des pavés, mais des galets.
4: Oui, des galets. Parce qu'ici, les plages ont beaucoup, beaucoup de galets. Ce n'est pas du sable fin type farine. Hein.
2: Ce n'est pas l'île Maurice, alors, les plages.
4: Non, pas du tout. Beaucoup de touristes nous demandent.

0: demande, mais est-ce que vous n'avez pas des plages de sable? Je dis, non, elles sont de sable, mais c'est du gros sable. Parce que, par exemple, les personnes qui viennent du nord, Saint-Sébastien, ouais, tout ça, ils ont l'habitude de marcher sur des extensions énormes de sable très, très fin. Ouais. Et donc, c'est vrai que ça choque, hein, un peu, quand, parce que c'est du gros sable, quoi.
1: Mais alors, si on se prend un grain de sable dans la poire, ça peut faire mal.
0: Ça dépend, oui, de la grosseur du sable. Vous voyez, il y a des très jolies maisons, tout ça, c'est des...
1: Donc ça, c'est habité.
0: Il y en a quelques-unes qui sont secondes résidences, et puis de plus en plus, des appartements touristiques, des petites, ouais, maisons touristiques, quoi. Et là, ben, on va arriver sur la place, la petite place du musée municipal.
1: Il y a des œuvres de Chagall, hein.
0: Il y a une œuvre de Chagall.
1: Une œuvre de Chagall.
0: Et puis, toute sa correspondance avec le maire de l'époque. Il était très amoureux de Tossin et il a maintenu jusqu'à sa mort des contacts avec la mairie de Tossin.
1: Donc, Chagall a séjourné à Tossin?
0: Si, pendant, ouais, là, il était réfugié lors de la Seconde Guerre.
1: Donc, il y a eu Chagall à Tossin, il y a eu le peintre surréaliste André Masson, qui, mmh, a séjourné pendant plusieurs années à Tossin.
0: Il y a eu beaucoup de, des écrivains aussi, hein, des poètes. Olga Sakharov, une peintre russe aussi. Et de fait, il y a tout un quartier dans la ville nouvelle qui a les rues ont les noms de tous ces artistes qui ont cohabité dans les années 30 ici à Tossin.
1: Alors c'est vrai que c'était dans les années 30, effectivement. Donc ils ont fui une situation qui devenait catastrophique dans certains pays. Mais après, ça ne s'est pas arrangé ici non plus. Hein.
0: Non. Et donc après, beaucoup se sont exilés ou plus loin, aux États-Unis, etc. Là, on est donc au musée qui a été justement mis en place par toutes ces personnes qui étaient là, tous ces artistes, toutes ces personnes avec des études artistiques sont à l'origine de la déclaration du musée municipal comme premier musée d'art contemporain de l'Espagne.
1: Ouvert en 1933.

0: Le fameux trou.
1: Ah, c'est le trou. Alors là, on va voir plutôt des personnes asiatiques devant nous, pas que.
0: Coréennes. Oui, bon, il y a beaucoup aussi de personnes du Japon. Et puis,
1: donc l'idée, c'est de se venir se faire prendre en photo.
0: Là-bas, voilà.
1: Alors, à travers le trou, voilà. Dans le mur. Dans le mur de la cité, il y a un trou. On
0: ça
1: peut y passer.
0: Le trou du diable.
1: Le trou du diable, on peut y passer, on se fait prendre en photo de l'autre côté.
0: Voilà, hein, avec sa grille là, et puis avec la mer en fond. Il y a un petit balconnet de l'autre côté.
1: Mais la personne qui se fait prendre en photo maintenant n'est pas coréenne. Hein.
0: Non, mais il y
1: en a d'autres.
0: Il y en a d'autres. Après la pandémie, c'était rigolo parce qu'on avait dû mettre ici, vous savez, ces bandes que l'on met dans les aéroports pour faire la queue.
1: Oui.
0: Eh bien, il y en avait une parce qu'il y avait tellement de monde.
1: Bon, et puis c'est gratuit. Hein,
0: oui.
1: Donc là, on a des personnes qui sont peut-être coréennes et qui se prennent en photo. Et donc, c'est important, tout ça lié à un clip.
0: Oui.
1: Et l'artiste s'appelle...

0: Et l'artiste sud-coréenne s'appelle Yoa, la chanson Mélodie.
1: En plus, elle n'a pas choisi les plus jolis endroits. Elle a choisi des endroits très anodins. Ça pourrait être n'importe où. Mais par contre, il y avait ce
2: trou. Donc, qui devient l'un des lieux les plus photographiés de Tosadé.
1: Voilà, oui. Et puis sur Instagram, après, il poste tout ça.
2: Alors, moi, j'avais encore une autre question. Y a-t-il une rue Jacques Mérine à Tosadémar?
1: Non. Non, on n'a pas celle-ci.
2: Alors Jacques Mérine, on n'a pas oublié, hein, c'était un gangster, hein, Jacques Mérine, qui a fini abattu dans sa voiture, etc.
1: Et il n'avait pas organisé une fugue en hélicoptère.
2: Je n'ai pas révisé, pourtant il y a eu des films sur Jacques Mérine, effectivement. Oui. Mais bon, très connu Jacques Mérine, et lié à Tosadémar, il a rencontré ici à Tosadémar sa femme, Marie Soledad Ortiz. Ils ne sont pas restés mariés très longtemps, mais ils se sont connus, donc c'est romantique, ça a été une ville romantique, même pour Jacques Mérine.
1: Même pour lui, oui. Je ne sais pas si c'est très...
2: C'est un argument porteur pour l'office de tourisme?
1: Non, pas trop. Vous voulez aller voir de l'autre côté?
2: Oups. Oh, c'est magnifique. Waouh. Mais ce n'est pas la seule entrée pour passer vers la plage. En même temps, ce serait rigolo que ce soit la seule entrée, que tout le monde soit obligé de passer par le trou pour aller à la plage.
1: Je ne sais pas, avec les enfants, le parasol, la chaise pliante, ça ferait un peu bazar quand même.
2: Les poussettes.
1: Oui, vous voyez les cormorans, là, ils reviennent tous les ans. C'est leur endroit pour sécher les ailes.
2: Ce n'est pas la grande plage de Tosadémar,
1: c'est la plage Escodolar, c'est une crique. Hein. Cette plage, elle tient son nom des galets qu'il y avait autrefois.
2: Il y a quand même du sable, là.
1: Mais parce que le sable a été rajouté, c'est pas un sable qui est naturel. Parce que c'est pas une mer très violente, donc les galets ne se décomposent pas aussi vite que dans des mers très violentes où à force de frapper, il y a du sable. Quoi.
2: C'est une espèce de petite crique comme ça, de petite plage tout à fait paradisiaque. Hein.
1: Oui, parce qu'avec ces falaises là, ça remonte vers le phare, cette falaise.
2: On est comme isolé.
1: Et là, nous avons un chemin de ronde, et quand on est là-bas, bon, quand il fait plus soleil qu'aujourd'hui, la mer, elle est vraiment comme dans les Caraïbes. C'est une couleur turquoise, c'est impressionnant, transparente et propre ici l'eau. Bon, on a le drapeau bleu hein, de qualité de toute façon aussi. Hein,
2: mais... Donc là, il ne fait pas très très beau, mais ça, il fait bon. Mais là, il n'y a pas foule, hein, du coup, il n'y a même personne dans l'eau. Hein.
1: Ceux qui se baignent en ce moment, c'est les gens du Nord ou les enfants. Ceux qui habitent ici, on attend que l'eau soit un petit peu plus chaude. Mais on est mal habitué.
2: Elle est à quelle température là?
1: À 17, quelque chose comme ça.
2: Température Bretagne.
1: Elle est un peu froide. Oui, mais moi, je trouve que par rapport à l'Atlantique, ça n'a rien à voir. C'est beaucoup plus chaud. Parce que moi, quand je vais voir ma famille là-bas à Bayonne, se baigner, c'est un peu délicat. Il faut y mettre un peu de bonne volonté.

0: voyez cette villa là-bas avec son porche. Là, il y a des photos de Ava Gardner avec Frank Sinatra.
1: Elle a logé où, Ava Gardner? Vous avez montré l'hôtel tout à l'heure.
0: Oui,
1: elle a logé tout le temps dans cet hôtel.
0: Elle n'est pas restée très longtemps parce qu'il y avait plusieurs endroits de tournage.
1: Oui, c'est ça.
0: Mais bon, elle a laissé une très bonne impression,
1: oui, apparemment,
0: ici.
1: Oui, apparemment. On va en parler. On se refait le trou?
0: Comme vous voulez.
1: On apprend donc qu'il y a le célèbre trou coréen ici à Tosa Demar. C'est marrant, hein, quand on sort du trou coréen, on voit des Coréens.

0: Bon, alors là, on monte.
1: On va tutoyer les sommets de Tossa de Mar.
2: Oui, c'est la rue principale de Tossa de Mar, avec ses petites maisonnettes. Vous voyez, c'est une rue étroite en galets, qui brille d'ailleurs à force au passage des gens. Et c'est très joli parce que bon, il y a des fleurs, il y a des rosiers, il y a des,
0: très, très beau,
2: des
0: ouais.
2: arbres. D'ailleurs, moi, j'ai des photos de quand les gens habitaient avec le linge étendu aux fenêtres de ces maisons-là. Maintenant, c'est plus des magasins de souvenirs.
0: Et partout, il y a des gens qui mangent et qui boivent.
2: C'est ce qui est intéressant aussi à tout ça.
0: C'est vraiment magnifique. Oui, moi, je comprends que Ava Gardner ait aimé. J'imagine que la plupart des visiteurs ont un coup de cœur pour Tossa de Mar.
2: Oui, une fois
0: qu'on est venu une fois.
2: Non, c'est vrai, hein, ça accroche. Il y a quelque chose de particulier qui fait que on aime bien cet endroit. Bon, je pense que c'est surtout parce que c'est très piéton et puis il y a cette mer tellement présente. Vous allez voir, on arrive là à la baie de la Grande Plage. On voit la côte, nous permet de voir jusqu'au prochain village, qui est Saint-Félix de Guichols.
0: Là,
2: on est en train d'arriver sur la place de Ava Gardner.
0: Ah ben, je la vois, de dos, ouais.
2: Elle est très belle, cette statue, elle a été très bien faite, franchement. Je la trouve magnifique. Elle a une très jolie vue, là, hein, depuis là où elle est.
0: Elle a dû venir ici, à cet endroit-là où elle a statue,
2: si, bien
0: probablement.
2: Sûr, apparemment, moi, elle aimait bien aussi l'ambiance qu'il y avait dans les ruelles et tout ça. Donc, si, certainement, elle a pu y venir.
0: Alors, bon, faut reconnaître qu'on se bat moins pour se faire prendre en photo avec Ava Gardner que pour passer le trou des Coréens. Hein.
2: Tu es un peu déçu, non, peut-être.
0: Ah ouais. On va raconter Ava Gardner, mais en attendant, je suis en train de me faire prendre en photo et je tiens par le coup Ava Gardner. Ça n'arrivera qu'une fois. Enfin, non, si on est à Tossa de Mar, on peut vivre ça tous les jours. Est-ce que c'est la taille exacte d'Ava Gardner?
2: 1m68.
0: 1m68. Ah oui, donc elle n'était pas si grande, Ava. Bon, ce qu'il y a, c'est qu'elle ne tourne pas la tête pour me regarder. Elle s'en fout totalement que je lui mette la main sur l'épaule. Non, c'est émouvant, hein.

0: Quittons Ava Gardner et Rouhani que nous retrouverons à Tossa de Mar. Et terminons ce premier Suivez le Guide catalan avec Valérie Robineau pour une fin d'émission plus politique.
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0: J'avoue que c'est Ava Gardner qui m'a amené à Tossa de Mar. Après avoir revu le film, je me suis demandé où ça avait été tourné, une partie de Pandora, mais on l'a un peu oublié ici ou pas?
4: Pas du tout, non, vous avez la statue quand vous remontez.
0: La statue, mais...
4: Après, bon, bien sûr, vous avez toute notre génération. On a vécu d'enfant, Ava Gardner, c'était quand même une déesse de la beauté. Puis on regardait encore les films. Maintenant, la jeunesse, c'est pareil.
0: Ouais, le trou ça, des Coréens, du clip coréen.
4: Alors là, voilà. Alors là, maintenant, vous avez le clip des Coréens. Donc ça nous a amené énormément de Chinois, Coréens, parce qu'on a beaucoup de Chinois aussi. Des jeunes, surtout des jeunes, avec leur téléphone collé à la main. Ils vivent avec le téléphone, ils mangent avec leur téléphone. Enfin, c'est assez impressionnant. Mais c'est vrai que c'est un tourisme très, très important qui nous amène beaucoup, qui aime la gastronomie, qui aime beaucoup essayer les plats, tout un tas de plats d'ailleurs, des fois c'est exagéré, pour deux ils en prennent pour quatre, mais ils aiment découvrir. Non, c'est un tourisme agréable et très jeune, très très jeune, c'est marrant, surtout les jeunes qui voyagent. Ouais.
0: Et puis bien sûr, on n'est pas très loin de la France, à une centaine de kilomètres, donc pas loin, bon, de l'Alsace un peu plus, mais sinon...
4: Un petit peu plus, on en a un peu moins, mais Montpellier, Toulouse, Narbonne, Perpignan, bah, sont des clients numéro un. Moi, étant française, mon mari parlant français, c'est vrai que nous, on a un petit peu un repère. Mais bon, même, en général, les Français ici sont l'équipe numéro un. Je veux dire, on vit grâce à eux. C'est vrai que c'est très, très important pour nous, le tourisme français.
0: Ouais. Et vous vivez dans la vieille ville ou vous vivez vous-même en extérieur? Vous êtes vraiment au-dessus?
4: Ah oui?
0: Au-dessus. On est à 10 mètres de la plage.
4: Je vois la mer tous les matins me levant, au petit déjeuner. Avec une terrasse extraordinaire. L'été, je n'ai pas le temps. Je n'ai pas le temps d'en profiter, mais bon, elle est là.
0: C'est assez paradisiaque.
4: C'est paradisiaque. Et puis tout en étant dans le village, quand on descend, pouf, on est à la mer. Parce que vous avez des maisons extraordinaires un petit peu à l'extérieur, avec une vue de paradis. Mais il faut la voiture, il faut la moto. Tout ça est très compliqué. Très compliqué pour
0: vous. Vous pouvez vous faire livrer les produits jusqu'ici?
4: Oui, bien sûr. Oui. Vous avez des horaires, mais.
0: Pas obligé de prendre la voiture tous les jours?
4: Ah, moi, j'apprends jamais. Enfin, j'apprends quand je pars. Mais sinon, je ne touche pas à la voiture ni au vélo. Tout ça est petit. Donc, c'est très, très pratique. Ça a son charme. Après, bah, l'été, vous avez du bruit, vous avez de l'ambiance. Hein. Mais bon, dans tout, il y a toujours un côté d'ombre.
0: Donc, ça va. Donc, Strasbourg ne vous manque pas trop?
4: Alors, Strasbourg, non, l'Alsace. J'avoue que j'adore l'Alsace et je recommande à tout le monde d'aller visiter l'Alsace. C'est une très, très belle région. La famille, oui, mais bon, j'ai la chance de les avoir assez souvent quand même.
0: Tout ça, c'est quand même votre coin de paradis.
4: C'est mon coin. J'avoue que j'aurais du mal maintenant de quitter la Catalogne. Hein. Je suis très catalane. Je suis devenue très catalane. Et le catalan me fait penser aussi à l'alsacien. Quelqu'un qui donne son amitié, mais qui est assez renfermé quand même, qui est assez discret, qui n'a rien à voir avec les gens du Sud. Hein. C'est vraiment le caractère du Nord. Et ça m'a rappelé un peu le caractère alsacien. Mais ce sont des gens sérieux, ce sont des gens puis qui défendent leur langue, qui défendent leur terre, qui défendent leur culture, que l'Espagne.
0: Oui, comme les Alsaciens aussi.
4: Oui, je dirais que plus, parce que l'histoire est encore différente. La Catalogne a une histoire très riche, indépendante de l'histoire espagnole, bien qu'étant voisin, comme avec la France. Oh.

0: Quand on ne connaît pas, quand on n'a pas un peu la connaissance de l'histoire, de ce qui se passe actuellement aussi, parce que l'Espagne est dure, l'Espagne essaye d'étouffer. Vous avez les partis de droite, d'extrême droite, qui essayent de diluer, d'étouffer complètement ces différentes cultures. Ils veulent, un peu comme Franco, quoi, une unique unité, l'Espagne. Alors dans une Europe où on devrait justement étouffer toute cette idée de patrie là, comme la France et l'Allemagne, et non, il faudrait être européen et ensuite défendre ses racines, hein, que chacun garde ses racines, parce que je crois que c'est important, sinon on ne sait plus qui on est. Mais dans un marque plus ample, pas à toujours notre France, notre Allemagne, notre Espagne, mais bon, ça c'est une vision que j'ai peut-être un peu plus large que certains. Et la Catalogne est très européenne, moins espagnole, mais très européenne. Et elle ne veut pas perdre son histoire. Et malheureusement, toute cette histoire récente là, avec le vote, où ils nous ont tapé dessus quand même, ils ont tapé sur les gens. Moi, je l'ai vécu, ça. Pour voter, pour un vote complètement... un référendum, hein, c'était... Mais ils ne voulaient pas qu'on vote. Et ils ont envoyé des milliers de policiers de l'Espagne qui vivaient dans un bateau, certains dans un bateau à Barcelone, pour pouvoir taper sur les gens. Et ça, c'est filmé. On n'en a pas trop parlé, mais c'est filmé. Ils poussaient les gens en les prenant par les cheveux. Enfin, c'était d'une sauvagerie incroyable. Il y a des gens qui ont perdu un œil à cause des balles de... Donc il y a quand même quelque chose qui a été un peu étouffé par l'Europe, et c'est dommage. Parce que le catalan est beaucoup plus pacifiste que le basque, qui lui, à l'époque, quand même, avait fait
1: sauter... À l'époque de l'ETA, bien sûr.
0: Voilà. Hein. Le catalan a toujours essayé de convaincre. Moi, j'ai participé à la chaîne humaine de 400 km, de la frontière jusqu'à Tarragone, passé Tarragone, où on se donnait la main. Comme ça, tout le long de l'autoroute, on a quand même réussi à réunir des milliers et millions de personnes pour se donner la main et revendiquer ça, qu'on respecte la Catalogne. Malheureusement, l'Espagne est puissante. Et l'Europe n'est pas tout à fait d'accord pour qu'on soit indépendant, ce qui est dommage.
1: Dans votre parti, finalement, qui est devenu cette partie ibérique, disons, vous vous sentez vraiment d'abord catalan, et pas espagnol.
0: Tout à fait, ouais. Moi, je pourrais choisir la nationalité espagnole, parce qu'il faut que je sacrifie la française pour être espagnole. Et non, je me sens pas espagnole. Alors, ce n'est pas contre l'Espagne, hein, en aucun cas, ni contre les Espagnols. Ici, on travaille avec tout un tas de personnes du Sud et tous bienvenus, c'est pas le problème. Mais que eux n'essayent pas d'étouffer notre culture. C'est simplement, si vous voulez, le nationalisme catalan est un nationalisme de défense, pas d'attaque. Que le nationalisme espagnol, c'est un nationalisme d'attaque, de colonialisme. Et c'est là la grande différence. Quand on parle de nationalisme, attention, c'est pas la même chose, faut pas confondre.
1: Ok, je vous remercie beaucoup, Valérie.
0: De rien.
1: Hop là.
0: Bah écoutez, adéo.
1: C'est pas ce qu'on
0: ici,
1: dit.
0: Non, ici on dit adéo.
1: Ah oui, adéo, non, mais à Strasbourg. Salut.
0: Salut, oui. Oui, c'est beaucoup salut.
1: Salut. Et sinon, adéo.
2: Adéo, salut, hop là, fin de ce premier Suivez le Guide en Catalogne, à Tossa de Mar. Grand merci Juani Brioso Mazero et Valérie Robineau. Grand merci aussi Rosaire Morato pour le prêt de sa voix et pour la conduite auto vers Ava et au pays de Dali. Suivez le Guide en Catalogne, préparé avec la complicité de l'Office de Tourisme de Catalogne, Elisabeth Marais et Emmanuel Poiret. Réalisation Roman Feocchio. Les sites catalunya.com et visitetossa.com.
3: Moltes gràcies i fins aviat. Merci beaucoup et à bientôt en Catalogne.
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1: Peut-être un reste de thé survivait-il dans la théière. La lampe à alcool était éteinte depuis longtemps. Augustin pressentit un thé très fort et refroidi. Tel quel, il le but, perçut une saveur métallique à l'abjonction de sucre, un parfum mélangé de thé et de foin. Peut-être était-ce lui, venu jusqu'à ses narines, déguisé, jouant l'odeur de prairie et les souvenirs de la fonceinte. Qu'est-ce qu'il disait donc? Qu'est-ce qui était fini? Cette revue d'arguments destinée à lui faire trancher le cas définitivement? Mais qu'elle n'était pas finie avant de commencer. Ses allées et venues le ramenèrent à ce coin de bureau où ses papiers s'entassaient. Il mit à les ranger cette lenteur rêveuse dont il avait manipulé, dès le début, toutes les parties de cette histoire. Qu'est-ce qu'il y avait donc de nouveau, précisément cette nuit, qui put lui permettre, mieux qu'à d'autres moments, de finir? Aurait-il la force d'écrire une nouvelle fiche? Sans doute. L'insomnie ne touchait pas la netteté de sa pensée. Il pouvait à la fois penser et souffrir. Le flux des idées était simplement ralenti, coupé d'arrêt, de douleur. Il suffirait de poser de temps à autre, à plat sur l'avant-bras, sa tête un peu lourde, comme pour dormir, ou de la tenir dans sa main ouverte, ou de l'installer sur un tas de livres assez haut et de poser un autre livre sur le coin du papier où il voulait écrire. Ce n'était pas difficile. On commençait par noter la date, le lieu, l'heure. Le reste s'inscrivait tout seul, avec un très faible effort. Ce qui tranchera le cas définitivement, au fond, ce sont mes habitudes. Aucune de mes difficultés n'est d'origine métaphysique. Mais c'est maintenant que celles-ci vont venir. Les dogmes, la Trinité, le sacrifice du Fils au Père, le péché originel, toutes choses qu'il faut tant travailler pour charger de sens, reprendront peu à peu l'aspect étrange qu'elles auraient pour tout infidèle. Elles relèveront de la préhistoire religieuse, qui, sans se poser et pour cause de questions sur leur valeur en soi, verra se composer lentement leurs fantastiques morceaux. L'agnosticisme est la seule solution du problème où manquent les données. L'argilier touche Dieu du doigt et sa métaphysique se fait en conséquence. Mais moi, je perdrai peu à peu tout sentiment de Dieu et mon édifice philosophique s'en passera. L'immortalité de l'âme, le beau risque. Tout cela aussi, les sciences expérimentales, dans quelques siècles, auront peut-être leur mot à dire. Inutile de s'attendrir au devancement de Bergson. Puis il prit la feuille, la relut, la critiqua. Ce n'est pas distingué, c'est fort plat, pas nouveau du tout. Peut-être absence de distinction et platitude sont-elles marques de vérité. Il fit deux ou trois pas, à travers la turne, formulant tout haut la contradictoire. Les recherches de préhistoire religieuse, en quoi pertinentes? Dieu ne peut-il pas informer et utiliser une catégorie mentale purement humaine, comme celle de sacrifice? Il utilise bien autre chose pour des fins divines, le langage humain, le sentiment de l'amour, conclure, conclure, heureux qui peut. Revenu devant le papier, il le déchira en très petits morceaux, inidentifiables, qu'il jeta dans la caisse au papier. Après quoi, il dit de la même manière rêveuse, « Alors c'était pas la peine de l'écrire. » Levé de sa chaise, il lui fut impossible de revenir au dortoir. Sa tête tournait, sa nausée grandissait. Jamais il ne monterait l'escalier. Tout le long du mur, sous l'étagère de livres, attendait inoccupée la chaise longue d'osier que Brûle avait fait placer là, son oreiller pneumatique et ses coussins. Juste au-dessus, pendait le pardessus de voyage de Brûle, un très beau manteau de douce laine fauve. Augustin n'eut que le temps de se coucher, la position allongée atténua la nausée. Seules persistèrent les piqûres à l'intérieur du crâne, plus énervantes que douloureuses, comme d'une couronne d'aiguilles mousse. Il eut froid. Il étala sur lui le manteau de Brûle. Ses sensations devinrent peu à peu aériennes, détendues, légères. Le moelleux par-dessus était tiède, sentait Brûle, c'est-à-dire un arôme de tabac blond et d'eau de toilette. Les préoccupations métaphysiques revinrent, mais frôlantes et allégées. Préhistoire religieuse. Tout ça, c'est des problèmes, comme disait l'ivrogne de mes premiers jours de Paris. Nulle envie d'aller au-delà. Des images nettes, foisonnantes et disjointes le visitèrent, flottant dans quelque chose comme un désintérêt nonchalant. Au restaurant, se leva de table le jeune homme au visage grêlé. Vévé pleurait le long de sa barbe. Il pensa à Marguerite avec rapidité, attendrissement et dédain. La turne réapparut sévère et de couleur ocre. Elle chassa Vévé et le jeune homme grêlé. La chaleur veloutée du manteau de Brûle se fit plus veloutée encore, dépassa le par-dessus, s'étendit dans l'air comme une zone, devint lentement imperceptible. Beaucoup plus tard, ayant traversé des immensités noires aussi inexplorables que l'ultra-espace, Augustin se rendit compte que peu à peu se précisait autour de lui un milieu charmant. L'arrière-fond était une nuit rousse et blonde, d'un bonheur essentiellement esthétique, sans qu'on pût dire exactement ce qu'elle avait d'heureux. Augustin la savait heureuse d'une connaissance purement sentimentale, qu'aucun fait n'incarnait. Mais un bras nu d'une distinction enivrante s'aperçut enfin sur le sombre palissandre d'un grand piano à queue. Augustin savait qu'en effet, c'était sa place, qu'il ne pouvait pas ne pas se trouver là. Il savait aussi que ce bras était celui de Madame Desgraisses des Sablons, ou peut-être de la jeune personne vue auprès d'elle, au Sablon autrefois, ou plus récemment, près du coupé électrique. Peu importait. Le sentiment de convenance et de certitude n'était pas moins plein. C'était comme un bras que ces dames eussent possédé en commun. Toutes ces certitudes se fondaient en un bonheur esthétique, libérateur et de cause confuse. Un changement eut lieu. Un mouvement de départ ou d'entrée, inobservé par lui, dont il sentit cependant les conséquences. La jeune femme devenait fort différente de l'obscur et irréductible souvenir qu'il gardait, même en songe, d'une Madame Desgraisses des Sablons véritable. Ainsi renouvelée, elle fit du thé. Elle tournait autour d'une table semblable à celle de la Turne, avec de gros livres ouverts. Augustin voyait de dos son élégance fragile, son fichu blanc vaporeux. Il s'attendrissait de sa grâce et de sa pauvreté. Il savait bien que c'était Marguerite. Il parlait à Vévé, mais avec le sentiment que Marguerite écoutait de toute sa sensibilité silencieuse. Il parlait sans la regarder. Il lui jetait presque les mots par-dessus son épaule. Mais tous portaient, faisaient bal. Marguerite s'en émouvait profondément. Elle s'était émue pareillement pour Vévé, à d'autres mots, en une certaine circonstance obscure. Mais cette fois, c'était pour lui qu'elle s'émouvait.

Une expression dont il se servait semblait toute puissante, chargée d'un sens profond et illuminateur, une véritable formule de génie. Marguerite la comprenait intégralement. C'était la vertu de la sortie droite. Le cœur d'Augustin débordait de bonheur et de reconnaissance. Marguerite lui présenta une tasse de thé, et tous deux remarquèrent qu'elle était sale, garnie d'un fond de vieux thé, oublié et froid. Il vit que Marguerite le voyait. Elle sourit tout d'un coup d'un brûlant et sournois sourire, saisit à pleine main la masse défaite de son admirable chevelure, essuya la tasse avec ce soyeux torchon vivant et la lui tendit à boire. Augustin retrouva sur le champ la turne impassible, son corps à moitié soulevé du fauteuil, le grand silence de la nuit et la vertu de la sortie droite. La phrase détonnait dans le milieu redevenu réel, et d'ailleurs, elle allait s'effaçant. Il ne lui demeurait qu'un lambeau de sens en train de disparaître. Restait encore à voir les textes de la résurrection. Il y pensa avec quelque chose comme de la colère. N'avait-il pas fermé les chemises et décidé de ne plus regarder aucune de ces fiches haïes ? Tout était redevenu comme avant le sommeil. Toutefois, il se trouvait mieux, ne sentait plus battre ses artères, ni les picotements d'aiguilles mousses. Une promenade dans la turne, du côté où il n'avait pas encore erré, lui montra la pendulette de voyage appartenant à Brûle, qui battait à petits coups étouffés, plus discret qu'une montre. La longueur de la turne était une distance suffisante pour éteindre ce faible bruit. Augustin se pencha sur elle comme sur une distraction heureuse, ce qui lui fit penser à la théorie de la distraction dans Pascal. La pendulette marquait 3h45. Il se dit qu'on se trouvait le lendemain et que cette formule, quoique parfaitement claire, ne présentait grammaticalement aucun sens. Il avait heureusement gardé le manteau de Brûle, car il ne faisait pas chaud. Arrivé près de la fenêtre, le front posé sur le carreau, tout son dos fut parcouru d'un frisson glacial qui donna à son corps le rafraîchissement d'un bain froid. Il se surprit à murmurer « Le repos calme et profond de la nuit ». Le sifflement des bourrasques semblait arrêté. On n'entendait plus. Tenté d'ouvrir la fenêtre, il retint par crainte du bruit qu'elle ferait. Il ne fallait pas révéler sa présence. La fenêtre donnait sur les jardins de l'école, du côté de la petite rue Rateau. Aucune lumière de réverbère public n'était visible. Rien que le rouge, diffus et profond, de Paris. À travers les carreaux passait le grondement des lourdes charrettes du matin. Il se chantonnait. Les charrettes qui vont aux halles. Rien ne lui restait de cette sensation de froid dont le coupant initial était maintenant parti, mais où persistait peut-être encore quelque chose de reposant et de rasséréné, à goût de sommeil. Et face du Paris nocturne, ce Paris du travail ou du plaisir où Dieu comptait si peu, une conscience très inattendue de sa noblesse morale l'envahit sournoisement. Combien peu souffrent, comme moi, pour des motifs idéalistes. Encore dans toute la stupeur de cette niaise bouffée, il y surprit soudain une souterraine parenté avec une image d'une autre sorte, celle dont il avait repoussé l'attrait en sautant de la chaise longue lors de son réveil de tout à l'heure. Perçant la vaniteuse flambée idéaliste, luisaient deux yeux de diable, deux yeux de fougue et de cynisme, ouvert sur tous ces plaisirs de la vie nocturne auxquels il venait de penser avant tout et premièrement, et non pas à la souffrance pour motif idéaliste. Celle-ci vint, mais au second temps, il le voyait bien maintenant, poussée en avant, sur des superficies de son âme, par une automatique réaction de défense, un écran contre le feu, un mensonge prudent pour se cacher à lui-même le profond phénomène primitif. Autant, n'est-ce pas, voir clair en son cœur. Il était évident que ses arrière-pensées avaient convoité Marguerite. Non seulement quand elle montait avec lui dans l'escalier,
devant l'étrange merci troublé qu'elle lui avait jeté au nez avec sa porte. Mais dans le fiacre, en prononçant son prénom, au dîner lorsqu'il remarquait qu'elle avait froid, et même avant, quand il s'était laissé attirer par l'invitation de Vatton. S'il l'avait accompagnée en fiacre, malgré les mots de l'ivrogne et malgré sa présence, c'était pour une sorte d'immatérielle et inavouée caresse. Peut-être même l'avait-il désirée dès leur première rencontre, lors de cette crise de jalousie à l'avoir admiré les vers de Vévé. Oui, n'est-ce pas ? Autant voir clair dans son cœur, toute lumière assainit, purifie. Ce qui avait pu être indiscernable à chacun de ces moments isolés, cessait de l'être devant leur ensemble. Une suggestion trouble susurra dans sa pensée. Désormais, peut-être, maintenant. Il l'arrêta brutalement, en pleine pente. Désormais quoi ? Et pourquoi maintenant ? Moins maintenant que jamais. La petite suggestion, honteuse, riante et rabrouée, s'effaça, comme s'il y avait quelque chose de changé dans sa vie morale. Cette indignation intérieure se mêla au désir de ne pas paraître trop vaseux demain, quand il serait là-bas dans la grande avenue. Il sourit du mot « demain » parce que c'est faux. C'était aujourd'hui qu'il y allait. Peut-être devrait-il essayer 3 heures de sommeil. Il s'assit quelques instants encore à sa table, avant de remonter au dortoir. Puritanisme congelé. C'est même pas comment on fait la noce. Il est pur, mon vieux, pur. Puis une courte houle qui laissa se calmer avec une sorte de dédain triste. Espèce de fou. Est-ce qu'il y aurait cela aussi, cette crise sensuelle, comme appendice à sa crise de pensée ? La complexité du cœur humain suffisait-elle pour expliquer le phénomène ? Et l'idée de desserrage de frein ? Ou fallait-il encore pousser jusqu'au diable ? Comme pour ses obsessions verbales. Espèce de fou. La minute suivante fut de vacuité intellectuelle totale, traversée par un capricieux retour de sa phrase du rêve « La vertu de la sortie droite ». Ses mains, qui se promenaient machinalement sur la tranche du gros, en retirèrent au hasard un signet débordant qu'il déplia. C'est là que l'attendait la dernière douleur. Il reconnut le fragment d'une enveloppe envoyée par Christine, non le côté de l'adresse mais l'autre. Lorsque Christine s'apercevait, trop tard, qu'elle avait oublié quelque chose dans le corps d'une lettre, elle l'écrivait au dos de l'enveloppe, en très petits caractères. Augustin déchiffra. « C'est le 27, la fête de maman. N'oublie pas. »

0: un des sommets de l'année. Tous y communiaient régulièrement, autrefois. Même son papa les accompagnait à la messe, dans les premiers temps, et s'il ne communiait pas, il gardait autour de sa courte barbe et de ses yeux plissés une joie toute simple qui disait « C'est que je n'en suis pas assez digne, et seulement cela. » Lui, Augustin, n'y communierait plus, n'y prierait plus, n'y connaîtrait plus personne à prier. C'était fini. Dieu n'appelle pas tout seul, simple silhouette faite d'abstraction, de schémas et de filigranes. Dans sa voix résonnent les plus puissantes sensibilités humaines, tout le passé d'un cœur, 20 ans de vie blottie contre ceux de chez vous. Une sorte de fureur envahit Augustin au milieu de sa souffrance. Le ressentiment d'un procédé incorrect, un coup perfide et déloyal, faussant le fameux drame d'idées pures, un vague souvenir d'avoir ainsi souffert du temps de Renan et le sentiment que la vie se répétait. Il torturait donc les siens, sans qu'un reproche émanât d'eux, se souvenant du silence qu'avait gardé sa mère aux dernières vacances, quand elle ne soupçonnait pas encore tout le poids de cette croix. Elle ferait des prières et des pénitences, et des invocations pour le fils de tant de larmes, adressées à l'autre Augustin, le grand, son saint patron. Ce terrible prénom aussi, sur ses épaules. L'idée lui vint tout à coup que son pauvre père souffrirait peut-être plus encore. Et pourquoi non? Que savait-il de son âme? Quand avait-il reçu ses confidences? Que de très délicates remarques religieuses ne tenaient-ils pas de lui, qui ne s'expliquait guère d'un incroyant? Pourquoi tirait-il vers les négations le mystère de l'âme paternelle? L'évasion d'Augustin, peut-être y verrait-il un malheur dont il ferait remonter l'exemple jusqu'à lui? Debout, immobile, sur un de ces courts paliers que comporte toute souffrance, il se rappelait un beau raisonnement datant de ses premiers doutes, monté d'il ne savait quel chapitre de Renan. Si j'avais le malheur de ne plus croire, cette pensée me rassérénerait encore, que Dieu ne me demande qu'une volonté de sincérité. Il anticipait à faux, comme toujours. L'arrachement personnel n'est rien. Sa sincérité? La belle affaire, sa sincérité. Il s'en fichait bien de sa sincérité. Il se sentait tout à fait capable d'une simulation pathétique pour les siens bien-aimés, si seulement ils s'y fussent laissés prendre. Quelque chose luisait sur la table. Un stylographe oublié par Brûle. Encore une propriété de Brûle. Décidément, on ne voyait que Brûle. Augustin le retourna, fit jouer le mécanisme de la plume rentrante, le reposa. Puis il se mit la tête dans les mains et éclata en sanglots. « Et ils me font rire » hurla-t-il soudain. Toute l'équipe des Holzmann, des Boer, des Arnac, des Loisy et des Chênes. J'attends qu'un monsieur vienne me dire, du fond de l'histoire, « Je l'ai vu, la fosse commune où ils l'ont fourré, votre Jésus, et les deux larrons latéraux. Je les ai vus en tas l'un sur l'autre. » Et le lundi de Pâques, ils s'y trouvaient encore. Entre l'indépendance réciproque de Matthieu et de Luc dans le récit de la nativité et l'explication par les mythes ultérieurs, la distance est, en stricte logique, immense. Si Jean se tait sur la naissance virginale, de quel droit affirmer pour lui qu'il la rejette? Et pourquoi demander à Luc et à Matthieu une superstition totale? N'ont-ils pu ignorer, prendre chacun une partie des faits et l'exposer avec les procédés d'innocents? Aucun événement historique ne tiendrait, raconté par de pareils enfants. Pauvre texte désarmé et si doux, haché par la critique moderne. C'est en un second sens que l'agneau de Dieu y mourait. Pas une affirmation rationaliste qui toucha, comme disait l'Argilier, le roc des faits. Il faisait suinter leurs preuves de la torsion, des preuves contraires. Il s'agit d'inductions, de phénomènes de masse, de tout ce qu'on veut. De preuves directes? Jamais. Il eut envie de rouvrir les chemises bleues, de remonter ce calvaire. Hélas, que de fois déjà l'avait-il fait ? Une meute d'évidence hurlerait une à une et ensuite en chœur. Il suffirait d'ouvrir, et puis de lire, et puis de souffrir une fois de plus, après les autres fois. Un peu moins sans doute, à chaque lecture, jusqu'à l'insensibilité finale. Ainsi rien en définitive n'était résolu. Là encore, il avait anticipé à faux. Le chaos des décisions possibles restait chaos. Qu'il aille à la messe le dimanche, ou qu'il n'y aille pas, le déterminisme de sa pensée n'en serait pas plus changé que l'univers. S'il ne décidait pas, les choses décideraient pour lui, au fond de lui, dans les mécanismes intérieurs. Tout tomberait un jour ou l'autre, comme un vieux mur. Choisir par décision positive de la volonté, quelle sottise. Les choses choisissent pour vous. Si elles ont décidé de partir, elles font comme la bien-aimée, la rose au bois. Elles s'en vont. Mais le passé qui les engendra reste. Un très ancien passé qui transcende son enfance. Rejoint la longue lignée des siens, des très simples gens auxquels il doit la vie, et de toutes les routes morales où ses pas ont marqué. Et maintenant, il va rejoindre la vermine, libre penseuse, les carcasses maçonniques, honte et lèpre de la France, et il fera ami-ami avec cette pourriture. Ainsi, doucement cette fois, longuement, sans la secousse des sanglots, le bras sur de gros bouquins et le front sur ses bras, le malheureux pleurait dans la nuit. La porte de la turne s'ouvrit. Il se redressa en sursaut. L'argilier expliquait qu'il l'avait vu s'échapper du dortoir vers 10h30 et pas encore vu revenir. Et lui, n'avait-il donc pas dormi ? Il le pressentait ici. Il était 4h20. Augustin fit avec ses bras un grand signe d'abandon, sans chercher à s'essuyer la figure. Puis retrouvant ce beau mot de l'amitié, « Devant toi, mon vieux, ça m'est égal. » Mais là, revint un peu de la vieille hauteur ironique dont il cachait toutes ses émotions. « C'est ma nuit, comme dit Kipling. Je m'offre le luxe d'une nuit, c'est très distingué. Pareil à Jouffroy. Je crois que j'en ai eu d'autres. Mes crises sont de l'espèce nocturne. » Comme l'argilier ne répondait pas, « Je m'attendrissais, ajouta-t-il, sur une variante de ce chant que nous avons entendu ce matin. » Il se reprit. « Hier matin. »
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0: Nous méditerons ce chapelet avec des textes de Sainte Thérèse d'Avila.
1: Au nom du Père, du Fils et du Saint-Esprit.
2: Amen.
1: Je crois en Dieu, le Père Tout-Puissant, Créateur du ciel et de la terre, et en Jésus-Christ, son Fils unique, notre Seigneur, qui a été conçu du Saint-Esprit, est né de la Vierge Marie, a souffert sous Ponce Pilate, a été crucifié, est mort et a été enseveli, est descendu aux enfers, le troisième jour est ressuscité des morts, est monté aux cieux, est assis à la droite de Dieu, le Père Tout-Puissant, d'où il viendra juger les vivants et les morts.
2: Je crois en l'Esprit Saint, à la Sainte Église catholique, à la communion des saints, à la rémission des péchés, à la résurrection de la chair, à la vie éternelle. Amen.
3: Notre Père qui es aux cieux, que ton nom soit sanctifié, que ton règne vienne, que ta volonté soit faite sur la terre comme au ciel. Donne-nous aujourd'hui notre pain de ce jour. Pardonne-nous nos offenses, comme nous pardonnons aussi à ceux qui nous ont offensés, et ne nous laisse pas entrer en tentation, mais délivre-nous du mal. Amen.
1: Réjouis-toi, Marie, pleine de grâce, le Seigneur est avec toi. Tu es bénie entre toutes les femmes, et Jésus, le fruit de ton sein, est béni.
2: Sainte Marie, Mère de Dieu, prie pour nous pauvres pécheurs, maintenant et à l'heure de notre mort. Amen.
1: Réjouis-toi, Marie, pleine de grâce, le Seigneur est avec toi. Tu es bénie entre toutes les femmes, et Jésus, le fruit de ton sein, est béni.
2: Sainte Marie, Mère de Dieu, prie pour nous pauvres pécheurs, maintenant et à l'heure de notre mort. Amen.
1: Réjouis-toi, Marie, pleine de grâce, le Seigneur est avec toi. Tu es bénie entre toutes les femmes, et Jésus, le fruit de ton sein, est béni.
2: Sainte Marie, Mère de Dieu, prie pour nous pauvres pécheurs, maintenant et à l'heure de notre mort. Amen.
1: Gloire au Père, au Fils et au Saint-Esprit,
4: comme il était au commencement, maintenant et toujours, et dans les siècles des siècles. Amen.
0: Premier mystère glorieux, la résurrection. Fruit de ce mystère, la foi.

0: la paix, voilà ce qu'a dit le Seigneur. Telle est la parole qu'il a adressée tant de fois à ses apôtres. Notre Père, qui es aux cieux, que ton nom soit sanctifié, que ton règne vienne, que ta volonté soit faite sur la terre comme au ciel. Donne-nous aujourd'hui notre pain de ce jour. Pardonne-nous nos offenses, comme nous pardonnons aussi à ceux qui nous ont offensés. Et ne nous laisse pas entrer en tentation, mais délivre-nous du mal. Amen.
1: Réjouis-toi, Marie, pleine de grâce, le Seigneur est avec toi. Tu es bénie entre toutes les femmes, et Jésus, le fruit de ton sein, est béni.
2: Sainte Marie, Mère de Dieu, prie pour nous pauvres pécheurs, maintenant et à l'heure de notre mort. Amen.
1: Réjouis-toi, Marie, pleine de grâce, le Seigneur est avec toi. Tu es bénie entre toutes les femmes, et Jésus, le fruit de ton sein, est béni.
2: Sainte Marie, Mère de Dieu, prie pour nous pauvres pécheurs, maintenant et à l'heure de notre mort. Amen.
1: Réjouis-toi, Marie, pleine de grâce, le Seigneur est avec toi. Tu es bénie entre toutes les femmes, et Jésus, le fruit de ton sein, est béni.
2: Sainte Marie, Mère de Dieu, prie pour nous pauvres pécheurs, maintenant et à l'heure de notre mort. Amen.
1: Réjouis-toi, Marie, pleine de grâce, le Seigneur est avec toi. Tu es bénie entre toutes les femmes, et Jésus, le fruit de ton sein, est béni.
2: Sainte Marie, Mère de Dieu, prie pour nous pauvres pécheurs, maintenant et à l'heure de notre mort. Amen.
1: Réjouis-toi, Marie, pleine de grâce, le Seigneur est avec toi. Tu es bénie entre toutes les femmes, et Jésus, le fruit de ton sein, est béni.
2: Sainte Marie, Mère de Dieu, prie pour nous pauvres pécheurs, maintenant et à l'heure de notre mort. Amen.
1: Réjouis-toi, Marie, pleine de grâce, le Seigneur est avec toi. Tu es bénie entre toutes les femmes, et Jésus, le fruit de ton sein, est béni.
2: Sainte Marie, Mère de Dieu, prie pour nous pauvres pécheurs, maintenant et à l'heure de notre mort. Amen.
1: Réjouis-toi, Marie, pleine de grâce, le Seigneur est avec toi. Tu es bénie entre toutes les femmes, et Jésus, le fruit de ton sein, est béni.
2: Sainte Marie, Mère de Dieu, prie pour nous pauvres pécheurs, maintenant et à l'heure de notre mort. Amen.
1: Réjouis-toi, Marie, pleine de grâce, le Seigneur est avec toi. Tu es bénie entre toutes les femmes, et Jésus, le fruit de ton sein, est béni.
2: Sainte Marie, Mère de Dieu, prie pour nous pauvres pécheurs, maintenant et à l'heure de notre mort. Amen.
1: Réjouis-toi, Marie, pleine de grâce, le Seigneur est avec toi. Tu es bénie entre toutes les femmes, et Jésus, le fruit de ton sein, est béni.
2: Sainte Marie, Mère de Dieu, prie pour nous pauvres pécheurs, maintenant et à l'heure de notre mort. Amen.
1: Réjouis-toi, Marie, pleine de grâce. Le Seigneur est avec toi. Tu es bénie entre toutes les femmes. Et Jésus, le fruit de ton sein, est béni.
2: Sainte Marie, Mère de Dieu, prie pour nous pauvres pécheurs, maintenant et à l'heure de notre mort. Amen.
1: Gloire au Père, au Fils et au Saint-Esprit.
2: Comme il était au commencement, maintenant et toujours. Et dans les siècles des siècles. Amen.
0: Deuxième mystère glorieux, l'Ascension. Fruit de ce mystère, l'espérance. Notre pensée doit s'élever vers les biens qui durent. Ne faisons aucun cas de ceux d'ici-bas qui passent plus rapidement que la vie elle-même.
3: Notre Père qui es aux cieux, que ton nom soit sanctifié, que ton règne vienne, que ta volonté soit faite sur la terre comme au ciel. Donne-nous aujourd'hui notre pain de ce jour. Pardonne-nous nos offenses, comme nous pardonnons aussi à ceux qui nous ont offensés, et ne nous laisse pas entrer en tentation, mais délivre-nous du mal. Amen.
4: Réjouis-toi, Marie, comblée de grâce, le Seigneur est avec toi. Tu es bénie entre toutes les femmes, et Jésus, le fruit de ton sein, est béni.
5: Sainte Marie, Mère de Dieu, prie pour nous, pauvres pécheurs, maintenant et à l'heure de notre mort. Amen.
4: Réjouis-toi, Marie, comblée de grâce, le Seigneur est avec toi. Tu es bénie entre toutes les femmes, et Jésus, le fruit de ton sein, est béni.
5: Sainte Marie, Mère de Dieu, prie pour nous pauvres pécheurs, maintenant et à l'heure de notre mort. Amen.
4: Réjouis-toi, Marie, comblée de grâce, le Seigneur est avec toi. Tu es bénie entre toutes les femmes, et Jésus, le fruit de ton sein, est béni.
5: Sainte Marie, Mère de Dieu, prie pour nous pauvres pécheurs, maintenant et à l'heure de notre mort. Amen.
4: Réjouis-toi, Marie, comblée de grâce, le Seigneur est avec toi. Tu es bénie entre toutes les femmes, et Jésus, le fruit de ton sein, est béni.
5: Sainte Marie, Mère de Dieu, prie pour nous, pauvres pécheurs, maintenant et à l'heure de notre mort. Amen.
4: Réjouis-toi, Marie, comblée de grâce, le Seigneur est avec toi. Tu es bénie entre toutes les femmes, et Jésus, le fruit de ton sein, est béni.
5: Sainte Marie, Mère de Dieu, prie pour nous pauvres pécheurs, maintenant et à l'heure de notre mort. Amen.
4: Réjouis-toi, Marie, comblée de grâce, le Seigneur est avec toi. Tu es bénie entre toutes les femmes, et Jésus, le fruit de ton sein, est béni.
5: Sainte Marie, Mère de Dieu, prie pour nous pauvres pécheurs, maintenant et à l'heure de notre mort. Amen.
4: Réjouis-toi, Marie, comblée de grâce, le Seigneur est avec toi. Tu es bénie entre toutes les femmes, et Jésus, le fruit de ton sein, est béni.
5: Sainte Marie, Mère de Dieu, prie pour nous pauvres pécheurs, maintenant et à l'heure de notre mort. Amen.
4: Réjouis-toi, Marie, comblée de grâce, le Seigneur est avec toi. Tu es bénie entre toutes les femmes, et Jésus, le fruit de ton sein, est béni.
5: Sainte Marie, Mère de Dieu, prie pour nous pauvres pécheurs, maintenant et à l'heure de notre mort. Amen.
4: Réjouis-toi, Marie, comblée de grâce, le Seigneur est avec toi. Tu es bénie entre toutes les femmes, et Jésus, le fruit de ton sein, est béni.
5: Sainte Marie, Mère de Dieu, prie pour nous pauvres pécheurs, maintenant et à l'heure de notre mort. Amen.
4: Réjouis-toi, Marie, comblée de grâce, le Seigneur est avec toi. Tu es bénie entre toutes les femmes, et Jésus, le fruit de ton sein, est béni.
5: Sainte Marie, Mère de Dieu, prie pour nous pauvres pécheurs, maintenant et à l'heure de notre mort. Amen.
4: Gloire soit au Père, au Fils et au Saint-Esprit.
5: Comme il était au commencement, maintenant et toujours, et dans les siècles des siècles. Amen.
0: Troisième mystère glorieux, la Pentecôte. Fruit de ce mystère, les dons de l'Esprit-Saint. Le Saint-Esprit doit servir de médiateur entre Dieu et l'âme. Il la meut par des désirs si ardents qu'il l'embrase à ce feu souverain qui est si près d'elle.
6: Notre Père, qui es aux cieux, que ton nom soit sanctifié, que ton règne vienne, que ta volonté soit faite sur la terre comme au ciel. Donne-nous aujourd'hui notre pain de ce jour. Pardonne-nous nos offenses, comme nous pardonnons aussi à ceux qui nous ont offensés. Et ne nous laisse pas entrer en tentation, mais délivre-nous du mal. Amen.
2: Réjouis-toi, Marie, pleine de grâce, le Seigneur est avec toi. Tu es bénie entre toutes les femmes, et Jésus, le fruit de ton sein, est béni. Sainte Marie, Mère de Dieu, prie pour nous pauvres pécheurs, maintenant et à l'heure de notre mort. Amen. Réjouis-toi, Marie, pleine de grâce. Le Seigneur est avec toi. Tu es bénie entre toutes les femmes, et Jésus, le fruit de ton sein, est béni. Sainte Marie, Mère de Dieu, prie pour nous pauvres pécheurs, maintenant et à l'heure de notre mort. Amen. Réjouis-toi, Marie, pleine de grâce. Le Seigneur est avec toi. Tu es bénie entre toutes les femmes. Et Jésus, le fruit de ton sein, est béni. Sainte Marie, Mère de Dieu, prie pour nous pauvres pécheurs, maintenant et à l'heure de notre mort. Amen. Réjouis-toi, Marie, pleine de grâce. Le Seigneur est avec toi. Tu es bénie entre toutes les femmes. Et Jésus, le fruit de ton sein, est béni. Sainte Marie, Mère de Dieu, prie pour nous pauvres pécheurs, maintenant et à l'heure de notre mort. Amen. Réjouis-toi, Marie, pleine de grâce. Le Seigneur est avec toi. Tu es bénie entre toutes les femmes. Et Jésus, le fruit de ton sein, est béni. Sainte Marie, Mère de Dieu, prie pour nous pauvres pécheurs, maintenant et à l'heure de notre mort. Amen. Réjouis-toi, Marie, pleine de grâce. Le Seigneur est avec toi. Tu es bénie entre toutes les femmes. Et Jésus, le fruit de ton sein, est béni. Sainte Marie, Mère de Dieu, prie pour nous pauvres pécheurs, maintenant et à l'heure de notre mort. Amen. Réjouis-toi, Marie, pleine de grâce. Le Seigneur est avec toi. Tu es bénie entre toutes les femmes. Et Jésus, le fruit de ton sein, est béni. Sainte Marie, Mère de Dieu, prie pour nous pauvres pécheurs, maintenant et à l'heure de notre mort. Amen. Réjouis-toi, Marie, pleine de grâce. Le Seigneur est avec toi. Tu es bénie entre toutes les femmes. Et Jésus, le fruit de ton sein, est béni. Sainte Marie, Mère de Dieu, prie pour nous pauvres pécheurs, maintenant et à l'heure de notre mort. Amen. Réjouis-toi, Marie, pleine de grâce. Le Seigneur est avec toi. Tu es bénie entre toutes les femmes. Et Jésus, le fruit de ton sein, est béni. Sainte Marie, Mère de Dieu, prie pour nous pauvres pécheurs, maintenant et à l'heure de notre mort. Amen. Réjouis-toi, Marie, pleine de grâce. Le Seigneur est avec toi. Tu es bénie entre toutes les femmes. Et Jésus, le fruit de ton sein, est béni. Sainte Marie, Mère de Dieu, prie pour nous pauvres pécheurs, maintenant et à l'heure de notre mort. Amen. Gloire au Père, au Fils et au Saint-Esprit, comme il était au commencement, maintenant et toujours, et dans les siècles des siècles. Amen.
7: Quatrième mystère glorieux, l'Assomption de la Vierge Marie. Fruit de ce mystère, la grâce d'une bonne mort. Nous n'allons pas en effet à une terre étrangère, mais à notre propre patrie, puisqu'elle est le séjour de celui que nous aimons tant et qui nous porte tant d'amour.
3: Notre Père qui es aux cieux, que ton nom soit sanctifié, que ton règne vienne, que ta volonté soit faite sur la terre comme au ciel. Donne-nous aujourd'hui notre pain de ce jour. Pardonne-nous nos offenses, comme nous pardonnons aussi à ceux qui nous ont offensés, et ne nous laisse pas entrer en tentation, mais délivre-nous du mal. Amen.
2: Réjouis-toi, Marie, pleine de grâce.

Priez pour nos pauvres pécheurs, maintenant et à l'heure de notre mort. Amen. Réjouis-toi, Marie pleine de grâce, le Seigneur est avec toi. Tu es bénie entre toutes les femmes, et Jésus, le fruit de ton sein, est béni. Sainte Marie, Mère de Dieu, priez pour nos pauvres pécheurs, maintenant et à l'heure de notre mort. Amen.

0: mort. Amen. Réjouis-toi, Marie, pleine de grâce. Le Seigneur est avec toi. Tu es bénie entre toutes les femmes. Et Jésus, le fruit de ton sein, est béni.
1: Sainte Marie, Mère de Dieu, prie pour nous pauvres pécheurs, maintenant et à l'heure de notre mort. Amen.
0: Réjouis-toi, Marie, pleine de grâce.

Maintenant et à l'heure de notre mort. Amen. Réjouis-toi, Marie, pleine de grâce. Le Seigneur est avec toi. Tu es bénie entre toutes les femmes. Et Jésus, le fruit de ton sein, est béni. Sainte Marie, Mère de Dieu, prie pour nous pauvres pécheurs. Maintenant et à l'heure de notre mort. Amen.

0: maintenant et à l'heure de notre mort. Amen.
1: Gloire au Père,
2: au Fils et au Saint-Esprit,
0: comme il était au commencement, maintenant et toujours, et dans les siècles des siècles. Amen.
3: Cinquième mystère glorieux, le couronnement de la Vierge Marie. Fruit de ce mystère, un plus grand amour pour Marie. Plaise à Dieu de m'assister de sa miséricorde. J'ai toujours eu confiance en sa bonté, par les mérites de son très saint Fils et la protection de la Vierge Notre-Dame. Notre Père, qui es aux cieux, que ton nom soit sanctifié, que ton règne vienne, que ta volonté soit faite sur la terre comme au ciel. Donne-nous aujourd'hui notre pain de ce jour. Pardonne-nous nos offenses, comme nous pardonnons aussi à ceux qui nous ont offensés. Et ne nous laisse pas entrer en tentation, mais délivre-nous du mal. Amen.
4: Réjouis-toi, Marie, pleine de grâce. Le Seigneur est avec toi. Tu es bénie entre toutes les femmes, et Jésus, le fruit de ton sein, est béni.
0: Sainte Marie, Mère de Dieu, prie pour nous pauvres pécheurs, maintenant et à l'heure de notre mort. Amen.
4: Réjouis-toi, Marie, pleine de grâce. Le Seigneur est avec toi. Tu es bénie entre toutes les femmes, et Jésus, le fruit de ton sein, est béni.
0: Sainte Marie, Mère de Dieu, prie pour nous pauvres pécheurs, maintenant et à l'heure de notre mort. Amen.
4: Réjouis-toi, Marie, pleine de grâce. Le Seigneur est avec toi. Tu es bénie entre toutes les femmes, et Jésus, le fruit de ton sein, est béni.
0: Sainte Marie, Mère de Dieu, prie pour nous pauvres pécheurs, maintenant et à l'heure de notre mort. Amen.
4: Réjouis-toi, Marie, pleine de grâce. Le Seigneur est avec toi. Tu es bénie entre toutes les femmes, et Jésus, le fruit de ton sein, est béni.
0: Sainte Marie, Mère de Dieu, prie pour nous pauvres pécheurs, maintenant et à l'heure de notre mort. Amen.
4: Réjouis-toi, Marie, pleine de grâce. Le Seigneur est avec toi. Tu es bénie entre toutes les femmes, et Jésus, le fruit de ton sein, est béni.
0: Sainte Marie, Mère de Dieu, prie pour nous pauvres pécheurs, maintenant et à l'heure de notre mort. Amen.
4: Réjouis-toi, Marie, pleine de grâce. Le Seigneur est avec toi. Tu es bénie entre toutes les femmes, et Jésus, le fruit de ton sein, est béni.
0: Sainte Marie, Mère de Dieu, prie pour nous pauvres pécheurs, maintenant et à l'heure de notre mort. Amen.
4: Réjouis-toi, Marie, pleine de grâce. Le Seigneur est avec toi. Tu es bénie entre toutes les femmes, et Jésus, le fruit de ton sein, est béni.
0: Sainte Marie, Mère de Dieu, prie pour nous pauvres pécheurs, maintenant et à l'heure de notre mort. Amen.
4: Réjouis-toi, Marie, pleine de grâce. Le Seigneur est avec toi. Tu es bénie entre toutes les femmes, et Jésus, le fruit de ton sein, est béni.
0: Sainte Marie, Mère de Dieu, prie pour nous pauvres pécheurs, maintenant et à l'heure de notre mort. Amen.
4: Réjouis-toi, Marie, pleine de grâce. Le Seigneur est avec toi. Tu es bénie entre toutes les femmes, et Jésus, le fruit de ton sein, est béni.
0: Sainte Marie, Mère de Dieu, prie pour nous pauvres pécheurs, maintenant et à l'heure de notre mort. Amen.
4: Réjouis-toi, Marie, pleine de grâce. Le Seigneur est avec toi. Tu es bénie entre toutes les femmes, et Jésus, le fruit de ton sein, est béni.
0: Sainte Marie, Mère de Dieu, prie pour nous pauvres pécheurs, maintenant et à l'heure de notre mort. Amen.
1: Gloire soit au Père, au Fils et au Saint-Esprit,
0: comme il était au commencement, maintenant et toujours, et dans les siècles des siècles. Amen.
5: Ô Marie conçue sans péché,
0: prie pour nous qui avons recours à toi.
5: Ô Marie conçue sans péché,
0: prie pour nous qui avons recours à toi.
5: Ô Marie conçue sans péché,
0: prie pour nous qui avons recours à toi.

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2: Bonjour aux auditrices, aux auditeurs de Radio Ecclésia et bienvenue à une nouvelle émission de Parlons écologie. Je suis comme d'habitude avec Bruno Lortiwa. Bonjour Bruno.
3: Bonjour Sarah.
2: Alors Bruno, nous en sommes à la cinquième et dernière émission de cette grande thématique. Aujourd'hui, le titre est « Féminin et spiritualité ». Nous allons aborder le lien entre le féminin et la spiritualité, plus particulièrement la question du féminin dans la foi chrétienne. Et pour commencer, Bruno, est-ce que on ne pourrait pas dire que l'image de Dieu dans les trois grandes religions monothéistes qu'on connaît est plutôt l'image masculine que nous avons? Comment le féminin peut rentrer dans cette image que nous avons?
3: Oui, mais c'est vrai que notamment dans l'Ancien Testament, on voit un Dieu qui combat, un Dieu qui punit même. Et donc il y a cette image très offensive, très, très même guerrière dans certains textes de l'Ancien Testament, qui rend un peu difficile la construction d'une dimension féminine à la divinité. Hein. C'est vrai qu'on était aussi dans ces périodes des sociétés très guerrières, très patriarcales également, qui ont forcément construit cette image que l'on retrouve dans les textes. Et donc la question c'est, est-ce que Dieu est purement masculin ou est-ce que Dieu intègre les deux dimensions qu'il a mis en œuvre dans sa création ? Finalement, hein. L'humain a été créé à l'image de Dieu, et il a été créé homme et femme, bien entendu. Donc on a bien ces deux polarités qui, en fait, sortent de Dieu et qui s'expriment à travers la féminité et la masculinité que l'on peut observer dans la création, dans l'humain, mais on l'a vu dans les autres émissions aussi, dans le règne végétal par exemple, et puis bien sûr pour les animaux, mais pas que, aussi dans la psychologie, nous avons pu l'aborder.
2: Ben Bruno, par exemple, dans la Bible, on peut lire le passage entre Sodome et Gomorre, cette image du coup violente et destructrice avec un Dieu qui punit.
3: Alors oui, c'est une image qui est restée dans la mémoire collective, hein, Sodome et Gomorre, on le retrouve dans la Genèse au chapitre 18, et c'est vrai que c'est là une destruction. D'ailleurs le chapitre 19 dans la Bible de Jérusalem s'appelle la destruction de Sodome. Mais il faut regarder aussi dans le chapitre précédent le dialogue qu'il y a entre Dieu et Abraham. Et dans ce dialogue qui ressemble un petit peu à une vente de tapis sur un marché. Et donc Abraham demande à Dieu, au Seigneur, s'il y a 50 justes dans toute la ville de Sodome, est-ce que tu la détruiras ? Puis le Seigneur dit non. Et il y a un ensemble d'échanges comme ça où progressivement Abraham va descendre dans les chiffres pour arriver à 10. S'il reste seulement 10 justes dans toute la ville, est-ce que tu la détruiras ? Mmh. Et donc le Seigneur va dire, eh bien non, s'il y en a 10, je ne la détruirai pas. Ça nous montre la dimension de la miséricorde de Dieu, qui va tout faire pour nous sauver, pour nous relever, et va être toujours présent jusqu'au dernier moment. Mais il nous laisse également libres de nos actions, libres de nos choix. Il ne nous oblige pas à faire le bien, mais il nous invite à le faire,
2: oui,
3: et nous accompagne.
2: Voilà. Et Bruno, nous avons évoqué du coup l'épisode de Sodome et Gomorre dans la Genèse, mais bien avant ça, il y a aussi l'acte de Dieu par rapport aux deux premiers êtres humains qu'il a créé lui-même. Du coup, la réaction de Dieu face à la désobéissance de Adam et de Ève. Et là, on découvre un Dieu qui fait preuve d'une autorité masculine. Je vais lire le passage du moment où Adam et Ève sont chassés du paradis. Alors le Seigneur Dieu leur envoya du jardin d'Éden pour qu'ils travaillent la terre d'où il avait été tirer. On voit du coup un Dieu qui réagit à la liberté, liberté de choix de Adam et Ève. Et du coup, où est-ce qu'on peut trouver, même dans ce passage, cet épisode, les vertus féminines qu'on a évoquées jusqu'à présent durant nos émissions?
3: Alors oui, de nouveau, eh bien, on voit cette réaction de Dieu qui tombe un peu comme une sentence irrévocable, un couperet définitif. Mais il faut essayer d'élargir notre vision de la scène. Et tout d'abord, on peut remarquer qu'il y a un avant, et l'avant, en fait, c'est que Dieu prévient. Dieu, il prévient en donnant sa loi qui est amour. Et il donne une mission à Adam de cultiver la terre, de la garder, mais aussi il lui demande de ne pas manger du fruit de l'arbre de la connaissance du bien et du mal. Finalement, la connaissance du bien et du mal, là c'est une action bien masculine, ça va lui donner un pouvoir, et ça va même lui donner le pouvoir de créer sa propre loi à Adam. Avec le fruit de cet arbre, il va lui-même décider ce qui est bien et ce qui est mal. En fait, il prend la place de Dieu, quelque part, et se veut tout-puissant à travers cet acte. La sortie de l'Éden, le jardin, est la conséquence de son choix. En fait, puisqu'il s'est coupé de Dieu, voulant être lui-même Dieu et voulant être lui-même tout-puissant. En ce sens, on peut donc voir la parole de Dieu comme effectivement une décision tranchante de rejet d'Adam et Ève en dehors du paradis, mais en même temps nous pouvons le voir et nous devrions peut-être le percevoir comme la seule conséquence de l'acte d'Adam et d'Ève vis-à-vis de la loi d'amour de Dieu, ce qui leur garantissait d'avoir accès à la vie éternelle avec leur corps. Cette vision-là, eh bien, on voit un Dieu qui prévient. Donc il n'y a plus cette attitude, on va dire, maternelle, on pourrait dire, de prévention, d'accompagnement à la croissance. On a là une vision féminine de la spiritualité, une vision féminine de Dieu qui prend soin avec bienveillance. Et puis, dernier temps, donc on a dit avant, pendant, et puis après, eh bien après, Dieu ne les laisse pas tomber. Il n'est pas indifférent. Donc on voit cette continuité d'attention bienveillante à travers le fait que Dieu va habiller Adam et Ève. Il prend soin d'eux. Et puis il va les nourrir. Il va les nourrir de sa parole. Puisqu'il ne coupe pas le lien de la relation. Et d'où les prophètes, qui sont les porteurs de la parole de Dieu pour l'humanité qui va croître à partir d'Adam et Ève. Donc là, on voit bien qu'on n'est pas dans le rejet, nous ne sommes pas dans la condamnation définitive, mais Dieu prend acte quelque part du choix libre d'Adam et Ève, et il va continuer à les accompagner pour leur permettre de revenir vers lui de cœur. Et donc là, on a quand même une image qui tranche considérablement avec le Dieu vengeur qui punit ou qui fait preuve uniquement de force fracassante.
2: Oui. Et Bruno, est-ce que dans l'Ancien Testament, on a d'autres exemples de ces aspects féminins tels que l'accueil, l'écoute, la protection, la création?
3: Alors moi, j'aime bien évoquer le passage avec Élie sur la montagne, l'Horeb, l'on peut trouver dans le premier livre des Rois au chapitre 19. Vous savez, Élie attend Dieu, il se positionne et un ouragan arrive, fracassant les rochers même. Puis, un tremblement de terre, mais Dieu n'était ni dans l'ouragan, ni dans le tremblement de terre. Alors survient un feu, mais Dieu n'est toujours pas présent dans ce feu qui est, on imagine, extraordinaire, puissant, dévorant, destructeur. Eh bien, Dieu n'est pas présent dans ce feu. Et à la fin, eh bien, il y a le murmure d'une brise légère. Alors, déjà une brise légère, on imagine que c'est très difficile à percevoir. Oui. On peut éventuellement voir les feuilles des arbres un peu frétillées. Et donc, ça nous indique qu'il y a une brise légère. Mais là, c'est en plus un murmure de brise légère. Donc, c'est pour vraiment accentuer le fait que Dieu est présent dans la douceur. Il est présent d'une façon quasi imperceptible, mais pourtant tellement réelle. Et donc, c'est dans cette imperceptibilité des événements ou des signes que Dieu se révèle à Élie et va lui parler comme il se révèle à nous dans notre vie, dans les événements que l'on peut vivre, dans les rencontres également. Dieu est présent, mais il faut être attentif et à l'écoute pour entendre la brise légère.
2: Le murmure de la brise légère.
3: Le murmure, oui.
2: Il faut vraiment tendre l'oreille.
3: Tout à fait.
2: Et cette brise légère fait penser effectivement même au souffle léger présent toujours dans le texte de la Genèse, le souffle créateur. Je vais lire le passage. La terre était en forme vide, les ténèbres étaient au-dessus de l'abîme et le souffle de Dieu planait au-dessus des eaux. On peut imaginer du coup que ce souffle créateur qui enveloppe les éléments dans un désordre donne la vraie vie, la vie authentique et donne naissance à quelque chose.
3: Oui, c'est vraiment l'événement fondateur de la création, hein, les premières phrases de la Genèse. Et en hébreu, ben, ce souffle-là, c'est ruah, qui veut dire à la fois le vent, le vrai vent, hein, le déplacement d'air, et l'esprit. Et donc c'est un mot qui est un peu particulier, puisque en hébreu, on peut l'utiliser aux deux genres. Il a les deux genres, le genre masculin et le genre féminin. Mais globalement, il est plus utilisé dans la Bible sous son genre féminin. Alors ça peut effectivement être peut-être un indice qui peut nous faire penser qu'il y a une dimension fortement féminine dans cet esprit qui va permettre la création, qui va mettre en forme en fait les éléments du chaos pour les ordonner selon, on va dire, l'esprit de Dieu. Alors on pourrait dire maintenant l'esprit du Père. Mais c'est vrai que dans l'Ancien Testament, cet esprit reste assez discret. Il prend vraiment toute sa place dans le Nouveau Testament, où il est clairement nommé l'Esprit Saint. Donc on voit se former au fur et à mesure de l'épopée biblique l'image trinitaire de Dieu. C'est pas arrivé d'un coup, ça s'est fait progressivement, par une compréhension, un mûrissement qui doit encore avancer, hein, de qui est Dieu trinitaire, un et trois à la fois. Voilà, et bien peut-être que dans cette trinité, il y a cette présence forte de la dimension féminine de Dieu qui prend sa place.
2: Du coup, Bruno, si dans l'Ancien Testament, cette version féminine de Dieu est représentée par l'Esprit Saint, dans le Nouveau Testament, il y a clairement un être, un être charnel, Marie, qui représente une grande dimension féminine. Est-ce qu'il y a une relation entre l'Esprit Saint et Marie ?
3: Bien sûr, clairement, déjà par l'annonce à Marie par l'ange Gabriel. L'Esprit Saint viendra sur toi et la puissance du Très-Haut te prendra sous son ombre. Voilà, on voit de nouveau cette image d'envelopper. Hein? L'Esprit Saint vient, il vient envelopper, il vient aussi à l'intérieur de Marie pour donner naissance à Jésus, qui est donc Dieu incarné pour les chrétiens. Une particularité aussi par rapport aux autres religions, c'est ce rôle central de Dieu qui vient véritablement dans une femme pour s'incarner et se donner au monde. Ça, c'est quelque chose de véritablement unique et d'extrêmement fort comme base, comme fondement d'une spiritualité. Et donc, on pourrait dire que l'Esprit Saint vient s'unifier à ce moment-là à Marie pour pleinement agir à travers sa nature féminine. Et en fait, elle est la matrice, la mère de Dieu incarné en elle. Et en cela, on peut dire qu'elle l'accueille, elle le protège, elle le nourrit les vertus féminines dont on avait parlé dans les émissions précédentes. Accueillir, protéger, nourrir. Et donc, cette union mystérieuse entre Marie et l'Esprit-Saint, elle vient peut-être nous dire quelque chose de la féminité de Dieu, du coup. Hein ?
2: Et Bruno, dans notre vie spirituelle, dans le quotidien, comment cette dimension féminine de Dieu peut se manifester et nous apporter du bien ?
3: Alors, ben, si on admire, on regarde l'image de Marie, hein, comme une sorte de modèle, justement, de cette spiritualité du féminin. Qu'est-ce qu'on peut dire ? Déjà, on peut dire que être comme Marie, c'est être attentif à la qualité de notre intériorité. Vous savez, Marie, on l'entend pas trop dans les évangiles. Elle est très discrète, en fait. Par contre, elle est toujours présente, et elle est présente jusqu'au dernier moment. Elle ne s'enfuit pas, elle ne s'évapore pas. Elle est là. Voilà. Ça veut dire qu'on peut compter sur elle. Déjà, nous aussi, nous pouvons compter sur Marie. Et puis, Marie nous invite à ne pas être happé par les événements extérieurs, c'est-à-dire à toujours rester centré, attentif à ce qui se passe en nous et à garder notre intériorité un peu comme un jardinier garderait son jardin, hein, des prédateurs par exemple. Et ça, c'est important parce que finalement, nous sommes le temple de Dieu. Et donc, Dieu a besoin que nous soyons avec lui en nous. Avec lui, en nous, c'est-à-dire attentif à sa présence. Et être attentif à sa présence, ça commence par être attentif à nos émotions, à nos élans intérieurs, peut-être à repérer ce qui nous apporte une douce joie intérieure. Le murmure d'une douce joie, ça nous rappelle quelque chose. C'est les signes faibles, on pourrait dire, que nous donne Dieu dans sa présence. Voilà, il n'est pas fracassant. Le monde, lui, est fracassant. Le monde, il va nous impacter. On est à la recherche du sensationnel. Hein, nos médias savent très bien travailler là-dessus parce qu'on est réactif à cela. Et donc, on est toujours en réaction vis-à-vis d'éléments externes. Marie nous invite à être en réaction dynamique avec des éléments internes. Et ça, c'est un vrai chemin spirituel de la féminité, on pourrait dire.
2: Et Bruno, dans Marie, comme dans le féminin en général, il y a comme une forme d'abandon, plutôt à, je dirais, de lâcher prise en face d'un écoute authentique qu'on peut avoir envers Dieu. Comme vous avez bien dit, le monde est fracassant, il y a beaucoup de bruit tout autour. Oui. Et parfois, cette écoute, elle peut difficilement se manifester. Mais quand il se manifeste, comme pour Marie, après c'était l'évidence.
3: C'est vrai que l'écoute, c'est aussi être à l'écoute de Dieu qui vient nous parler depuis l'extérieur. C'est-à-dire que pour entendre Dieu qui vient dans le murmure de la brise légère, qui vient à l'extérieur, hein, il faut d'abord l'écouter à l'intérieur. Et donc c'est comme un miroir, en fait. On va être attentif à des signes, aux signes de Dieu, aux signes faibles, à partir du moment où on est positionné en soi, dans une écoute attentive de ce qui se passe en soi. Voilà. Et à partir de là, il y a une relation qui se construit, qui évolue, qui est la relation avec Dieu, mais cette relation s'appuie sur la relation au monde. Hein, au monde qui nous entoure. On n'est pas enfermé dans une grotte toute notre vie pour atteindre Dieu. On est vraiment en interaction avec le monde extérieur. Et ça, c'est vraiment important et on le voit dans la vie de Marie. C'est qu'elle n'est pas extraite du monde. Elle accompagne Jésus dans sa vie, dans ses étapes, et elle est toujours active. Et donc, c'est la difficulté d'associer, d'unir l'intériorité et l'extériorité. L'activité et l'écoute. Et c'est dans la parole aussi, savoir parler à Dieu, mais savoir écouter Dieu. Car des fois, si on ne veut que parler, on va lui demander des choses sans entendre sa voix. Et donc là, c'est pas vraiment une relation complète, on pourrait dire. Et donc ce temps-là, il est vraiment important. Cette attitude, elle est vraiment fondamentale dans le monde actuel.
2: Et Bruno, après l'écoute d'un message porteur de sens, il y a du coup aussi une mise en confiance.
3: Et oui, parce que l'appel d'Abraham, par exemple, où Dieu lui demande de partir, alors qu'il est déjà très âgé, ça peut poser question, parce qu'en fait, on est face à une sorte d'inconnu. Mais Dieu est l'inconnu, le tout autre, on dit. Et donc, on doit demander cette grâce de la confiance. Et donc, à partir de là, la confiance, ça consiste à se laisser guider, bien qu'on ne connaisse pas toutes les étapes et la finalité du chemin que Dieu va nous faire prendre. Et donc là, vraiment, c'est une épreuve, hein, une épreuve face à soi-même. Voilà, arriver à lâcher prise. C'est un terme qui est courant, ben, qu'on utilise facilement de nos jours, le lâcher prise. Mais je pense qu'il est assez juste. Lâcher la prise du contrôle pour s'abandonner à l'amour de Dieu qui ne nous veut que du bien et le plus grand bien.
2: Et Bruno, nous avons évoqué du coup la personne de Marie. Et si on évoque la personne de Jésus, comment Jésus exprime ce côté féminin ?
3: Mais il l'exprime tout le temps en fait. Toute sa vie porte cette dimension du féminin, c'est-à-dire de l'abandon à la volonté du Père, jusqu'à la mort, en fait. Il n'a pas voulu utiliser sa puissance pour devenir un roi sur la terre, alors qu'il en avait les capacités, on va dire. Hein. Il a réprimandé Pierre quand Pierre a voulu le défendre de son épée, quand il a été arrêté. Par exemple. Et donc, on voit qu'il s'est déjà fait tout petit dès la naissance. Tellement fragile, tellement vulnérable. Un petit enfant dans une crèche. Voilà. Et donc, vraiment, Jésus exprime fortement cette dimension de la douceur, de la proximité, de l'écoute. Il fait grandir aussi les apôtres. Il les fait croître spirituellement en sainteté, comme il nous fait croître aussi quand on s'en remet à lui en tant que Dieu le Fils. Voilà.
2: Du coup, Bruno, nous sommes à la fin de notre dernière émission de cette grande thématique.
3: Déjà, oui.
2: 5 émissions sous la thématique « Un avenir au féminin ». Voilà, on donne rendez-vous à nos auditrices et auditeurs à une prochaine. Et voilà, merci beaucoup.
3: Merci Sarah, merci de nous avoir accompagnés sur ces 5 émissions sur le féminin.
2: Avec grand plaisir.
3: Avec plaisir.
2: À tout bientôt.
3: Au revoir.
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0: 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À l'heure où les statistiques font état d'un divorce pour deux mariages en France, prendre soin de son couple semble essentiel. Car dans la vie de couple, rien n'est jamais gagné d'avance, c'est une aventure au quotidien. Mais comment faire concrètement ? 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Pour en parler, j'accueille aujourd'hui Marie-Noëlle et Michel Chilot, coordinateurs nationaux de Famille Nouvelle, branche du mouvement des Focolari. Bonjour Marie-Noëlle, bonjour Michel.
1: Bonjour.
2: Bonjour.
0: Nous sommes bien dans Vie de famille et l'émission d'aujourd'hui vous est présentée par Perrine Duchesne. Bienvenue à tous. Alors, Marie-Noëlle et Michel, bienvenue. On l'a dit, vous êtes membre du mouvement des Focolari et responsable de la branche Famille Nouvelle de ce mouvement. Est-ce que vous pouvez nous vous présenter ce qu'il est, quelle est son origine, d'où ça vient, etc.
2: Alors, le mouvement des Focolari, au début, c'était une intuition de Chiara Lubich en 1943 en Italie, dans la ville de Trente, et bien sûr une ville qui a été bombardée. Et elle a vraiment ressenti en elle que Dieu est amour, et elle voulait répondre à cet amour de Dieu. Ce qui fait que quand elle se retrouvait dans les abris parce qu'il y avait des alertes, elle prenait l'Évangile, qui à ce moment-là, c'était quand même pas permis, on va dire, qu'une personne laïque lise l'Évangile. Et donc, elles ont pris, avec ses compagnes, un certain nombre de phrases de l'Évangile au sérieux, en les vivant dans leur vie de tous les jours. Et c'est comme ça que, tout doucement, il y a toute une communauté qui est née autour d'elles et qui a essaimé dans le monde, puisque maintenant, il y a des gens du mouvement des Focolari dans le monde entier. Les points principaux qu'elles ont retenu, c'était ce discours ce testament, voilà le bon mot, le testament de Jésus qui dit que tout soit un. Et ça, elles ont essayé de le vivre. Et c'est pour ça que à chaque fois qu'elles le vivaient, c'était avec des personnes en difficulté, surtout à ce moment-là, ou plus tard dans d'autres pays où là, la religion catholique est pas majoritaire. Et donc, ce que tout soit un avait aussi cette réalité à vivre concrètement.
0: Donc, vraiment axé sur l'unité, et l'unité entre catholiques, ça c'est reconnu par l'Église catholique. En fait, les Focolari, ça dépend de l'Église catholique,
2: voilà,
0: c'est ça ?
2: Voilà, tout à fait.
0: Et c'est ouvert, justement, sur toutes les autres religions. Enfin, l'idée, c'est de faire l'unité aussi avec les personnes de confessions différentes.
1: Voilà, c'est l'unité, c'est vrai, déjà au sein de l'Église catholique et entre, je dirais, tout ce qui est la vie des paroisses et les mouvements. Mais c'est l'unité, l'écuménisme, c'est-à-dire toutes les églises chrétiennes, et avec d'autres religions, vraiment voir d'abord ce qui nous unit plutôt que ce qui nous divise, et puis l'unité avec ce qu'elle a appelé, Chiara Lubich, les hommes de bonne volonté, hommes et femmes de bonne volonté, mais qui n'ont pas forcément un credo religieux.
0: Et donc, Chiara Lubich était laïque.
1: Oui.
0: Elle est restée laïque.
1: Oui.
0: Et dans les Focolari, c'est un mouvement de personnes laïques, hommes et femmes, il y a des religieux, comment ça

0: fonctionne?
1: Alors, c'est un mouvement laïque, en effet, et il est reconnu par l'Église en tant que mouvement laïque, mais avec des personnes consacrées, c'est-à-dire les personnes qui vivent dans les petites communautés d'hommes et de femmes, peuvent avoir cet engagement. Ils deviennent, on dit un focolarino, une focolarine, bon, on a gardé un peu les dénominations italiennes. Certains sont consacrés, d'autres ont un engagement qui n'est pas forcément consacré. Maintenant, tu peux peut-être dire qu'il y a aussi des personnes mariées qui font partie de ces communautés.
2: Voilà, c'est ça. Donc, dans les communautés, soit d'hommes, soit de femmes, il n'y a pas que des personnes qui vivent dans le lieu en commun, mais il y a aussi des personnes mariées qui viennent pour des moments de retraite, pour du partage, pour une vie en commun. Donc il y en a sur Nantes, aussi bien des hommes que des femmes.
0: D'accord. Donc des petites communautés où les laïcs vivent ensemble et aussi des couples mariés qui vivent en dehors, mais qui sont un peu comme des surnuméraires, peut-être, on pourrait dire, dans d'autres congrégations.
2: Non, il n'y a pas de différence entre les deux.
0: D'accord.
2: Simplement, effectivement, il y en a qui vivent dans le même local, mais même des fois, on peut nous aussi y vivre. Mais c'est ce partage. C'est vrai que c'est quelque chose de nouveau, et c'est une intuition que Chiara Lubich a eue quand elle a visité la maison de Laurette, où là, elle s'est dit, mais finalement, il y a ce qu'on appelait après un focolar, un foyer. Mais en français, ça veut pas dire la même chose. On dirait plus un cantou, enfin l'endroit
1: l'âtre.
2: L'endroit où il fait chaud. Et là, elle a vu qu'effectivement, il y avait dans cette famille, il y avait Jésus, il y avait Marie qui était vierge, il y avait Joseph aussi qui était là comme pour prendre soin de cette petite famille. Et donc, c'est un peu une idée qu'elle a eue, c'est pas juste des congrégations religieuses qui font ce choix de Dieu, mais c'est aussi des gens qui, dans leur vie de tous les jours, des focolarini travaillent, donc c'est par leur salaire aussi qu'ils vont subvenir. Et voilà, c'est tout ça qui se fait et qui se vit dans un focolar. Maintenant, autour du focolar, il y a d'autres personnes, des gens qui s'engagent, eux, mais en tant que laïcs, dans leur vie de travail, dans la vie de famille, en tant que jeunes, il y a des enfants de 3 à 8 ans, enfin il y a toutes les générations sont...
0: Tous les états de vie, quoi.
2: Voilà.
1: Et puis je dirais, il y a aussi un grand nombre de personnes qui n'ont pas forcément un engagement particulier, mais notre point commun, c'est vraiment de mettre en pratique l'évangile, et pour ça, dès le début, Chiara a proposé tous les mois une phrase qui est tirée de la liturgie du mois, de l'évangile ou d'une lettre. Et cette phrase, c'est pas tant pour la gloser, l'expliquer, enfin si, il faut déjà la comprendre, c'est vrai, mais c'est vraiment pour la mettre en pratique. Et il y a tous les mois des petits groupes de partage de la parole de vie où on vient dire comment on a réussi à la vivre, comment on n'a pas réussi, le travail que Dieu fait en nous. Et donc ça, je dirais, c'est un petit peu la base du mouvement, ce qui nous relie tous les gens qui se sont, voilà, qui ont été attirés par cette spiritualité. D'accord. Je pourrais citer peut-être une ou deux des phrases qui ont le plus marqué Chiara Lubich, autour desquelles elle a pu développer toute une spiritualité. Quand Jésus dit « là où deux ou trois sont réunis en mon nom, je suis au milieu d'eux », donc, essayer de vivre un amour réciproque, évangélique, pour que Jésus puisse être présent dans notre monde, dans la ville, dans la famille. Et puis, comment dire, aussi Jésus sur la croix, qui à un moment donné est dans une souffrance telle qu'il dit « mon Dieu, pourquoi m'as-tu abandonné ?» Et voilà, c'est aussi, ça nous rejoint dans notre souffrance, dans nos souffrances d'hommes et de femmes, et comment dire, sans s'arrêter là, parce que Jésus a tout remis entre les mains du Père, et ensuite il est ressuscité. Et comment, si on se remet à aimer, on va peut-être souffrir autant, mais voilà, on va vers la résurrection, on peut se tourner vers les autres et aimer.
0: Très bien. Et alors, dans le cadre justement des focolari, il y a la branche famille nouvelle, dont vous êtes les coordinateurs, et qui propose plein de choses pour aider les familles. L'idée, c'est aussi, qui est très présente, je crois, c'est l'unité au sein des familles, pour que ça rayonne peut-être autour. Est-ce que vous pouvez nous expliquer ça un peu?
2: Ben, au début de cette vie nouvelle un peu qui était initiée par Dieu, parce que l'Esprit Saint, c'est pas Kara Lubick qui voulait fonder un mouvement, mais il y a eu pas mal de familles qui sont venues autour d'elle, et donc à un moment elle a senti que ces familles-là pouvaient toucher d'autres familles, et c'est devenu un mouvement à large rayonnement, c'est-à-dire pas juste entre nous comme les communautés, et donc on a touché toutes sortes de familles, des familles, je dirais des couples, mais aussi avec des enfants, des personnes seules, des personnes en difficulté de couple, des orphelins, enfin il y a eu pas mal de voilà, et donc c'est comme ça que Famille Nouvelle est née. Et donc Famille Nouvelle, c'était en 1967, donc ça va faire, bon, enfin voilà, 60 ans déjà. Cette branche famille, effectivement, continue de vivre avec les souffrances qu'il peut y avoir, ou les joies, et dans le monde entier. Là encore, c'est pas juste sur le Pays de la Loire ou autre, mais c'est vraiment dans le monde entier, où on essaye, après ça dépend des lieux, d'avoir des activités, donc ces groupes dont parlait Marie-Noël, des petits groupes famille, mais aussi des rencontres. On a fait des week-ends en couple, notamment sur Nantes il y a quelques années, un week-end de préparation au mariage. Et puis est arrivé ce moment où un jour on s'est mis à réfléchir avec un certain nombre d'animateurs, qu'est-ce qu'on pourrait un petit peu améliorer, développer.
1: Et là, il y a eu...
2: Voilà, quels sont les besoins? Et là, il y a eu une demande d'un couple qui disait, mais les couples, on n'apprend pas à être couple. Donc, on aimerait bien que vous nous aidiez à avoir une formation par rapport au couple. Et donc, on a pris ça un peu au mot, je dirais. Et c'était au moment où on découvrait aussi ce logiciel Zoom. Et donc, on s'est dit, mais ça peut rejoindre des familles plus facilement.
0: Donc c'est là l'origine de Zoom ton couple. Hein.
2: Voilà. Voilà.
0: Donc c'est une formation en ligne qui est en visio en fait et qui est née, je crois, après le confinement, enfin après vers 2020.
2: Oui c'est ça. Oui, là ça sera la sixième saison.
0: La sixième saison. Donc le titre, vous nous l'avez expliqué. Et alors,
2: je me permets, le titre, il est double. C'est-à-dire, le Zoom, ton couple était Zoom parce qu'il y avait ce logiciel, mais c'était aussi de faire un focus sur le couple. Et les thèmes, on en reparlera plus tard, les thèmes sont vraiment centrés sur le couple. C'est pas juste des choses sur la famille en général. C'est vraiment à chaque fois recentré sur le couple.
0: Alors quel est le format de cette formation? Ça se déroule comment?
1: C'est un parcours qui est assez léger parce que c'est 5 soirées dans l'année, ce qui permet aux couples, déjà on sait qu'ils sont vraiment surbookés, mais aussi éventuellement de faire partie de quelque chose en présentiel chez eux, autour d'eux, dans leur paroisse s'ils sont chrétiens, ou voilà. Donc 5 soirées dans l'année sur des thématiques vraiment tout à fait de la vie de couple, on va les lister peut-être tout à l'heure, mais... Il y a un apport, donc c'est un soir où des fois il y a le bébé qui est au sein, il y a les enfin voilà, il n'y a pas besoin de prendre un babysitter, et c'est vrai qu'on s'aperçoit que ça a un côté positif malgré la frustration évidemment de ne pas être ensemble. Donc il y a d'abord à peu près un quart d'heure d'un topo sur le sujet de la soirée fait par un couple, et ensuite 2 autres couples qui donnent un témoignage. Et puis ensuite, on coupe la caméra et le micro, et les couples se retrouvent à deux, tous les deux, pour un moment qui est en général à peu près une demi-heure, et avec des pistes de réflexion issues du thème du jour ou de quelques questions, voilà. Et puis après, on se retrouve et on se partage en petits groupes pour un moment de partage. Et tout ça tient en moins de 2 heures.
0: Pas mal. Alors, combien de couples participent à une session? Combien de couples ont à peu près en participé déjà depuis le début? Est-ce qu'il y a une limite? Voilà.
2: Ben, disons qu'au début, on a eu une limite, effectivement, qui était à 100, parce que le compte Zoom que l'on avait était limité à 100, et on a eu 134 inscriptions, ce qui nous a beaucoup surpris, donc on a dû faire un deuxième parcours, un parcours bis. Aujourd'hui, je dirais, il y a 40, 50 couples à peu près chaque année. Au total, on est à, aujourd'hui, presque 300 couples qui a suivi ce parcours-là. On parlera éventuellement d'autres choses après. Voilà, donc si je voulais revenir sur les groupes dont Marie-Noël parlait, c'est un groupe de 6 couples et les 6 couples restent les mêmes pendant tout le parcours. Et on essaye de choisir que dans ces groupes-là, il y ait pas que des Français, parce qu'il se trouve qu'il y a des inscriptions du monde francophone, pas des gens de la même région, pour qu'ils puissent avoir aussi un échange et qu'après, quand ils reviennent dans leur groupe local, bien, ils puissent partager un petit peu ce qu'ils ont vécu. Voilà, c'est à peu près ça. Je crois qu'on a répondu à votre question.
0: Mais oui, alors merci beaucoup. Nous allons nous interrompre quelques instants pour une pause musicale. Nous sommes dans l'émission Vie de famille sur le thème Zoom ton couple avec Marie-Noël et Michel Chilot, coordinateurs nationaux de Famille Nouvelle. Nous avons découvert dans la première partie avec vous comment prendre soin de son couple et ce nouveau parcours Zoom ton couple et nous allons poursuivre dans la deuxième partie. En attendant, nous écoutons la tendresse chantée par Bourvil qui illustre l'un des thèmes du parcours. On se retrouve juste après.

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0: Merci de nous rejoindre à l'écoute de Vie de Famille. Nous parlons du thème « Zoom ton couple, un parcours pour prendre soin de son couple » en compagnie de Marie-Noël et Michel Chilou, coordinateurs nationaux de Famille Nouvelle. Alors, nous venons d'écouter la tendresse interprétée par Beauville. Nourrir la tendresse, c'est l'un des thèmes du parcours. Est-ce que vous pouvez nous expliquer un petit peu quels sont les thèmes abordés et pourquoi les avoir choisis?
1: Alors, ce sont tous des thèmes auxquels on est confronté au quotidien. Par exemple, la première soirée, c'est travail, enfant, loisir, le couple en équilibre. Comment trouver son équilibre, vie de famille, même l'équilibre personnel aussi. Voilà, travail, vie de famille, etc. La deuxième soirée, c'est sur nos différences dans le couple et comment il faut les prendre, c'est soit en négatif, soit en positif. Non, voilà, vivre ensemble en se disant que nos différences sont une chance, c'est pas toujours gagné, il y a un travail à faire là. La troisième, c'est ce fameux thème auquel on se heurte tous, c'est la communication. Communiquer pour mieux aimer, on l'a appelé. Et puis nourrir la tendresse. La tendresse qu'on voit en général comme quelque chose d'un petit peu bisounours. Non, c'est tout à fait autre chose. Voilà, faut la redécouvrir et faut la nourrir. Et aux différents âges de la vie aussi, de la vie du couple. Et puis le cinquième, c'est redécouvrir notre sexualité. C'est la voir d'une autre manière que les médias nous la présentent. Voilà.
0: Et alors, est-ce que vous pouvez... donc, c'est un couple qui fait la présentation d'un topo pendant 20 minutes au début de la soirée. Ils ont une formation ou c'est juste un couple qui a préparé ce thème-là. Ils interviennent en tant que, professionnels ou je ne sais pas.
1: Alors, pas forcément professionnels. Non, ce sont des membres du mouvement des Focolari. Ce sont des membres du mouvement des Focolari et ce qui guide la construction de ce thème là et la construction de tout le parcours, c'est en fait on puise la source dans l'Évangile sans obliger les gens à être chrétiens ou à partager sans esprit de prosélytisme, mais c'est vraiment dans l'Évangile et dans la spiritualité de l'unité de Chiara Lubich que qu'on puisse pour construire ça. Il y a des personnes qui en effet sont, comment dire, peut-être plus professionnelles que d'autres. C'est pas à titre de professionnel qu'ils le font, mais il y a notamment une conseillère conjugale, voilà, avec qui on est vraiment en lien pour tout préparer.
0: Donc, au point de départ, ce sont des membres des Focolari qui ont monté ce parcours, qui ont préparé les formations. Mais alors, qui est concerné par cette proposition de Zoom ton couple? Parce que c'est pas uniquement les membres du Focolari, d'après ce que je comprends.
1: Alors, c'est vrai que l'année où ça a démarré, on a touché majoritairement des membres du mouvement des Focolari ou d'autres qui avaient invité des voisins, des collègues, etc. Mais l'idée est vraiment que chacun a droit à être heureux dans son couple et chacun a droit à cette formation. On rencontre assez souvent des personnes, maintenant ça s'est beaucoup élargi, on rencontre assez souvent des personnes où l'un des deux est croyant et l'autre non. Alors il vient un petit peu, peut-être les pieds, entraînant les pieds, même si c'est du fait que c'est en visio, c'est juste une image. Mais on voit après comment ils sont détendus et comment ils nous remercient parce qu'ils disent parfois, on a eu cette réflexion, mais de plusieurs fois, un temps à deux, pour vraiment parler en profondeur, on l'avait jamais pris en X années de mariage. De plus en plus, on touche des personnes qui ne sont pas forcément croyantes, mais qui, à qui on dit, mais oui, c'est pour vous aussi. Nous, notre critère, ça n'est pas que les personnes aient le sacrement de mariage. C'est très bien. Il y a aussi des personnes mariées civilement, des personnes non mariées, pourvu qu'elles aient une expérience de couple, parce que c'est sur cette expérience de couple stable que ils peuvent ensuite, voilà, construire, redynamiser leur couple, qui parfois ronronne, comme pour nous tous.
0: Oui, les thèmes abordés sont de toute façon très largement partagés par toute personne qui vit en couple. Ce sont des thèmes très
1: c'est sûr, on est tous
0: qui n'ont pas qui sont pas spécifiquement chrétiens.
2: Juste, je voudrais rajouter par rapport à l'aspect professionnel que vous disiez tout à l'heure, un certain nombre de thèmes sont aussi des thèmes que l'on a partagés avec les Italiens. Qui eux ont du mouvement, qui sont beaucoup plus nombreux qu'en France, et qui ont des compétences des gens vraiment professionnels sur un certain nombre de thèmes, et donc du coup on les adapte aussi à notre public, je dirais, mais surtout à notre façon de penser en France, quoi.
0: Oui, donc, à la culture française.
2: Voilà, donc c'est aussi, on s'appuie aussi sur ces professionnels pour certains thèmes, parce que effectivement on n'est pas des professionnels.
0: Et d'ailleurs, je crois que ce parcours a été un peu exporté à l'étranger. Il existe.
2: Alors, disons que le parcours, donc ça s'est fait par le bouche à oreille au début. Il y a quelqu'un qui avait sa sœur qui était au Québec. Ben ils en ont parlé au Québec. Du coup, il y a des gens du Québec qui sont connectés. On avait beaucoup travaillé avec des couples de Belgique et de Suisse de langue française. Enfin voilà. Et donc et puis un jour on nous a dit mais nous on est du Liban. On aimerait bien suivre un peu cette formation. Et donc, on a trois couples du Liban qui ont suivi la formation et qui, au bout d'un certain temps, ont dit, mais nous, par exemple, dans notre couple, mon mari, il comprend pas trop le français. Donc, ça serait bien qu'on fasse quelque chose en arabe. Et c'est comme ça qu'en novembre dernier, ils ont lancé le parcours Zoom ton couple en arabe. Donc, avec tous les thèmes qu'on a pu donner, adaptés, qu'ils ont pu adapter eux. Il y a eu aussi en néerlandais, mais bon, voilà.
0: D'accord. Alors, quelle est la démarche pour participer au parcours?
2: Alors, il suffit de s'inscrire sur un site internet qui s'appelle zoomtoncouple.fr et là, on peut s'inscrire. Le prix pour tout le parcours est 30 €. Par couple, oui. Et puis, oui, c'est tout, je crois.
0: Donc, 30 € pour les 5 soirées par couple. Est-ce qu'il y a une suite à ce parcours?
2: Alors, il y a un parcours 2. Avec d'autres thèmes sur les crises, sur l'argent. On refait un thème sur la sexualité parce que bon, il y avait encore des choses à dire. Voilà, donc c'est une suite et il y a même une troisième suite, je dirais, mais c'est localement. C'est-à-dire qu'on dit aux gens, ben voilà, si vous voulez vous retrouver localement, avec l'idée de Zoom ton couple. Il y a aussi un livre qui est paru sur Zoom, sur la vie de couple, qui reprend les différents thèmes et certaines expériences. Mais bon, ça peut servir pour des groupes éventuellement derrière.
0: D'accord. Eh bien, merci beaucoup Marie-Noël et Michel Sido d'être venus dans notre émission Vie de famille nous parler de ce parcours Zoom ton couple. Jean-Paul II, dans sa lettre aux familles en 1994, disait que la famille est une petite église domestique et la cellule de base de notre société. La famille naît de la communion conjugale, donc quand le couple va bien, la famille aussi, et elle participe ainsi à un monde plus uni. Vous retrouverez toutes les informations du parcours Zoom ton couple sur le site de Radio Fidélité. La première soirée en visio se déroule le 14 octobre prochain, alors n'hésitez pas à vous lancer dans l'aventure pour prendre soin de vos couples. Merci à tous de nous avoir écoutés et à bientôt dans Vie de famille.

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1: Évangile de Jésus-Christ selon saint Jean. Le premier jour de la semaine, Marie-Madeleine se rend au tombeau de grand matin. C'était encore les ténèbres. Elle s'aperçoit que la pierre a été enlevée du tombeau. Elle se tenait près du tombeau, au dehors, tout en pleurs. Et en pleurant, elle se penche vers le tombeau. Elle aperçoit deux anges vêtus de blanc, assis l'un à la tête et l'autre aux pieds, à l'endroit où avait reposé le corps de Jésus. Il lui demande « Femme, pourquoi pleures-tu ? » Elle leur répond « On a enlevé mon Seigneur, et je ne sais pas où on l'a déposé. » Ayant dit cela, elle se retourna. Elle aperçoit Jésus qui se tenait là, mais elle ne savait pas que c'était Jésus. Jésus lui dit « Femme, pourquoi pleures-tu ? Que cherches-tu ? » La prenant pour le jardinier, elle lui répond « Si c'est toi qui l'as emporté, dis-moi où tu l'as déposé, et moi, j'irai le prendre. » Jésus lui dit alors « Marie !» S'étant retournée, elle lui dit en hébreu « Rabouni », c'est-à-dire « Maître ». Jésus reprend « Ne me retiens pas, car je ne suis pas encore monté vers le Père. Va trouver mes frères pour leur dire que je monte vers mon Père et votre Père, vers mon Dieu et votre Dieu. » Marie-Madeleine s'en va donc annoncer aux disciples « J'ai vu le Seigneur » et elle raconta ce qu'il lui avait dit. Parmi les frères et sœurs de Jésus, c'est-à-dire ceux qui font la volonté de Dieu, comme nous l'avons entendu hier, l'Église nous présente une figure extraordinaire en nous proposant de faire mémoire de sainte Marie-Madeleine. L'Église nous donne de lire le récit d'une conversion radicale, extraordinaire. Nous pouvons même dire physique. La conversion de Marie-Madeleine qui se retourne à l'appel de son prénom, Marie, et rencontre le Fils de l'homme, Jésus de Nazareth, ressuscité d'entre les morts. Ce retournement fait de Marie-Madeleine un des premiers témoins de la résurrection du Seigneur. Elle devient aussi un des premiers disciples missionnaires. « Va trouver mes frères pour leur dire que je monte vers mon Père et votre Père, vers mon Dieu et votre Dieu. » Marie-Madeleine aimait Jésus, mais d'un attachement selon la chair, selon le monde. Arrivée au tombeau, elle pleure celui qui est mort et qui l'avait guéri, celui qu'elle avait suivi sur les routes de Galilée et de Judée. Elle veut qu'on lui remette son cadavre disparu. Elle est comme attachée à ce tombeau vide et elle pleure, comme nous pleurons un être cher, comme quand nous aimons selon la chair, sans pouvoir vivre vraiment de l'espérance en la résurrection. L'apparition de Jésus ressuscité bouleverse complètement sa vie. Et nous aussi, nous pouvons à notre tour réentendre l'appel de Jésus qui nous appelle par notre prénom. Laissons-nous bouleverser par sa présence, la présence de Jésus ressuscité que nous avons rencontré par le moyen de la foi. Laissons entrer sa lumière dans nos vies pour devenir des témoins de la résurrection du Seigneur.

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1: 17e dimanche du temps ordinaire. Psaume. Psaume 118-119. Mon partage, Seigneur, je l'ai dit, c'est d'observer tes paroles. Mon bonheur, c'est la loi de ta bouche, plus qu'un monceau d'or ou d'argent. Que j'ai pour consolation ton amour selon tes promesses à ton serviteur. Que vienne à moi ta tendresse et je vivrai. Ta loi fait mon plaisir. Aussi j'aime tes volontés plus que l'or le plus précieux. Je me règle sur chacun de tes préceptes. Je hais tout chemin de mensonge. Quelle merveille tes exigences. Aussi mon âme les garde. Déchiffrer ta parole illumine. Et les simples comprennent. Chers auditeurs, Salomon, dans la première lecture, était un roi sage. Il demandait la sagesse au Créateur. Et il avait plu au Seigneur, rappelons la première lecture. Cette demande de Salomon plut au Seigneur qui lui dit « Puisque c'est cela que tu as demandé, et non pas de longs jours, ni la richesse, ni la mort de tes ennemis, mais puisque tu as demandé le discernement, l'art d'être attentif et de gouverner, je fais ce que tu as demandé. Je te donne un cœur intelligent et sage, tel que personne n'en a eu avant toi, et que personne n'en aura après toi. » Malheureusement, grisé par ses succès, Salomon avait commencé à vivre une vie débridée, avec un grand harem. Selon les critères modernes, on pourrait dire que Salomon était un roi éclairé, qui a laissé une place aux différentes religions, permettant ainsi leur tolérance mutuelle. Mais précisément, c'est sous son règne que commence la division ultérieure entre Israël et Juda, le royaume de Jérusalem, le royaume de Samarie. Et sa tolérance religieuse est déplorée comme un abandon de la sagesse. Et un déclin vers la folie extrême du culte idolâtre. L'idole est un miroir. L'idolâtrie est le péché des origines, qui coupe l'homme de sa relation vitale avec son Créateur. C'est pourquoi, chers auditeurs, nous allons méditer le récit des origines. Adam a reçu de la divinité une haleine de vie, neshama, différente de celle des animaux, nefesh. Et par conséquent, aucun animal ne peut aider l'homme à prendre conscience de ce qu'il a reçu de la divinité, ni à reconnaître sa propre humanité. Cela signifie aussi que pour que la communication entre deux humains soit réellement humaine, il faut que ce soit une communication en Dieu, devant Dieu, avec Dieu. Et cela, Adam ne peut pas le trouver dans sa vie psychique. Le Seigneur empêche l'homme de combler ce manque par sa propre imagination. Il plonge l'homme dans un sommeil et, de son côté, le Seigneur forme Isha en hébreu. Or, l'être humain reconnaît Isha comme l'os de ses os et la chair de sa chair, c'est-à-dire comme sa propre intériorité et sa vie. L'intériorité profonde d'Adam est comme projetée à l'extérieur, pour qu'il puisse en prendre connaissance. Le Seigneur lui rend possible la connaissance de ce qui le constitue comme un être humain. Isha représente son intériorité, sa sagesse, tirée de son côté l'intérieur de l'intérieur, qui correspond dans la quaternité du temple au sein des saints. La femme contingente a déjà été créée le sixième jour. Ici, nous avons le verbe « bana », construire. Isha n'est pas une création, mais un acte de la providence divine. Genèse chapitre 2, versets 18 à 25. Dieu donne à Adam une information qu'il ne lui était pas accessible par le processus de la connaissance ordinaire. Pour accéder à cette révélation, il faut un nouveau mode de connaissance, qui est proprement l'acte de foi. À ce stade du récit, la femme contingente existait déjà, sinon elle ne pourrait pas servir de figure pour autre chose. Isha n'est pas la femme mariée à un homme appelé Ish. Elle est l'aide en tant qu'intelligence inspirée, qui est dans l'homme, la forme la plus haute de la vie, dans l'homme, dans l'être humain. C'est elle qui peut recevoir la parole divine quand l'être humain s'éveille à la foi. C'est l'intériorité de l'intériorité, capable non seulement de gouverner, mais d'écouter Dieu pour gouverner selon la sagesse divine, comme les sages l'expliqueront clairement plus tard. Livre de la sagesse, chapitre 10, versets 1 à 2. C'est elle, la sagesse, qui protégea le premier modelé. Adam a été modelé, père du monde, qui avait été créé seul. C'est elle qui le tira de sa propre chute et lui donna la force de devenir maître de tout. Extraordinaire. Adam représente tout être humain sur la terre. La terre, c'est Adama. Son usage de l'intelligence sera juste et bon s'il écoute ce qui vient de cette femme sagesse. Or, lorsque saint Jean nous parle de la mère de Jésus, il ne dit pas comme saint Luc une vierge nommée Marie. Il dit « femme », comme aux noces de Cana, Jean chapitre 2, ou au calvaire, Jean chapitre 19. À Cana, la mère de Jésus montra l'exemple d'une totale disponibilité à la volonté de Dieu, une ouverture à tout ce qu'il peut demander. Sans vouloir par soi-même imposer une solution, elle a simplement averti Jésus du manque de vin et elle a simplement dit au serviteur « La chose qu'il vous dit, faites-la. » Jean 2, verset 5. Et en cela, elle est Isha, la femme sagesse qui amène le genre humain à écouter la parole du Seigneur Dieu. Au calvaire, Jésus la désigne « femme ». C'est-à-dire la femme Isha, la femme sagesse, donnée aux disciples pour qu'il apprenne à retrouver son intériorité profonde et à écouter la parole divine par la foi. La consécration à Marie rend une âme vraiment libre de la liberté des enfants de Dieu. On lui donne tout. Et cette chère maîtresse, dit saint Louis Grignon de Montfort, par reconnaissance, élargit et dilate le cœur et fait marcher à pas de géant dans la voie des commandements de Dieu. Elle ôte l'ennui, la tristesse et le scrupule. Ce fut cette dévotion que notre Seigneur apprit à la chère Agnès de Langeac, religieuse morte en odeur de sainteté, comme un moyen assuré pour sortir des grandes peines et perplexités où elle se trouvait. Secret de Marie, paragraphe 15. Fort de cette méditation, nous reprenons le psaume. Mon partage, Seigneur, je l'ai dit, c'est d'observer tes paroles. Mon bonheur, c'est la loi de ta bouche, plus qu'un monceau d'or ou d'argent, que j'ai pour consolation ton amour selon tes promesses à ton serviteur, que vienne à moi ta tendresse, et je vivrai. Ta loi fait mon plaisir. Aussi j'aime tes volontés plus que l'or le plus précieux. Je me règle sur chacun de tes préceptes. Je hais tout chemin de mensonge. Quelle merveille tes exigences. Aussi mon âme les garde. Déchiffrer ta parole illumine. Et les simples comprennent. Merci. Au revoir, à bientôt.
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0: 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Sœur Marie-Josiane Ten.
1: Comme annoncé dans la première émission, une petite vitamine pour aujourd'hui, une petite vitamine kairé, kairos, la joie. Dans Saint Jean, au chapitre 16 et au verset 20, « Vous aussi, maintenant, vous êtes dans la peine, mais je vous reverrai, et votre cœur se réjouira, et votre joie, personne ne vous l'enlèvera. » Poursuivons donc avec le récit des Actes des Apôtres abordé hier, qui nous disait ce texte que l'eunuque ne le voyait plus, ne voyait plus Philippe, mais il poursuivait sa route tout joyeux. Donc voilà une autre pépite à recueillir. Ce nouveau baptisé est tout joyeux parce que, comme pour le peuple d'Israël en grande liesse, quand il comprend les paroles qu'Esdras lui communique au livre de Néhémie, l'eunuque comprend les explications données par Philippe. Le peuple comprenait, aujourd'hui, l'eunuque comprend les explications données par Philippe. Comme pour les disciples d'Emmaüs, que Jésus rencontre en disant « Mais ne fallait-il pas que le Messie souffre avant d'entrer dans sa gloire ?» Et puis il leur explique ce qui était dit à son sujet, en commençant par les livres de Moïse. Quand ils arrivèrent près du village où ils se rendaient, Jésus fait comme s'il voulait poursuivre sa route. Mais les disciples d'Emmaüs le retiennent « Reste avec nous ». Il se met à table avec eux, il prend le pain, il remercie Dieu, il le rompt et il leur donna. Alors leurs yeux s'ouvrirent, mais il disparut de devant eux. Et ils se dirent l'un à l'autre, « Mais n'y avait-il pas comme un feu qui brûlait au-dedans de nous, une brûlure, quand il nous parlait en chemin et nous expliquait les Écritures ?» Eh bien, l'eunuque aussi, il a le cœur brûlant, joyeux, parce qu'il a compris l'Écriture. Et il demande le baptême. Eh bien, ce nouveau baptisé, l'eunuque à qui Philippe demande « Comprends-tu ce que tu lis ?» et auquel il répond « Mais comment ? Il n'y a personne pour me guider. » Il y a bien là encore l'aspect du sens, de la compréhension du contenu, de l'entendement, de l'intelligence, non pas l'intelligence artificielle, hein, qu'on fait à l'IA, comme on dit, mais bien de l'intelligence spirituelle, l'IS, si vous voulez. L'intelligence spirituelle, c'est-à-dire de l'intonation du Verbe qui vient brûler, marquer de son sceau divin l'écoutant Dieu. L'intelligence spirituelle, elle donne le ton, elle donne l'intonation de Dieu. Et ça, l'intelligence artificielle ne le fera jamais. Donc, l'intelligence spirituelle qui vient sceller son sceau divin sur celui qui écoute Dieu dans le contexte de la foi et qui est la porte ouverte au sacrement. L'Eucharistie à l'auberge d'Emmaüs, le baptême entre Jérusalem et Gaza. Celui qui croit voit les manifestations de Dieu, celui qui scrute les paroles de Dieu croit, entend, comprend, saisit, de là sa joie, son allégresse. De là aussi la vie sacramentelle, on ne peut séparer la joie de la foi, ni la foi de la joie. Alors, depuis le début de la semaine, j'ai pris le parti de vous parler d'abord de la joie spirituelle. Tout n'est pas dit, seulement un rideau un peu entrouvert, une porte. Je vous souhaite en tous les cas de pouvoir tomber, comme on dit entre guillemets, sur ces versets de l'Écriture. Il y en a à peu près 300, presque 300 évocations du mot joie dans les textes bibliques, afin que vous ayez une petite vitamine pour la journée, pour booster votre vie spirituelle.

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1: Et donc, maintenant j'en viens à parler de la joie tout court, hein, la joie naturelle, humaine. La joie comme émotion. Et puis, demain, je poursuivrai avec la joie de servir et je conclurai avec la joie parfaite. Donc, la joie naturelle. Alors, le sens premier, hein, si on ouvre le dictionnaire, bon, c'est une émotion agréable et profonde. C'est un sentiment exaltant, ressenti par toute la conscience. On parlera de joie extrême, de joie suprême. En vie chrétienne, on parlera de la joie parfaite. Mais donc, on peut parler de joie extrême, de joie suprême. Premier sens. Le deuxième sens, c'est une émotion qui est liée à une cause particulière. J'entends souvent « Oh, mais c'est une joie de vous revoir !» Voilà, souvent liée à une cause particulière. Alors, la joie, une émotion. On pourrait se demander qu'est-ce qu'une émotion, d'où vient-elle, hein, quelle est sa source et à quoi sert-elle? Bon, il y a des questions de vie qui ont évoqué cela, je ne vais pas m'y attarder. Et puis, bon, il y a énormément d'articles, hein, sur les émotions. Je retiens seulement qu'une émotion, c'est une information que notre corps nous donne à travers un déclencheur, un déclenchement de réaction physiologique. Et ce sont ces réactions que l'on estime, que l'on juge agréables ou pas, par nous-mêmes ou par notre entourage. Alors les émotions de base, entre guillemets, elles sont au nombre de 4, la tristesse, la peur, la joie, la colère, auxquelles on peut ajouter d'ailleurs le dégoût et la surprise. Mais en tous les cas, ces émotions, tristesse, peur, joie, colère, elles mettent notre corps en mouvement. Par exemple, la peur, elle nous permet de fuir, d'attaquer, ou même de se figer, hein, un peu de faire comme certains animaux, de faire un peu le mort pour échapper, comme les animaux veulent échapper à leurs prédateurs. La colère, elle mobilise l'énergie nécessaire pour faire respecter, alors on va dire, respecter son territoire. Voilà, et je me mets en colère. La joie, elle peut être provoquée par l'observation de la nature, par un moment partagé, par un effort physique qui cause du bien-être, la satisfaction d'avoir atteint un objectif. En tout cas, la joie, elle aide, et ça c'est formidable, elle aide à créer du lien social. Et les messieurs sont particulièrement doués pour mettre de la joie autour d'eux. Et les femmes, nous y sommes très sensibles. La tristesse, enfin, eh bien, elle a cela, qu'elle provoque l'empathie. Et elle permet de recréer le lien social perdu. Alors, les émotions, elles sont nécessaires, hein, à notre survie. Elles sont comme un réflexe, hein, une réaction physiologique immédiate qui fait suite à une stimulation de notre environnement que nous avons capté par nos 5 sens. Et notre cerveau, lui, va interpréter cela avec son filtre comme une des émotions de base. Et souvent, ces émotions, elles sont accompagnées de troubles, entre guillemets, hein, la pâleur, les tremblements, du bégaiement. Et c'est parfois difficile à gérer ou à contrôler. Alors, la joie naturelle, c'est une émotion ou un sentiment de satisfaction ou de plaisir que nous éprouvons au moment où une de nos aspirations ou un de nos désirs vient à être satisfait d'une manière réelle ou symbolique. Et j'aime assez, et j'en fais une citation, ce livre de Frédéric Lenoir qui décrit cela très bien dans son livre « La puissance de la joie » paru en 2017, où il aborde les concepts de bonheur, de plaisir et de joie. Et il dit à propos de la joie, « L'amoureux, en présence de l'être aimé, le joueur, au moment de sa victoire, l'artiste, devant sa création, le chercheur, au moment de la découverte, beaucoup d'exemples, rustiste, devant sa création, le chercheur, au moment de la découverte, ressent une émotion.

0: où nous aborderons la joie de servir.
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3: Nous abordons cette semaine le vaste sujet de la théologie. Alors nous avons essayé de définir assez précisément ce que c'était, en quoi cela consistait, puis ensuite nous avons essayé d'appliquer cela de manière concrète à la vie chrétienne. Et nous sommes arrivés à cette espèce d'évidence que le chrétien doit être à la fois un priant, à la fois quelqu'un qui a une relation personnelle avec Dieu et à la fois un théologien pour que sa foi ne dérive pas. Et de l'autre côté, s'il n'était que théologien, sans prier, imaginons que ça existe, eh bien, sa théologie serait desséchée, serait un pur jeu intellectuel. On voit que finalement, quand on parle de théologien, il y a encore une sorte de flou. D'un côté, on pourrait dire que tout chrétien, finalement, est un théologien, qui s'ignore peut-être, mais au sens où il dialogue avec Dieu, au sens où il entretient une relation personnelle avec Dieu, et donc, de ce fait, il est capable de parler de Dieu. Tout au moins, il est capable de partager son expérience de Dieu. Mais il y a aussi un autre versant de la théologie. Le théologien n'est pas que cela. C'est aussi quelqu'un qui a accumulé des connaissances bibliques, des connaissances patristiques, des grands textes des pères de l'Église, des connaissances des grands théologiens. En un mot, des connaissances de la pensée chrétienne. Car la foi doit être pensée, doit être analysée pour être mieux comprise et pour être peut-être aussi plus ajustée. Que le théologien, pour parler de Dieu, doive parler avec Dieu, ça semble être une évidence. Et je pense ici à l'un des plus grands théologiens de l'histoire du christianisme, à savoir saint Thomas d'Aquin. Saint Thomas d'Aquin était certes un grand intellectuel. Il avait une intelligence au-delà de la norme. Néanmoins, lorsque saint Thomas d'Aquin bloquait sur une question, rencontrait des difficultés, semblait être dans une impasse, que faisait-il ? Il allait à la chapelle, il se plaçait devant Dieu, et même, selon certains témoignages, il lui arrivait d'ouvrir la porte du tabernacle, là où se trouvait la présence réelle, et il mettait sa tête dans le tabernacle. Pourquoi ? Pour que Dieu l'inspire, pour que ce soit la présence et l'Esprit de Dieu qui viennent l'éclairer. Et là, nous avons une image, je dirais, très intéressante et très vraie du théologien. Je pense encore à un autre personnage. Alors là, c'est curieux parce que il n'est pas considéré par l'Église, en tout cas pas honoré comme tel, comme théologien. Il n'est pas docteur de l'Église. Néanmoins, ce personnage avait une relation d'intimité avec Dieu que peut-être peu de chrétiens ont eue. Je pense au curé d'Ars. Vous savez que le curé d'Ars passait beaucoup de temps dans son église, à genoux devant le tabernacle. Et parfois, ses paroissiens, nous savons qu'ils étaient un peu rustres, se demandaient « mais que peut-il faire pendant tout ce temps ?» Que de temps perdu, finalement.

Et un jour, un de ses paroissiens lui posa la question. « Mais, monsieur le curé, qu'est-ce que vous faites si longtemps, assis ou à genoux devant le tabernacle ?» Et le curé d'Ars lui a répondu « Mais pendant tout ce temps, je l'avise et il m'avise. » Autrement dit, je vis un dialogue avec Dieu. Je lui parle et il me répond. En ce sens, nous pourrions dire que le curé d'Ars était un théologien, parce qu'à partir de son dialogue avec Dieu, il pouvait parler de Dieu à ses paroissiens. Il savait de qui il parlait, mais néanmoins, n'ayant rien formalisé, n'ayant pas rationalisé son expérience, n'ayant peut-être pas non plus pris la précaution d'appuyer son expérience sur les fondements de la foi, sur les textes bibliques, etc., n'ayant rien écrit, il n'est pas considéré comme théologien ou comme docteur de l'Église. Tout ceci nous amène à parler de celui qui fut peut-être le premier théologien de toute la révélation judéo-chrétienne.

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1: À mon sens, le premier grand théologien de l'histoire, c'est Moïse. Pourquoi ? Parce que Moïse est le premier à avoir vécu cette relation proche avec Dieu. On dit de lui qu'il pouvait faire face à Dieu et parler avec lui comme un ami parle à un ami. Moïse a vu la présence de Dieu, il a parlé avec Dieu. Déjà, dans sa toute première expérience du buisson ardent, avant même que n'ait lieu la sortie d'Égypte, il fait là une expérience fondamentale. Et dans cette expérience, il acquiert une connaissance de Dieu. Mais cette connaissance de Dieu, elle vient de Dieu lui-même. Elle ne vient pas d'une cogitation de Moïse. Dieu révèle qui il est. La voix dans le buisson ardent dit « Je suis celui qui suis ». Autrement dit, « Je suis l'être ». Et voilà quel est mon nom. Tout ce qui est existe par moi. Je suis présent dans tout ce qui est, mais je suis aussi au-delà de tout ce qui est, car j'englobe tous les êtres. Je suis celui qui est. Cette révélation, je dirais avec un peu d'humour, on n'a pas fait mieux depuis. Elle est fondamentale. Et Moïse la reçoit de Dieu lui-même. Ensuite, eh bien, il va la propager, il va la communiquer autour de lui. Mais cette expérience qu'il a faite dans la rencontre du buisson ardent, elle est fondamentale. Il y aura d'autres face-à-face avec Dieu, notamment en haut du mont Sinaï, où là encore, il reçoit de Dieu la loi qu'il doit transmettre au peuple d'Israël. Il la reçoit de Dieu. Ce n'est pas lui qui la cogite dans son coin, qui la réfléchit et qui se dit « Je vais faire une loi un peu parfaite ou presque pour que ce peuple… » Non, il reçoit de Dieu et il transmet. N'avons-nous pas là la plus belle image du théologien qui parle avec Dieu, qui reçoit de Dieu lui-même ses messages et qui va les, en quelque sorte, les digérer et les transmettre au peuple d'une manière qui lui soit accessible. Nous y reviendrons dans notre prochain rendez-vous.

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1: Bonjour à tous et bienvenue dans ce troisième entretien de cette série des clés pour vivre. C'est un appel à la vie, c'est un déclic. On parle cette semaine de cette dépendance à l'alcool, une maladie de l'âme. On en parle avec Annie Rousset, que je salue très vite. Bonjour Annie.
2: Bonjour Nathalie.
1: Ravie de vous retrouver. Je rappelle que vous êtes, alors vous-même, vous avez été touchée par le décès de votre frère Bruno, décédé il y a 18 ans des suites de l'alcool. Il était encore jeune, âgé de 42 ans. Vous avez cette expérience d'écoutante puisque vous êtes bergère au cœur central de l'association des pèlerins de l'eau vive et que vous répondez, donc ceux et celles qui vous découvrent cette semaine, vous écoutent peut-être, qui ont peut-être du temps, peut-être à la retraite, pourraient eux-mêmes devenir des écoutants au sein même de l'association. Et vous faites cette écoute de personnes qui sont parfois un peu dans la détresse, certainement, dans la dépression.
2: Alors souvent, les gens appellent parce qu'ils sont effectivement dans la détresse, ils cherchent de l'aide, ils cherchent un moyen de s'en sortir. Et c'est vraiment pas facile parce que souvent les proches ne voient pas la maladie ou font semblant de ne pas la voir parce que c'est difficile de reconnaître qu'on a un père, un frère, un enfant, une fille, une épouse, un mari malade de l'alcool. Donc c'est très compliqué d'accepter ça parce que c'est une maladie de la honte. Néanmoins, aujourd'hui, on a des groupes de prières qui se retrouvent un peu partout en France chaque semaine et c'est relativement facile de créer un groupe de prières. On a par ailleurs un livre de chapelet qui avait été fait par notre fondatrice Marion Caour. Après, on n'est pas obligé de faire que du chapelet, hein. On peut faire autre chose pendant cette heure de prière. L'essentiel, il faut être au moins deux pour pouvoir créer quelque chose. Mais c'est très facile et je souhaiterais que des groupes se créent un peu partout en France pour venir nous aider et venir aider tous ces malades qui ont vraiment besoin de notre aide et de notre prière et de notre écoute.
1: À quel moment se passe le déclic, hein, puisque vous parlez du malade, vous parlez aussi des proches, hein, des familles, ce déclic pour un appel, un renouveau aussi, et ce choix aussi de rechoisir peut-être la vie.
2: Alors le déclic, alors il peut être, alors il y en a quelques-uns qui ont la chance d'être après des cures, d'avoir rencontré la bonne personne, le bon psy, et ils ont le déclic. Nous, on a eu des guérisons aussi à Lourdes. Alors, on n'en a pas des quantités extraordinaires. Néanmoins, on a des gens qui, après un pèlerinage, être passés à la grotte, eh bien, ont été libérés de cette envie de boire. Il y a aussi quelquefois les gens par rapport à leurs petits enfants, par rapport, ils ont un déclic et on leur dit, ben voilà, si tu t'arrêtes pas, tu verras plus tes petits enfants. Et là, quelquefois, on a la chance que le déclic se produise. Et que les gens aient envie de vivre.
1: Alors, puisqu'on parle de déclic, est-ce que les proches, les amis peuvent jouer le rôle un peu de révélateur, de provoquer quelque peu cette personne qui subit la maladie, qui est victime de la maladie, puisqu'on le rappelle et vous l'avez dit, et c'est important pour ceux et celles qui nous écoutent, c'est vraiment une maladie de l'âme.
2: Oui, quelquefois les proches sont des révélateurs et permettent ce fameux déclic qui enclenchera le processus de guérison et qui repermettra la vie totalement et sans ce besoin d'alcool, les gens pourront avoir une vie normale. Alors je crois que quand on veut sortir de l'alcool, surtout ne pas se projeter dans des années. Demain, je ne boirai pas d'alcool. Aujourd'hui, demain, et puis après-demain, on verra. Ça, c'est à la grâce de Dieu.
1: Vous parlez de l'aujourd'hui.
2: Voilà.
1: Pas après pas, et c'est l'aujourd'hui.
2: Voilà, c'est aujourd'hui. Aujourd'hui, on récite notre prière des pèlerins de l'eau vive. Et à ce moment-là, on voit comment se passe la journée, voire la demi-journée. Mais pas se projeter sur très loin, le long terme, parce que ça, c'est pas possible.
1: Et c'est pas bon de se projeter dans le long terme ?
2: Non, parce que quand vous êtes malade, c'est trop compliqué de se dire « je ne boirai plus jamais d'alcool ». C'est pas possible pour un malade. Donc un jour, l'un après l'autre, et on avise.
1: Est-ce qu'on est malade à vie de l'alcool ?
2: Hélas, oui. On est malade à vie. On a des périodes où on peut rester abstinent. Mais malheureusement, le malade reste un malade à vie.
1: Et pourtant, vous avez parlé de libération, vous avez parlé aussi de miracles possibles ici à Lourdes. Je vous laisse boire votre verre d'eau, hein, je précise. Vous êtes avec un verre et une carafe, mais c'est une carafe d'eau.
2: Oui, effectivement, il y a des guérisons. Après, personne n'est à l'abri de ressombrer un jour pour des raisons qu'on ignore. On espère tous qu'on sera guéri à vie. Hélas, on ne le sait pas au départ.
1: Qu'est-ce qui fait, puisqu'on parle de déclic parfois, d'un retour à la vie, et puis parfois aussi de rechute, hein, c'est un événement tragique, traumatique qui peut faire retomber la personne dépendante de l'alcool ?
2: Alors la personne dépendante de l'alcool peut toujours être victime d'un événement traumatique qui sera ignoré par la famille, puisque seule la personne qui a vécu le traumatisme va se retrouver confrontée à ce traumatisme. Donc s'il y a eu un travail de fond qui a été fait, on peut espérer qu'il n'y aura pas de nouveau traumatisme. Hélas, c'est pas toujours le cas.
1: Quels sont les premiers signaux d'alarme pour les amis, pour les proches, pour une épouse, pour un père, pour des parents, qu'il y a rechute, Annie Rousset ?
2: Eh bien, on voit que les gens s'isolent et fuient le contact pour avoir cette fameuse dose qui va calmer leur angoisse. Et là, il faut effectivement s'inquiéter.
1: Donc, c'est un médicament. On parle d'angoisse et de calmer l'angoisse.
2: L'alcool, c'est le meilleur
1: remède
2: anxiolytique qui est plus fort que tous les médicaments pour ne plus voir l'angoisse.
1: Donc c'est pour faire taire un peu toutes ces angoisses, ce mal-être.
2: C'est ce que c'est je dis souvent, boire pour ne pas voir.
1: Mais on peut s'en sortir. Là, je pense aux auditeurs qui vous écoutent.
2: Oui, bien sûr.
1: Maintenant, qui ont peut-être des proches. Je pense peut-être à des grands-parents qui ont des petits-enfants ou des parents eux-mêmes qui sont touchés par l'alcoolisme ou l'alcoolisme d'un des enfants. Comment ne pas désespérer ? Comment encourager un peu toutes ces personnes qui se reconnaissent peut-être et sont touchées de près par cette maladie ?
2: Alors, pour moi, déjà, ne pas avoir honte et être en vérité. Parce que lorsqu'on est en vérité, on peut avancer. Vraiment, pour moi, l'alcool, c'est pas la maladie de la honte, c'est vraiment une maladie. Donc, on n'a pas honte d'avoir une maladie quelconque. Donc, pourquoi on aurait honte d'être malade de l'alcool ? Il faut sortir de ce schéma, ne pas hésiter à en parler. Et surtout, sachez que vous ne serez pas jugé, mais uniquement écouté et qu'on pourra vous apporter de l'aide.
1: Donc, on entend bien faire un chemin de vérité.
2: C'est l'essentiel, c'est le chemin de la vérité, c'est celui que j'ai choisi et je dis toujours que mon frère est mort de l'alcool et j'ai pas honte de le dire parce que c'est pas lui qui doit avoir honte, ni moi d'ailleurs, c'est ceux qui ont créé le traumatisme.
1: Alors au fond, ce chemin de la vérité conduit à un vrai chemin de guérison, de libération.
2: Exactement, la vérité vous rendra libre.
1: Tout à fait.
2: Et être en vérité permet de s'en sortir. Voilà, donc n'hésitez pas, ne soyez pas dans la honte, mais dans la vérité.
1: Et ça, c'est tout un apprentissage, c'est un chemin de retour aussi à la vie avec de nouveaux choix, car c'est aussi prendre de vraies résolutions pour s'en sortir.
2: Effectivement, c'est prendre des résolutions et la résolution de la vérité qui vous rendra libre.
1: Mais il ne faut pas être seul.
2: Il faut s'entourer d'associations et de gens qui sont capables de vous écouter.
1: Est-ce que les amis, l'amitié peut être aussi un terrain pour cheminer petit à petit vers une sortie de cette maladie ?
2: Si c'est de l'amitié solide, oui, des vrais amis pourront vous aider à vous en sortir.
1: Donc voilà, ça c'est aussi de bonnes clés pour vivre, traverser aussi ces angoisses, traverser cette dépendance, traverser cette maladie, et vous l'avez dit, Annie Rousset, qui est une maladie de l'âme, mais on peut être libéré et sortir, être libéré en sortant aussi du déni.
2: Il faut absolument sortir du déni, ne pas avoir cette honte et surtout ne pas rester seul parce que il y a plein de gens qui vivent comme vous cette maladie et qui sont prêts à vous aider.
1: Alors, nous, on est prêts à vous écouter encore. Annie Rousset, qui représentait l'association Les Pèlerins de l'Eau Vive. On vous trouve sur Internet. En visitant le site Internet, on trouve aussi vos coordonnées, Annie Rousset, et puis dans toutes ces émissions qui sont en podcast sur le site de nos radios chrétiennes. Et bien, nous trouvons aussi toutes les informations. On se retrouve pour d'autres clés, des clés pour vivre et pour traverser cette dépendance de l'alcool dès demain à la même heure et je vous remercie.

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1: Bonjour Pascal Jacob.
2: Bonjour Jean-Yves.
1: Un homme politique français, Éric Zemmour pour ne pas le nommer, a commis un lapsus lors d'une campagne électorale en 2022. Il a dit « Je ne vois que ce que je crois ». Il voulait dire l'inverse, bien sûr. Mais finalement, voir ce que nous voulons, n'est-ce pas ce qui nous menace tous un peu ?
2: Oui, c'est le thème de ce que l'on appelle la post-vérité.
1: Mmh.
2: La post-vérité, c'est qu'effectivement, nous ne voyons que ce que nous croyons, c'est-à-dire que ce qui nourrit nos croyances. C'est ce que les philosophes appellent le biais de confirmation.
1: Mmh.
2: Le biais de confirmation, c'est que finalement, je ne suis attentif qu'aux informations qui confortent ce que je crois déjà. Et donc, je m'enferme peu à peu dans mes convictions parce que je n'entends même pas, je n'écoute même pas, ou même je n'ai même pas accès à des informations qui pourraient venir contredire mes propres informations. C'est l'effet de ce qu'on appelle la bulle numérique. C'est-à-dire que sur Internet, sur les réseaux sociaux, je suis nourri d'informations qui correspondent à ce que je crois parce que les algorithmes sont faits pour que je reçoive des vidéos, des photos, des documents qui correspondent à ce que j'apprécie et donc que je vais aller consulter. Donc en effet, c'est pas tout à fait un lapsus, ou plutôt c'est un lapsus très intéressant,
1: oui.
2: Parce que c'est un lapsus qui trahit finalement une disposition très commune chez les hommes d'aujourd'hui, chez l'homme moderne. Voir ce que nous voulons, je ne vois que ce que je crois, ce que je veux qu'il soit vrai. Au fond, l'homme moderne se caractérise par ce primat de la volonté. Hein, l'individu est d'abord quelqu'un qui veut et qui met en avant sa volonté, qu'il appelle un droit, la proclamation des droits de l'homme, au fond. L'homme moderne veut d'abord et si la réalité s'oppose à sa volonté, eh bien il va la nier, il va même, pourquoi pas, la détruire. Parce que c'est ça qui est premier, c'est sa volonté. Et ça se traduit, par exemple, chez certaines personnes, par le fait de dire « mais je pense ce que je veux ». Or, en fait, non, on ne pense pas ce que l'on veut, on pense ce que l'on croit être vrai. Mais ce que l'on croit être vrai ne doit pas procéder de notre volonté, il doit procéder de notre expérience, qui fait qu'on va se soumettre à la vérité, et donc soumettre sa volonté à la vérité, et non pas imposer sa volonté à la réalité.
1: Merci beaucoup, Pascal.
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3: Bonjour à tous, l'essentiel de l'actualité, le Var de nouveau frappé par un important incendie. Un feu s'est déclaré hier à Pont-Évès, il a parcouru 1700 hectares en quelques heures seulement. 900 pompiers et 350 engins sont mobilisés. 4 pompiers et 2 habitants ont été légèrement intoxiqués par les fumées. Et puis en Gironde, 2 sapeurs-pompiers sont morts hier après-midi en luttant contre un incendie près de l'aéroport de Bordeaux. Leur camion s'est retrouvé piégé par les flammes. L'incendie est désormais fixé et une enquête judiciaire a été ouverte pour déterminer les circonstances de ce drame et l'origine du sinistre. Le ministre de l'Intérieur, Laurent Nunez, est attendu sur place cet après-midi. Monique Barbue, ministre de la Transition écologique, va présenter sa démission à Emmanuel Macron tout à l'heure en Conseil des ministres. Elle proteste contre la loi d'urgence agricole qui a été adoptée et la réintroduction sous condition de certains pesticides interdits en France. Le chef de l'État devra désormais accepter ou refuser sa démission. Enfin, la chanteuse et actrice Lio présidera le jury de la révélation au Festival du cinéma américain de Deauville. De son côté, Roche Dizem présidera le jury principal de cette 52e édition. Elle est organisée du 4 au 13 septembre.
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Seigneur, ouvre mes lèvres, et ma bouche publiera ta louange. Gloire au Père et au Fils et au Saint-Esprit, comme il était au commencement, maintenant et toujours, et dans les siècles des siècles. Amen.

D'un cœur brûlant d'amour, Marie-Madeleine a cherché le Seigneur. Qu'elle nous aide à le reconnaître chaque jour. Comme un cerf altéré cherche l'eau vive, ainsi mon âme te cherche, toi mon Dieu. Mon âme a soif de Dieu, le Dieu vivant. Quand pourrais-je m'avancer, paraître face à Dieu? Je n'ai d'autre pain que mes larmes, le jour, la nuit. Moi qui chaque jour entends dire « Où est-il ton Dieu ?» Je me souviens et mon âme déborde. En ce temps-là, je franchissais les portails. Je conduisais vers la maison de mon Dieu la multitude en fête, parmi les cris de joie et les actions de grâce. Pourquoi te désoler, ô mon âme, et gémir sur moi? Espère en Dieu, de nouveau je rendrai grâce. Il est mon Sauveur et mon Dieu. Gloire au Père et au Fils et au Saint-Esprit, au Dieu qui est, qui était et qui vient, pour les siècles des siècles.

La parole de Dieu selon l'évangéliste saint Marc. Ressuscité le matin, le premier jour de la semaine, Jésus apparut d'abord à Marie-Madeleine, de laquelle il avait expulsé 7 démons. Celle-ci partit annoncer la nouvelle à ceux qui, ayant vécu avec lui, s'affligeaient et pleuraient. Quand ils entendirent que Jésus était vivant et qu'elle l'avait vu, ils refusèrent de croire.

0: Ô Christ, tu as choisi des femmes pour annoncer ta résurrection aux apôtres. Fais que nous recevions leur témoignage.
1: Exauce-nous, Seigneur de gloire. Tu t'es fait connaître de Marie qui te cherchait parmi les morts. Prononce le nom qui nous retournera vers toi. Exauce-nous, Seigneur de gloire.
0: Tu as laissé vide le tombeau. Garde-nous de te chercher où tu n'es pas.
1: Exauce-nous, Seigneur de gloire. Tu es monté vers ton Père et notre Père. Suscite parmi tes frères des témoins de ta présence. Exauce-nous, Seigneur de gloire.
0: Notre Père qui es aux cieux, que ton nom soit sanctifié, que ton règne vienne, que ta volonté soit faite sur la terre comme au ciel. Donne-nous aujourd'hui notre pain de ce jour. Pardonne-nous nos offenses, comme nous pardonnons aussi à ceux qui nous ont offensés. Et ne nous laisse pas entrer en tentation, mais délivre-nous du mal.
1: Car c'est à toi qu'appartiennent le règne, la puissance et la gloire pour les siècles des siècles. Amen.
0: Seigneur notre Dieu, c'est à Marie-Madeleine que ton Fils bien-aimé a confié la première annonce de la joie pascale. Accorde-nous à sa prière et à son exemple la grâce d'annoncer le Christ ressuscité et de le contempler un jour dans ta gloire, lui qui règne avec toi pour les siècles des siècles.
1: Amen.

0: Parole du jour avec Sœur Colombe des Sœurs de Saint-Jean à Dreux.
1: Bonjour, c'est le troisième jour de notre parcours pour découvrir comment Dieu nous rejoint et s'adapte à nous et à notre langage de l'amour, comme dit Gary Chapman. Dieu veut nous montrer qu'il nous aime et pour cela, il s'adapte à nous. Si certains d'entre nous sont plus sensibles au langage de la parole qui encourage et qui valorise, d'autres privilégient le temps passé ensemble, les moments gratuits, comme on l'a vu ces deux derniers jours. Mais il y en a aussi qui ont beaucoup de joie à offrir, à donner de petits cadeaux. Le cadeau, c'est notre troisième langage de l'amour. Ces cadeaux, c'est une expression universelle de l'amour, de l'attention donnée. Le cadeau dit « J'ai pensé à toi, tu es important pour moi ». Et pour qui parle ce langage, les cadeaux n'ont pas besoin d'être coûteux. Exemple. Vous faites une excursion dans la montagne. Vous trouvez une belle pierre, originale dans sa forme ou dans sa couleur. Et au retour, vous la donnez à votre fiston, en lui disant où vous l'avez trouvée et que vous l'avez ramassée intentionnellement pour lui. S'il est sensible à ce langage-là, vous pouvez être sûr que grandissant, même lorsqu'il aura dépassé la vingtaine, il conservera encore ce souvenir de votre randonnée. Le langage du cadeau, Dieu aussi le possède à la perfection. C'est un expert du don et de la générosité. Et on le perçoit très bien dans l'Ancien et le Nouveau Testament. En grec, dans le Nouveau Testament, le mot pour dire don, cadeau, c'est charisme, qui a donné les charismes dont nous parlons aujourd'hui. Et on peut traduire ce mot par faveur, faveur imméritée. Dieu accorde des cadeaux à tous, sans discrimination. Il est dit dans la Bible qu'il fait se lever le soleil sur les bons comme sur les méchants. La pluie, le soleil, la beauté de la création, c'est un don pour tous. Mais aussi, à travers ces dons, Dieu tisse, avec son peuple et avec certaines personnes, un amour personnel réciproque. C'est ce qui est arrivé à Salomon. Salomon vient de succéder à son père David pour être roi d'Israël. Il est vraiment très jeune à ce moment-là. Rien n'existe encore de ce qui fera sa renommée et sa gloire, la puissance du royaume, le temple. Celui-ci n'est pas encore bâti. Au début de son règne, il choisit d'exprimer à Dieu sa foi et sa confiance en lui faisant un énorme sacrifice, un énorme don. Peut-être que lui aussi parlait le langage du cadeau. En tout cas, le voici qui offre à Dieu 1000 bœufs en sacrifice. C'est assez énorme, hein, il faut imaginer. Et ensuite, comme une réponse à ce geste de dévotion, le Seigneur le rejoint et lui parle en songe. Il lui dit « Demande ce que tu veux, que je te donne. » Sous-entendu, ce que tu me demanderas, je te le donnerai. Quoi que ce soit. Très bonne question. Et si elle nous était posée à nous, peut-être qu'on demanderait un petit temps de réflexion, parce que c'est quand même Dieu Tout-Puissant qui propose. Mais alors, que va demander Salomon en présence de cette offre magnifique et sans condition de la part de Dieu? L'intelligence, les richesses, la prospérité, ou peut-être d'être aimé de ses sujets, la reconnaissance, la puissance sur ses ennemis? Et moi, qu'est-ce que je demanderais honnêtement si Dieu me disait « Quoi que tu me demandes, je te le donnerai ». En tout cas, du côté de Salomon, rien de ma précédente énumération n'apparaît dans sa demande. Le voilà qui répond, presque du tac au tac, et d'une manière qui peut nous déconcerter. Il dit « Donne à ton serviteur un cœur qui écoute, un cœur attentif pour gouverner ton peuple et discerner le bien du mal ». Un cœur qui écoute. Ai-je déjà eu l'idée de demander cela au Seigneur? En tout cas, il semble que cette demande de Salomon, elle a bien plu à Dieu, puisqu'il lui a dit « Comme tu m'as demandé cela, et pas pour toi une longue vie, pour toi la richesse ou la mort de tes ennemis, alors, dit Dieu, j'agirai selon ta parole. Et je te donnerai en plus ce que tu ne m'as même pas demandé, la richesse et la gloire. » Voici que Dieu fait des petits cadeaux bonus. Salomon, dans la suite de l'épisode, nous montre comment recevoir les cadeaux de Dieu. D'abord, nous voyons qu'il a osé demander. Il ne dit pas « Oh, je suis trop indigne pour que tu me donnes quelque chose » ou « Oh Seigneur, tu sais mieux que moi ce dont j'ai besoin, donc je n'ose pas te demander, je ne te demanderai rien. » Non, on l'a vu, il y va franchement. « Voilà ce dont j'ai besoin et ce que je voudrais que tu me donnes. » Un cœur qui écoute. Autre chose. Salomon reçoit donc un cadeau, un cœur qui écoute. Mais on comprend petit à petit que ce cadeau, c'est pour le donner en fait. Ce n'était pas pour lui qu'il avait demandé un cœur qui écoute. C'était pour mieux gouverner son peuple. Nous apprenons à travers cela que le langage de l'amour du cadeau, vécu avec Dieu, nous met au cœur le désir de partager ses cadeaux, ses dons, ses charismes. Et c'est pour cela que Dieu, sans danger, peut donner ses cadeaux bonus à Salomon. Car il sait que la richesse et la gloire, avec un cœur qui écoute, et donc ouvert pour donner, il n'y a pas de problème, c'est sans danger. Au contraire, ce sera une richesse et une gloire qui vont rayonner pour le bien. Et on le voit dans la suite de la vie de Salomon. Sa richesse, sa gloire, va assurer la prospérité et la renommée de tout le peuple d'Israël. Et va même conduire à faire de Salomon un modèle de sagesse et de prudence. Dans cette logique-là, on peut dire que quand nous faisons des présents aux autres, nous donnons ce que nous avons reçu de Dieu. Et alors, nous reflétons, nous rayonnons son amour. Petit mot de la fin sur les cadeaux. Et sur Dieu, avec ses cadeaux? Juste cette affirmation magnifique de saint Paul aux Galates. Saint Paul réalise que Dieu est un grand donateur, qu'il le comble de ses bienfaits. Quand il regarde Jésus, la vie de Jésus et Jésus à la croix. Et saint Paul en vient à s'exclamer « Il m'a aimé, il s'est livré lui-même pour moi ». À demain pour la suite de nos aventures.

0: Bonjour, Raymond Richard au micro avec Isabelle Conant pour Les mots de la foi. Et vous vous rappelez que dans cette émission Les mots de la foi, nous lisons cette année l'évangile selon saint Matthieu, l'évangile de cette année. Dans nos dernières émissions, nous avions vu Jésus se retirer en Galilée et qu'est-ce qu'il y fait et comment il agit. C'est ce qui ouvre l'émission d'aujourd'hui. On peut commencer par lire le texte.
1: Comme il marchait le long de la mer de Galilée, il vit deux frères, Simon appelé Pierre et André son frère, en train de jeter le filet dans la mer. C'étaient des pêcheurs. Il leur dit « Venez à ma suite, et je vous ferai pêcheurs d'hommes. » Laissant aussitôt leur filet, ils le suivirent. Avançant encore, il vit deux autres frères, Jacques, fils de Zébédée, et Jean, son frère, dans leur barque, avec Zébédée leur père, en train d'arranger leur filet. Il les appela. Laissant aussitôt leur barque et leur père, ils le suivirent.
0: Alors on imagine la surprise du père. Hein. Il est avec ses deux fils, il prépare les filets, et puis pouf, Matthieu nous les montre, laissant en plan le père, les filets, la barque, et même chose pour Pierre et André. Vraisemblablement, ça ne s'est pas passé comme ça. Mais ce que Matthieu veut nous dire ici, c'est que la relation avec le Christ, c'est une relation interpersonnelle. Il nous appelle, où il y a quelqu'un qui fait la médiation, et puis qui nous propose de le suivre avec une certaine inquiétude. Qu'est-ce qui va se passer? Parce que être pêcheur d'hommes, j'imagine que pour des gens frustes qui sont en train de pêcher, de nettoyer le poisson, de ramasser ce poisson, dire « je vous ferai pêcheur d'hommes », c'est tout un avenir un peu énigmatique.
1: Mais on peut pointer là le fait que leur métier... «
0: Je vous ferai pêcheur d'hommes », c'est tout un avenir un peu énigmatique.
1: Mais on peut pointer là le fait que leur métier est important puisqu'ils sont pêcheurs.

0: pour suivre Jésus. Donc, le mode d'emploi, eh bien, le mode d'emploi, c'est de suivre Jésus quand on est appelé. Nous poursuivons la lecture de Matthieu, parce qu'il y a les disciples, mais autour de Jésus, il y a aussi les foules.
1: Puis, parcourant toute la Galilée, il enseignait dans leur synagogue, proclamait la bonne nouvelle du règne et guérissait toute maladie et toute infirmité parmi le peuple. Sa renommée gagna toute la Syrie et on lui amena tous ceux qui souffraient, en proie à toutes sortes de maladies et de tourments. Démoniaques, lunatiques, paralysés, il les guérit. Et de grandes foules le suivirent, venues de la Galilée et de la Décapole, de Jérusalem et de la Judée, et d'au-delà du Jourdain.
0: Alors là, on voit qu'on passe très vite à une action d'une efficacité rare. Donc Jésus parcourt toute la Galilée, il enseigne dans les synagogues, c'est-à-dire que déjà, c'est dans les lieux de rencontre des Juifs, là où se tient la prière. Et il proclame la bonne nouvelle du règne. Qu'est-ce que c'est que cette bonne nouvelle du règne? Alors, pour les gens de l'époque, ça a sûrement du sens.
1: Oui, pour dire qu'en fait, ce règne, il est pour tous les hommes. Matthieu, il appelle ainsi des non-croyants. On retrouve dans la Genèse avec Abraham, où on dit « Admirable est Abraham qui a nourri ses hôtes, qui l'avait pris pour des adorateurs d'idoles. Plus admirable est Dieu qui donne à chacun ce qu'il demande et à chacun selon ses besoins. Et pas seulement aux fils d'Adam qui sont bons, mais aussi aux méchants et même aux adorateurs d'idoles. »
0: Alors c'est vrai que dans le monde juif de l'époque, on attendait le règne. Eh bien là, on le voit se réaliser. Et la réalisation est importante puisqu'elle passe par « il guérissait toute maladie et toute infirmité parmi le peuple ». Ça, c'était véritablement la réalisation des prophéties d'Isaïe. Le règne de Dieu, c'est le boiteux marche, l'aveugle voit, etc., etc. Donc là, les choses se réalisent, sa renommée gagne toute la Syrie. C'est-à-dire que là, on va loin, on est en Galilée, mais aussi dans toute la région. La Galilée, la Décapole, Jérusalem, la Judée et d'au-delà du Jourdain. Là, véritablement, Matthieu nous montre que cette activité du Christ, que l'on pouvait imaginer partir de la Galilée, être assez discrète, eh bien non, elle n'est pas du tout une action discrète, mais une action qui est efficace, puisque toutes sortes de maladies et de tourments, les démoniaques, les lunatiques, les paralysés, à cette époque, être malade, avoir des difficultés, cela voulait dire qu'il y avait aussi quelque chose qui était dans la relation à Dieu. Et bien là, avec le Christ, il les guérit.
1: Oui, donc ce qui est important dans ce passage de l'évangile de Matthieu, c'est qu'en fait, jusqu'à maintenant, on était dans l'attente du règne, et là, on passe en fait à la réalisation du règne.
0: La réalisation et la réalisation forte, hein, dans toute la région. Il y a eu la radicalité de ceux qui suivaient, il y a ces foules qui se racontent les merveilles que le Christ accomplit. Et puis, il y a, d'un seul coup, c'est au chapitre 5, cette rupture, cette nouveauté. Le Christ voit les foules qui le suivent, mais il s'agit bien sûr de guérir, de répondre à leur attente, mais aussi plus que cela.

0: Et donc là, on a l'un des grands discours de Jésus, hein, c'est le premier sermon, le sermon sur la montagne, qui comprend en fait l'ensemble des béatitudes.
1: Et donc, à la vue des foules, le Christ voit ses

0: foule qui le suivent. Jésus monte dans la montagne. Il s'assit et les disciples s'approchèrent de lui. Et prenant la parole, il les enseignait. Dans la montagne c'est toujours le lieu de Dieu. Donc le Christ, là, monte dans la montagne pour enseigner. Et ce lieu symbolique, ce lieu où Dieu entre en communication avec l'homme, on peut se rappeler que c'est sur la montagne que Moïse reçoit les tables de la loi, etc. À chaque fois, il y a une montagne. C'est un paysage à la fois symbolique, mais aussi la réalité de la relation entre l'homme et Dieu. Et regardons un peu ce texte des Béatitudes.
1: Heureux les pauvres de cœur, le royaume des cieux est à eux. Heureux les doux, ils auront la terre en partage. Heureux ceux qui pleurent, ils seront consolés. Heureux ceux qui ont faim et soif de la justice, ils seront rassasiés. Heureux les miséricordieux, il leur sera fait miséricorde. Heureux les cœurs purs, ils verront Dieu. Heureux ceux qui font œuvre de paix, ils seront appelés fils de Dieu. Heureux ceux qui sont persécutés pour la justice, le royaume des cieux est à eux. Heureux êtes-vous lorsqu'on vous insulte, que l'on vous persécute et que l'on dit faussement contre vous toutes sortes de mal à cause de moi. Soyez dans la joie et l'allégresse, car votre récompense est grande dans les cieux. C'est ainsi en effet qu'on a persécuté les prophètes qui vous ont précédés.
0: Alors, on a vu que Jésus rayonne autour de Capharnaüm, en Galilée, en Décapole. Là, il s'arrête, il évoque l'heureuse condition des disciples, les béatitudes. Alors c'est vrai qu'on se pose la question, mais ce texte qui nous dit « heureux, mais heureux les pauvres de cœur ».
1: Les pauvres de cœur, ce sont en fait ceux qui sont doux par l'esprit.
0: Doux par l'esprit, c'est-à-dire ceux qui attendent tout du Christ. C'est la première des béatitudes. Et c'est à ces pauvres de cœur, à ces gens humbles qui suivent Jésus, que le royaume des cieux appartient. Avec ces pauvres, il y a la douceur. Là aussi, dans ces sociétés hyper violentes, on a heureux les doux. C'est assez paradoxal, parce que justement, les doux, ce sont ceux qui souvent se font avoir. Et là, le Christ dit, ils auront la terre en partage. Donc, on s'aperçoit que c'est doux, ceux qui refusent l'agressivité à la fois vis-à-vis de Dieu, mais vis-à-vis aussi de leurs frères, qui sont humbles de cœur, et c'est à eux que le royaume est promis. Et nous continuons dans ces antithèses, ou dans ces affirmations de bonheur, de béatitude, pour ceux qui pleurent. Là, on a l'impression qu'on ne comprend plus rien.
1: Oui, ce qu'il veut certainement dire, c'est heureux les affligés, heureux ceux qui pleurent. Mais en fait, c'est ceux qui restent confiants dans le réconfort de Dieu, qui restent fidèles à Dieu.
0: Voilà, donc ça, affligés, vous serez consolés. Et puis, il y a aussi l'idée religieuse de la justice. La justice de Dieu, pas forcément la justice du juge du coin. Alors, cette justice, heureux ceux qui ont faim de voir triompher les droits de Dieu autour d'eux, les droits des pauvres. Effectivement, ça n'est pas tout à fait la mesure de ce qui se vit et à cette époque et à notre époque, parce que ces béatitudes, elles sont aussi pour nous aujourd'hui. Et là aussi, quand on entend les miséricordieux, on a l'impression plutôt que ce sont les violents qui l'emportent. Heureux les cœurs purs, on a l'impression que la corruption, c'est cela qui gagne. Eh bien non, pour le Christ, non, non, non. Il reste nécessaire d'être pur de cœur, de faire œuvre de miséricorde.
1: Oui, qu'il y ait en fait une cohérence entre l'agir, hein, ce qu'on fait avec nos mains, et notre attention, notre cœur.
0: Et la suivante, heureux ceux qui font œuvre de paix. Ils seront appelés fils de Dieu, les faiseurs de paix. Pas forcément ceux qui ont un rôle politique, mais en tout cas ceux qui travaillent à la réconciliation des uns et des autres, la réconciliation des familles, la réconciliation des voisins, la réconciliation Et dans cet espace de Palestine de l'époque, occupé par les Romains, qui ne font pas forcément régner la tendresse, lorsqu'on a vu aussi le règne d'Hérode Antipas et de sa famille, ça n'est pas non plus la sérénité et la bonté qui semblent dominer. Eh bien non, pour le Christ, heureux ceux qui sont persécutés pour la justice. Mais alors, l'attente, ce n'est pas sur place, ce n'est pas ici-bas, c'est le royaume des cieux est à eux. Et pour finir, heureux êtes-vous lorsque l'on vous insulte, lorsque l'on vous persécute, et que l'on dit faussement contre vous toutes sortes de mal à cause de moi. Soyez dans la joie, donc soyez heureux, et l'allégresse, car votre récompense est grande, mais dans les cieux. Et le Christ rapporte cette béatitude aux prophètes. C'est ainsi, en effet, qu'on a persécuté les prophètes. Donc ceux qui, malgré toutes les oppositions, continuent de cultiver l'amour des autres et la justice. Alors être persécuté pour la justice, là aussi, ça pose une question. Et cela nous pose question à nous. Comment nous situons-nous? Parce que ces béatitudes, elles sont pour nous encore aujourd'hui. Donc toutes ces antithèses qui prônent la réconciliation des frères, qui prônent l'amour des uns et des autres, voilà des thèmes qui nous interpellent. Et chers auditeurs, nous allons poursuivre l'étude de Matthieu dans notre prochaine émission parce que le Christ va expliciter dans les passages suivants ce qu'il entend dans ses béatitudes. Bonne semaine à tous, au revoir.

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2: Moi, la dernière fois, nous nous sommes posé une grande question, c'est pourquoi évangéliser? Et aujourd'hui, nous allons poser une autre grande question. Pourquoi l'annonce du kérigme est le cœur nucléaire de l'évangélisation? Et donc, qu'est-ce que le kérigme? Kérigma, en grec, signifie proclamation, le contenant, mais aussi le message, le contenu. Et donc, le kérigme, c'est à la fois le contenu essentiel de la foi chrétienne qui est annoncé, mais c'est aussi l'épicentre de l'action missionnaire et donc de l'évangélisation, de la prédication. Donc, c'est le contenant. Et donc, c'est important que les kérigmes ne soient pas simplement, je dirais, un contenu, mais aussi un contenant prédicatif et persuasif. Et mais c'est pour ça, Maud, pour bien clarifier le sens du kérigme, nous allons le présenter sous sept angles. Donc, le premier.
3: Voilà, donc c'est une histoire en sept étapes, dont la première étape est la création. Dieu nous a créés et il nous aime infiniment. Il crée le monde dans sa sagesse, dans sa bonté, et il fait de l'homme son image et le sommet de la création. Donc tout homme vient de Dieu et va vers Dieu.
2: Deuxième image, Dieu nous a créés pour vivre un projet d'alliance et d'amour avec lui. Son dessein de bonheur pour l'humanité est infini et s'inscrit dans une immense communion d'amour, tout autant entre hommes et femmes qu'entre humanité et Dieu. Tout homme est fait pour aimer Dieu et être aimé de lui.
3: Troisième étape, mais en rejetant la loi et l'amour de Dieu, l'homme et la femme ont en fait fait rentrer le péché et le mal dans le monde. Tout homme fait alors l'expérience de la souffrance, de la solitude, des ténèbres. L'homme est inconsolable de voir le dessein de Dieu pour lui devenu inaccessible.
2: Quatrième image ou étape, Jésus envoyé par le Père est venu par amour pour nous. Partager la condition de l'homme jusqu'à mourir injustement sur le bois du supplice. En cela, il dit à chacun, « J'ai entendu ton cri, je t'aime, je te rejoins, je donne ma vie pour toi. » Chaque homme est invité à se laisser rejoindre par cet amour inconditionnel et bouleversant de Dieu pour lui.
3: Mais l'histoire ne s'arrête pas là, puisque la cinquième étape est la résurrection du Christ. Jésus est ressuscité, il est assis à la droite du Père où il intercède pour nous. Par sa résurrection, il sort victorieux du tombeau, il détruit la mort et nous libère du péché. Donc tout homme qui l'accueille comme sauveur entre dans une vie nouvelle, qui est libération, guérison. Chacun est invité à l'aimer, à le suivre, car il est le chemin, la vérité, la vie, comme il se définit lui-même.
2: Sixième volet, ou étape, pour faire fructifier la foi des disciples, Dieu répand sur eux les dons du Saint-Esprit qui unit l'Église. Il les rassemble comme des frères d'un même Père et les envoie pour être témoins de cette bonne nouvelle dans le monde. Toi aussi, chacun de nous, nous aspirons au don et au feu de l'Esprit qui nous fait toucher si intimement que Dieu est amour et que l'Église est une grande famille.
3: Et enfin, la dernière étape, c'est que comme les disciples d'Emmaüs, nous pouvons aujourd'hui rencontrer Jésus ressuscité. Il se manifeste au cœur de nos vies, dans les sacrements, dans sa parole. Alors comme les disciples, d'un cœur triste ou plein de doutes, Dieu peut nous conduire à constater que notre cœur est tout brûlant quand il nous parle et que nous percevons son amour.
2: Voilà, donc en cette étape, une clarification, je dirais, du cœur de la foi chrétienne qui est vraiment une source d'immense espérance pour tous les hommes qui aspirent chacun à être libérés et à se sentir aimés profondément à Dieu et unis à lui. Donc, le contenu du kérigme sur l'œuvre de salut de Christ, c'est « il est mort pour nos péchés et nous en sauve par sa résurrection ». Et donc, l'annonce kérigmatique doit s'appuyer sur les grands leviers existentiels, ce que dit le rapport du synode sur la nouvelle évangélisation. L'évangélisation doit toucher le cœur des blessures et des fissures de l'homme d'aujourd'hui. Elle doit être attirante et persuasive, car elle répond à la soif d'infini. Une annonce pertinente de kérigme doit donc conduire ceux qui l'entendent, non pas d'abord à avoir leur esprit éclairé, mais à avoir leur vie transformée, libérée. Et donc, l'évangélisation doit conduire à expérimenter qu'ils sont libérés du péché, de la tristesse et du vide intérieur, dit le pape François. Elle doit conduire à trouver dans la foi une spiritualité qui les guérisse, les libère et les comble, là aussi, dit le pape François. C'est donc là l'attestation que Jésus est le sauveur de l'homme. Les aveugles voient, les boiteux marchent, les sourds entendent, les morts ressuscitent, la bonne nouvelle est annoncée aux pauvres, dit Jésus dans l'évangile de Luc au chapitre 7, verset 22.
3: Donc le kérigme vient annoncer les œuvres messianiques du Christ, mais la façon de l'annoncer fait aussi partie du kérigme, c'est-à-dire c'est ce qu'on appelle la proclamation. La proclamation de la bonne nouvelle suppose bien sûr une forte implication personnelle. Dans le mot proclamation, il n'y a pas simplement la lecture ou la récitation. On proclame, comme on proclame la parole, on proclame la bonne nouvelle du Christ. Donc le message est vrai, il est vie, nous en sommes témoins, disent les apôtres. Ce que nous avons vu et entendu, nous vous l'annonçons. C'est toujours dans tous les évangiles, on retrouve cette attestation des apôtres et qui est une proclamation. Et comme eux, nous devons, en étant successeurs, je dirais, de cette longue lignée de témoins depuis 2000 ans, apprendre à proclamer la bonne nouvelle du salut. Donc ça veut dire que, comme si c'est missionnaire, cette annonce est missionnaire, donc elle suppose et elle présuppose une intention évangélisatrice assumée qui consiste à conduire ceux qui entendent cette proclamation à avoir le cœur transpercé. Dans Acte 2, quand Pierre sort après l'effusion de l'esprit et qu'il va proclamer la bonne nouvelle, il dit ce que nous avons vu, nous vous le disons, nous vous le proclamons. Et à ce moment-là, il est écrit dans la parole, d'entendre cela, ils eurent le cœur transpercé. Notre proclamation de la bonne nouvelle doit toucher les cœurs au point de les transpercer. Bien sûr, c'est l'Esprit-Saint qui va accomplir cette œuvre-là. Mais nous devons avoir cette intention-là, proclamer pour transpercer les cœurs. Et c'est cela qui entraîne, par l'action du Saint-Esprit, les non-croyants à la foi, les croyants au réveil de la foi. Nous avons donc aujourd'hui cet impératif missionnaire d'apprendre les deux outils clés de cette annonce, qui sont d'abord le témoignage. Je témoigne que cette histoire est vraie, elle m'est arrivée, voilà ce que ça a fait dans ma vie. Et ensuite la prédication, j'apprends à proclamer, à annoncer la bonne nouvelle de Jésus. Et c'est là-dessus que, effectivement, nous avons à nous former, parce qu'il n'est pas facile d'apprendre et le témoignage kérigmatique, qui n'est pas un témoignage de ma vie sainte, mais un témoignage de ce que Dieu fait dans ma vie, et la prédication qui est d'apprendre à, je dirais, s'approprier la parole, s'approprier le kérigme pour pouvoir le proclamer dans l'objectif de transpercer les cœurs.
2: D'ailleurs, c'est une des bases des formations de couples missionnaires que nous avons conduit avec toute une équipe au sein de la communion Priscille Aquila pendant une quinzaine d'années. La base de la formation, c'est d'abord d'apprendre aux couples et aux personnes de pouvoir d'abord témoigner du salut du Christ, du kérigme, de la réalité que Jésus les a sauvés, et après de pouvoir prêcher également ce kérigme. On a essayé d'appliquer, je dirais, les recommandations, je dirais, de nos papes en matière d'évangélisation. Mais Maud, il nous faut aussi avancer pour mieux comprendre comment le kérigme doit s'articuler avec la catéchèse et avec l'enseignement. Et même pour lui, il doit vraiment précéder la catéchèse. C'est là où nous pouvons reprendre l'analogie footballistique de Prado Flores. C'est un Mexicain fondateur de 2000 écoles d'évangélisation Saint-André dans le monde et qui a témoigné lors du synode sur l'évangélisation en 2012. Voilà ce qu'il dit. La pédagogie de la foi est comme une partie de football qui se joue en deux temps. La première mi-temps, c'est la première annonce, l'évangélisation. La seconde, c'est la catéchèse et la doctrine. Les évangélisateurs jouent la première mi-temps, les catéchistes et les maîtres la seconde. Mais il y a un problème, car la première mi-temps est aujourd'hui omise. Aujourd'hui, seule reste la seconde mi-temps. Et donc, il y a nombreuses citations qui vont dans ce sens. Alors, c'est vrai que c'était en 2012. C'était maintenant, il y a une petite quinzaine d'années. Et les choses, effectivement, ont beaucoup évolué dans ce sens-là. Vraiment, l'enseignement à la fois du synode et à la fois repris également par François, qui a aussi beaucoup surfé cette question sur la prééminence du kérigme sur la catéchèse, a fait son chemin dans l'Église. Et donc, en tout cas, c'est pour ça que c'est très important, c'est de dire, si jamais on oublie de faire une première mi-temps, eh ben on peut pas gagner le match, c'est pas possible. Et donc, eh ben, à un moment, d'où effectivement, entre guillemets, le retard des catholiques dans l'évangélisation, en tout cas dans les pays d'ancienne évangélisation. Et donc, effectivement, il faut revenir aux fondamentaux missionnaires, d'abord annoncer le kérigme. Et donc, ces mots, après ce qu'en conclut Prado Flores et le pape François.
3: Voilà ce qu'il dit. La catéchèse ne supplante pas le kérigme, elle le présuppose. Elle se construit sur le socle du kérigme, naître de nouveau. Sinon, elle construit sur du sable. C'est dans un petit livre qui s'appelle « Comment évangéliser les baptisés » et qui présente très clairement la différence entre la catéchèse et le kérigme. Donc ça veut dire que la catéchèse va s'appuyer sur le kérigme et que le kérigme, du coup, va donner à la catéchèse toute sa puissance, parce qu'une catéchèse qui tombe sur un cœur qui n'a pas été touché par le kérigme, qui n'est pas dans cette vie nouvelle, cette expérience du naître de nouveau, eh bien du coup, elle va risque de passer comme l'eau sur les plumes d'un canard et de ne pas imprégner le cœur. Et le pape François renchérit dans la même idée. L'annonce du salut est première par rapport à l'obligation morale et religieuse. Il n'y a rien de plus solide, de plus profond et de plus sûr. Ensuite, il faut faire une catéchèse et en tirer une conséquence morale. Mais aujourd'hui, trop souvent, c'est l'inverse. Il disait ça en 2013 dans la revue Études. Donc, ce que dit le pape François et le père Prado Flores, c'est justement que ce travail de l'annonce du salut est d'abord, a quand même comme objectif premier de transpercer le cœur, de faire un ébranlement intérieur, de faire un choc qui va faire en sorte que la personne va vouloir rentrer dans une proposition de conversion, d'évolution, de découverte de la foi. Et en ce moment, à ce moment-là seulement, on peut apporter de la catéchèse, du dogme, expliquer la foi. Et cela vient après la déflagration initiale qui va faire que le cœur deviendra réceptif à l'annonce qui suit et qui va donner, je dirais, un squelette, une architecture à notre foi.
2: Mais c'est là ce qui est merveilleux, c'est que vraiment l'Église avance et on voit qu'elle avance par étapes. Prado Flores était comme un peu un prophète dans les années 90-2000 où il annonçait le kérigme, il disait l'importance du kérigme, mais il était un petit peu seul par rapport à cela. Et puis il y a eu toute l'avancée du synode sur la nouvelle évangélisation qui a pris cette conscience de l'importance du kérigme. Et puis après est venu le pape François qui a souligné combien le kérigme devait être prioritaire par rapport à la catéchèse. Et ça c'était donc 2012, 2013, 2014. Et ça a été justement en 7-8 ans une révolution dans l'Église. Il y a eu un nouveau directoire de la catéchèse qui a été écrit et publié par le Vatican en 2020, qui remet le kérigme même au cœur de la catéchèse. La catéchèse doit développer effectivement toute une série d'éléments de doctrine, mais toujours en se référant à l'expérience du kérigme. Et ce travail qui a été fait au niveau de l'Église universelle, eh bien, l'Église de France aussi se l'est accaparé, puisque justement, tous les services de la Conférence de France sur la catéchèse aussi s'est accaparé ce travail sur la catéchèse, sur le catéchuménat. Et notamment, il y a eu ce grand rassemblement en 2023 de Kérigma, qui a rassemblé, je dirais, toutes les forces vives, j'irais, de la catéchèse et du catéchuménat. Donc vous voyez qu'en 10 ans, combien les choses ont profondément évolué. Et donc il faut voir également, l'Église est une grande dame, demande du temps pour bouger, mais ça bouge en 10 ans, 15 ans, 20 ans. Vous voyez comme l'Église a fait et bond en avant en matière d'annonce kérigmatique.
3: Voilà, et dans Evangelii Gaudium, en 2013, le pape François redit comme l'annonce du kérigme rejoint le cœur de tout homme, qu'il correspond à la soif d'infini présente dans chaque cœur humain. Et donc l'essentiel du message à annoncer, c'est l'annonce de type missionnaire qui se concentre sur la première annonce. C'est ce thème de la première annonce qui nous oblige à travailler sur comment transmettre ce kérigme. Jésus-Christ t'a sauvé. Il n'y a rien de plus solide, profond, consistant et sage que cette annonce, répète le pape François. Et il dit aussi que c'est le tremplin de toute pastorale. Ça a un rôle fondamental, ça doit être au centre de l'activité évangélisatrice et de tout objectif de renouveau ecclésial.
2: C'est pour ça, pour clore cette étape, le mot très fort de Benoît XVI, être évangélisateur est celui qui a été guéri par Dieu. Donc effectivement, pour annoncer le kérigme, il nous faut en tant qu'évangélisateur, et notamment en tant que couple évangélisateur, avoir expérimenté cette guérison et donc ce salut du Christ. Donc on ne peut être crédible dans la mission et l'annonce évangélisatrice que si jamais nous avons fait nous-mêmes l'expérience transformante de cet amour de Dieu et de salut du Christ.
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Orléans. Orléans avec ses hôtels Renaissance, ses nombreuses églises, sa cathédrale, ses petites rues, ses promenades ombragées. Orléans, c'est là que naît, le 6 août 1904, Jean Zay. Alors ses grands-parents, du côté paternel, sont des juifs alsaciens qui ont demandé la nationalité française en 1871, lorsque nous avons perdu l'Alsace et la Lorraine. La maman de Jean Zay est institutrice. Elle est protestante. Elle s'appelle Alice Chartrain. Alors Jean et sa sœur, qui s'appelle Jacqueline, sont élevés dans la religion protestante. À 6 ans, il entre à l'école publique du Faubourg Bagnier, puis à 10 ans, à celle des Chartiers, où sa mère est institutrice.

Eh bien, c'est un élève brillant. Il n'a pas 12 ans quand il obtient son certificat d'études. Et sa composition française est si réussie qu'elle est publiée dans le Manuel général de l'instruction publique. Le 1er octobre 1906, Jean Zay, 1916, Jean Zay entre au lycée Potier en tant que boursier. Le papa est au front. Alors, est-ce qu'il est bon élève? Oui, oui. Il excelle en français. En première, il obtient le premier prix en composition française et le grand prix d'honneur de rhétorique. Il passe sa première partie de baccalauréat dans la section latin-grec et la deuxième partie en philosophie. Et tout le monde note à ce moment-là qu'il a un caractère extrêmement réfléchi et qu'il est très observateur. C'est quelqu'un de calme, de toujours gai, un excellent camarade. Alors la famille n'est pas riche, donc il décide alors de travailler en même temps qu'il poursuit des études. Des études de quoi? Des études de droit. Il entre au journal dont son père est le rédacteur en chef. Le journal s'appelle Le Progrès du Loiret. Toute sa vie d'ailleurs, Jean Zay donnera des articles à ce journal-là. Il obtient sans problème son diplôme d'avocat. Il est excellent dans le métier. On se demande où est-ce qu'il n'est pas excellent, ce monsieur. Il est excellent donc dans le métier. On lui doit beaucoup d'acquittements et le cabinet est prospère. Il songe depuis longtemps quand même à faire de la politique. Alors il dit que c'est pas pour le plaisir de pérorer ou de se mettre en avant, mais parce qu'il veut être utile. Alors il s'inscrit dans le parti radical socialiste lorsqu'il est majeur. Auparavant, il fait partie des jeunesses laïques et républicaines. Le président d'honneur en est Anatole France. Parallèlement à son métier d'avocat, alors, il écrit. À 13 ans, par exemple, il a composé une revue mensuelle illustrée. À 14 ans, un petit journal qui s'appelle Le Familier. En 1925, un groupe de jeunes intellectuels décide de fonder une revue. Une revue qui s'appelle Le Grenier. C'est une revue mensuelle, une revue d'art, de littérature et de critique. Le journal se vend 1,25 franc. C'est une façon de parler parce qu'en réalité, le journal ne se vend pas si bien que ça. Et il finit d'ailleurs par mourir. Alors c'était quand même pourtant un journal intéressant parce qu'on y parle de tout ce qui touche à la région de la Loire. Il y a même des dessins de sa sœur, de Jacqueline Zay. Jean Zay y écrit des poèmes et aussi des satires. Il s'efforce d'être honnête dans ses écrits, de rechercher la vérité et de le dire. Il a une très haute idée de la littérature. En mars 1931, il épouse Madeleine Dreux, une jeune fille de la bonne société d'Orléans. Ils connaissent depuis longtemps. Ils se sont beaucoup vus au temple. Ils auront deux filles, Catherine, née le 29 octobre 1936, et Hélène le 27 août 1940. En 1931, donc, il s'engage en politique, il devient député. J'ajoute aussi qu'il est déjà franc-maçon. Sa loge appartient au Grand Orient de France. Et dans cette loge, il y montre un véritable talent oratoire. En principe, il n'y a pas d'incompatibilité, entre le fait d'être protestant et la franc-maçonnerie. Mais avec le temps, Jean Zay devient plus maçon que protestant. D'ailleurs, il finira par devenir un croyant. Il reste fidèle à la philosophie maçonnique. Alors, une philosophie chez les francs-maçons qui est à l'échelle de l'homme réaliste qui est capable d'analyser ses actes aussi bien que les situations et de donner sa mesure toujours pour le bien de la société. Au point de vue politique, Jean Zay s'inscrit donc à l'aile gauche du Parti radical. Il est membre de ce que l'on appelle les jeunes turcs, c'est-à-dire ceux qui veulent la réforme, mais sans que ce soit extrémiste. Cette appellation, ça fait référence à un mouvement politique
moderniste, réformateur, ottoman. Ce gouvernement a mis en exécution quelque chose dont on parle encore maintenant, hein, ce gouvernement des jeunes Turcs, c'est-à-dire le vaste génocide contre les Arméniens. Alors revenons à Jean Zay. Il fait donc partie des jeunes Turcs, parmi lesquels on compte Pierre Caux, Bertrand de Jouvenel, Pierre Mendès France, André Sauger, qui est son ami intime. Alors ils sont entrés à la Chambre avec l'appui des voix socialistes. En fait, c'est un groupe de jeunes hommes dont les orientations se situent à la gauche du parti radical et qui combattent les influences centristes ou modérées. Dans ce groupe, il n'y a pas de dirigeant. On parle d'eux dans deux journaux, L'Œuvre et La République. Jeudi 5 novembre 1931, s'ouvre le congrès du parti républicain radical et du parti radical socialiste à Paris. Jean Zay, le délégué de la Fédération du Loiret, les radicaux sont bien représentés dans les cantons, et à ce congrès, Camille Chautan et Paul Marchandeau présentent un rapport de la politique générale qui précise leur programme. Alors leur programme, qu'est-ce que c'est ? Défense des principes de laïcité, réalisation d'un enseignement digne d'une démocratie, c'est-à-dire l'école unique, amélioration et extension des lois sociales, protection de l'épargne, meilleure organisation de la production, lutte contre la spéculation. Ils ajoutent qu'il faut parler de la crise économique et de la politique extérieure.

Nous sommes sur Radio Grand Ciel. Je vous raconte la vie de Jean Zay, qui vient d'entrer en politique dans le Parti radical. Et lors d'un congrès, ils ont donné le programme qu'ils souhaitent réaliser. Alors, il y a un fait important lors de ce congrès. Édouard Herriot est élu président du parti. Et il va rester président jusqu'à sa mort en 1953, sauf pendant la période 1935-1945. Il faut rappeler de Herriot qu'il a été déporté et qu'il n'est revenu en France qu'en 1945. Alors tout à l'heure, je vous ai parlé de crise économique. Elle a commencé de façon mondiale en 1929 et elle va durer jusqu'en 1936. La crise française voit son économie touchée moins fortement que dans certains pays, mais ça va durer plus longtemps. En 1939, la France, elle n'aura pas retrouvé son niveau de production de 1929. Le chômage croît. La crise sociale atteint son paroxysme en 1934 et 1935. Les chômeurs, les petits artisans, les industriels, les commerçants, des paysans, des épargnants sont dans une situation souvent dramatique. À cette crise économique s'ajoute une crise politique. Les ministères se succèdent. Alors, c'est incroyable, mais quelquefois, figurez-vous, qu'un ministère dure quelques jours. Par exemple, comme celui de Camille Chautan, qui a duré 4 jours, du 21 au 25 février 1930. Et c'est pendant cette crise que Jean Zay est élu. Du 7 mai 1932 jusqu'à la fin de la Troisième République, il sera député de la première circonscription d'Orléans, sans interruption. Et pour les élections de 1932, il a été désigné par les comités radicaux et radicaux-socialistes. Il fait une campagne électorale absolument brillante, il multiplie les visites, il prend la parole plusieurs fois par jour. C'est difficile pour Jean Zay parce que le député sortant, c'est Maurice Berger. Et ce Maurice Berger, il est très connu, très riche, et il dispose d'un quotidien régional, le Républicain Orléanais. Il se présente sous le nom de candidat de la concentration républicaine. On peut dire qu'il représente la droite. 1er mai, premier tour. Maurice Berger arrive en tête. Jean Zay est deuxième. Deuxième tour. Jean Zay résume son programme en 4 points. Il faut assurer la paix, établir la justice fiscale, servir le progrès social et préserver les institutions républicaines. Et au deuxième tour, il est élu, car il a bénéficié des voix socialistes et de la plus grande partie des voix communistes. Il a 27 ans. Il est donc député de la première circonscription d'Orléans. Qu'est-ce qu'on peut dire de lui à ce moment-là? Eh bien que c'est quelqu'un de consciencieux, de vigilant. Il reçoit tous ses électeurs chaque samedi, quelle que soit leur opinion. Il aime beaucoup le cinéma, il invite beaucoup ses amis, il ne quitte jamais sa femme, et je vous dirais qu'il est consciencieux et vigilant. Il s'attelle à résoudre les problèmes sociaux difficiles des cantons. Il s'efforce de lutter contre le chômage, par exemple. Il essaie de sauver le personnel de la Compagnie des tramways du Loiret. Il devient membre du conseil municipal d'Orléans et du conseil général du Loiret. Et à ça s'ajoute, le 8 janvier 1935, le titre de secrétaire de la Chambre des députés. Il fait partie de la commission du commerce et de l'industrie. Et il fait partie aussi de la législation civile et criminelle. Au nom de ces deux commissions, il fait voter plusieurs propositions de loi. Il est en collaboration constante avec les syndicats ouvriers, en particulier avec la CGT. Il fait aboutir les revendications des vieux travailleurs et qui sont exclus des assurances sociales. Il fait voter des lois importantes pour le commerce, pour les cultivateurs, en faveur de l'artisanat. Il se fait le défenseur des intérêts des fonctionnaires et des serviteurs de l'État.
On se demande ce qu'il ne fait pas. Et vous allez voir la suite des réformes qu'il a faites. Il s'intéresse aux organisations sportives. On pourrait croire qu'il se disperse, pas du tout. Il fait tout à fond. Les dirigeants du Parti radical socialiste sont très contents de lui. Camille Chautemps déclare « Jean Zay, l'un de nos plus jeunes élus, fait preuve non seulement d'une très belle éloquence, d'une admirable clarté d'esprit, mais de qualité de loyauté, de conciliation, de compréhension. » Alors je m'arrête hein, parce que ce serait sans fin. Les difficultés économiques sont toujours là et les parlementaires sont absolument impuissants à trouver des remèdes. Alors on voit naître des groupements d'extrême droite. Ça s'appelle l'Action française. Des jeunes patriotes ou encore une autre association qui s'appelle la Franquiste. Une autre encore, les Croix de Feu. Ce dernier d'ailleurs est très puissant. Leur chef, c'est le colonel Delaroque, qui s'oppose à l'internationalisme, au socialisme, aux partis, aux parlementaires. Il veut un régime autoritaire, il veut un régime national et social. Alors ça, tous ces regroupements-là, ce ne sont pas des partis politiques. Hein. Ça ne représente pas les candidats aux élections. Alors quel est leur but ? Eh bien, mobiliser l'opinion contre le régime, organiser des campagnes de presse, des meetings, des défilés. Et c'est dans ce climat que le président Lebrun demande à Daladier de former un gouvernement. Daladier, il a un surnom, on l'appelle le taureau du Vaucluse. Alors il prend tout de suite la mesure de ce qu'il faut faire, c'est-à-dire des mesures énergiques. Il n'y arrive pas. Donc, que fait-il ? Eh bien, il démissionne. C'est alors Gaston Doumergue, 71 ans, ancien président de la République, qui prend la tête d'un nouveau gouvernement. Malheureusement, lui aussi se révèle incapable d'enrayer la crise économique. Et que fait-il ? Il démissionne. C'est Laval qui constitue un nouveau ministère le 7 juin 1935. Il décrète une baisse autoritaire de 10% sur le prix et les salaires dans le but de favoriser les exportations et la reprise de l'activité économique. Eh bien, il ne réussit qu'à mécontenter les salariés. D'autre part, le déficit budgétaire en 1935 est supérieur de 20% à celui de 1934. L'agitation sociale alors reprend, les associations, dont j'ai parlé tout à l'heure, manifeste sans arrêt et de façon plutôt violente. De plus, elle lance des campagnes de diffamation contre les radicaux, en particulier contre Chautemps, contre Daladier et Herriot. Ça ne leur rend pas la droite sympathique. Les communistes réclament, eux, une armée puissante de façon à faire face aux menaces fascistes. Donc, un rapprochement se fait entre communistes, socialistes et radicaux. Si bien qu'ils vont tous manifester le 14 juillet 1935 contre le fascisme et les ligues dont je vous ai parlé tout à l'heure. Alors un défilé immense se déroule de la Bastille à la porte de Vincennes. Qui voit-on dans ce défilé ? Léon Blum, Doriot, Thorez, Daladier, Pierre Caud, Jean Zay. Tous prêtent un serment qui a été rédigé par deux écrivains, Jean Guéhenno et André Chanson. Alors voici le serment. Nous faisons le serment solennel de rester unis pour désarmer et dissoudre les ligues fascieuses, pour défendre et développer les libertés démocratiques et pour restaurer la paix. Eh bien à ce moment-là est née l'expression « Front populaire ». Jean Zay présente dans le rapport de politique générale de son parti, il propose un plan précis pour la défense de la République, pour l'équilibre budgétaire, contre le chômage, pour la classe ouvrière, pour les jeunes, pour la défense de l'agriculture, du commerce, de l'artisanat et pour la défense de la monnaie. Il affirme le besoin de réformes profondes et tout le monde d'ailleurs pense la même chose. Il est favorable à un vaste regroupement populaire de toutes les tendances.
Et à ce moment-là, la situation internationale, devient inquiétante.

Nous sommes sur Radio Grand Ciel. Je vous raconte la vie de Jean Zay, qui est fait partie maintenant de la Chambre des députés. En tant que radical socialiste, il a présenté un programme qui vise à de profondes réformes. Et nous sommes dans une époque où la situation internationale est inquiétante. Et c'est surtout la menace allemande qui est préoccupante. Hitler devient chancelier le 30 janvier 1933. Il retire l'Allemagne de la SDN. La SDN, c'est la Société des Nations qui est l'ancêtre de l'ONU. Le 9 octobre, le 13 janvier 1937, la Sarre décide son rattachement à l'Allemagne. Elle était occupée par la France. Le 16 mars, Hitler rétablit le service militaire obligatoire. Le 7 mars, il remilitarise la Rhénanie. L'Allemagne et l'Italie, à ce moment-là, sont sous un régime de dictature et de véritable terreur à l'intérieur. Et on ajoute un réarmement à outrance. Le 3 octobre 1935, les troupes italiennes envahissent l'Éthiopie. En 1936, ce sont les élections et Jean Zay est réélu. Le gouvernement qui se forme le 3 mai 1936 prend le nom donc de Front populaire. La majorité en est de gauche. Les grands vainqueurs sont les socialistes, mais les radicaux perdent des sièges. Le gouvernement est formé par Albert Sarraut. Il prend Jean Zay comme sous-secrétaire d'État à la présidence du Conseil. Sa tâche est celle des rapports entre le gouvernement et le Parlement. Il a 31 ans. C'est le plus jeune ministre de la Troisième République. Le 6 juin 1936, gouvernement avec Léon Blum, qui prend Jean Zay comme ministre, ministre de l'Éducation nationale. Alors bien que ministre, il continue à recevoir tous les samedis à Orléans ses électeurs. Il va beaucoup se consacrer à son ministère qui va durer jusqu'à la fin de la Troisième République. Dans le journal La France du Centre, il publie des articles concernant les menaces contre la paix. Et pourtant, il ne parvient pas à croire qu'il va y avoir la guerre. Cependant, la guerre est là. L'Italie en réalité, a déclaré la guerre en envahissant l'Éthiopie. Et dans le même journal, Jean Zay écrit que le gouvernement travaille à sauvegarder la paix. Léon Blum et Camille Chautan ont décidé de ne pas intervenir dans la guerre civile espagnole. Plusieurs ministres ne sont pas d'accord, par exemple Maurice Violette, qu'on connaît bien en Eure-et-Loire, Vincent Auriol et Jean Zay. Jean Zay, il ressent les accords de Munich comme une humiliation. Les ministres sont divisés. Paul Reynaud, Georges Mandel et Jean Zay sont contre ces accords de Munich. Et en revanche, De Monzy, Georges Bonnet sont partisans d'un compromis avec l'Allemagne et l'Italie. Par sa position, Jean Zay, oui, se fait des ennemis, qui n'hésitent pas à sortir une œuvre de jeunesse qu'il avait écrite qui s'appelait « Le drapeau ». Et dans ce texte, Jean Zay s'adresse au drapeau français en disant « Je te hais ». L'ancien maire d'Orléans, Roger Secrétin, explique que ce texte ne manifeste pas une opinion, mais est emprunté à une série de pastiches échangées entre camarades de classe. D'ailleurs, Jean Zay a écrit « À la manière de ». Tous les amis de Jean Zay confirment ce que dit Monsieur Secrétin. D'ailleurs, il a montré son patriotisme en s'engageant volontairement dès le début de la guerre. Il reçoit des lettres d'insultes. Alors, je vous en donne un exemple. « Vous serez atteints dans votre personne et dans vos biens. Chacun des vôtres est suivi et surveillé et sera abattu avec le plus grand calme. » Pas drôle, hein ? D'autres lettres suivent tout aussi haineuses. Eh bien, Jean Zay ne se soucie pas de ces menaces. Le Front populaire va durer 2 ans. 2 ans pendant lesquels nous assistons à de profondes réformes. Je vous en donne quelques-unes, les plus importantes. Augmentation des salaires, semaine de 40 heures, congés payés, convention collective. C'est une amélioration considérable des conditions d'existence de la classe laborieuse. Grâce à Jean Zay et à Léo Lagrange,
Se développent aussi la culture et les loisirs pour les ouvriers et les employés. Les auberges de jeunesse, des camps de vacances se multiplient, la situation des anciens combattants est améliorée, les allocations familiales étendues à l'agriculture, et j'y ajoute des mesures contre les hausses illicites, une amélioration de la justice, des PTT, on disait PTT à l'époque, de la radiodiffusion, de la défense, de la santé publique, réforme aussi de la Banque de France pour éliminer l'influence des 200 familles. On appelait 200 familles, ces 200 familles très riches, on les disait maîtres du pays. En 1936, les députés siègent sans discontinuer jusqu'au milieu du mois d'août. Personne ne réclame de vacances. Cependant, la situation est difficile à l'intérieur du pays. La production industrielle stagne, les grèves reprennent. La situation devient dramatique aussi sur le plan national. Depuis l'arrivée au pouvoir d'Hitler, la violence sévit de plus en plus. L'Italie s'est emparée donc de l'Éthiopie. La guerre civile décime l'Espagne. Il se fait un axe Rome-Berlin, c'est-à-dire Mussolini-Hitler. Le Japon attaque la Chine, sans déclaration de guerre. Le 11 mars 1938, Hitler annexe l'Autriche. Le 29 septembre, la région des Sudètes. Le 15 mars 1939, les troupes allemandes occupent la Bohême et la Moravie. Région des Sudètes. Le 15 mars 1939, les troupes allemandes occupent la Bohême et la Moravie. Hitler attaque

public et des beaux-arts. Alors, le changement de nom correspond à un changement de politique. Il ne s'agit plus seulement d'instruire, mais aussi d'éduquer les enfants. En cette période d'instabilité gouvernementale, il faut signaler la longévité de Jean Zay à ce ministère. Il est resté ministre pendant 40 mois, ça ne s'était jamais vu. Et puis, il y a eu une autre innovation. Alors que les femmes n'ont pas encore le droit de vote, il y a deux femmes qui sont affectées à l'éducation nationale. Le principal collaborateur de Jean Zay, c'est son directeur de cabinet, Marcel Abraham, agrégé de lettres. Il le sera jusqu'à la fin. C'est un homme d'action en même temps qu'un poète. Seulement, il est juif. Et ça, on va le lui rappeler souvent. Alors, il est juif, on va dire, pour ce qui est de on va dire la race, si on veut, mais en réalité, il est un croyant. Monsieur Monod dit de lui qu'il a une expérience administrative incomparable et une intelligence aiguë. Jean Zay travaille aussi avec le Conseil supérieur de l'instruction publique. Ce conseil-là, il est formé d'académiciens, de professeurs au muséum, de maîtres du Collège de France, de ceux des langues orientales, des gloires de la recherche scientifique, les érudits des archives nationales, des représentants de toute l'université française. Et bizarrement, eh bien Jean Zay craint ce conseil, il respecte ses membres, alors pourquoi est-ce qu'il en a peur? Enfin, c'est peut-être un bien grand mot. Hein. Il a l'impression d'être jugé pendant ses discours. Discours au cours desquels il présente ses futures décisions. Pourquoi donc? Eh bien parce que lui, il ne provient pas du monde universitaire. Il a fait des études de droit pour être avocat. Alors il sent qu'il n'est supérieur à la plupart des membres de ce conseil, et qui sont vraiment bardés de parchemin, que par sa fonction, que parce qu'il est ministre, c'est tout. Alors il a tort de s'en faire, car de 1936 à 1939, le Conseil supérieur donne son approbation à tous les textes qui lui sont soumis. Jean Zay a l'intention de réaliser une œuvre de rénovation. Il collabore alors avec le personnel enseignant et aussi avec les parents d'élèves. En 1939, il institue un comité national pour célébrer le 150e anniversaire de la Révolution. Les réformes de Jean Zay portent sur l'âge de la scolarité, de 6 à 14 ans, sur la gratuité même dans le secondaire et sur la simplification du primaire et son unification. Parce qu'à l'époque, il existait des écoles primaires et les petites classes des lycées qui étaient aussi des genres d'écoles primaires. Mais il n'y avait rien de commun entre les deux. Alors il essaye de faire des programmes communs et le certificat d'études est pour tout le monde. Il va être passé même maintenant, non pas à 14 ans, mais à 11 ans, si on veut entrer dans le secondaire. Et puis, il va aussi unifier la formation des maîtres.

Nous sommes sur Radio Grand Ciel, je vous raconte la vie de Jean Zay et je suis en train de vous parler de toutes les réformes qu'il a effectuées qui sont extrêmement nombreuses et en particulier des réformes dans l'enseignement puisqu'il

ministre de l'Éducation nationale. Il envisage une profonde réforme du second degré, qu'il va répartir en trois sections, classique, moderne et technique. Il introduit de nouvelles matières et il insiste beaucoup sur la culture générale. Il crée un enseignement professionnel pour les carrières de l'industrie, du commerce et de l'agriculture. En fait, cet enseignement-là, il existait déjà, mais il va le développer. Les écoles primaires supérieures. Alors, qu'est-ce que c'était ça? C'était des écoles qui donnaient un enseignement d'un, deux ou trois ans après le certificat d'études. Et ça menait à un diplôme qui s'appelait, et c'est un diplôme qui a disparu, hein, le brevet supérieur. Alors, il va essayer que ces écoles-là se rapprochent de l'enseignement secondaire. Ces écoles primaires étaient gratuites, alors que les lycées ne l'étaient pas. Et grâce à Jean Zay, ils le deviennent. Il n'y aura plus d'examen d'entrée en sixième, mais les élèves qui veulent entrer au collège et au lycée le feront obligatoirement avec le certificat d'études. Jean Zay définit ainsi ses réformes. Il dit la coordination des programmes fondée sur le parallélisme des trois options du second degré, lettres philo, lettres sciences et sciences mathématiques, ce qui existait encore de mon temps, qu'on appelait donc philo, sciences et mathélem. Et donc, ça permet d'assurer entre ces différentes sections des communications harmonieuses destinées à mettre la remise en bonne voie des élèves qui auraient pu se tromper. Pour le ministre, c'est l'orientation qui est le nœud de la réforme. Donc, qu'est-ce qu'il va faire? Il va instituer des conseils de classe, une classe d'orientation qui n'aura pas plus de 25 élèves. Dans cette classe, les élèves sont observés en vue de déceler leurs aptitudes. C'est-à-dire, ça n'est pas pour les orienter spécialement dans une section, mais montrer s'ils sont bons en français, en mathématiques ou en sciences, et éventuellement en travail manuel. Dans une prochaine étape, le ministre voit la création d'un baccalauréat technique. Sa grande idée, c'est la sélection par le mérite. Les réactions ne se font pas attendre. Alors à droite, qu'est-ce qu'on dit? On dit que la culture intellectuelle est perdue. Dans le journal L'Éclair, on voit à la une Jean Zay et on l'appelle le décivilisateur. C'est une agression contre la culture classique. Le niveau de l'enseignement va être abaissé. On connaît ça, hein? Le Front populaire ne pense qu'à une chose, niveler par le bas. Les catholiques, eux, estiment que l'école libre est menacée. La polémique sur le sujet projet d'orientation va durer jusqu'à la guerre. Jean Zay s'attaque aussi à un projet de loi sur le statut juridique du droit d'auteur et des contrats d'édition. Il s'est rendu compte que les travailleurs intellectuels sont seuls à ne pas être protégés par la loi. Et dans ce domaine-là aussi, les polémiques sont vives, parce que les écrivains sont, pour Jules Romain, Paul Valéry, Roland Dargelès, Maurice Genevoix, ils sont pour, donc tout ça. En revanche, la plupart des éditeurs s'y opposent parce qu'ils sont persuadés que la réforme est dirigée contre eux. Alors, par exemple, Grasset et Vendebout, mais il y en a un qui se montre un peu plus compréhensif, c'est Flammarion. Hélas, la loi ne sera pas votée parce que la guerre se profile. Ce sera elle qui empêchera Jean Zay de réaliser son effort pour favoriser la lecture en France. Nous en arrivons à une création aussi importante que les autres concernant les hauts fonctionnaires. Jusqu'en 1936, ils proviennent soit des sciences politiques, soit des finances, ou encore, je vais ajouter, de la faveur politique. Jean Zay lui propose la création d'une grande école où la fortune et la naissance ne joueront pas le rôle essentiel. C'est, vous l'avez deviné, l'ENA. La loi est adoptée par les députés. Ensuite, elle part au Sénat. Seulement, c'est embêtant parce que le Sénat n'a pas le temps de voter la loi à cause de la guerre. Jean Zay s'intéresse aussi à la recherche scientifique. Il existe une caisse nationale de la recherche scientifique. Le ministre la subventionne très largement. Il fonde le Centre national de la recherche scientifique appliquée. Voici ce qu'il en dit. Il s'agit de doter notre pays d'un organisme permanent capable d'encourager, d'aider et d'orienter les chercheurs, de leur assurer les crédits nécessaires,
d'unifier les services de recherche en vue de la défense nationale, d'organiser la coopération du commerce et de l'industrie. En novembre 1936, Jean Zay crée un service d'astrophysique comparable aux grands observatoires américains. Une autre création, le CNRS, Centre national de la recherche scientifique, quand la guerre éclate, il est en plein essor. En cette période de tension internationale, les ministres ne négligent aucun effort pour mettre en valeur la puissance de la France. Jean Zay organise l'enseignement du français à l'étranger. Il y a une université française à Beyrouth, par exemple. Il envoie des agrégés en français à Damas, Bagdad, Istanbul. À Athènes, la France a une école d'archéologie. À Varsovie, il y a un lycée français qui donne le baccalauréat en français et qui a une très bonne réputation. Jean Zay rénove aussi la Bibliothèque nationale. Il crée la Phonothèque nationale. Le 8 avril 1938, une autre innovation, la radio scolaire. Et je termine aujourd'hui par les Beaux-Arts. Il fait transformer et moderniser les musées. Les galeries du Louvre ont un éclairage nocturne. L'État commande à des artistes. Jean Zay subventionne la Comédie française. Il la rajeunit grâce à 4 metteurs en scène qui sont embauchés, Batty, Copeau, Dulin et Jouvet. Le ministre pense à remettre de l'ordre dans le théâtre français et y insuffler un sang nouveau. Quoi encore? Eh bien le cinéma. C'est lui qui prépare pour septembre 1939 le premier festival de Cannes. Mais en septembre 1939, on a bien d'autres occupations. Nous verrons ce qui va arriver à Jean Zay la semaine prochaine. Au revoir à tous.

Bonjour à toutes et à tous, à chacun, à chacune. La bonne chanson vous est encore une fois présentée par votre serviteur Christophe Jubien, puisque nous allons passer notre dernière journée avec les Beatles. Autant finir en beauté, nous allons commencer par deux chansons extraites de celui qu'on appelle l'album blanc The Beatles, sorti le 22 novembre 1968 et qui marque le retour du groupe à une énergie plus rock'n'roll après les recherches musicales audacieuses de Sgt. Pepper's. Ce fameux album blanc est en réalité un double album écrit en partie pendant la retraite spirituelle des Fab Four en Inde dans l'ashram du Maharishi Mahesh Yogi à Rishikesh. Entre deux séances de méditation transcendantale, Lennon et McCartney se réunissent en cachette pour écrire et composer des chansons. En voilà deux, Lady Madonna et Revolution.

C'était Revolution, extrait de l'album Blanc, sorti en 1968. Alors attention, contrairement à ce qu'on pourrait croire, le titre Revolution n'est pas un appel à l'insurrection. Lennon veut bien monter sur les barricades, mais dit-il avec un bouquet de fleurs à la main. Et oui, loin des appels à l'action violente lancés par les groupuscules d'extrême gauche, les Beatles militent, assez nonchalamment d'ailleurs, pour le flower power. J'en veux pour preuve la chanson suivante extraite d'Abbey Road, le dernier album des Beatles, Come Together, que tout le monde a fredonné au moins une fois dans sa vie, fut écrite par Lennon pour soutenir la candidature de Timothy Leary, l'apôtre du LSD, au poste de gouverneur de Californie. Leary a perdu l'élection, mais Come Together est passé à la postérité. Comme tant d'autres chansons des Beatles, Let It Be par exemple, écoutons les deux chansons pour nous dire au revoir, Come Together et Let It Be. Je vous embrasse, à très bientôt.

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1: 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Bonjour à tous et bonjour Christine.
2: Bonjour Elisabeth, bonjour à nos chers auditeurs.
1: Voilà, alors nous sommes donc dans les studios de Radio Grand Ciel pour vous présenter notre émission Site légendaire qui est présentée aujourd'hui par
2: Christine Afota
1: et avec Elisabeth Cougé et n'oublions pas Simon Martin qui est notre ingénieur du son.
2: Merci Simon.
1: Après le Taj Mahal en Inde, nous partons cette fois-ci en Égypte découvrir ou redécouvrir un site exceptionnel.
2: Par son ancienneté, par tout ce qu'il représente pour l'humanité, le site des pyramides et du Sphinx. Un voyage vertigineux dans le passé puisqu'elle date d'il y a environ 4500 ans, soit 2500 ans avant notre ère.
1: Tout près du Caire, qui est donc la capitale de l'Égypte.
2: Oui, à 30 km du Caire. La route qui y mène, dite la route des pyramides, fut réalisée à l'occasion des fêtes de l'ouverture du canal de Suez en 1869. Elle traversait alors la campagne et s'arrêtait au pied des pyramides, devant l'hôtel Mena House, et puis se perdait dans les sables. Aujourd'hui, c'est différent. La ville s'étend jusqu'aux pyramides en traversant un quartier animé qui s'appelle justement le quartier des pyramides.
1: Sur le site, d'un côté, on voit la ville toute proche. De l'autre côté, heureusement, le regard se perd vers les sables et vers 4500 ans. Où en est-on alors au moment de leur construction, d'ailleurs, dans l'histoire égyptienne ?
2: Rappelons que la civilisation pharaonique a duré environ 3000 ans. Incroyable et phénoménale. Elle dépasse de loin par sa durée toute autre civilisation humaine et certainement la nôtre. Son histoire commence vers 3200 avant Jésus-Christ et 30 dynasties vont se succéder au cours de ces 3 millénaires. La quatrième dynastie, celle qui règne à partir de 2720 avant Jésus-Christ, et celle qui va construire les trois grandes pyramides, le Sphinx, sur le plateau de Gizeh.
1: Qui portait le nom des trois pharaons, Khéops, Khéphren et Mykérinos.
2: Nous sommes au début de la civilisation pharaonique, dite l'Ancien Empire, et qui va de 2886 à 2181 avant Jésus-Christ. Ça a duré quand même 7 siècles, l'Ancien Empire. Mmh. Et dès le Moyen Empire, elles étaient déjà considérées comme d'antiques merveilles. Elles étaient entourées d'une multitude de constructions plus petites qui sont aujourd'hui en ruine. À l'époque de Toutankhamon, dont tout le monde connaît le nom, là nous sommes sous le Bas-Empire, eh bien la grande pyramide de Khéops avait déjà plus de 12 siècles et elle attirait de nombreux visiteurs. En 639, elles étaient considérées comme fabuleusement anciennes pour les Arabes quand ils ont envahi l'Égypte.
1: Comment sont-elles ces trois pyramides ?
2: De loin, majestueuses. De près, gigantesques. Commençons par la plus grande, Khéops, qui est aussi la plus ancienne, puisqu'elle date d'environ 2600 ans avant Jésus-Christ. Et c'est la plus haute. À l'origine, elle fait 146 mètres. Son sommet est tronqué, elle a perdu 9 mètres. Mais elle est restée la plus haute structure au monde jusqu'en 1889.
1: C'est l'année de la Tour Eiffel.
2: Exactement. Et puis bien sûr, aujourd'hui, elle est très largement dépassée par des gratte-ciels qui ont presque un kilomètre de haut. Alors, la pyramide de Khéops, ses quatre côtés mesurent chacun 230 mètres de long. Et il a fallu pour la construire 2,3 millions de blocs de calcaire, soit plus de pierres que toutes les cathédrales d'Europe réunies. C'est une des plus monumentales constructions de l'histoire de l'humanité. Sa surface est plus grande à la base que n'importe quelle cathédrale, temple ou mosquée dans le monde. Ses quatre pointes sont alignées sur les quatre points cardinaux. Les Égyptiens n'avaient pas de boussole. Ils s'orientaient grâce au soleil et aux étoiles, et ça leur a suffi pour bien aligner les pointes. Et elle est à la fois la plus ancienne des sept merveilles du monde, que tu pourrais peut-être citer, Elisabeth, et en plus la seule qui reste.
1: Bien, alors voyons voir, il y avait là le phare d'Alexandrie,
2: oui.
1: Le colosse de Rhodes,
2: bien.
1: Et puis bien sûr, jardin suspendu de Babylone.
2: Ça, on s'en souvient celui-là en voilà. Général.
1: Il y en a d'autres.
2: Et puis
1: peut-être
2: oui, bien sûr, il y avait le temple d'Artémis
1: à Éphèse.
2: À Éphèse.
1: D'accord.
2: Le mausolée d'Halicarnasse, moins connu. La statue de Zeus à Olympie. Mm-hmm. Tout cela est en ruine ou totalement disparu, sauf la pyramide de Khéops. À l'intérieur, il y a un labyrinthe de galeries, de puits, de chambres secrètes. Et on parvient à plusieurs chambres funéraires par un système compliqué de couloirs.
1: Alors la seconde pyramide, qui est presque sa jumelle, est celle de Khéphren.
2: En effet, elle n'a que 3 mètres de moins, mais elle a l'air plus haute car elle est construite sur un terrain plus élevé et son sommet est intact. Il était couvert avant d'un alliage d'or et d'argent qui réfléchissait la lumière du soleil.
1: Ça a dû être magnifique. Donc, tu veux parler de Ra, qui est l'astre sacré.
2: Qu'on connaît bien si on fait des mots croisés.
1: Exactement.
2: Khéphren est construite vers 2520 avant Jésus-Christ, donc 80 ans après Khéops. Et c'est la seule pyramide à avoir conservé un peu de calcaire au sommet. Parce qu'à l'origine, les 3 pyramides étaient recouvertes de calcaire poli qui, en fait, a disparu depuis longtemps, pillé et puis aussi érodé par le temps, bien sûr.
1: Elles n'ont pas le même aspect aujourd'hui, alors ?
2: Ah ben non. En fait, elles ont été dégradées par les éléments et les hommes. Chaque pyramide était avant recouverte de calcaire blanc et lisse qui brillait au soleil.
1: Et la troisième, donc Mykérinos ?
2: Elle est beaucoup plus petite. Elle date d'environ 2500 ans avant Jésus-Christ, donc construite 20 ans après Khéphren, un siècle après Khéops. Elle fait 66 mètres de hauteur. Et les pyramides portaient des noms qui rappellent aussi les pharaons qui les ont construites. Alors, par exemple, il y a donc Khéops appartient à l'horizon, Khéphren est grand, Mykérinos est divin.
1: Divin. Et que sait-on de ces 3 pharaons ?
2: Bien peu de choses.
1: Ah.
2: Ces 3 grands pharaons bâtisseurs sont quasiment inconnus des historiens. Khéops, vu sa pyramide, a sans doute été le plus puissant pharaon à régner sur l'Égypte. Khéops a été inhumé dans la chambre royale, revêtue de granit rouge brillant, qui a été pillé depuis longtemps. Mais le sarcophage est toujours là. Et pourquoi ? Parce qu'on n'a pas pu le voler, car il est plus large que la porte. Impossible de le sortir, donc.
1: Étonnant.
2: Et on n'a aucun portrait de Khéops, on ne sait pas du tout comment il était. Sur certaines dalles du plafond de la chambre royale de Khéops, on a découvert des inscriptions laissées par les ouvriers, qui sont en fait, on peut dire, des graffitis antiques.
1: Oui, des tags.
2: Des tags antiques, voilà, et qui sont la seule mention de Khéops dans sa pyramide.
1: Ah bon, d'accord. Bon,
2: alors, peut-être
1: on va peut-être parler de Khéphren tout à l'heure.
2: Oui,
1: après
2: une petite pause
1: musicale.
2: D'abord. Et ces pauses musicales sont tirées, vous le reconnaîtrez sans doute, de l'opéra de Verdi Aïda, qui se passe à l'époque justement des pharaons.
1: Exactement. En Égypte, voilà.

0: Alors, voilà, nous revoilà à parler des pyramides avec Christine dans notre émission Sites légendaires. Alors, tout à l'heure, nous parlions entre autres de Khéops, des pyramides de Khéops. Et maintenant, Khéphren, alors, que peut-on nous
1: en dire? Qui était ce pharaon Khéphren? C'est le jeune frère de Khéops. Et de lui, on a une statue extraordinaire, une magnifique statue qui a été découverte dans le temple funéraire à côté de la pyramide de Khéphren par Auguste Mariette, qui est un égyptologue français et qui fonda plus tard le musée du Caire. Le pharaon Khéphren est représenté grandeur nature, sculpté dans un bloc de diorite noir, c'est-à-dire une pierre brillante et mouchetée. Il est assis sur un trône et il porte une barbe postiche.
0: Voilà, c'est ça. Donc, c'est lui qui a donné donc son nom
1: à la pyramide.
0: À la pyramide de Khéops.
1: Comme les autres.
0: C'est ça. Alors, cette barbe, c'est un attribut de pharaon, il me semble.
1: Oui.
0: Même la reine Hatshepsut a dû porter la barbe.
1: Eh bien, oui, puisque ça a été une pharaone, on peut dire, mais quand même.
0: Là, donc, c'était la première femme à barbe.
1: Voilà, c'est ça. Et sur la tête de Khéphren aussi, comme sur les autres pharaons d'ailleurs, sur la tête de cette statue de Khéphren, on trouve le némès qui est la coiffe royale. Et entourant la coiffe à l'arrière, un faucon noir aux ailes déployées qui représente le dieu Horus. Mm-hmm. Khéphren porte un bagne plissé, il est musclé comme un athlète.
0: Et alors que peux-tu dire de Mykérinos alors ?
1: Alors Mykérinos, sans doute, c'était le fils de Khéphren. Et de lui aussi, on a une très belle statue où il est représenté avec son épouse. Et le grain fin de la pierre donne un fini parfait. C'est dommage qu'on n'ait pas de photos à vous montrer.
0: Et oui, en tout cas, je peux vous dire que c'était un couple qui est représenté assez amoureux, puisque la reine enlace tendrement son époux.
1: Oui, c'est assez émouvant, cette statue. Elle est très belle. Selon les historiens grecs, et en particulier Hérodote, qui écrit quand même 2000 ans après, mais c'est un des premiers comptes rendus, Mykérinos était un pharaon juste et raisonnable, alors que les deux cas, MK2 on peut dire, alors que les deux cas étaient d'odieux tyrans. Bon, en fait, on n'en sait pas grand-chose. Au sud de Mykérinos, on trouve trois pyramides plus petites, destinées à des personnes de sa famille. Et au début du 19e siècle, un sarcophage a été découvert dans la pyramide de Mykérinos. On a pu le sortir, mais il a été perdu en mer alors qu'il était en route pour le British Museum à Londres.
0: Bien fait pour les voleurs, donc ils l'ont perdu, mais c'est dommage
1: pour l'histoire.
0: pour l'objet quand même. Alors n'oublions pas le sphinx qui fait partie de cet ensemble de pyramides.
1: Le nom de sphinx veut dire « image vivante ». Et le sphinx monte la garde depuis plus de 4500 ans devant la pyramide de Khéphren. Il est taillé dans un gros rocher de calcaire et c'est la sculpture la plus colossale qui nous soit parvenue de l'Antiquité. Un énorme lion à tête humaine et sa tête est le portrait du pharaon Khéphren. Donc on sait bien à qui ressemblait Khéphren.
0: Exactement.
1: L'énigmatique sphinx, gardien des pyramides, regarde l'est vers le soleil levant de ses yeux grands ouverts, vers le Nil aussi. Et à l'avant, on ajouta deux pattes. Son visage est coiffé d'une émesse.
0: Bien sûr. Il a de la barbe aussi, non ?
1: Et alors, il avait une barbe. Il avait une barbe qui se trouve, devine, au British Museum.
0: Ah,
1: on l'a lui enlevée.
0: Au moins, ils ont la barbe.
1: Alors, pourquoi est-ce que c'était un lion ? Eh bien, d'abord, parce que ça représentait le côté impitoyable du pharaon à l'égard de ses ennemis. Mm-hmm. Mais il a une attitude aussi où on le voit comme protecteur, non seulement
0: majestueux.
1: De la pyramide, majestueux, mais aussi protecteur de ses fidèles sujets.
0: Alors, il me semble que son nez est un peu abîmé.
1: Ça, c'est bien connu, ça. Hein. Le nez du sphinx a été détruit d'un coup de canon au XVe siècle par les armées musulmanes, probablement émir turc.
0: Oui, les mamelouks.
1: Un mamelouk, c'est ça. Qu'il avait pris pour cible, car la religion musulmane interdit toute représentation divine.
0: Alors, le sphinx a été enfoui pendant la plus grande partie de son histoire, il me semble, dans le sable.
1: Il était carrément dans le sable jusqu'au cou. Il y a eu de nombreuses tentatives de dégagement, dont la première, je crois, était celle de Thoutmôtsis IV, en 1400 avant Jésus-Christ. Thoutmôtsis IV s'était endormi sous la tête du colosse, du sphinx, au retour d'une chasse dans le désert. Et en songe, le sphinx lui promet la couronne s'il le délivre de l'étouffement des sables. Une stèle de granit rose entre les énormes pattes du sphinx rappelle ce rêve pharaonique. Mais en fait, le sphinx ne sera vraiment pleinement dégagé qu'en 1925.
0: Alors les pyramides étaient des tombes royales, maintenant nous le savons, et des tombeaux géants pour le repos du pharaon. Elles étaient destinées à abriter la momie du pharaon et à assurer la survie de son âme.
1: Bien que les premiers chrétiens aient cru que les pharaons y stockaient du grain, c'est ce que dit la Bible. Mais oui, ce sont des tombes colossales. Et au plus profond de la masse de pierre, au centre de la pyramide, se trouvait la chambre mortuaire du roi. Depuis les temps les plus reculés, de folles rumeurs couraient sur les trésors enfermés avec la momie du pharaon. À juste titre, maintenant on le sait. Les bâtisseurs ont dissimulé les entrées et scellé les couloirs intérieurs avec d'énormes dalles de pierre pour décourager les pillards. Mais en 1818, l'aventurier italien Giovanni Belsoni est le premier Européen à entrer à l'intérieur de Khéphren. Très déçu, tout avait été pillé, même la momie royale. Il ne restait que le sarcophage de granit.
0: Vide. Comme à Khéops. Et ce renouveau d'intérêt pour l'Égypte au XIXe siècle est arrivé, on se pose la question, pour quelle raison ?
1: Cette fascination se répand quand les troupes de Napoléon les ont vues. Tu te souviens la phrase ? Oui. Du haut de ces pyramides, 40 siècles nous contemplent.
0: Voilà, c'est ça.
1: En 1798, Napoléon engagea une étude de la culture égyptienne avec 150 artistes, scientifiques et ingénieurs. Et cela est le fondement de nos connaissances modernes sur l'Égypte. Il y a d'ailleurs un très beau livre de Robert Solé qui s'appelle « L'Égypte, une passion française ». Je vous recommande.
0: Au fait, le nom pyramide, d'où vient-il ?
1: Curieusement, ce nom de pyramide nous vient des Grecs, qui par dérision ont comparé ces immenses et colossales pyramides. Ils trouvaient qu'elles avaient un peu la forme de leur gâteau pointu de farine et de miel qu'ils appelaient des pyramis.
0: Ah oui, voilà, pyramis, voilà, c'est ça. Ah oui, d'accord. Alors, est-ce qu'on a retrouvé des sépultures de l'ancien empire intactes ?
1: Une seule, celle de la mère de Khéops. Dans sa tombe, qui n'avait jamais été pillée, on a retrouvé d'inestimables trésors, des bijoux, des mobiliers magnifiques, ainsi que ses organes embaumés dans un coffre canope, c'est comme ça qu'on appelle.
0: Oui.
1: Et ce coffre se trouve au musée du Caire. Mais le sarcophage est vide.
0: Les pyramides étaient aussi construites à la gloire du pharaon,
1: qui était considéré comme un dieu vivant, le fils de Ra, ça c'était le nom du pharaon, le fils de l'astre solaire. Il représentait aussi l'unité du pays, c'est-à-dire l'unité entre la Haute-Égypte, l'Égypte qui est du côté sud, du côté de l'Afrique, et la Basse-Égypte, côté nord, côté Méditerranée. Les pyramides symbolisent l'envol de l'âme du pharaon vers le ciel, vers le soleil. Et leur forme évoque symboliquement les rayons du soleil. Et en fait, il y a eu plus de 80 pyramides construites en Égypte au cours de ces 30 dynasties. D'abord, en fait, c'était des tumulus funéraires que l'on construisait. Et puis, petit à petit, on en est venu à des pyramides à degrés, comme celle de Saqqara pendant la 3e dynastie. Et puis, quand le soleil a supplanté les autres astres, les autres étoiles, dans la religion des pharaons, les pyramides ont pris alors une forme géométrique lisse, parfaite, à l'image des rayons solaires.
0: Comme une rampe de lancement symbolique pour que l'âme s'élève vers le paradis.
1: Voilà, d'un coup, on lance le pharaon vers le paradis pour rejoindre justement le dieu soleil Ra ou pour devenir une étoile immortelle. Et c'est d'ailleurs ce que dit un verset du texte des pyramides. Je cite « Ô roi, tu es cette brillante étoile, compagne d'Orion. Orion, c'est
0: donc
1: une
0: la constellation.
1: Voilà, c'est
0: exactement.
1: Ça.
0: Exactement. Voilà, petite pause encore avant de terminer notre promenade dans ce site exceptionnel et légendaire.

0: Voilà, nous visitons les pyramides donc près du Caire et nous découvrons que les Égyptiens croyaient, donc du moins dans le temps, croyaient à une vie après la mort.
1: Oui, et ils passaient une grande partie de leur vie à la préparer, en faisant construire le tombeau qui devait faciliter leur passage dans l'au-delà et leur renaissance après leur mort.
0: Alors, Christine, tu as évoqué les textes des pyramides. C'est quoi exactement les textes? Tu peux le préciser?
1: Bien sûr, ce sont des textes que l'on a trouvés gravés sur les parois de pyramides des 5e et 6e dynasties, c'est-à-dire sous le Moyen Empire. Et ce sont les plus anciens textes religieux connus et puis écrit en hiéroglyphe sacré. Rappelons que c'est Jean-François Champollion, un Français, qui en 1822 réussit à décrypter l'écriture hiéroglyphique, élucidant un mystère vieux de plusieurs millénaires. Le sable du désert avait recouvert la plupart des pyramides. Les noms des rois et des reines étaient perdus ou oubliés.
0: Concrètement, comment cela se passait-il à la mort du pharaon?
1: Le corps du pharaon était conduit d'abord par bateau dans un temple près du fleuve où il était momifié, c'est-à-dire qu'on l'embaumait, voilà, c'est ça, et qu'on mettait dessus des huiles parfumées, puis il était enveloppé dans des bandelettes de lin très serrées. 70 jours plus tard, il y avait une procession avec la momie vers le temple funéraire près de la pyramide. Il y avait bien sûr des rites sacrés et on inhumait le pharaon dans sa pyramide.
0: Alors pour les Égyptiens, l'âme est composée de deux parties, le ba et le ka.
1: Alors le ba d'abord, il va plutôt vers le haut d'ailleurs. Le ba, c'est l'oiseau, un homme représenté comme un oiseau à tête humaine et qui rejoint à l'ouest le soleil couchant, tandis que le ka, l'autre partie, reste à terre dans le tombeau.
0: Ah oui, d'accord. D'accord, voilà, c'est ça. Donc le ka, c'est l'âme du défunt, c'est ça?
1: Oui, alors le ka, c'est l'âme du défunt qui est supposé vivre dans la tombe. Ah. Tu vois, le ba s'en va vers le soleil, le ka reste tout ce qu'on a pu trouver dans les tombes. Pour que le cas ne s'ennuie pas pendant l'éternité.
0: Alors pourquoi les pyramides se trouvent-elles toujours sur la rive gauche du Nil?
1: C'est-à-dire à l'ouest, du côté où le soleil se couche. Les Égyptiens pensaient que le soleil, quand il se couchait, voyageait dans l'autre monde, celui où vivaient les esprits des morts.
0: Alors non loin du pharaon, il y a le choix. Il y avait finalement pour faire le choix de ce site, c'était qu'est-ce qui le définissait ou...
1: Alors le choix du site se faisait donc sur la rive ouest, réservée aux morts, et les gens vivaient du côté est, du côté de la vie. Et en particulier, les pharaons vivaient dans leur palais. Et d'ailleurs, le mot pharaon signifie à l'origine grande maison, palais. D'accord. Et après, c'est devenu le nom du roi qui régnait dans la grande maison.
0: D'accord.
1: Et de son palais, de leur palais, les souverains pouvaient contempler la construction de leur gigantesque tombeau.
0: Et ensuite, on déblayait le terrain et on commençait
1: à construire. Alors après le choix du site, on déblaye le terrain. Le choix du site se fait bien sûr au-dessus du niveau le plus haut du Nil en période de crue. Oui. C'est-à-dire, il y a des crues 3 mois par an quand même pour le Nil. Donc, sur un sol rocheux pour supporter l'énorme masse, le sol était nivelé et parfaitement aplani. On obtenait un carré parfait à l'aide d'équerres et de cordelettes de lin. Et la conception des pyramides est extrêmement rigoureuse. Le travail est d'une incroyable précision grâce à des calculs savants. Alors, je te donne un exemple. Pour calculer l'angle de la pente, il faut prendre la moitié de la largeur de la base divisée par la hauteur de la pyramide, puis multiplier par 7, et on obtenait une forme géométrique parfaite.
0: C'est pas mal ça. Donc, c'est vraiment très fort ça. Et les scribes enregistraient toutes les étapes du chantier. C'est comme ça.
1: Scrupuleusement, bien sûr, c'est comme ça qu'on le sait. Et pas sur papyrus, car le papyrus avait un coût exorbitant, mais... ils enregistraient tout sur de petites plaques de calcaire. Les pierres, elles arrivaient par le Nil et lors de la crue annuelle, on chargeait les blocs extraits des carrières sur des barques jusqu'au chantier. Alors, rappelons quand même que chaque pierre faisait 2,5 tonnes en moyenne et qu'on allait jusqu'à des pierres de 15 tonnes ou plus.
0: Ce n'est pas des petits cailloux, quoi, non.
1: Puis, alors, ces blocs étaient placés sur des traîneaux de bois, tirés sur des rampes en terre par des ouvriers attelés à des cordes.
0: Tu parles d'ouvriers, ils étaient nombreux ?
1: Alors, d'après Hérodote, qui, je le rappelle, écrit quand même 2000 ans après, il a fallu 100 000 ouvriers pour construire la grande pyramide, dont la construction a duré 30 ans.
0: Aujourd'hui, comme la cathédrale de Chartres.
1: Pareil, exactement. On estime aujourd'hui qu'il y avait plutôt environ 4000 ouvriers spécialisés toute l'année sur le chantier. Et attention, ce n'était pas du tout des esclaves. Les meilleurs sculpteurs, maçons, ingénieurs et ouvriers passaient des années à édifier les pyramides, fiers de construire cette œuvre et de contribuer ainsi à la gloire du pharaon.
0: Ah oui, mais les outils étaient pourtant rudimentaires.
1: Et c'est d'autant plus extraordinaire, car les outils, c'était quoi ? Des silex incurvés qui servaient de perceuses, des ciseaux en cuivre ou en bronze, des concasseurs en pierre, des maillets en bois. D'ailleurs, dans la grande pyramide, on a découvert un concasseur en granit et un crochet en fer. Pas de mortier. Les blocs de pierre étaient coupés et assemblés avec tant de précision que l'on n'aurait pas pu y glisser une lame de couteau. Une véritable énigme. Et puis ensuite, bien sûr, les pyramides étaient poncées et polies.
0: À la fin, on posait le pyramidion.
1: C'est-à-dire la pointe de la pyramide qui était taillée dans du granit qui provenait d'Assouan, à 800 km de là. Puis ensuite, le pyramidion était doré pour qu'il brille au sommet de la pyramide.
0: Alors, certains ont entrepris de les escalader, j'imagine. Il y a toujours des sportifs.
1: Et des casse-cou. Et d'ailleurs, il y a eu de nombreux accidents sur ces pentes escarpées très dangereuses. En plus, cela endommagea beaucoup la structure et les gens, bien sûr, gravaient ou écrivaient leur nom sur les pierres.
0: Ah, oui.
1: Alors, c'est interdit, mais c'est très récent, cette interdiction, puisqu'elle date simplement des années 1980.
0: Donc, ceux qui sont allés avant 1980, ils avaient le droit de monter sur le pyramide.
1: Il n'y avait rien d'interdit.
0: S'ils y arrivaient.
1: S'ils y arrivent. La civilisation qui nous a légué les pyramides, exceptionnelle par sa durée, est mieux connue maintenant grâce au progrès de l'égyptologie. Mais elle demeure cependant mystérieuse. Le mystère des pyramides reste d'une captivante magie. Ces monuments, les plus impressionnants et les plus célèbres de l'Égypte ancienne, nous donnent, à hauteur d'homme, un sentiment d'éternité. Et peut-être pour terminer, je citerai le proverbe arabe. Tu le connais peut-être ?
0: Non.
1: Le temps se rit de toutes choses, mais les pyramides, elles, se rient du temps.
0: C'est exceptionnel tout ça. Donc, voyez tout ce qu'on vient de dire rejoint bien le titre de notre émission. Nous étions sur un site
1: légendaire. Exactement.
0: À bientôt.
1: À bientôt.

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1: Donald Trump promet d'aider le Liban après la visite de Joseph Aoun à la Maison Blanche hier. Le président libanais a lui insisté sur le besoin d'un retrait total d'Israël dans le sud du pays. Les détails en début de ce journal. En Inde, le chef de l'opposition appelle à la démission de Narendra Modi après la violente répression d'une manifestation étudiante lundi. La jeunesse indienne exige une réforme en profondeur du système universitaire jugé trop inégalitaire. Perquisition hier en Hongrie dans des locaux du Fidesz, parti de l'ancien Premier ministre Viktor Orban, soupçonné de détournement de fonds publics. Nous serons avec notre correspondant à Budapest dans ce journal. La France interdit les réseaux sociaux aux moins de 15 ans, une première en Europe. Et puis on reste en France dans notre dossier en fin de journal. Reportage dans une clinique de soins palliatifs catholiques à Marseille. Nous entendrons les inquiétudes du personnel soignant une semaine après l'adoption d'une loi créant un droit à l'aide à mourir. Catholique à Marseille. Nous entendrons les inquiétudes du personnel soignant une semaine après l'adoption d'une loi créant un droit à l'aide à mourir.
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0: ans, sans faire néanmoins d'annonce concrète. La correspondance depuis New York de Sarah Laurent.
1: C'était une rencontre aux enjeux importants pour Joseph Aoun, le président du Liban, qui s'est rendu hier à la Maison-Blanche pour un entretien avec son homologue américain. Le chef d'État libanais espérait convaincre Donald Trump de faire pression sur son plus grand allié dans la région, Benjamin Netanyahou, pour qu'Israël se retire des terres du sud du pays qu'elle occupe depuis mars dernier. Lors d'une conférence de presse commune entre les deux chefs d'État, Donald Trump a promis que l'armée israélienne était en train de se redéployer. La veille, les États-Unis avaient annoncé l'instauration de zones tampons contrôlées par l'armée libanaise en bordure du territoire occupé par Israël. C'est la première phase de l'accord entre Israël et le Liban, signé entre les deux pays le mois dernier. Le président Joseph Aoun a aussi demandé une aide financière aux États-Unis pour soutenir l'armée libanaise dans ses efforts contre les forces armées du Hezbollah. Donald Trump a promis qu'il voulait beaucoup aider le pays, sans donner pour l'instant plus de détails. Sarah Laurent, à New York, pour Radio Vatican.
0: Et si le président américain parle de paix au Liban, il n'en est rien en Iran. Pour la 11e nuit consécutive, l'armée américaine a lancé une campagne de frappe contre des cibles militaires de la République islamique. Objectif affiché, continuer d'affaiblir la capacité iranienne à menacer le trafic maritime dans le détroit d'Ormuz. Et le coût économique de la guerre commence à se faire durement ressentir. Il a été estimé à 37,5 milliards de dollars, chiffre dévoilé hier par le ministre de la Défense américaine. Pete Hegseth, demande une rallonge budgétaire de 67 milliards de dollars pour le Pentagone. Une requête critiquée chez les démocrates comme chez les républicains en l'absence d'une stratégie claire de sortie de crise. Nouvelle prise de position des évêques américains sur la politique migratoire de Donald Trump. En début de semaine, une réflexion pastorale a été publiée sur le site de la conférence épiscopale. Elle souligne que l'application de la loi ne doit jamais porter atteinte à la dignité ni à la vie humaine. Nous appelons à la responsabilité, à la transparence et à la justice, ce qui nécessite que des réformes significatives soient apportées à notre système d'immigration, écrivent les évêques. Plus de détails à retrouver sur notre site internet vaticannews.va. En Inde, la mobilisation prend de l'ampleur et vise désormais directement Narendra Modi. Lundi, des milliers de personnes, dont une majorité d'étudiants, ont manifesté pacifiquement dans la capitale New Delhi. Ils demandent une réforme en profondeur du système universitaire, jugé très inégalitaire. La manifestation a été violemment réprimée par les forces de l'ordre, ce qui a attisé le mécontentement des manifestants. Hier, le chef de l'opposition a appelé à la démission du Premier ministre indien. Les détails avec Jean-Charles Puzolu.
2: Le principal chef de l'opposition, Rahul Gandhi, accuse le Premier ministre d'avoir détruit l'avenir de la jeunesse indienne et dénonce la répression de l'une des plus importantes manifestations depuis l'arrivée au pouvoir de Narendra Modi en 2014, à coups de matraques et de gaz lacrymogènes. Au moins 180 personnes auraient été blessées selon la police, beaucoup plus selon les étudiants. Cette mobilisation répond à l'appel du mouvement de contestation du parti des cafards lancé au mois de mai dernier. Ce mouvement fédère la colère contre les fraudes aux examens et le mécontentement des jeunes qui peinent à trouver un emploi stable et rémunéré dans ce pays le plus peuplé au monde. Ces étudiants demandent des réformes du système universitaire et le renvoi du ministre de l'Éducation. Sans ces deux conditions, le parti des cafards a promis de poursuivre sa mobilisation. Les premiers effets de la contestation se font sentir. Deux représentants du mouvement ont été reçus par un ministre lundi pour discuter de leurs revendications. Mais en l'absence de réponse du gouvernement, pour le moment, des manifestants entendent rester sur les lieux de rassemblement à New Delhi, déterminés à poursuivre leur action, et ce, malgré la répression.
0: Jean-Charles Puzolu. En Ukraine, les manifestants obtiennent, eux, gain de cause. Cela faisait plusieurs jours qu'ils réclamaient le départ d'Oleksandr Sirski, commandant en chef de l'armée depuis 2024. Hier, le président ukrainien Volodymyr Zelensky a annoncé son limogeage, le remplaçant à ce poste par le populaire commandant des forces interarmées, Mihály Drapáti. En Hongrie voisine, le parquet a perquisitionné hier des locaux du Fidesz, le parti de l'ancien Premier ministre Viktor Orban, en raison de soupçons de corruption et de détournement de subventions publiques. Ces subventions ont été versées par le Fonds national de la culture, dirigé par un proche du Fidesz, juste avant les élections législatives du 12 avril. La correspondance à Budapest de Daniel Pseny.
3: Le site d'information indépendant Telex a publié des courriels dans lesquels un musicien demande et obtient 1,4 million d'euros du fonds pour faire campagne en faveur du camp national de Viktor Orban juste avant les élections. De son côté, l'administration fiscale estime que la direction du fonds aurait attribué illégalement 47 millions d'euros de subventions publiques

0: à plus de 1000 associations. En juin, 6 personnes, dont l'ancien vice-président du fonds, ont été mises en examen et placées en détention. Dans le cadre de cette même affaire, la police a également perquisitionné mardi le centre des données du Fidesz pour y saisir l'ensemble de son système de communication. Le parti de Viktor Orban a dénoncé une tyrannie qui a atteint un nouveau niveau et souligne qu'il n'y a eu aucun précédent de ce genre en Hongrie depuis la fin du communisme. Peter Magyar a simplement indiqué sur Facebook attendre le rapport du procureur. Daniel Pseny à Budapest pour Radio Vatican.
1: Les réseaux sociaux désormais interdits en France aux moins de 15 ans. Le Parlement a définitivement adopté hier soir une proposition de loi en ce sens. Elle entrera en vigueur le 1er septembre pour les nouveaux comptes et les comptes déjà existants auront jusqu'au mois de janvier pour être supprimés. Après l'Australie en décembre dernier, la France est seulement le deuxième pays au monde à prendre une telle mesure. Les précisions en France de Marie-Christine Bonzon.
2: Le texte a été approuvé par le Sénat à la quasi-unanimité, puis par l'Assemblée nationale à une très large majorité. Emmanuel Macron, qui a voulu cette nouvelle loi, salue une avancée majeure dans une vidéo qu'il a publiée sur les réseaux sociaux. Le président estime, et je cite, que la France ouvre la voie en Europe pour la protection de nos enfants et de nos adolescents. Le texte interdit l'accès des moins de 15 ans aux réseaux sociaux. Il interdit aussi le téléphone portable au lycée, comme c'est déjà le cas dans les écoles et les collèges. Si la France insoumise de Jean-Luc Mélenchon a voté contre le texte en le jugeant liberticide, des députés d'autres partis qui ont voté pour ont tout de même souligné les incertitudes autour de la mise en œuvre de la nouvelle loi. En effet, l'interdiction des réseaux sociaux aux moins de 15 ans repose sur un système de vérification de l'âge qui devra être mis en place par les plateformes sur la base du volontariat. Par ailleurs, la loi ne prévoit pas de sanctions. Enfin, elle n'énumère pas expressément l'identité des réseaux sociaux concernés. Les députés socialistes ont d'ailleurs annoncé qu'ils vont saisir le Conseil constitutionnel. Marie-Christine Bronzon pour Radio Vatican.
1: Et puis toujours en France, la ministre de la Transition écologique, Monique Barbu, compte présenter sa démission ce mercredi. Décision prise après l'adoption définitive au Sénat d'une mesure controversée sur les pesticides au sein de la loi d'urgence agricole. Le texte prévoit de réintroduire à titre dérogatoire et sous condition deux pesticides interdits. Avant de passer à notre dossier, un petit rappel en ce temps de vacances. N'hésitez pas à nous écrire et à nous dire qui vous êtes, vous, nos auditeurs, et à nous dire pourquoi vous nous écoutez tous les jours. Cela nous permettra de mieux vous connaître et de mieux vous servir. Pour cela, une seule adresse, français@vaticannews.va. Je répète, français@vaticannews.va. Une semaine après le vote par l'Assemblée nationale d'une loi créant un droit à l'aide à mourir en France, le nombre d'établissements de soins palliatifs qui accompagnent la fin de vie de milliers de patients s'inquiètent de leur avenir, notamment les établissements catholiques dont le soin de la vie au fondement de leur vocation est incompatible avec la possibilité de donner la mort. La réforme votée prévoit en effet que tout établissement réponde à la demande d'euthanasie d'un patient. Alors, comment affronter ce dilemme anthropologique ? Notre journaliste Cécile Mérieux s'est rendue à la clinique Sainte-Élisabeth à Marseille pour recueillir les craintes et les espérances du personnel soignant en première ligne.
3: Ça va, madame ?
4: Bonjour.
3: Comment ça va ?
4: Ça va.
3: Ouais.
5: Quelques jours après le vote solennel du droit à l'aide à mourir, l'activité à la clinique Sainte-Élisabeth à Marseille n'a pas changé.
3: Le médecin qui va passer vous voir.
5: Les familles continuent de se rendre dans cet établissement bordé de jardins et fontaines, rendre visite à leurs proches, accueillis pour quelques jours ou quelques mois, dans les derniers instants de leur vie.
3: Bon, on va vous laisser vous reposer. Vous avez bien pris...
5: Autour d'eux s'affaire tout un personnel soignant et complémentaire pour permettre un départ sans douleur et apaisé, jusqu'à ce que le vote de la semaine dernière jette un voile d'incertitude sur l'avenir du service.
6: Nous sommes dans un établissement dont les fondements sont catholiques. Nous avons une charte qui stipule depuis de très nombreuses années que nous ne donnons pas la mort aux patients.
5: Le docteur Hubert Tesson nous reçoit dans son service. Il est médecin en unité de soins palliatifs à la clinique Sainte-Élisabeth.
6: Nous avons donc l'objection de conscience pour les médecins, mais l'établissement est tenu d'organiser l'euthanasie du malade. Donc on ne sait pas bien ce que l'on va devenir dans ces conditions. Donc c'est une grosse inquiétude.
7: Patiente de la chambre 16,
8: oui,
7: qui actuellement se sent bien, finalement.
5: Madame Meunier, vous êtes bénévole à Sainte-Élisabeth au sein de l'aumônerie de la clinique et vous êtes au contact des patients, de leurs familles et des équipes de soins. Comment le personnel soignant et accompagnant a reçu la confirmation de ce vote?
9: J'ai senti quelque chose d'un peu lourd. Et moi-même, j'ai de la déception, un peu la colère. Je trouvais que cette loi n'était pas du tout ajustée et contraire aux soins palliatifs. C'est une rupture, quoi, dans notre façon d'accompagner la vie.
5: Et pour vous, docteur Tesson, vous disiez refuser de faire le geste de donner la mort, mais il faudra recevoir malgré tout cette demande. Quel sera alors votre rôle ?
6: Il va falloir prendre encore plus de temps avec le malade pour comprendre ce qu'il vit quand il demande la mort, mais aussi vraiment être attentif à ce qui atteste de son désir de vivre. Il y a quelque chose qui est extrêmement difficile, mais peut-être quelque chose qui vient nous mettre encore plus en responsabilité vis-à-vis du patient et de son désir de vivre.
5: Est-ce que le personnel fait bloc sur cette position à la clinique ? Est-ce que cette approche fait consensus dans les différents services hospitaliers ?
6: Dans notre établissement, il y a quand même vraiment quelque chose qui est commun, une philosophie commune, des repères dont chacun s'est approprié, je dirais. Mais je pense que dans beaucoup d'endroits, dans beaucoup d'établissements, dans les hôpitaux publics, il y aura beaucoup plus de diversité d'approches. Je pense que la mission des services hospitaliers va être fragmentée. Il y a de quoi s'y perdre. On demande à la médecine de prendre soin de la vie et en même temps, maintenant, on va lui demander de donner la mort. Les relations humaines au sein des services hospitaliers risquent d'en souffrir énormément, énormément.
5: Est-ce que votre combat s'achève ici avec ce vote, ce permis d'euthanasier, ou est-ce que votre motivation reste vaillante, tenace pour accompagner les personnes jusqu'au bout de leur vie ?
6: Face à cette loi, bien sûr, il y a de quoi être triste, d'appréhender l'avenir. Mais je suis persuadé que devant cette adversité, nous allons mettre de l'énergie pour développer encore plus la qualité des soins auprès de la personne. Et puis, avec la grâce de Dieu, être inventif.
9: Bien sûr, je pense que nos convictions, et on est pour la vie. Donc moi, je prends cette loi comme un appel à résister un peu plus, à être inventif, comment rejoindre un peu plus le patient pour le conduire vers la vie. Non, on ne se laissera pas abattre. Je pense que tous, on est dans cette mission de la vie, de servir la vie.
7: On va aller la voir. Ok.
3: Bon, on va aller voir. Les autres vont bien.
7: Les autres vont bien.
3: Les autres vont bien.
1: Voilà un sujet réparé par Cécile Merieux à la clinique Sainte-Élisabeth à Marseille, une clinique de soins palliatifs catholiques. Nous avons donc entendu les inquiétudes et les espérances du personnel soignant une semaine après l'adoption d'une loi créant un droit à l'aide à mourir en France. 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C'est la fin de ce journal. Retour de l'actualité en langue française concernant le pape, le Vatican, l'Église et le monde à 13h, heure de Rome. J'aurai l'immense plaisir de vous retrouver donc pour un nouveau point sur l'actualité. Et d'ici là, un site.
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0: Bonjour, chers auditeurs de Radio Grand Ciel. Les conseils d'UFC Que Choisir Eure-et-Loire, c'est votre chronique qui commence maintenant, réalisée par Simon Martin, au micro Pierre-Alain Bénard. UFC Que Choisir Eure-et-Loire est une association départementale présidée par Jean-Paul Manet, qui a pour objet d'informer, d'apporter aux consommateurs des conseils, aide et accompagnement dans le traitement des litiges avec les professionnels ou les services publics, un site internet eure-et-loire.ufcquechoisir.fr. Aujourd'hui, nous allons aborder le thème des idées fausses en matière de travaux. Pour en parler, nous accueillons Jean-Paul Mallet dans notre studio. Bonjour Jean-Paul Mallet.
1: Bonjour.
0: Merci de participer à notre chronique et plus précisément de développer ces idées reçues en matière de travaux, en apportant bien sûr des conseils à nos auditeurs, plus généralement aux consommateurs. Alors, je crois que vous avez en la matière de nombreux témoignages, mais vous en avez retenu quelques-uns, des témoignages dits de galères de travaux. Est-ce que vous pouvez nous en dire plus?
1: Oui, bien sûr. Engager des travaux, c'est parfois se retrouver devant un mur d'obstacles et de galères, comme vous le disiez. Alors, nous recevons, nous, régulièrement des consommateurs qui sont confrontés à ces difficultés. Quatre exemples. Une personne qui nous dit « Moi, j'avais signé pour 8 000 € de rénovation de salle de bain et au final, l'entrepreneur me réclame maintenant 13 000 €. Il me dit que c'était des imprévus, mais rien n'était écrit. Je suis coincé. Je ne sais plus quoi faire. » Deuxième témoignage. « J'ai payé 70% d'avance pour la construction d'une terrasse et 3 semaines après, plus personne. L'entreprise ne répond plus au téléphone, plus personne sur le chantier. Et j'ai juste le trou béant dans mon jardin. » Autre témoignage, ma cuisine devait être terminée en 1 mois. 6 mois plus tard, je cuisine toujours sur un réchaud et à chaque fois, quand je téléphone, on me dit « Ah oui, c'est la semaine prochaine. » Et enfin, 2 ans après mes travaux de toiture, les fuites sont revenues, dit un consommateur. L'artisan m'indique que ce n'est plus son problème. Moi, je pensais bien avoir une garantie. Alors, ces 4 témoignages de situations qui sont bien embarrassantes pour les personnes qui engagent des travaux, et elles sont plus fréquentes qu'on ne le pense. S'engager dans des travaux, c'est vouloir améliorer son cadre de vie. C'est faire un choix financier. C'est pas vivre un cauchemar et perdre son argent. La base, c'est d'être bien informé avant de débuter un chantier.
0: Justement, Jean-Paul Mallet, nous allons évoquer ces fameuses idées fausses, dont la première, je n'ai signé qu'un devis de travaux. Ce n'est pas un contrat.
1: Alors, c'est pas tout à fait exact, effectivement. Mais tant que vous n'avez pas signé le devis que vous remet l'artisan, ce devis, c'est une simple proposition. Vous n'avez pas engagé votre signature. Avec cette proposition, l'artisan, il s'engage, lui, à maintenir des conditions, un prix pendant une durée de validité.
0: Que vous pouvez négocier.
1: Que l'on peut négocier, bien entendu. Il faut dialoguer avec son entrepreneur. Mais dès que vous avez signé le devis, celui-ci devient un véritable contrat. Et il engage tant le professionnel que vous-même. Le professionnel à exécuter et vous-même à payer.
0: Il y a un accord sur la chose et sur le prix.
1: Tout à fait. Alors, vous pouvez vous rétracter, vous avez 14 jours de délai de rétractation, mais que dans certaines conditions après avoir signé ce contrat. Et la première condition, c'est que si vous avez signé ce contrat chez vous, ou si vous avez signé ce contrat par Internet ou par téléphone, vous avez ce délai de rétractation. Mais si vous l'avez signé à l'entreprise, dans le magasin de votre artisan, vous n'avez pas droit à ce délai de rétractation de 14 jours.
0: Et dans le cadre d'un salon de l'artisanat, par exemple?
1: Alors, là, il faut être extrêmement vigilant parce que dans le cas d'un salon ou d'une exposition, d'une foire, vous n'avez pas de délai de rétractation. L'artisan, vous allez me dire, n'est pas à son siège social, certes, mais c'est en dehors aussi de votre domicile. Et c'est vous qui y allez de manière volontaire. Alors, l'exposant doit vous informer par panneau que vous n'avez pas ce délai de rétractation. Faut quand même déplorer l'absence de ces mentions-là dans la plupart des foires et salons. Mais il faut être très vigilant, très très vigilant sur cet aspect. Pas de rétractation de 14 jours quand on est sur un salon de l'artisanat.
2: Est-ce que le devis a une durée de validité limitée ou pas? Et quelles sont les règles?
1: Oui, alors le devis, il a une durée de validité qui est mentionnée. Hein. C'est une mention obligatoire. S'il ne l'est pas, il faut que vous demandiez ce que l'artisan, l'entreprise, le précise. Hein. Ça veut dire que pendant ce délai, l'artisan ne modifie pas l'offre, sauf discussion de gré à gré avec le client. Par contre, si vous n'acceptez pas le devis dans le délai de validité, là, le professionnel, évidemment, n'est plus engagé par son offre. Il peut la faire évoluer et vous proposer, par exemple, une augmentation de prix. Mais il devra faire une nouvelle proposition de contrat à ce moment-là. Hein. Alors, si vous allez me dire, et s'il n'y a pas d'indication de durée de validité, eh bien là, il faudra que l'artisan propose un délai raisonnable. Alors, qu'est-ce que c'est qu'un délai raisonnable? Eh bien, c'est compliqué à définir. Il est ni trop court, ni trop long. Ce qui est certain, c'est qu'en cas de litige, c'est le tribunal qui décidera de l'aspect raisonnable ou non du délai de validité du devis.
2: Voilà pour le devis de travaux. Autre idée fausse, pour tous les types de travaux, l'artisan est responsable pendant 10 ans. Est-ce juste?
1: Alors, la responsabilité décennale hein, du professionnel, elle s'applique dans des conditions qui sont précisées par la loi et par la jurisprudence. Hein. Il y a des conditions précises. D'abord, c'est pas n'importe quel travaux. Il doit s'agir de travaux de construction d'un ouvrage immobilier, par exemple. En fait, une terrasse enterrée chez vous, eh bien, ça, c'est un ouvrage immobilier. Et d'autre part, deuxième condition, il faut que les malfaçons constatées compromettent soit la solidité de l'ouvrage, mais en tout cas compromettre son usage. C'est-à-dire que vous ne pouvez pas l'utiliser pour la destination à laquelle vous aviez pensé. Par exemple, vous faites faire des travaux sur votre toiture et votre charpente. Il y a un travail qui se fait sur les chevrons, qui se fait sur les voliges, les litaux, etc. Et puis vous allez constater des infiltrations. Eh bien là, vous pouvez chercher à engager la responsabilité de l'entreprise qui est intervenue, bien évidemment. Mais par contre, si vous faites intervenir chez vous un peintre pour des petits travaux de peinture, un plombier ou bien une simple vérification de toiture avec nettoyage, derrière, vous pouvez engager la responsabilité de l'artisan de l'entreprise, mais que pendant 5 ans, la responsabilité décennale ne s'applique pas à ces travaux de moindre ampleur.
2: Merci pour cette précision. Alors, que peut faire le consommateur pour éviter les désagréments?
1: Alors, le principe, il est universel. Hein. C'est faut s'assurer du sérieux de l'entreprise avant de signer quoi que ce soit. Donc, il faut faire des recherches. Si on ne connaît pas l'entreprise, il faut faire des recherches sur elle. Il faut consulter les avis publiés en ligne avec précaution, parce qu'on sait qu'il y a quand même beaucoup de faux avis, donc il vaut mieux choisir des avis vérifiés. Il faut multiplier les sources d'informations pour comparer les avis entre eux et vérifier la pertinence de vos conclusions. Il faut aussi vérifier que l'entreprise que vous allez choisir, quand vous ne la connaissez pas, elle ne fait pas l'objet d'une procédure collective de redressement ou de liquidation judiciaire, parce que là, vous allez rentrer dans une période un petit peu difficile. Donc pour ça, il y a des sites officiels, hein, que ce soit Infogreffe, Papers, Le Bodac, etc., qui vous permet d'avoir des informations sur la situation juridique de l'entreprise. Et puis, attention, si vous engagez de gros travaux, des travaux structurants, il faut vérifier que votre professionnel a bien une assurance décennale qui est à jour. Donc pour ça, il faut le faire.

0: Chers auditeurs, nous poursuivons avec Jean-Paul Mallet, président du FC Que Choisir Eure-et-Loir. Alors, troisième idée fausse, retenir 5% du solde à payer, c'est sans risque. Qu'en pensez-vous ?
1: Alors, il faut distinguer des situations là, mais il faut être très prudent. Si vous construisez une maison individuelle ou si vous achetez un appartement en VFA, un vente en état futur d'achèvement, effectivement, là, vous avez un calendrier de paiement selon l'avancement des travaux. Et si ça va pas, vous pouvez consigner des sommes à la réception. Mais les autres types de travaux, tout ce que vous pouvez faire chez vous en dehors de ces deux cas, vous ne pouvez pas retenir de vous-même une somme, si d'autant plus que si l'artisan, l'entreprise a fait le travail, eh ben il faut payer la facture en totalité. Donc, et ça, l'artisan est en droit de l'exiger. Si vous retenez 5%, ça veut dire que vous ne payez pas la totalité de ce que vous devez. Donc, sans accord préalable de l'artisan, sans motif valable, eh ben vous vous exposez à des risques, et notamment le fait d'être mis en contentieux par l'artisan, d'avoir affaire à une société de recouvrement, etc. Donc, il faut faire attention, et surtout, il faut dialoguer avec l'entreprise. Peut-être qu'elle ne vient plus sur le chantier, peut-être qu'elle ne s'exécute plus. Donc, il faut regarder quelles sont les raisons, et voir pourquoi le professionnel ne remplit plus les obligations qu'il avait précisées sur le contrat. Quand le chantier s'arrête, le contrat, il continue et les galères peuvent continuer aussi.
0: Il faut être extrêmement attentif, il faut suivre le chantier.
1: C'est ça, très près. Oui, bien sûr. Et ne pas hésiter à se faire assister par un maître d'œuvre quand le chantier a un petit peu d'importance, qui lui va jouer ce rôle-là.
0: Nous allons passer à l'idée fausse numéro 4. Une avance de 30% du devis est obligatoire. Est-ce sûr ?
1: Non. Non, tout ça, c'est affaire de dialogue et de négociation avec l'entreprise. Il n'y a aucun montant minimum ni maximum qui n'est défini légalement. Par contre, évidemment, la pratique de l'acompte permettant à l'artisan, à l'entreprise de faire son approvisionnement de matériaux, par exemple, est quelque chose qui doit être défini d'un commun accord entre les parties et qui est utile pour l'entreprise. Donc, encore une fois, en dehors du contrat de maison individuelle et de la VFA, la somme que vous allez verser au départ est librement déterminée entre les deux parties, c'est-à-dire entre l'entreprise et vous. Voilà. Mais évidemment, il faut faire attention à une pratique qui est celle d'un acompte trop important ou celle, voire, de la totalité du montant du devis que vous régleriez avant l'exécution des travaux. Il ne faut jamais faire ça.
0: C'est extrêmement dangereux.
1: Bien sûr. Vous prenez beaucoup de risques en pratiquant ainsi. Et puis, il y a un deuxième aspect, c'est qu'il faut être vigilant sur la qualification qui est donnée à cette somme que vous allez verser à l'avance. Quand on ne précise rien, on va considérer qu'il s'agit d'art, art A2RHES. Dans ce cas, vous pourrez vous dédire du contrat, mais vous perdrez la somme que vous aviez versée. L'entrepreneur, lui, de son côté, il a aussi... si on est dans le cadre des arts qui sont versés, il a aussi la faculté de se retirer du contrat, mais il doit vous restituer le double de la somme que vous lui aviez versée. Et par contre, si c'est un acompte, parce qu'on a tendance à parler beaucoup plus d'acompte que d'art, eh bien, celui-ci, il est définitif, l'acompte. C'est-à-dire que si vous vous retirez...
0: Il est perdu.
1: Il est perdu, et le professionnel pourrait même vous obliger à verser un dédommagement. Alors, il y a un petit moyen mémotechnique pour se souvenir la différence entre ces deux termes et ces deux situations juridiques différentes. C'est que les arts, je peux arrêter, mais je perds mon argent. Et l'acompte, je dois continuer. Et là, tout régler ou indemniser le professionnel.
0: Excellent moyen mnémotechnique. Alors, autre idée fausse. Je n'ai plus confiance en mon artisan. Je peux passer directement par une autre entreprise. Est-ce que c'est possible ?
1: Non. Alors... que dans des situations extrêmement, extrêmement rares. Mais tant que vous n'avez pas mis fin au contrat, celui doit être respecté par les deux parties. Donc si vous rompez le contrat sans justificatif et surtout sans démarche préalable, le professionnel peut saisir les tribunaux pour un dédommagement. Donc vous n'avez pas intérêt à faire ça. Si vous avez des difficultés, faites appel immédiatement à un huissier, un commissaire de justice, on dit maintenant, engager en parallèle un dialogue avec l'entrepreneur. Notez bien tout. Toutes les traces vont compter si jamais demain vous allez devant le tribunal. Mettez le professionnel en demeure de corriger les problèmes dans un certain délai. Et bien sûr, si vous avez la possibilité, regardez du côté de votre assurance et votre protection juridique pour voir avec elle si la désignation d'un expert peut être faite.
0: Et puis peut-être interroger UFC Que Choisir Eure-et-Loir.
1: Bien sûr.
0: Merci Jean-Paul Mallet, président de cette association, de nous avoir éclairés. À bientôt pour une nouvelle chronique. Merci, chers auditeurs, pour votre fidélité.

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1: Bonjour à toutes et à tous. Repos musical vous est aujourd'hui présenté par Simon Martin. Le label La Boîte à Pépites porte bien son nom. Ces pépites, ce sont des compositrices trop souvent négligées, voire complètement oubliées. Pour preuve, cette enquête réalisée entre 2022 et 2023 avec le soutien du ministère de la Culture, la part des œuvres composées par des femmes dans la programmation française n'est que de 6,4%. Quant à la part du temps de programmation accordé aux compositrices, elle se hisse à peine à 4%. La cité des compositrices, à l'origine de la publication de passionnantes monographies dédiées aux compositrices, a été fondée en 2020 par la violoncelliste Héloïse Luzzatti. Son ambition, identifier et diffuser les œuvres des compositrices passées et contemporaines. Connaissez-vous Marie Jaël? Née en 1846 et morte en 1925, elle fut de son temps une pianiste accomplie, une grande pédagogue et une compositrice. Si l'intégrale de ses œuvres pour piano avait été enregistrée par la pianiste Cora Hirsen, son quatuor pour piano en sol mineur qui date de 1875 est une véritable découverte. Passionnée par endroits dramatiques, cette œuvre mérite d'être connue. Personnellement, son romantisme m'emporte et c'est un bonheur d'écouter pour la première fois une telle œuvre. Alors, commençons par le premier mouvement, Allegro.

Manon Galli au violon, Léa Enino à l'alto, Héloïse Luzzatti au violoncelle et Celia Onetto Bensed au piano, ces quatre musiciennes qui font revivre la partition de Marie-Jaël, nous offrent une interprétation passionnante de bout en bout. On ne s'ennuie jamais, ni dans le premier, ni dans ce deuxième et ce troisième mouvement que nous allons écouter, où le piano contraste avec le mouvement lyrique des cordes en apportant une touche de fraîcheur et de légèreté, comme au début du deuxième mouvement. Eh bien, on l'écoute, suivi du troisième mouvement, Allegro, Cerzando.

Le quatuor pour piano en sol mineur de Marie Jaël s'achève dans un dernier mouvement plein de passion. Voilà ce que la compositrice écrivait à sa sœur Caroline Kleiner dans une lettre que nous fournit le site musicologie.org. Je cite « Se sentir toujours trop petit pour ce qu'on désire et trop grand pour ce que l'on atteint, se sentir entre ces deux alternatives sans trouver d'issue, sans connaître le moyen de terminer cet état de lutte, voir toujours la tâche inachevée, sentir l'âme inassouvie brûlant d'un feu qui les dévore et constater l'impuissance humaine à calmer cet embrasement intérieur, ce volcan qui bouillonne. Parfois, je me fais peur, l'excès de mes sentiments m'effraie. Je me demande que deviendrais-je si cette lave qui me fait trembler lorsqu'elle est endiguée venait à briser les liens qui l'enserrent, si elle devenait torrent et s'érigeait en maître. Ah, je suis faible puisque j'ai peur de moi, mais il est une chose plus dangereuse encore que se craindre, c'est de ne pas se connaître. » Fin de citation. Eh bien, l'on peut dire que dans ce quatrième mouvement, les digues s'ouvrent et que le torrent déferle, un torrent de passion romantique. Marie Jaël, quatrième mouvement de son quatuor pour piano en sol mineur.

Germaine Taillefer, Mel Bonis, Louise Farenc et Lily Boulanger. Voici quatre compositrices interprétées par le pianiste Lang Lang. Pour le 8 mars 2024, les éditions Deutsche Grammophon avaient sorti cette anthologie, The Echoes of Women. Outre Clara Schumann et Fanny Mendelssohn, on y trouve une dizaine de compositrices qui sont autant de très belles découvertes. Ces quatre pièces assez courtes, si elles contrastent avec la fougue passionnée de Marie Jaël, n'en sont pas moins de toute beauté. De Germaine Taillefer, on écoute Valse lente, suivie de La toute petite Sandor, extrait de la suite joliment intitulée Miocherie de Mel Bonis. On écoutera ensuite une étude de Louise Farenc et pour finir, Jardin clair de Lily Boulanger.

Je vous tire ma révérence avec la pianiste Celia Oneto Bensed, que l'on retrouve dans une autre publication du label La Boîte à Pépites. Il s'agit de la compositrice Rita Stroll, née en 1865 et morte en 1941. De son temps, Camille Saint-Saëns, Vincent d'Indy ou encore Gabriel Fauré ont chanté ses louanges. Malgré cela, la plupart de ses œuvres n'ont jamais été éditées ni enregistrées. Alors ces jeux de naïades ouvrent une suite de trois pièces intitulées « Musique sur l'eau ». Et on les imagine fort bien, ces nymphes aquatiques sortir tout droit d'une peinture d'Odile Redon ou de Gustave Moreau. On écoute Rita Stroll, interprétée par Celia Oneto Bensed au piano, jeu de naïade. À bientôt pour un nouveau repos musical.

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1: Bonjour à tous, à la une de l'actualité. Le Var, de nouveau frappé par un important incendie. Un feu s'est déclaré hier à Pont-Évêque. Il a parcouru 1700 hectares en quelques heures seulement. 900 pompiers et 350 engins sont mobilisés. 400 personnes ont été évacuées et 2300 foyers sont privés d'électricité. 4 pompiers et 2 habitants ont été légèrement intoxiqués par les fumées. Et puis en Gironde, 2 sapeurs-pompiers sont morts hier après-midi en luttant contre un incendie près de l'aéroport de Bordeaux. Leur camion s'est retrouvé piégé par les flammes. L'incendie est désormais fixé et une enquête judiciaire a été ouverte pour déterminer les circonstances de ce drame et l'origine du sinistre. Le ministre de l'Intérieur, Laurent Nunez, est attendu sur place cet après-midi. Monique Barbu, ministre de la Transition écologique, va présenter sa démission à Emmanuel Macron tout à l'heure en Conseil des ministres. Elle proteste contre la loi d'urgence agricole qui a été adoptée et la réintroduction sous condition de certains pesticides interdits en France. Une mesure selon elle contraire à ses convictions. Le chef de l'État devra désormais accepter ou refuser sa démission. Le Sénat a très largement adopté hier la proposition de loi visant à interdire l'accès aux réseaux sociaux au moins de 15 ans. Le texte issu d'un accord entre députés et sénateurs en commission mixte paritaire a été approuvé avec 243 voix pour. Il doit encore être validé par l'Assemblée nationale avant d'entrer définitivement en vigueur. Une campagne est lancée dans les commerces de proximité. L'idée, c'est de mieux faire respecter l'interdiction de vendre de l'alcool aux mineurs. Julie Pierret.
2: Oui, avec nous, ça ne passe pas. C'est le slogan de cette nouvelle campagne lancée par la Fédération de l'épicerie et du commerce de proximité. Le but, rappeler qu'il est interdit de vendre de l'alcool aux moins de 18 ans et aider les commerçants à faire respecter cette règle. Ce qui veut dire que cet été, 5000 magasins vont afficher des messages en rayon et en caisse. Les clients seront sensibilisés à la présentation d'une pièce d'identité. Et ça même lorsqu'il ne manque que quelques jours avant la majorité. Les commerçants recevront également un guide pratique pour gérer les situations de tension ou les contestations. Cette campagne intervient alors que les contrôles montrent que la loi est encore très mal appliquée.
1: Merci Julie. Enfin, la chanteuse et actrice Lio présidera le jury de la révélation au Festival du cinéma américain de Deauville. Elle succède à plusieurs figures du cinéma et sera entourée de jeunes comédiens et artistes. De son côté, Roche Dizem présidera le jury principal de cette 52e édition. Elle est organisée du 4 au 13 septembre. Voilà pour l'actualité. Bonne journée à tous.
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0: Parole du jour avec Sœur Colombe des Sœurs de Saint-Jean à Dreux.
1: Bonjour, c'est le troisième jour de notre parcours pour découvrir comment Dieu nous rejoint et s'adapte à nous et à notre langage de l'amour, comme dit Gary Chapman. Dieu veut nous montrer qu'il nous aime et pour cela, il s'adapte à nous. Si certains d'entre nous sont plus sensibles au langage de la parole qui encourage et qui valorise, d'autres privilégient le temps passé ensemble, les moments gratuits, comme on l'a vu ces deux derniers jours. Mais il y en a aussi qui ont beaucoup de joie à offrir, à donner de petits cadeaux. Le cadeau, c'est notre troisième langage de l'amour. Ces cadeaux, c'est une expression universelle de l'amour, de l'attention donnée. Le cadeau dit « J'ai pensé à toi, tu es important pour moi ». Et pour qui parle ce langage, les cadeaux n'ont pas besoin d'être coûteux. Exemple. Vous faites une excursion dans la montagne. Vous trouvez une belle pierre, originale dans sa forme ou dans sa couleur. Et au retour, vous la donnez à votre fiston, en lui disant où vous l'avez trouvée et que vous l'avez ramassée intentionnellement pour lui. S'il est sensible à ce langage-là, vous pouvez être sûr que grandissant, même lorsqu'il aura dépassé la vingtaine, il conservera encore ce souvenir de votre randonnée. Le langage du cadeau, Dieu aussi le possède à la perfection. C'est un expert du don et de la générosité. Et on le perçoit très bien dans l'Ancien et le Nouveau Testament. En grec, dans le Nouveau Testament, le mot pour dire don, cadeau, c'est charisme, qui a donné les charismes dont nous parlons aujourd'hui. Et on peut traduire ce mot par faveur, faveur imméritée. Dieu accorde des cadeaux à tous, sans discrimination. Il est dit dans la Bible qu'il fait se lever le soleil sur les bons comme sur les méchants. La pluie, le soleil, la beauté de la création, c'est un don pour tous. Mais aussi, à travers ces dons, Dieu tisse, avec son peuple et avec certaines personnes, un amour personnel réciproque. C'est ce qui est arrivé à Salomon. Salomon vient de succéder à son père David pour être roi d'Israël. Il est vraiment très jeune à ce moment-là. Rien n'existe encore de ce qui fera sa renommée et sa gloire. La puissance du royaume, le temple, celui-ci n'est pas encore bâti. Au début de son règne, il choisit d'exprimer à Dieu sa foi et sa confiance en lui faisant un énorme sacrifice, un énorme don. Peut-être que lui aussi parlait le langage du cadeau. En tout cas, le voici qui offre à Dieu 1000 bœufs en sacrifice. C'est assez énorme, hein, il faut imaginer. Et ensuite, comme une réponse à ce geste de dévotion, le Seigneur le rejoint et lui parle en songe. Il lui dit « Demande ce que tu veux, que je te donne. » Sous-entendu, ce que tu me demanderas, je te le donnerai. Quoi que ce soit. Très bonne question. Et si elle nous était posée à nous, peut-être qu'on demanderait un petit temps de réflexion, parce que c'est quand même Dieu Tout-Puissant qui propose. Mais alors, que va demander Salomon en présence de cette offre magnifique et sans condition de la part de Dieu? L'intelligence, les richesses, la prospérité, ou peut-être d'être aimé de ses sujets, la reconnaissance, la puissance sur ses ennemis? Et moi, qu'est-ce que je demanderais honnêtement si Dieu me disait « Quoi que tu me demandes, je te le donnerai ». En tout cas, du côté de Salomon, rien de ma précédente énumération n'apparaît dans sa demande. Le voilà qui répond, presque du tac au tac, et d'une manière qui peut nous déconcerter. Il dit « Donne à ton serviteur un cœur qui écoute, un cœur attentif pour gouverner ton peuple et discerner le bien du mal ». Un cœur qui écoute. Ai-je déjà eu l'idée de demander cela au Seigneur? En tout cas, il semble que cette demande de Salomon, elle a bien plu à Dieu, puisqu'il lui a dit « Comme tu m'as demandé cela, et pas pour toi une longue vie, pour toi la richesse ou la mort de tes ennemis, alors, dit Dieu, j'agirai selon ta parole. Et je te donnerai en plus ce que tu ne m'as même pas demandé, la richesse et la gloire. » Voici que Dieu fait des petits cadeaux bonus. Salomon, dans la suite de l'épisode, nous montre comment recevoir les cadeaux de Dieu. D'abord, nous voyons qu'il a osé demander. Il ne dit pas « Oh, je suis trop indigne pour que tu me donnes quelque chose » ou « Oh Seigneur, tu sais mieux que moi ce dont j'ai besoin, donc je n'ose pas te demander, je ne te demanderai rien. » Non, on l'a vu, il y va franchement. « Voilà ce dont j'ai besoin et ce que je voudrais que tu me donnes. » Un cœur qui écoute. Autre chose. Salomon reçoit donc un cadeau. Un cœur qui écoute. Mais on comprend petit à petit que ce cadeau, c'est pour le donner en fait. Ce n'était pas pour lui qu'il avait demandé un cœur qui écoute. C'était pour mieux gouverner son peuple. Nous apprenons à travers cela que le langage de l'amour du cadeau, vécu avec Dieu, nous met au cœur le désir de partager ses cadeaux, ses dons, ses charismes. Et c'est pour cela que Dieu, sans danger, peut donner ses cadeaux bonus à Salomon. Car il sait que la richesse et la gloire, avec un cœur qui écoute, et donc ouvert pour donner, il n'y a pas de problème, c'est sans danger. Au contraire, ce sera une richesse et une gloire qui vont rayonner pour le bien. Et on le voit dans la suite de la vie de Salomon. Sa richesse, sa gloire, va assurer la prospérité et la renommée de tout le peuple d'Israël. Et va même conduire à faire de Salomon un modèle de sagesse et de prudence. Dans cette logique-là, on peut dire que quand nous faisons des présents aux autres, nous donnons ce que nous avons reçu de Dieu, et alors nous reflétons, nous rayonnons son amour. Petit mot de la fin sur les cadeaux et sur Dieu avec ses cadeaux. Juste cette affirmation magnifique de saint Paul aux Galates. Saint Paul réalise que Dieu est un grand donateur, qu'il le comble de ses bienfaits. Quand il regarde Jésus, la vie de Jésus et Jésus à la croix. Et saint Paul en vient à s'exclamer « Il m'a aimé, il s'est livré lui-même pour moi ». À demain pour la suite de nos aventures.

Seigneur, ouvre mes lèvres, et ma bouche publiera ta louange. Gloire au Père et au Fils et au Saint-Esprit, comme il était au commencement, maintenant et toujours, et dans les siècles des siècles. Amen.

D'un cœur brûlant d'amour, Marie-Madeleine a cherché le Seigneur. Qu'elle nous aide à le reconnaître chaque jour. Comme un cerf altéré cherche l'eau vive, ainsi mon âme te cherche, toi mon Dieu. Mon âme a soif de Dieu, le Dieu vivant. Quand pourrais-je m'avancer, paraître face à Dieu? Je n'ai d'autre pain que mes larmes, le jour, la nuit. Moi qui chaque jour entends dire « Où est-il ton Dieu ?» Je me souviens et mon âme déborde. En ce temps-là, je franchissais les portails. Je conduisais vers la maison de mon Dieu la multitude en fête, parmi les cris de joie et les actions de grâce. Pourquoi te désoler, ô mon âme, et gémir sur moi? Espère en Dieu, de nouveau je rendrai grâce. Il est mon Sauveur et mon Dieu. Gloire au Père et au Fils et au Saint-Esprit, au Dieu qui est, qui était et qui vient, pour les siècles des siècles.

La parole de Dieu selon l'évangéliste saint Marc. Ressuscité le matin, le premier jour de la semaine, Jésus apparut d'abord à Marie-Madeleine, de laquelle il avait expulsé 7 démons. Celle-ci partit annoncer la nouvelle à ceux qui, ayant vécu avec lui, s'affligeaient et pleuraient. Quand ils entendirent que Jésus était vivant et qu'elle l'avait vu, ils refusèrent de croire.

0: Ô Christ, tu as choisi des femmes pour annoncer ta résurrection aux apôtres. Fais que nous recevions leur témoignage.
1: Exauce-nous, Seigneur de gloire. Tu t'es fait connaître de Marie qui te cherchait parmi les morts. Prononce le nom qui nous retournera vers toi. Exauce-nous, Seigneur de gloire.
0: Tu as laissé vide le tombeau. Garde-nous de te chercher où tu n'es pas.
1: Exauce-nous, Seigneur de gloire. Tu es monté vers ton Père et notre Père. Suscite parmi tes frères des témoins de ta présence. Exauce-nous, Seigneur de gloire.
2: Notre Père qui es aux cieux, que ton nom soit sanctifié, que ton règne vienne, que ta volonté soit faite sur la terre comme au ciel. Donne-nous aujourd'hui notre pain de ce jour, pardonne-nous nos offenses, comme nous pardonnons aussi à ceux qui nous ont offensés, et ne nous laisse pas entrer en tentation, mais délivre-nous du mal.
1: Car c'est à toi qu'appartiennent le règne, la puissance et la gloire pour les siècles des siècles. Amen.
0: Seigneur notre Dieu, c'est à Marie-Madeleine que ton Fils bien-aimé a confié la première annonce de la joie pascale. Accorde-nous à sa prière et à son exemple la grâce d'annoncer le Christ ressuscité et de le contempler un jour dans ta gloire, lui qui règne avec toi pour les siècles des siècles.
1: Amen.

chrétien d'exception pour retrouver en un petit quart d'heure les véritables histoires avec l'œil de l'historien de personnalités d'exception au parcours peu commun. Pour ce quatrième numéro de Chrétien d'exception, nous allons rencontrer ensemble Thérèse Papillon. Quel joli nom ! Thérèse Papillon, qu'on peut d'ores et déjà qualifier de féministe, humaniste, cette infirmière de guerre, résistante, honorée comme juste parmi les nations pour avoir sauvé de nombreux enfants juifs. Elle a traversé les deux conflits mondiaux, 14-18 et 39-45, en première ligne, avec une totale modestie, un total effacement personnel, guidé par une foi intangible et chevillée au corps. Le XXe siècle fut éprouvant dans le premier demi-siècle et Thérèse Papillon l'a traversé avec constance, détermination, action continuelle envers les déshérités, et ce n'est pas un vain mot. Elle est née le 10 septembre 1886, dans l'autre siècle, à Tournan-en-Brie, en Seine-et-Marne, famille bourgeoise. On la découvre infirmière à la Croix-Rouge, engagée en Grèce, en Serbie, pour soigner et prendre en charge les blessés de guerre. Elle va lutter contre l'épidémie de typhus qui touche les combattants et fait de nombreuses victimes. Le premier conflit, elle a donc connu d'abord à l'Est, en Grèce et en Serbie. Le front des Balkans, le front d'Orient comme on l'appelait, à l'époque a été ouvert par l'invasion de la Serbie, par l'Empire austro-hongrois le 28 juillet 1914, campagne de Serbie de 1915, l'Empire britannique, la France, qui constitue l'entente, contre l'alliance de l'Autriche-Hongrie et de l'Empire allemand. Expédition dans les détroits des Dardanelles, entre la mer de Marmara et la mer Égée, échec pour l'entente, d'où un nouveau front à Salonique, en Grèce, avec les armées alliées d'Orient. Thérèse Papillon recevra la Grand Croix des mains du commandant en chef de l'armée d'Orient. Elle sera honorée en même temps que le maréchal Franchet d'Espéré, ce n'est pas rien, et le roi Pierre Ier de Serbie va lui octroyer l'ordre royal de Saint Sava de Serbie qu'elle recevra de ses mains. Autre médaille, le 2 février 1917, la médaille d'argent des épidémies donnée à l'infirmière-major, ambulancière qu'elle a été au chemin des Dames, au lieu dramatique et funeste, sanglant qu'elle a rejoint dans un deuxième temps avec la seconde bataille de la Somme et de l'Artois. Le 11 novembre 1918, c'est l'armistice. On lui décerne la plus haute récompense, la Croix de guerre 14-18, après la distinction d'officier de la Légion d'honneur en 1916. La guerre est finie et Thérèse Papillon se met au service des gueules cassées, ces soldats défigurés par les combats, les explosions, les tirs de mortier qui, par centaines, par milliers, rentrent dans leur foyer diminués, amputés, traumatisés, incapables de se réinsérer dans une société de l'arrière qui ne leur fait pas toute leur place. Thérèse Papillon aide aussi les populations de cette région nord, dévastées, martyrisées, aux villages détruits, sans plus aucune pierre l'une sur l'autre. Il faut reconstruire, certes, mais les malheurs quotidiens vont durer et les séquelles de l'abominable guerre ne vont pas s'estomper en un jour. Les lieux de vie de Thérèse Papillon, Péronne, Vrigny en Vermandois, les champs ravagés, les cratères défoncés, conséquence des tirs d'obus en rafale, les terrains minés aux bombes non explosées. La malnutrition règne chez les enfants, les adultes, il faut agir vite, et à sa modeste place, elle va intervenir, volontaire, toujours dans la modestie et le don de soi, avec cette foi pour aider les autres. Thérèse Papillon veut créer un établissement permettant de prendre en charge les enfants en déshérence, les enfants abandonnés, les orphelins. Les baraquements utilisés jusqu'alors ne peuvent perdurer, et les conditions d'accueil précaires, on ne peut les installer dans la durée. Elle se démène, rencontre les autorités préfectorales, politiques, et son choix va se porter sur une abbaye à Valoire, entre Somme et Pas-de-Calais, avec des murs solides, des structures qui pourront tenir. Nous sommes en 1920, et l'abbaye cistercienne du XIIe siècle est située dans un environnement apaisé, abrité, coteaux en pente douce. L'abbaye va devenir un préventorium, un dispensaire pour l'accueil des enfants malades. Ses parents mettront la main à la poche, entre autres personnes, pour que se concrétise dans la réalité son beau projet. L'abbaye, restant fidèle à sa vocation, puis

qu'avant cette période, ce préventorium, une communauté laïque belge, puis un orphelinat agricole, étaient dans les lieux au XIXe siècle. Et la dernière guerre avait installé un hôpital militaire belge dans ses locaux ancestraux. En 1922, les statuts d'une association pour la prévention sont actés et on prévoit même d'organiser des colonies de vacances pour les jeunes enfants. Mais d'abord et avant tout, ce sont les enfants atteints d'affections pulmonaires, les enfants pré-tuberculeux qui vont être pris en charge. Mais c'est aussi un centre dédié pour lutter contre les fléaux sociaux et la misère. Thérèse Papillon devient alors la bonne dame de Loti, cette rivière locale qui irrigue la contrée. En 1922, elle commence par accueillir une trentaine d'enfants, puis 300, puis 400. Elle obtient rapidement le titre d'association d'utilité publique et elle modernise pour son époque les équipements, électricité, chauffage au sol entre autres. Les enfants sont d'abord mis en quarantaine pour éviter la contagion. On assure un suivi médical serré, on pourrait presque parler de sport-études, tant les activités sont équilibrées pour remettre les corps en état, tout en éduquant, en enseignant, comme on le ferait pour n'importe quel autre enfant. Une œuvre de longue haleine. 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Mais Thérèse Papillon, comme tous ses contemporains, va replonger dans la guerre. Le nazisme est au pouvoir en Allemagne dès 1933, à la suite des élections législatives. Les hitlériens mettent en place une dictature féroce, pourchassent et tuent leurs opposants. Les premiers camps de concentration voient le jour pour enfermer les opposants politiques. La chasse aux Juifs s'organise. En 1935 est mise en place une législation anti-juive. L'Allemagne hitlérienne, c'est aussi une politique d'invasion et d'occupation. 1938, l'Allemagne annexe l'Autriche et les Sudètes tchèques. 1939, toute la Tchécoslovaquie est annexée. La Pologne est envahie en 1939. La France est envahie elle aussi. Et l'abbaye, le préventorium sont impactés. Thérèse Papillon ne reste pas alors les bras croisés. Elle va résister, tout comme son frère, curé de l'abbaye. Elle rentre dans un réseau de résistance, l'OCM, organisation civile et militaire, un mouvement de résistance implanté dans la zone occupée avec des actions paramilitaires et des actions essentielles de renseignement. L'OCM, d'ailleurs, siégera au Conseil national de la résistance. Sa création en 1940 à Paris avait permis la fusion de plusieurs groupes dispersés de résistants. Et son action a été un appui interne essentiel lors de l'offensive finale des Alliés. Thérèse Papillon participe très activement au réseau de renseignement Centurie, qui mène des campagnes clandestines d'information, qui organise des filières d'évasion et donne dans le paramilitaire très efficace en ces temps lugubres. L'OCM, comme Centurie, cherche parallèlement à développer un projet de société nouvelle pour, naturellement, après la libération du pays. On y parle de rénovation nationale, d'enseignement, d'urbanisme, de liberté de la presse, de création d'institutions sociales. Mais le rêve d'une démocratie sociale est encore loin d'être réalisable dans les années 40. Année obscure, dangereuse, mortifère. Il y a des nécessités quotidiennes incontournables. Les Juifs sont menacés partout en Europe. Et en France, la législation anti-juive de Pierre Laval et du maréchal Pétain est funeste, porteuse de malheur et de désolation. Les déportations s'accélèrent et la Shoah, avec le meurtre au total de 6 millions de Juifs, s'accélère. Les persécutions des Juifs ont commencé dès 1933 et la guerre entraîne les meurtres de masse. En 4 ans et demi, c'est l'extermination. Avec d'avril à novembre 42, en 250 jours, 2,5 millions de Juifs assassinés d'une manière ou d'une autre. Aucune issue de secours, aucune échappatoire, chaque Juif est traqué sans relâche. Être Juif représente un crime qui justifie la mise à mort. Alors, Thérèse Papillon va agir, à sa manière, à sa place, avec ses moyens. Les Allemands ont occupé une partie de l'abbaye de Valois. Parmi les enfants en hébergement, au préventorium, au dispensaire, il y a des petits juifs, des enfants, qu'elle va faire baptiser pour leur éviter la déportation, la prison. Pour ceux qui le veulent, pour les parents, quand ils existent, qu'ils acceptent,
pour les sauver d'une mort certaine. Elle impose même aux enfants une forte toux, permettant de montrer l'existence de la tuberculose contagieuse. Ainsi, les soldats allemands passent au large. En 1945, de nombreux gamins sont récupérés sains et saufs par leurs parents. Écoutons d'ailleurs ce vieillard de plus de 80 ans, parisien, qui se rappelle ses conditions de vie pendant l'occupation. « En 1942, dit-il, mes parents, juifs, ont très vite compris ce qui allait se passer. C'était des militants communistes, sur les conseils d'un médecin. Ils ont pris la décision de me cacher au préventorium de Valoire. Mon père m'a alors amené à vélo, de Lens à Valoire. J'avais 2 ans. » Il va passer 3 ans à Valoire et se rappeler avec émotion le dortoir, le réfectoire, la salle de classe improvisée et surtout la présence réconfortante, charismatique de la directrice. Un autre adulte se confie. J'ai traversé la France détruite, en ruine, dans un camion à gazogène, au milieu des sacs de patates, jusqu'à un pays de rêve où je me suis retrouvé au milieu d'enfants de tous âges. Un troisième, sauvé grâce au préventorium, un homme ô combien résilient. En l'espace de 7 mois, j'ai perdu mon père, mon frère, ma mère. Je suis le seul à avoir survécu, c'est ce que les Allemands nous ont fait. Mais nous avons eu notre revanche, nous les survivants de la Shoah. Nous avons pu fonder des familles magnifiques. C'est notre revanche et notre consolation. Et tout cela, naturellement, grâce à Thérèse Papillon. Un dernier cas exemplaire, un enfant juif polonais, exilé en France avec ses parents, qui a été confié à la Croix-Rouge de Lens avant leur déportation à Auschwitz. Court séjour dans le Jura, puis arrivé à Valoire avec 3 autres enfants juifs, Thérèse Papillon change leur nom, ils seront cachés parmi les 350 enfants malades qui ont vécu au contact des officiers et des soldats allemands. Cette bienveillance efficace et affectueuse vaudra à Thérèse Papillon en 2017 et, à titre posthume, la médaille des justes parmi les nations, remise en Israël aux personnes non-juives qui ont sauvé des juifs sous l'occupation au péril de leur vie. Médaille remise au Mémorial Institut Yad Vashem à Jérusalem. Après la guerre, Thérèse Papillon va prendre en charge avec ses équipes les enfants blessés, au physique comme au moral, après toutes ces années de peur et de privation. Le rachitisme est là, bien présent, et les louanges des petits êtres recueillis par elle continuent. Quand je vois Thérèse Papillon, je crois retrouver ma grand-mère avec ses yeux remplis d'amour et de tendresse qui me regardent, moi petit garçon, un peu apeuré. J'ai appris d'elle la bonté, la charité, le don de soi-même aux autres. Dans les années 70, ce sont des enfants algériens et vietnamiens fuyant la guerre qui profiteront des soins de l'institution, puis les services sociaux, par décision de justice, y placeront des enfants de 6 à 16 ans, des fratries entières, en grande difficulté. Thérèse Papillon meurt très vieille en 1983 après avoir dirigé son préventorium pendant plusieurs décennies. Alors, question, Thérèse Papillon, une mère Teresa à la française? La question peut être posée en effet, les deux femmes étant indépendantes, aventurières, croyantes, féministes, déterminées, généreuses avec un don de soi mais aussi un plein épanouissement personnel. Il faut vivre les mains ouvertes afin de mourir les mains pleines, disait Thérèse Papillon. Moi, je crois que les rêves ne sont jamais trop grands, ni pour toi, ni pour moi.

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2: Nous abordons cette semaine le vaste sujet de la théologie. Alors nous avons essayé de définir assez précisément ce que c'était, en quoi cela consistait, puis ensuite nous avons essayé d'appliquer cela de manière concrète à la vie chrétienne. Et nous sommes arrivés à cette espèce d'évidence que le chrétien doit être à la fois un priant, à la fois quelqu'un qui a une relation personnelle avec Dieu, et à la fois un théologien, pour que sa foi ne dérive pas. Et de l'autre côté, s'il n'était que théologien, sans prier, imaginons que ça existe, eh bien, sa théologie serait desséchée, serait un pur jeu intellectuel. On voit que, finalement, quand on parle de théologien, il y a encore une sorte de flou. D'un côté, on pourrait dire que tout chrétien, finalement, est un théologien, qui s'ignore peut-être, mais au sens où il dialogue avec Dieu, au sens où il entretient une relation personnelle avec Dieu, et donc, de ce fait, il est capable de parler de Dieu. Tout au moins, il est capable de partager son expérience de Dieu. Mais il y a aussi un autre versant de la théologie. Le théologien n'est pas que cela. C'est aussi quelqu'un qui a accumulé des connaissances bibliques, des connaissances patristiques, des grands textes des pères de l'Église, des connaissances des grands théologiens. En un mot, des connaissances de la pensée chrétienne. Car la foi doit être pensée, doit être analysée pour être mieux comprise et pour être peut-être aussi plus ajustée. Que le théologien, pour parler de Dieu, doive parler avec Dieu, ça semble être une évidence. Et je pense ici à l'un des plus grands théologiens de l'histoire du christianisme, à savoir saint Thomas d'Aquin. Saint Thomas d'Aquin était certes un grand intellectuel. Il avait une intelligence au-delà de la norme. Néanmoins, lorsque saint Thomas d'Aquin bloquait sur une question, rencontrait des difficultés, semblait être dans une impasse, que faisait-il ? Il allait à la chapelle, il se plaçait devant Dieu, et même, selon certains témoignages, il lui arrivait d'ouvrir la porte du tabernacle, là où se trouvait la présence réelle, et il mettait sa tête dans le tabernacle. Pourquoi ? Pour que Dieu l'inspire, pour que ce soit la présence et l'Esprit de Dieu qui viennent l'éclairer. Et là, nous avons une image, je dirais, très intéressante et très vraie du théologien. Je pense encore à un autre personnage. Alors là, c'est curieux parce que il n'est pas considéré par l'Église, en tout cas pas honoré comme tel, comme théologien. Il n'est pas docteur de l'Église. Néanmoins, ce personnage avait une relation d'intimité avec Dieu que peut-être peu de chrétiens ont eue. Je pense au curé d'Ars. Vous savez que le curé d'Ars passait beaucoup de temps dans son église, à genoux, devant le tabernacle. Et parfois, ses paroissiens, nous savons qu'ils étaient un peu rustres, se demandaient « mais que peut-il faire pendant tout ce temps ?» Que de temps perdu, finalement. Et un jour, un de ses paroissiens lui posa la question. « Mais, monsieur le curé, qu'est-ce que vous faites si longtemps assis ou à genoux devant le tabernacle ? Et le curé d'Ars lui a répondu, « Mais pendant tout ce temps, je l'avise et il m'avise. » Autrement dit, je vis un dialogue avec Dieu. Je lui parle et il me répond. En ce sens, nous pourrions dire que le curé d'Ars était un théologien, parce qu'à partir de son dialogue avec Dieu, il pouvait parler de Dieu à ses paroissiens. Il savait de qui il parlait, mais néanmoins, n'ayant rien formalisé, n'ayant pas rationalisé son expérience, n'ayant peut-être pas non plus pris la précaution d'appuyer son expérience sur les fondements de la foi, sur les textes bibliques, etc., n'ayant rien écrit, il n'est pas considéré comme théologien ou comme docteur de l'Église. Tout ceci nous amène à parler de celui qui fut peut-être le premier théologien de toute la révélation judéo-chrétienne.

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1: À mon sens, le premier grand théologien de l'histoire, c'est Moïse. Pourquoi ? Parce que Moïse est le premier à avoir vécu cette relation proche avec Dieu. On dit de lui qu'il pouvait faire face à Dieu et parler avec lui comme un ami parle à un ami. Moïse a vu la présence de Dieu, il a parlé avec Dieu, déjà dans sa toute première expérience du buisson ardent, avant même que n'ait lieu la sortie d'Égypte. Il fait là une expérience fondamentale. Et dans cette expérience, il acquiert une connaissance de Dieu. Mais cette connaissance de Dieu, elle vient de Dieu lui-même. Elle ne vient pas d'une cogitation de Moïse. Dieu révèle qui il est. La voix dans le buisson ardent dit « Je suis celui qui suis ». Autrement dit, « Je suis l'être ». Et voilà quel est mon nom. Tout ce qui est existe par moi. Je suis présent dans tout ce qui est. Mais je suis aussi au-delà de tout ce qui est, car j'englobe tous les êtres. Je suis celui qui est. Et cette révélation, je dirais avec un peu d'humour, on n'a pas fait mieux depuis. Elle est fondamentale. Et Moïse la reçoit de Dieu lui-même. Ensuite, eh bien, il va la propager, il va la communiquer autour de lui. Mais cette expérience qu'il a fait dans la rencontre du buisson ardent, elle est fondamentale. Il y aura d'autres face-à-face avec Dieu, notamment en haut du mont Sinaï, où là encore, il reçoit de Dieu la loi qu'il doit transmettre au peuple d'Israël. Il la reçoit de Dieu. Ce n'est pas lui qui la cogite dans son coin, qui la réfléchit et qui se dit « Je vais faire une loi un peu parfaite ou presque pour que ce peuple… » Non, il reçoit de Dieu et il transmet. N'avons-nous pas là la plus belle image du théologien qui parle avec Dieu, qui reçoit de Dieu lui-même ses messages et qui va les, en quelque sorte, les digérer et les transmettre au peuple d'une manière qui lui soit accessible. Nous y reviendrons dans notre prochain rendez-vous.
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0: Vendredi 17 octobre 2025, au théâtre Le Hof à Chartres, Nancy Houston était l'invitée de la librairie L'Esperluette. Elle venait y présenter son dernier livre, Les Indicibles, paru aux éditions Actes Sud. Voilà ce qu'en dit le libraire. Une réflexion sur la différence entre les sexes, réalité biologique à partir de laquelle Nancy Houston évoque des sujets comme la guerre, la politique, le viol, les abus sexuels ou encore la prostitution. Mêlant son expérience personnelle de garçon manqué, de mère récalcitrante et d'écrivaine forcenée à des références littéraires et scientifiques, elle ouvre des pistes de réconciliation. La rencontre était animée par Olivier Lostis.
1: Merci Nancy Houston d'être venue jusqu'à nous, voilà, devant un public assez nourri. Aujourd'hui, alors, vous êtes multiples, vous êtes plein de femmes en une seule, vous êtes évidemment romancière, vous êtes évidemment plein de choses, et aujourd'hui, ce soir, on reçoit l'essayiste. Vous êtes essayiste depuis toujours aussi, où on retrouve même dans vos romans, souvent, les traces de vos essais, dans vos essais, les thèmes de vos romans. Celui-ci peut être un peu particulier, quoique certains de ces sujets, vous les avez déjà abordés. En tout cas, c'est un essai engagé, je crois qu'on peut dire ça au moins comme ça, et engagé du côté de votre pensée singulière, qui est toujours singulière, je crois, parce que vous ne concédez jamais rien à l'air du temps. Vous réussissez même assez souvent à vous mettre plein de gens à dos. C'est quand même quelque chose d'assez remarquable et intéressant. Voilà, un peu comme... vous êtes un peu comme, je pense, par rapport à cet air du temps, justement, auquel vous ne cédez rien, vous êtes quand même un peu comme un révélateur chimique. Et un révélateur chimique, c'est intéressant parce que souvent, quand un événement, quelque chose se produit, ben, comme un révélateur chimique, vous changez de couleur. Et d'ailleurs, c'est Florent, hein, à la régie, qui a eu cette idée-là, de mettre sur scène les couleurs de la couverture de votre livre. Et c'est encore plus intéressant lorsqu'il m'a dit que ces deux couleurs étaient les deux couleurs interdites au théâtre. Je trouve que ça vous va assez bien d'avoir des couleurs interdites. Voilà. Alors, l'autre caractéristique est comme peut-être aujourd'hui nous sommes dans un monde qui donne à l'émotion le statut de la raison, ou presque, c'est-à-dire que l'émotion justifie la pensée sans pour autant être plus étayée que ça. Vous, au contraire, vous utilisez aussi l'émotion, vous utilisez même beaucoup d'éléments biographiques dans cet essai. Et par contre, vous passez toujours vos émotions au tamis de la raison. Ça, c'est quelque chose quand même d'assez remarquable aussi, je pense, dans cet essai, dans les essais qui ont pu précéder également. Et puis, enfin, peut-être qu'on pourrait vous... Il y a une phrase de Marguerite Yourcenar qui vous convient, je crois, parfaitement. Marguerite Yourcenar disait que toutes les époques avaient des gens qui ne pensaient pas comme les autres, c'est-à-dire des gens qui ne pensaient pas comme ceux qui ne pensent pas. Je crois que ça vous va assez bien. Voilà. Je ne sais pas si vous voulez réagir à cette petite introduction.
2: Merci beaucoup, Olivier, d'une introduction un tout petit peu longue qui m'a permis de terminer presque mon Ricola. J'aimerais peut-être demander qu'on mette un tout petit peu de lumière sur le public parce qu'on n'est pas dans une pièce de théâtre. Il n'y a pas de quatrième mur. On est ensemble un peu pour une causerie. Et merci à vous d'être venu. Ça me fait très, très, très plaisir d'être à Chartres à nouveau. C'est à peu près la même... Ça me prend le même temps depuis la gare Montparnasse que d'aller chez moi, en fait. C'est exactement pareil, une heure. C'est très, juste un plaisir de venir. Merci aussi à Thomas. Je n'ai pas compris votre nom de famille.
3: Gobiac,
2: qui va lire des passages de cet essai. Effectivement, avec une couverture rouge et vert qu'on doit à Claire Tabouret, une magnifique peintre et artiste à qui on vient de confier les vitraux de Notre-Dame. Bon, je dois dire peut-être d'emblée, d'entrée de jeu, qu'il se passe une chose très singulière autour de ce livre, qui est, je n'ai pas compté, mais je crois avoir écrit une centaine de bouquins. Le tout premier date de 79, c'était déjà un essai dans lequel je parlais beaucoup de moi et où je prenais le contre-pied d'un certain nombre d'idées à la mode parisienne, et où je dénonçais Gabriel Matzneff notamment et la pédophilie chic qui était très très à la mode et très difficile à dénoncer pour des gens qui étaient dans le milieu littéraire, mais comme je suis toujours un peu à l'extérieur, je ne risque rien en fait. Mais là, je m'aperçois que je risque quelque chose parce que ce livre, je vous jure, c'est la première fois de ma vie, après une centaine de livres, où je n'ai zéro mot dans la presse écrite et zéro seconde à la radio, à la télévision française. Je suis invitée en Belgique, en Suisse, au Québec. C'est intéressant, mais c'est comme un rouleau compresseur de silence qui accueille ce livre dans la presse française. Donc, merci encore d'être là. On va voir si par capillarité, ces idées très impopulaires peuvent faire leur chemin.
1: Peut-être qu'on va tout de suite demander à Thomas, d'ailleurs, de nous donner un petit aperçu. Un premier extrait.
3: Retour sur l'Éden. Son aptitude physiologique à devenir mère est ce qui distingue la femme de l'homme. Ces dernières décennies, nous avons acquis le réflexe de bondir devant ce type d'énoncé, mais le fait est que dans toutes les espèces animales sexuées, depuis les insectes jusqu'aux humains, en passant par les reptiles, poissons, oiseaux, amphibiens et autres mammifères, ce qui caractérise la femelle, c'est l'œuf. Ce n'est ni bien ni mal, il n'y a pas de quoi en faire un plat. Non, je ne ferai pas ce jeu de mots, passons. Or, notre spécialité à nous autres, humains, est précisément de faire de tout un plat. De juger et de jauger, de présenter et de représenter, de qualifier et de disqualifier, bref, d'ajouter à la nature de la culture, ou plutôt des cultures, d'une variété vertigineuse. Ainsi, selon les époques et les régions, la maternité humaine a-t-elle pu être jugée sacrée, car puissance suprême, grandiose, terrifiante, ou répugnante, car animale, bestiale, sans rédemption possible, avec mille variantes entre les deux? Le christianisme l'idéalise, par exemple, mais en la privant de son versant érotique.
2: Et notre époque fait exactement l'inverse, je vais y ajouter.
1: Oui, tout à fait.
2: On met l'accent sur l'érotisme en scotomisant beaucoup le maternel. Oui,
1: oui, alors ce premier extrait qui vous place dans... Bon, où vous faites référence à la science, déjà, en fait, même sans la citer, c'est-à-dire une dimension, on va dire, de la réalité. Et ça, c'est quelque chose qui, aujourd'hui, est un premier indicible, pour reprendre le titre de votre livre.
2: Olivier, je dois dire que je suis très, très touchée par ce que vous avez dit dans l'introduction, que je passe mes émotions par le tamis de la raison, parce que c'est vraiment mon but dans la vie, c'est de réduire la distance entre ces deux parties de nous. Je viens de lire récemment un magnifique livre qui s'appelle La symphonie neuronale, qui parle de la musique et qui montre à quel point la musique dans les premiers mois de l'existence, y compris intra-utérine, mais aussi juste après la naissance pour tous les bébés du monde, quand les mères ou les pères les bercent en chantant ou en chantonnant, ou quand ils entendent de la musique à travers la paroi utérine, ça les prépare en fait à la communication verbale. Et ce qui est spécifique à la musique, c'est que ça active aussi bien le cortex préfrontal que la partie limbique du cerveau, c'est-à-dire aussi bien justement la raison que les émotions, pour parler de façon grossière. Et J'ai toujours eu à cœur de faire ça, peut-être parce que mon père était un scientifique, mais qui exprimait fortement ses émotions aussi, je dois dire. Je ne sais pas, ce serait un peu simpliste de dire ça comme ça. Il est vrai que dans mes essais, j'ai toujours parlé de ma vie, beaucoup plus que dans mes romans. Dans les romans, je m'oublie complètement, mais dans les essais, j'ai à cœur de montrer que nous pensons à partir de ce que nous avons vécu et que c'est dangereux de juste adopter des idées à la mode parce que c'est confortable.
1: Oui, c'est ce que je disais tout à l'heure, vous ne le faites jamais, ça, vous ne cédez rien à la mode, jamais. Et par exemple, sur ce champ-là, peut-être qu'on y reviendra un petit peu plus tout à l'heure, mais en tout cas, vous placez d'emblée l'idée que l'être humain est forcément entre nature et culture, là où aujourd'hui, ce que vous dites aussi, c'est que certaines pensées pourraient laisser l'humain uniquement du côté de la culture, sans plus tenir compte à aucun moment de la nature.
2: Bien sûr, alors que nous sommes des animaux. Et donc je déplore tout au long du livre, n'est-ce pas, la cécité ou la surdité réciproque souvent entre le monde des sciences exactes et le monde des sciences humaines. Et je trouve que c'est particulièrement prononcé en France, mais quand je dis ça à mes amis scientifiques français, ils me disent non, c'est pareil partout, c'est pareil en Angleterre, en Italie, aux États-Unis, etc. Mais donc, ce que ça veut dire, par exemple, c'est de dire, voilà, l'idée qu'il y ait toute une palette de sexes et qu'on nous assigne arbitrairement un sexe à la naissance, c'est une idée religieuse. C'est juste une idée religieuse. Ça n'a aucun fondement dans la science. Ensuite, la science ne va pas nous dire il y a absolument deux sexes et on devrait se conformer au comportement décidé de son propre sexe et pas à notre comportement. Jamais la science ne va se mêler de ça. Mais par exemple, j'ai un ami que je cite souvent dans le livre avec qui je travaille depuis des années, qui est spécialisé dans le troisième sexe de par le monde. Il a fait des années de recherche là-dessus en Polynésie et ailleurs. Et pour se faire financer maintenant, pour financer ses recherches scientifiques sur cette question de savoir si l'homosexualité a un facteur génétique, il faut éliminer le travail sur les humains parce qu'il n'est jamais financé quand il parle des êtres humains. C'est interdit. On n'est pas comme les autres. Donc, il travaille sur les rats.
1: D'autres scientifiques avaient déjà beaucoup travaillé sur les rats, d'ailleurs, un peu pour les mêmes raisons. Peut-être un second extrait qui, je pense, est lié à ce que vous venez de dire.
3: Étrangement, étant donné qu'il concerne par définition les deux sexes, tout se passe comme si Eros et Thanatos avaient été distribués selon la ligne de partage entre eux. Du côté d'Eros, des artefacts culturels consommés majoritairement par les femmes, poésie, commérage, romans d'amour, romans harlequins, dark romance, podcasts d'influenceuses, magazines féminins, conseils de beauté à l'infini, et du côté de Thanatos, consommé majoritairement par les hommes, épopées, films de guerre, actualités politiques, sport, films de Bruce Lee, jeux vidéo à l'infini. Pour résumer, prérogative masculine depuis la nuit des temps, le théâtre de Thanatos est la guerre. Associé à la gente féminine, le chant d'Eros se développe sur deux airs, tantôt harmonieux, tantôt dissonant, la séduction et la reproduction. Les peuples racines valorisent souvent les deux de concert. Les régimes patriarcaux dévaluent systématiquement la séduction et exaltent la reproduction. Depuis quelque temps, notre civilisation à nous fait exactement l'inverse.

0: c'est ce que vous veniez d'introduire juste avant le passage. Et alors, évidemment, il y a quand même une remarque que j'avais envie de vous faire avec ce passage-là, parce que vous avez dit par ailleurs aussi, vous êtes romancière, que nous sommes tous êtres humains, des êtres de fiction, ce qui là nous distingue peut-être de l'animal. Alors comment vous conciliez cette question de...
1: Absolument, voilà, absolument. La conscience du temps, on peut le résumer comme ça. Nous savons que nous sommes mortels. Tous les animaux ont peur de la mort. S'ils sont confrontés à l'imminence de la mort, ils vont faire tout pour s'y soustraire, bien sûr. Depuis les vaches jusqu'aux moustiques, vous avez constaté ça, vous avez vu ça 1000 fois. Mais ils ne passent pas leur temps, leur nuit, à ratiociner, à écrire des poésies et des philosophies sur l'idée de qu'ils doivent mourir et l'horreur de la mort, ou à spéculer sur ce qu'il y aura après la mort. Parce qu'ils ne savent pas qu'ils sont vivants, ils ne savent pas qu'ils sont nés. Et c'est ça, la naissance et la mort, qui marquent l'arc de notre existence, sont des instants sacrés. Et... toutes les sociétés l'ont senti, toutes les sociétés humaines l'ont senti, et pour ce que nous savons, aucune société animale ne l'a véritablement senti. On a assisté à certains rituels funéraires chez les éléphants, il paraît, mais je ne pense pas que l'idée de tout cet arc de l'existence existe chez eux. Ce que ça veut dire, ben c'est ça qui nous amène dans le langage, et c'est ça qui nous donne le besoin d'exister. Les animaux sont, ils sont dans l'être, mais nous sommes dans l'exister, et chacun doit trouver le moyen d'exister. Dans les sociétés traditionnelles, on va vous expliquer comment faire pour exister, parce qu'on répète comme ça a toujours été fait, on vous accueille dans la société, on vous donne une existence, on vous dit, voilà, ça va se passer comme ci, comme ça, vous appartenez au clan des ceci ou cela, qui se sont toujours battus contre le clan voisin, et les garçons vont grandir pour devenir ou des guerriers, ou des artisans, ou des ceci ou cela, et les femmes ont leur tradition autour de la maternité, et toujours, et les gens ont été... on sont devenus quelque chose comme ça, de façon collective. Dans nos sociétés individualistes, sans faire toute une conférence sur la naissance de l'individualisme dans le monde moderne, c'est beaucoup plus difficile d'exister, et on voit ça dans le taux de suicide chez les jeunes et les 1000 thérapies qui leur sont proposées, et les médicaments, et ainsi de suite. Parce que chacun doit s'inventer lui-même. On dit aux enfants, tu peux être tout ce que tu veux. Tout ce que tu veux, mais c'est très stressant, cette idée-là. Et donc, ce n'est pas du tout aussi évident. Et du coup, on peut aussi réinventer sa sexualité. On peut dire, bah oui, moi je suis... j'ai envie de changer de sexe, j'ai envie de changer de look, j'ai envie d'être une lesbienne, une homo, etc., etc. Et tout est possible, mais rien n'est facile. C'est ça le truc. Donc, effectivement, la nature, elle nous sous-tend. On a toujours un corps animal qui va toujours vouloir se reproduire, qu'on le veuille ou non, qu'on le sache ou non. Donc, notre décision de ne pas nous reproduire, ça peut tout à fait valoir. Parce qu'on peut décider, on ne veut pas d'enfants et on n'en fait pas. Mais dans nos choix, en fait, de partenaires, on est beaucoup moins soi-même qu'on ne le pense. On peut penser une chose avec le cortex préfrontal et autre chose avec les autres parties du corps. Et c'est ça... une des choses importantes pour moi dans le bouquin, c'est de souligner le fait que nous ne sommes pas aussi décideurs et décideuses que nous le croyons. Sinon, un énorme mal-alpha... D'abord, sinon le monde ne serait pas régi par des mal-alpha partout. En train de se faire la guerre, j'ai pas besoin de vous faire un dessin, là. Si vous ouvrez le journal tous les soirs... que ce soit le journal télévisé ou le journal de papier ou de électronique, Vous lisez la même chose. C'est des mâles alpha en train de se foutre sur la gueule. Pardon. Non, j'ai aussi écrit un livre sur les gros mots, donc j'ai beaucoup appris là-dessus. Excusez-moi. Les femmes, une des expériences scientifiques qui est toujours très étonnante à entendre, c'est que les femmes ne désirent pas les hommes qu'elles croient désirer. Ou qu'elles disent désirer, ou qu'elles pensent qu'elles devraient désirer. Et donc, c'est une expérience qui a été reproduite d'innombrables fois en laboratoire. Si vous montrez des photos de jeunes hommes à des jeunes femmes, elles vont changer d'avis selon la période du mois. Donc, 28 jours par mois, elles désirent « the boy next door », qui va les aider avec les courses, la cuisine, les couches, les biberons, etc., etc. Et 3 jours par mois, quand elles sont fécondes, elles désirent les tueurs. Et ça a été vraiment montré. Les hommes seraient de même très surpris de voir qu'ils donnent 10 fois plus de pourboire dans les boîtes de nuit, dans les boîtes de strip, etc., à des femmes en période ovulatoire. C'est juste, il y a des phéromones dans l'air et l'argent sort. C'est drôle, mais c'est vrai. C'est vrai.
0: Bon, alors justement, on va peut-être prolonger ça par un extrait, parce que justement, un extrait qui convoque un peu la biologie et la psychologie, enfin, en tout cas, peut-être le soft et le hard à l'intérieur même de nos têtes. Voilà.
2: Tout comme le mouvement LGBTQ+ actuel, le mouvement hippie de ma jeunesse états-unienne prétendait sortir de la différence sexuelle. Garçons et filles arboraient les mêmes cheveux longs, de préférence en mêlée, fumaient les mêmes joints et portaient les mêmes habits flottants. Mais, 2 mai, le premier. En douce, en biais, à l'intérieur de ce mouvement comme à l'extérieur, sous des apparences égalitaristes, les hommes continuaient de se comporter en parfait petit macho. Dans les communautés, où en principe la propriété sexuelle n'existait pas et où chacun pouvait folâtrer à sa guise, les gourous s'appropriaient allègrement les nanas les plus belles, laissant les autres mecs sur le carreau. Les nanas, elles, continuaient non seulement à se jalouser et à se faire des crasses, mais pire, à s'occuper de la cuisine, de la vaisselle et de la lessive, oui, car il ne suffisait pas de porter tous ces jolis habits unisexes, il fallait aussi les laver de temps à autre. 2 mai. Obnubilés par notre nombril, scandant notre devise « Faites l'amour, pas la guerre, mais défoncez la plupart du temps », les gentils hippies que nous étions ne posions aucun problème au gouvernement US. Au contraire, celui-ci devait se féliciter de ce mouvement au slogan lénifiant. Il pouvait tranquillement poursuivre ses objectifs politiques et économiques en Asie du Sud-Est, par les moyens que l'on sait, napalm, viol, massacre, notamment 108 000 tonnes de bombes lâchées sur le Cambodge sans déclaration de guerre. Et pendant ce temps, nous n'étions pas aux côtés des Weathermen, ni des Students for a Democratic Society, ni du Mouvement pour les droits civiques, qui, eux, cherchaient à mettre des bâtons dans les roues du complexe militaro-industriel et de la société raciste. Cela ressemble de façon troublante à notre situation actuelle où, pendant que les gender fluides égrènent leurs 50 nuances de mi, les mâles dominants mettent la planète à feu et à sang. Voilà, le plat est préparé, autant mettre tout de suite les pieds dedans. J'y vais avec mes gros sabots, ou plutôt mes belles Santiago canadiennes.
0: C'est féroce, c'est un humour féroce, absolument féroce, vous ne pardonnez rien. Et c'est aussi une illustration de cet humour et cette férocité qui s'adresse tout autant à vous, parce que vous savez rire de vous, ce qu'oublient parfois les critiques qui vous sont adressées, puisque vous vous mettez du même côté que ceux qui, éventuellement, ont encore un effort de pensée à faire.
1: Oui, parce qu'on est conformiste quand on est jeune, on a envie d'être accepté par ses pairs, et donc c'est très difficile de se déclarer à l'écart de ça quand on est dedans. Enfin, quand on a 15 ans, c'était mon cas, j'ai passé donc 5 ans aux États-Unis entre 15 et 20 ans. Ensuite, j'arrive à Paris et la mode n'est pas du tout baba cool comme ça, c'est marxiste-léniniste. Donc je deviens marxiste-léniniste. Et c'est vrai, je commence à défiler dans les rues en scandant « Oh, oh, Ho Chi Minh !» etc. Des choses comme ça. Mais je vous jure, je l'ai fait. Donc là aussi, je l'avoue. J'ai fait un livre là-dessus qui s'appelle « Lèvres de pierre » sur le fait que j'ai soutenu Pol Pot. C'est un livre aussi qui analyse le personnage de Pol Pot. Voilà. Donc c'est important de dire d'où je viens et qu'est-ce qui m'a fait changer d'avis. Pourquoi est-ce que j'ai changé d'avis? Mes premiers livres étaient écrits aussi sous l'égide du mouvement féministe de l'époque, que je n'appelle pas le MLF parce que c'est une marque déposée par un certain groupe, mais que nous appelions le mouvement des femmes, tout simplement. Et j'étais beaucoup plus dans l'idée dont je me sépare maintenant très clairement, que tout était culturel. Il y avait beaucoup de livres là-dessus déjà, que tous les comportements féminins étaient entièrement fabriqués par la société. Et c'était ma conviction pendant toute une flopée d'années. Et ça ne l'est plus.
0: Alors, vous évoquez là un élément quand même très, très, très important dans votre parcours. C'est le féminisme. Parce que, bon, soyons clairs, vous êtes féministe. Vous êtes féministe, forcément. Et vous l'êtes depuis toujours, et vous l'êtes toujours. Mais pas forcément avec toutes les féministes. Et pas forcément avec...
1: Oui, il y a beaucoup de mouvements féministes. Je lutte pour les droits des femmes, mais je lutte pour les droits des hommes aussi. Et je trouve que les femmes sont désolantes à bien des égards. Quand on regarde ces comportements féminins de s'envoyer des milliards de selfies et de suivre, d'acheter des produits à l'infini et de se faire des chirurgies esthétiques et de se dépenser leur argent, leur temps, leur énergie sur leur corps, c'est quand même très décevant aussi d'assister à ça. On peut dire quelque chose doit être inné là-dedans pour que ça marche, que ça crée de telles addictions, n'est-ce pas ?
0: Une illustration, par Thomas.
2: Devant l'auditoire d'un festival littéraire auquel j'ai participé, voici quelques années à Prague, l'écrivaine féministe britannique German Greer a déclaré « On élève les filles pour devenir mères, on leur dit qu'il faut vouloir des bébés, et ça fonctionne. Elles marchent dans la combine. Elles font des enfants, et bien sûr, elles le regrettent après. Personne ne s'entend avec ses enfants. » D'ailleurs, il y a bien assez d'enfants sur la Terre comme ça. Et le public, bien sûr, d'éclater de rire. Nous sommes habitués à entendre ce genre d'énormité et à en rire. Personnellement, je ne ris plus. Ça me paraît irresponsable, voire dangereux. Comme si nous n'étions pas tous sortis du ventre d'une femme. Comme si nous n'avions pas tous été de minuscules êtres nus, vagissants et aveugles, à la merci de notre faim, entièrement dépendants des autres pour notre survie. Or, la même Greer défend avec ardeur la cause écologiste. Quand elle n'est pas dans sa maison près de Londres, elle habite une forêt tropicale au fin fond de l'Australie, observant fourmis, guêpes, araignées, et se rappelle que les humains font partie du grand ensemble du vivant sur la planète Terre. Mais hélas, comme tant et tant d'intellos contemporains, elle crache sur les mers.

0: L'enjeu d'aujourd'hui, c'est un enjeu que, voilà, dont tout le monde parle. Les féminismes sont pluriels, en désaccord. Le masculinisme émerge aussi. Vous en avez parlé tout à l'heure. Comment est-ce que vous conciliez ces contraires? Comment est-ce que vous conciliez, vous, justement, ce que vous disiez tout à l'heure, le fait d'être femme, et puis cette manière de pointer la condamnation des mères, cette manière de pointer les comportements consuméristes dont vous venez de parler?
1: Je n'ai pas bien compris la contradiction en question.
0: Mais parce que les féministes, en fait, sont dans ce type de contradiction. C'est ce que vous soulignez à propos de... Voilà, comment vous essayez de résoudre les contradictions dans lesquelles le féminisme se trouve aujourd'hui.
1: Mais oui, moi je ne milite pas à proprement parler, je ne tiens pas de grands discours théoriques sur le féminisme. J'ai participé tout récemment à Paris à la journée pour commémorer les 50 ans depuis la loi Veil. Donc on appelait ça la journée de l'IVG ou la journée de l'avortement le 28 septembre. Et j'avais écrit une tribune dans Le Monde en 2003 pour demander au gouvernement de créer un monument aux avortés inconnus. Et maintenant, on est en train de le faire. Et la mairie de Paris a voté, maintenant c'est Anne Hidalgo, donc elle va partir, mais ils ont voté à l'unanimité un vœu, officiellement, pour que soit créé ce monument. C'est Mariana Otero, la cinéaste qui a fait Histoire d'un secret, sur sa mère peintre Clotilde Vautier, qui est morte à cause d'un avortement illégal. Il y a des dizaines de milliers de femmes qui sont mortes de cette façon en France, et on est passé du silence de l'opprobre, de la honte, du tabou, etc., au silence de c'est comme se faire tirer une dent, enfin, c'est rien du tout, c'est juste un truc banal. Et donc, pendant ce temps, toutes ces femmes qui sont mortes de façon atroce en raison d'une loi inique sont toujours inconnues. Donc on est en train de créer un centre d'archivage aussi de leurs histoires, et on voudrait un véritable monument visible par tout le monde à Paris, en plein Paris, pour qu'on se souvienne de ces femmes-là. Donc ça, c'est mon militantisme féministe aujourd'hui. Et je l'assume complètement. Ça, c'est une lutte à laquelle je peux m'identifier pleinement. Par ailleurs, dans 15 jours, je serai sur scène au Lila, au Triton, pour ressusciter un spectacle que j'ai fait avec un trio de jazz il y a 15 ans, qui s'appelle « Le mal entendu ». Et c'est le trio Jean-Philippe Viré. On a fait un disque ensemble à l'époque, Le Malentendu. Vous pouvez l'écouter sur Spotify, c'est pas pour faire de la pub, mais si vous pouvez pas venir au Triton. On reprend le spectacle maintenant, après MeToo, pour voir ce qui a changé. Mais on a écouté récemment et ils ont dit qu'ils ne changeraient pas un mot. Je les avais interrogés. Ils m'ont tellement aidée, ces garçons. Je dis garçons parce qu'ils sont beaucoup plus jeunes que moi. Ils ont 15 ans de moins que moi, à peu près, ou 20. Mais sur leur première sensation sexuelle, érotique, sur leur spéculation sur l'autre sexe, leur découverte de l'autre sexe, sur la masturbation, sur leurs premières expériences sexuelles, sur leurs expériences avec les prostituées, sur le mariage et la fidélité et l'infidélité, sur l'expérience physiologique d'avoir une érection, sur l'impuissance, sur l'âge, sur la paternité, etc. Et puis, plus je les écoutais, et j'enregistrais ce qu'ils disaient, j'ai décrypté, j'ai organisé leurs paroles, et puis sur scène, c'est moi qui les dis. Je ne dis pas un seul mot de moi, pas un seul mot, mais eux, ils se sont livrés très librement parce qu'on n'allait pas savoir qui avait dit quoi. Donc leur copine dans la salle ne saurait pas si quoi. Mais nous l'avons joué devant les hommes de la maison d'arrêt des hommes à Fleury-Mérogis, par exemple, et à la médiathèque de Fleury-Mérogis. Et c'était un événement vraiment important. C'est-à-dire, oui, on ne peut pas dire, c'est la même chose. Les femmes ne violent pas, les femmes ne se reproduisent pas en ayant un orgasme. n'est-ce pas? Enfin, je ne vais pas entrer dans le détail parce que vous le savez, en fait. Mais là, on est en train de faire comme si on ne le savait pas. Et le problème des érections intempestives des hommes, c'est un des indices

0: Bible dont je parle longuement dans le livre, le fait que les hommes ne contrôlent pas ce côté-là de leur sexe, c'est très important, en fait, dans l'histoire de l'humanité. C'est extrêmement important. Et si on est en train de passer par-dessus tout ça en disant « Ah mais non, mais c'était toute une panoplie de sexes possibles, etc. », on oublie et on laisse faire le pire de ce que ça produit. Il faut absolument en tenir compte.
1: Donc il faut expliquer. Je pense qu'on pourrait peut-être, Thomas, lire, non pas l'extrait juste après, mais celui qui suit, qui est page 106.
2: Les besoins de la beauté féminine entraînent plus de crimes avec chaque siècle qui passe. Crimes contre l'humanité, contre l'environnement et contre de nombreuses espèces animales. Sérieusement, mes sœurs, le moment est venu de grandir. Il nous faut cesser d'instrumentaliser notre beauté pour séduire des hommes puissants, cesser de nous mettre sur le dos des fourrures de bêtes massacrées, cesser d'envoyer des hommes pauvres dans les entrailles de la terre, arracher les diamants, rubis, turquoises, agates et l'or de nos colliers, bracelets, boucles d'oreilles, parures et couronnes, cesser de nous rougir les lèvres et les ongles avec des produits à base d'huile de palme, alors qu'en Indonésie et dans l'Amazonie, le remplacement de la forêt tropicale par des plantations de palmiers à huile dévaste les paysages et anéantit des ethnies entières. En un mot, cessez de multiplier les souffrances au loin pour combler ici nos frivoles besoins de riches.
1: C'est un extrait assez saisissant, juste après ce que vous venez de dire, puisque, en fait, vous indiquez tout un tas de difficultés liées à la masculinité, liées au spectacle que vous allez bientôt produire au Triton. Et là, il y a quelque chose qui a choqué dans ce passage-là, je crois, souvent, parce que vous dites « c'est la faute d'Ève », presque. Vous dites ça, en fait, la femme provoque aussi... Voilà, donc c'est quelque chose qui vous a été beaucoup reproché, mais je crois que ça a été...
0: Moi, je ne lis pas les articles négatifs, donc je ne vois pas de quoi vous parlez. depuis des années, mes attachés de presse ont des instructions très précises de ne pas me les envoyer. Je sais qu'il y avait un article dans le Nouvel Obs qui s'appelait « Primato-féministe », mais ça, c'est comme les Israéliens qui traitent les Palestiniens de « human animals ». C'est-à-dire, oui, je suis primato-féministe, je suis un primate, effectivement. Et les Palestiniens, comme les Israéliens, comme les Français et tout le monde, sont des animaux, effectivement. Sorry, mais... non, je ne dis pas c'est la faute à Ève, c'est ridicule. C'est ridicule. Je dis, je ne dis pas, et donc c'est bien fait pour vous si vous êtes violée, etc. Je dis juste, pourquoi est-ce que vous passez tant de temps? Pourquoi est-ce que vous vous laissez... happé par ce vortex. Et il me semble que si les garçons sont happés par le vortex de la pornographie, qui est assez symétrique dans les dépenses et l'obsession, et les femmes se laissent happer par le vortex des produits de beauté et tout le bazar, quand je dis produits, parce que c'est aussi tous les régimes, enfin, toutes les industries de la beauté, c'est multimilliardaire. La mode, le luxe, le machin. Et que si elles se mettent des trucs sur le visage avant de se coucher pour étirer le... Et puis elles se lèvent le matin. Est-ce que c'est parti? Et puis elles se prennent en photo, elles l'envoient les unes aux autres. C'est entre elles, hein. C'est entre elles. C'est même pas pour séduire les hommes, là. C'est juste, c'est un rapport de soi avec soi. Et compare and despair, comme on dit aux États-Unis. Compare and despair, parce qu'elles sont constamment en train de se comparer. Donc c'est une machine qui s'est enfolée toute seule. Ça n'est pas du tout un truc, c'est la faute à Ève. Non, ça n'a rien à voir. Je vous ai d'accord.
1: Oui, ma question n'était qu'une question qui venait d'un article, évidemment. Ce n'était pas tout à fait ma question. C'était pour que vous puissiez y répondre. Plus précisément, vous l'avez fait. Il ne faudrait pas qu'il y ait de confusion de ce point de vue-là.
0: Merci.
1: Bon, voilà. Mais alors là, vous abordez aussi un autre aspect de biais.
0: Pardon, Olivier, je vais donner une réponse plus complète alors. Parce que je vais parler de cette histoire, c'est un bon exemple de Nelly Arcan sur un plateau de télévision où Moi, j'ai vu ça dans une pièce de théâtre. C'est un moment très, très important. C'était pas avec Thierry Ardisson, mais c'était la même émission au Québec. Et elle avait beaucoup hésité à savoir comment elle allait s'habiller, sachant que des millions de gens allaient voir cette émission à propos de son deuxième roman, Pute, je crois. Le premier s'appelait Pute et le deuxième s'appelait Folle. Et je crois que c'était à propos du deuxième. Et donc, elle avait choisi une petite robe noire très échancrée qui mettait en valeur ses seins, qu'elle avait fait refaire 17 fois. Et moi, j'ai vu la pièce de théâtre qui montre cette scène de télévision qui est devenue virale, comme on dit, au Québec et sans doute ailleurs, parce que c'est fascinant de voir les hommes qui sont également des invités du plateau, qui sont hétérosexuels, en train d'essayer de ne pas regarder les seins de l'autre invité, c'est-à-dire les yeux. Je m'excuse, les hommes sont programmés pour regarder la beauté féminine et réagir, et pour féconder les femmes, pour continuer l'espèce humaine. Les hommes sont programmés pour ça. Et donc, on le voit. C'est comme la faim, on a faim, quand on a faim, on a faim. Et là, quand il y a des seins comme ça sur un plateau, donc les yeux, ils n'arrêtent pas de gifler leur regard pour le ramener à regarder autre chose, c'est fascinant. Et dans la discussion après, j'ai dit, personne ne savait mieux que Nelly Arcan qu'un plateau de télévision, c'est une jungle, c'est la forêt sauvage. Et pourtant, elle a décidé de se déguiser en daim, en antilope, pour y aller. Et là, les féministes, dans l'assistance du débat, me sont tombées dessus en disant « donc c'est de sa faute ». Et tout ce que je peux dire, c'est on ne peut pas jouer les candides à ce point. Si on met une mini-jupe qui va au ras des bonbons et qu'on marche dans la rue en faisant comme ça, sur des talons hauts, etc., si un homme réagit, on ne va pas jouer les innocents. C'est comme un affamé par terre devant qui on brandirait du pain qu'on vient d'acheter à la boulangerie. C'est pas pour vous, c'est pas pour vous. Mais il va réagir peut-être, il va peut-être vouloir le voler. On a vu ça dans Victor Hugo. Je veux dire, c'est parfois absolument évident.
1: Mais pourtant, il y a quand même, sur cet exemple-là par exemple, il y a une différence entre peut-être regarder et être vraiment le prédateur. C'est-à-dire que s'habiller de cette manière n'est peut-être pas nécessairement une provocation pour l'acte.
0: Mais si vous vous habillez de cette manière et que vous sortez en public, vous demandez que les gens ne vous regardent pas ? Ou alors vous demandez qu'ils ne bandent pas en vous regardant ? Ou vous demandez qu'ils ne réagissent pas à leur bandaison ? Il faut savoir. Donc qu'ils doivent faire autre chose avec leur bandaison que de réagir à vous. Donc il faut qu'il y ait des prostituées à côté pour les... Je ne sais pas. On ne peut pas faire comme si ça n'existait pas. Et le livre, la théorie française à cet égard, les Bourdieu, Pierre Bourdieu et autres, évite de parler de ces choses rustiques. Il n'y a pas le mot testicule dans le livre de Bourdieu. C'est juste une question de structure sociale, etc. Et de regard et de projection. C'est une structure théorique. Mais on évite de parler de ces choses très fondamentales qui sont le corps et le corps.
1: Oui, et puis vous soulignez là l'éternel débat inné à qui, biologique, social. Peut-être qu'on peut lire un autre extrait, qui est celui qui est page 136, Thomas, s'il te plaît.
2: Dire qu'il y a de l'inné, ce n'est pas dire que toutes les cartes sont distribuées à la naissance ou à la conception et que la partie est jouée d'avance. C'est juste dire que l'inné est un facteur parmi d'autres dont il faut tenir compte. Mais dans notre orgueil démesuré, à imaginer que chacun, chacune s'invente soi-même, on a tendance à balayer l'idée même de l'inné, à nier son influence, à détourner le regard chaque fois qu'il pointe le bout de son nez. Comme le dit magnifiquement Hannah Arendt dans sa conclusion aux origines du totalitarisme, l'homme moderne a fini par en vouloir à tout ce qui lui est donné, même sa propre existence, à en vouloir au fait même qu'il n'est pas son propre créateur ni celui de l'univers. Toutes les lois simplement données à lui suscitent son ressentiment. Il proclame ouvertement que tout est permis et croit secrètement que tout est possible. L'alternative à un tel ressentiment serait une gratitude fondamentale pour les quelque chose élémentaires qui nous sont véritablement et invariablement donnés, comme la vie elle-même, l'existence de l'homme et du monde. À regarder autour de moi, à écouter les projets mégalomanes de Donald Trump et des caïds de la tech qui l'entourent, je me dis que nous nous éloignons de plus en plus de cette gratitude fondamentale qu'Arendt appelait de ses voeux. Impossible d'isoler les deux influences, gènes et environnement, nature et culture, car de notre conception à notre mort, elles sont en interaction constante. Ce n'est pas « ou » mais « et ».

0: Vous lisez très bien. Merci à vous. Merci. C'est et il y a aussi plus tard dans le livre une très belle analogie que quelqu'un propose de cette interaction constante entre le donné et l'acquis. Il dit c'est comme si vous écoutiez un morceau de tambour et que vous essayiez de savoir si c'était la musique venait du tambour ou du joueur. Et, ou du batteur, vous voyez, et vous ne pouvez pas savoir, enfin c'est justement la musique vient de l'interaction des deux. Ensuite il dit si on change le batteur vous allez remarquer un changement de son, si on change le tambour vous allez remarquer un changement de son, et là vous pouvez dire donc là c'était cet élément là qui a été changé. Mais sinon, dans la musique elle-même, il n'y a pas, c'est complètement marié, c'est inséparable. On peut aussi parler de la lumière électrique. C'est une combinaison de choses. Il faut le courant électrique, il faut le filament. Enfin, on ne peut pas dire que c'est l'un ou l'autre. C'est la collaboration qui fait. Nous sommes des collaborations entre nature et culture.
1: Oui, c'est là que vous renvoyez dos à dos les tenants du tout nature. Qui serait un peu, qui tiendrait uniquement compte peut-être de la pulsion telle que vous l'avez décrite juste avant, et puis les tenants du tout culture qui évidemment cette fois sont obligés d'effacer toute donnée de la nature. Mais alors, ce qui suit ce passage-là, et c'est là je pense que vous faites après une longue analyse de tout ça, vous faites une vraie proposition. Une proposition pacificatrice. Et ça, je trouve que c'est quelque chose de très touchant et de très... Donc voilà, peut-être que vous pourriez nous en dire un petit peu plus sur la manière, justement, de faire fonctionner ce « et ».
0: Le tout dernier chapitre, oui. Vous voulez dire. Oui. Oui, je fais 5 propositions dans le dernier chapitre. Mais c'est vrai que le dernier, ça revient à ce qu'on vient d'entendre de Hannah Arendt, une autre qui dit la gratitude. C'est Grothendieck, le grand physicien juif allemand qui a eu une existence incroyable. Je viens d'acheter, enfin de me faire offrir, pardon, un de ses livres à la librairie tout à l'heure. Mais c'est l'émerveillement. L'émerveillement, ça veut dire aussi qu'on respecte l'enfant, les enfants autour de nous, notre propre enfance, l'enfant en nous, qu'on arrive à retrouver le respect de ce regard-là qui veut aimer simplement une fleur, un arbre, le ciel étoilé ou pas, les nuages, mais un bon repas, une belle conversation. Et moi, ce qui me fait très peur, avec l'évolution des choses actuelles, c'est de voir les gens se poser la question d'humaniser les robots, alors que ce qui est en train de se passer, c'est la robotisation des humains. Et les gens se disent de moins en moins bonjour dans les commerces, dans les restaurants. Ils interagissent les uns avec les autres comme si c'était des écrans, comme s'ils ne se voyaient pas vraiment, ils ne se regardent pas vraiment, ils ne s'émerveillent pas. Et c'est une nécessité. Et donc, oui, c'est ça, il y a la liste des indicibles au début, et puis il y a la liste des possibles voies de sortie de ces sombres marasmes à la fin. Une des voies, c'est la solidarité féminine, ça c'est sûr. Une des voies, c'est aussi d'utiliser le female gaze pour autre chose que de s'occuper de notre propre corps, mais de ressaisir le monde. Je dis que ça serait bien qu'on ressemble moins aux chimpanzés et un peu plus aux bonobos.
1: On connaît les qualités amoureuses, effectivement. Je propose 2 choses. Je propose 1, qu'on vous applaudisse Thomas en même temps.

0: Ainsi s'achève votre émission Les Rencontres de l'Esperluette. Un grand merci à Nancy Huston, au Théâtre Le Hof, à la librairie L'Esperluette. Cette émission, comme toutes les autres de cette série, est à retrouver sur notre site internet et sur notre application. À très bientôt.
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Bonjour à tous. Je suis très heureux d'être à nouveau avec vous, parmi vous, sur Radio Grand Ciel, pour cette quatrième émission consacrée à la période country rock, folk rock, blues rock ou tout simplement rock de Bob Dylan. Comment le déterminer? La critique a tranché en faveur du rock ou du folk rock. Pourtant, les limites et les frontières entre ces genres sont parfois poreuses et ont tendance à se brouiller. Personnellement, j'ai tranché en faveur du blues rock. Aujourd'hui, je vous invite à remonter dans le temps, à voyager dans le passé. Rembobinons la bande de ma mémoire en chanson. Nous sommes en 1965 et j'ai 17 ans. Un ami m'invite à prendre un café dans un bar au charme un peu suranné, dans une petite ville de province un peu endormie. Deux tasses de café fumant sur la table, un cendrier à moitié plein, nous sommes plongés dans une discussion passionnante lorsque, tout à coup, une voix soutenue par un orgue et une guitare électrique jaillit du jukebox. Elle capte mon attention. C'est une vague sonore, une cascade de mots. Un déluge de sons déferle et me submerge. Je n'ai jamais rien entendu de tel. La voix est percutante et acérée. C'est une véritable révélation, une épiphanie. Les limites des mots et de la musique se trouvent subitement repoussées. Pour moi, à ce moment-là, de nouveaux horizons se sont ouverts.

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Voici une traduction approximative du refrain de « Like a Rolling Stone », comme une pierre qui roule. Qu'est-ce que ça fait? Qu'est-ce que ça fait d'être sans domicile, comme une complète inconnue, comme une pierre qui roule? Le français ne rend malheureusement pas les sonorités de l'anglais. Dylan met en scène la chute d'une héroïne autrefois privilégiée, qui n'avait jamais eu un regard pour les jongleurs et les clowns, qui symbolise vraisemblablement, pour elle, un monde différent et marginal. Elle se moquait de Napoléon en haillons, qui représente le contraire de la réussite. Aujourd'hui, dans sa déchéance, elle est contrainte de transiger avec les clochards auxquels elle jetait quelques pièces de monnaie au temps de sa splendeur. Elle a tout perdu. Le diplomate, avec un chat siamois perché sur l'épaule, qui symbolise la haute société et le raffinement, l'a dépouillée de tout, jusqu'à l'image qu'elle avait d'elle-même. Il n'était que faux semblant. Elle n'a plus rien à cacher. L'originalité de ce morceau provient du ressentiment, de la dureté et du ton caustique que le narrateur emploie à l'encontre de Miss Lonely, Mademoiselle Solitaire. Implicitement, il critique la société telle qu'elle lui apparaît au milieu des années 1960. « Tu as fréquenté la meilleure école », chante-t-il, signifiant que l'enseignement qui est dispensé ne vaut pas celui que les vicissitudes de la vie lui enseignent. Le narrateur décrit-il la perte d'innocence de la protagoniste, la dureté de la vie? Le message sous-jacent de la chanson, c'est peut-être que vous ne pouvez découvrir qui vous êtes vraiment que si vous vous dépouillez des attributs de votre faux moi, c'est-à-dire de l'éducation et de la construction sociale de votre fausse identité. La vie dans la rue offre donc un modèle en rupture avec celui de la société établie. L'objectif est de découvrir un moi authentique, derrière les apparences sociales qui constituent une illusion. Il n'est guère étonnant que la chanson soit devenue un énorme succès à l'époque de la contre-culture. Elle en résume l'un des idéaux. Like a Rolling Stone a été classée comme l'une des meilleures chansons de l'histoire de la musique populaire, si ce n'est la meilleure, dans les décennies qui ont suivi. À l'origine, il s'agissait d'un long poème de plus de 20 pages, écrit par Dylan, qu'il qualifiait de vomissure, qu'il a ensuite réduit pour en faire le morceau que nous avons écouté. La plupart des stations de radio refusaient de le diffuser, car il durait plus de 6 minutes, alors que le format standard d'une chanson populaire ne pouvait excéder 2 minutes 30. Le morceau était divisé en deux parties. La première moitié sur la face A, la deuxième moitié sur la face B d'un 45 tours. Certains DJ ont pris la décision de passer les deux moitiés à l'antenne sans interruption. Les auditeurs ont plébiscité le morceau qui est devenu un succès, d'abord aux États-Unis, puis dans le monde entier. Dans la version officielle, Al Kooper improvise la partie à l'orgue Hammond dont il n'a jamais joué, alors qu'il espérait le faire à la guitare, sa spécialité, intimidé qu'il était par le talent du guitariste officiel Mike Bloomfield. Notons enfin que, dans cette chanson, Dylan étire les voyelles de manière caractéristique, invente de nombreuses rimes internes ainsi que des assonances. Il semble se délecter en prononçant le L de « feel », le son haut de « home », « unknown », « stone ». Il utilise la langue populaire qu'il parsème d'images surréalistes. Elles sont saisissantes à la manière des poètes beats qu'il admirait. Dans cette chanson, Dylan, sans négliger le fond, invente une forme qui est totalement inédite. Il se concentre autant sur la création d'un style que sur la narration. C'est une composition qui a marqué et transformé l'histoire de la chanson populaire jusqu'à aujourd'hui. Elle a repoussé les limites, brisé les codes et ouvert de nouveaux horizons. Elvis a libéré ton corps, comme Bob a libéré ton esprit, a déclaré Bruce Springsteen.
Il faut se souvenir que l'invasion musicale britannique était en plein essor aux États-Unis. La sonorité électrique rock'n'roll de groupes tels que les Beatles et les Rolling Stones avait incité Dylan à prendre cette direction. Dylan, en ayant recours à des paroles plus élaborées, allait à son tour influencer les groupes britanniques. Grâce à lui, le rock s'est vu considéré comme un art à part entière, alors qu'il n'était pas pris au sérieux auparavant, parfois même tourné en dérision. Écoutons la chanson suivante, qui est le titre d'ouverture d'un disque paru quelques mois plus tôt.

Ce morceau, Subterranean Homesick Blues, blues de la nostalgie souterraine, est chargé d'électricité. Ce n'est pas du folk, c'est du pur rock'n'roll. Les fans de folk crient au scandale. La débauche de mots et d'images s'inspire de l'écriture spontanée des poètes beats, ce qui correspondait à l'écriture automatique pour les surréalistes français. Les paroles hypnotiques déferlent comme une avalanche qui emporte tout sur son passage. N'oublions pas que le chanteur est très proche du poète Ginsberg sur le plan intellectuel depuis leur rencontre en 1963. Dylan joue avec les mots et les assonances. Tout est rythme, scansion, et les rimes sont surprenantes. Il invente le rap qui influencera Eminem quelques décennies plus tard. Il invente aussi le clip qui ouvre le film « Don't Look Back, ne regarde pas en arrière » du réalisateur D.A. Pennebaker, spécialisé dans le cinéma vérité. Ce clip servira de modèle à un nombre infini de clips sur la chaîne MTV. Dans la chanson, le narrateur prodigue des conseils à un jeune homme dans la rue. Le modèle proposé aux plus jeunes par les adultes est raillé avec une ironie dévastatrice, dans une langue concise et laconique. J'en traduis un court extrait. « Ah, tu vois le jour, reste au chaud, culotte courte. 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Fais-lui plaisir, à elle comme à lui, fais des cadeaux. Ne vole pas, ne pique rien. 20 ans d'école et ils te mettent à l'équipe de jour. Fais gaffe, ils te cachent tout. » Deux vers de cette chanson sont restés célèbres et sont passés dans la langue. « Ne suis pas les leaders. Tu n'as pas besoin de Monsieur Météo pour savoir dans quelle direction le vent souffle. » La chanson que nous allons écouter s'intitule « Highway 61 Revisited », Autoroute 61 Revisitée.

Comment ne pas être interloqué par la sirène qui retentit sur l'autoroute du blues? Le premier couplet recycle un passage biblique. Dieu dit à Abraham, « Tue un fils pour moi. » Abe, abréviation de Abraham, en anglais de la rue, répond, « Mec, tu me fais marcher. » Dieu dit, « Non. » Abe dit, « Quoi ?» Dieu dit, « Fais ce que tu veux, Abe, mais la prochaine fois que tu me vois me pointer, tu as intérêt à te tirer vite fait. » C'est ironique si l'on sait que le père de Dylan se prénommait Abraham. Notons que Dylan recycle les écritures dans la langue de la rue, quasiment en argot, avec humour et ironie, contrairement au ton grave et sérieux qu'il adopte habituellement dans ce domaine. Ensuite, le sacrifice est censé se produire sur l'autoroute 61, où le narrateur, qui est peut-être Dylan, rencontre toutes sortes de personnages extraordinaires et excentriques à travers des dialogues et des situations décalées. Le passage de Dylan à l'électricité a fait scandale au Festival Folk de Newport en 1965. Et, lors de sa tournée en Angleterre, un spectateur déçu et frustré a crié « Judas !» Dylan a répondu ironiquement « I don't believe you, je ne te crois pas », qui est le titre de l'une de ses chansons. Passons maintenant à la chanson intitulée « Absolutely Sweet Mary ».

0: ultimately.
1: Le narrateur fait la cour à la douce Marie. Il tente de la charmer. Le rythme est entraînant. Dans ce blues rock, mené à vive allure, le narrateur, à la manière d'un troubadour, se trouve sous le balcon de la dame désirée. Elle est cruellement absente et ne répond pas à ses attentes. Sa frustration est grande. Il habille son désir de plusieurs métaphores assez explicites, permettant d'éviter les clichés de la chanson d'amour habituelle, tout en la poétisant. Dylan ajoute un certain nombre d'images surréalistes qui donnent au morceau son style si particulier. Une phrase extraite de cette chanson, « To live outside the law, you must be honest », pour vivre en dehors de la loi, il faut être honnête, est devenue proverbiale dans la langue anglaise. À l'époque de la contre-culture, un inversement des valeurs s'impose. Dylan a déclaré que le son de ce premier double album de l'histoire, Blonde on Blonde, s'approchait de ce qu'il avait entendu dans son esprit. Il a ajouté que c'est un son aussi vif et fluide que le mercure. Nous enchaînons avec la chanson « All along the Watchtower », tout le long de la tour de guet, extraite du disque John Wesley Harding, qualifié de premier album rock biblique de l'histoire.

Après le dérèglement des sens, inspiré de Rimbaud, dans les albums précédents, Dylan remet de l'ordre dans son écriture qu'il veut plus simple. Dans son livre, La Bible, dans les paroles de Bob Dylan, Bert Cartwright a dénombré plus de 60 citations bibliques. Dans ce morceau, Dylan fait référence au livre d'Isaïe. Les premiers accords de guitare mettent en place un climat d'inquiétude. Il s'agit d'un dialogue entre un bouffon et un voleur qui se dirige vers la tour de guet. Le bouffon qui divertit les foules, c'est peut-être Dylan, tandis que le voleur pourrait être son imprésario qui le dépouille. Cependant, ils sont unis dans un même destin et cherchent à s'évader des conditions politiques et sociales de la société américaine. Pour ajouter à la confusion, la narration n'est pas chronologique. Dylan adopte une approche moderniste de l'écriture. Le dernier couplet de la chanson pourrait être le premier. En voici une traduction. Là-bas, au loin, un chat sauvage se mit à grogner. Deux cavaliers approchaient. Le vent se mit à hurler. La forme reflète le sens. Il s'agit peut-être d'une parabole existentielle, d'une métaphore biblique recyclée, de la quête de la vérité, ou encore de la description d'un monde imparfait et perverti. Allons maintenant, en 1989, pour écouter la voix de Dylan qui a vieilli et qui est devenue plus grave dans « Everything is broken ».

Il s'agit d'un blues rock dans lequel le narrateur dénonce la société moderne, où plus rien ne fonctionne, puisque tout est brisé. Il n'y a aucune possibilité d'en réchapper. Le compositeur décrit une société sombre dans laquelle il n'y a plus guère d'espoir. Cela ressemble fort à une dystopie qui serait la nôtre. Elle est loin d'être un monde imaginaire. Les paroles sont assez simples à comprendre. La chanson résonne avec des thèmes reflétant un sentiment de dysfonctionnement et de chaos généralisé. Le son est percutant. Les guitares sifflent et grincent. La voix de Dylan, plus grave et éraillée qu'autrefois, est pourtant claire. Poursuivons le voyage. En 2001, par coïncidence, le même jour que l'attaque des tours jumelles, le funeste 11 septembre, sort l'album Love and Theft. Le morceau suivant s'appelle Summer Days, jour d'été. On écoute et on peut apprécier un moment rare et précieux.

Il s'agit d'un autre blues rock dans lequel le swing est contagieux. Les solos du guitariste Charlie Sexton sont splendides. La voix de Dylan est rocailleuse et parfois embuée, comme celle d'un vieux chanteur de blues, mais elle déborde d'énergie. Le flot de paroles s'écoule naturellement. Elle me regarde dans les yeux, elle me tient la main, elle dit « Tu ne peux pas rejeter le passé », je dis « Tu veux dire quoi, tu ne peux pas ?»« Bien sûr que si, tu peux. » Il semble que Dylan ait trouvé son inspiration dans « Le Great Gatsby »,« Gatsby le Magnifique », le roman de Francis Scott Fitzgerald. On est transporté dans le paysage sonore des années 1950, dans la splendeur de l'Amérique du Nord et des Cadillacs. Maintenant, nous sommes en 2020, quand sort, à la surprise générale, l'album « Rough and Rowdy Ways » au beau milieu de la pandémie du Covid. Il s'agit de la dernière création originale de Dylan. Écoutons « False Prophet », « Faux prophète ».

Un faux prophète, dans un contexte religieux, prétend parler au nom de Dieu ou transmettre un message divin, alors qu'il trompe et induit en erreur ses suiveurs. Dylan a souvent été considéré comme un prophète par une partie de son public, ce qu'il a toujours rejeté, soucieux de rétablir la vérité le concernant. Le titre suggère qu'il rejette les fausses identités dont on l'a affublé. La Bible met d'ailleurs en garde contre les faux prophètes dans le livre de Matthieu, chapitre 7, verset 15. Jésus dit « Ils viennent à vous sous des vêtements de brebis, mais intérieurement, ce sont des loups féroces. » Il est à noter que cette idée avait déjà été abordée dans le morceau « Man of Peace, homme de paix » sur l'album « Infidels » paru en 1983. Nous arrivons au terme de cette émission. Je vous remercie de votre écoute et vous donne rendez-vous au prochain épisode qui sera consacré au blues qui traverse toute la discographie de Bob Dylan. Cette émission a été enregistrée et réalisée au studio de Radio Grand Ciel de Dole par Pierre Écart.

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Ce grand circuit des eaux n'est-il pas l'image de toute vie? N'est-il pas le symbole de la véritable immortalité? Le corps vivant, animal ou végétal, étant composé de molécules incessamment changeantes, que les organes de la respiration ou de la nutrition ont saisi au dehors et fait entrer dans le tourbillon de la vie, entraînées par le torrent circulatoire de la sève, du sang ou d'autres liquides, elles prennent place dans un tissu, puis dans un autre, et dans un autre encore. Elles voyagent ainsi dans tout l'organisme, jusqu'à ce qu'elles soient enfin expulsées et rentrent dans ce grand monde extérieur, où les êtres vivants, par millions et par milliards, se pressent et se combattent pour s'emparer d'elles comme d'une proie et les utiliser à leur tour. Aux yeux de l'anatomiste et du micrographe, chacun de nous, en dépit de son dur squelette et des formes arrêtées de son corps, n'est autre chose qu'une masse liquide, un fleuve où coule avec une vitesse plus ou moins grande, comme en un lit préparé d'avance, des molécules sans nombre, provenant de toutes les régions de la Terre et de l'espace, et recommençant leur voyage infini après un court passage dans notre organisme. Semblable au ruisseau qui s'enfuit, nous changeons à chaque instant. Notre vie se renouvelle de minute en minute. Et si nous croyons rester les mêmes, ce n'est que pure illusion dans notre esprit.

0: Dans les années 60, le géographe Yves Lacoste, alors âgé d'une trentaine d'années, déambule dans les shops d'un bouquiniste. Quand soudain, son œil est attiré par le titre d'un livre. Au milieu d'un monceau d'ouvrages plus ou moins défraîchis, quelque chose advient, une rencontre décisive aussi bien pour le lecteur que pour l'œuvre oubliée depuis 5 ou 6 décennies. Le livre, c'est « L'homme et la terre » d'Élisée Reclus. Le jeune géomorphologue de retour du Maroc, où il enseignait, feuillette alors l'ouvrage debout dans la boutique. « Je n'en avais jamais entendu parler », raconte Yves Lacoste dans un article paru dans la revue Hérodote. « Je savais vaguement que Reclus avait été un anarchiste célèbre et qu'il avait écrit une géographie universelle, mais je pensais comme tout un chacun chez les géographes qu'il devait être dépassé. » Cette découverte, qui allégea sur le coup son porte-monnaie, ne fut pas sans conséquence, par ricochet. Elle orienta de manière certaine la carrière de Béatrice Gibelin, son élève qui cherchait alors un sujet de thèse. Ainsi, Élisée Reclus sortit des étagères d'un méticuleux bouquiniste, arriva sur le bureau d'une jeune chercheuse et le plus incroyable oubli, la plus grande injustice de l'histoire de cette récente discipline, la géographie, put enfin être réparée. Histoire d'un ruisseau, histoire d'une montagne, de très nombreux articles et quelques-unes des plus belles pages de l'homme et la terre font d'Élisée Reclus un des penseurs les plus stimulants de la relation de l'homme avec la nature. Élisée Reclus était donc une incontournable étape dans notre série sur les livres de nature. Pour en parler, quel meilleur invité pouvions-nous avoir que Béatrice Gibelin elle-même, géographe, géopolitologue, directrice de la revue Hérodote et fondatrice de l'Institut de géopolitique française. Elle nous fait l'honneur de répondre à nos questions. Béatrice Gibelin, bonjour.
1: Bonjour.

0: Béatrice Gibelin, nous avons parlé il y a quelques jours pour préparer cette émission et je pensais alors que vous étiez à l'origine de la redécouverte d'Élisée Reclus, mais vous m'avez tout de suite arrêté, c'est Yves Lacoste qui par hasard, comme je le racontais, est tombé sur l'homme et la terre. Il était votre professeur, c'est ça?
1: Oui, il a été mon professeur. Après mai 68, on a créé le centre expérimental de Vincennes, qui était d'ailleurs, curieusement, après ce mouvement gauchiste, une université qui se construisait sur le modèle des universités américaines. C'était étonnant, mais c'était comme ça. Et ça a été un moment vraiment très très important. Moi, j'étais historienne à l'époque, mais j'avais pas assez fait de certificat de géographie. Donc, il fallait que je complète ma licence, mais j'étais déjà partie pour faire ce qu'on appelait à l'époque un diplôme qui se passait juste après la licence, qui correspond au Master 1 aujourd'hui. Lacoste, que je ne connaissais pas,

0: intéressant. Puis au cours de l'année, j'ai réalisé qu'au fond, travailler seul dans une bibliothèque, c'était pas vraiment ce qui me convenait et que la géographie était sans doute la discipline la plus efficace pour comprendre le monde contemporain dans la mesure où elle ne négligeait pas l'histoire. Et voilà comment je suis devenu géographe.
1: Yves Lacoste, qui vient de nous quitter il y a quelques semaines, c'est bien ça, hein ?
0: Il est décédé le 20 juin, c'est donc il y a une semaine et demie.
1: C'est Yves Lacoste qui a redécouvert, comme je disais, Élisée Reclus. Néanmoins, c'est à vous qu'il a confié la tâche d'étudier en profondeur l'œuvre d'Élisée Reclus, parce que lui, il avait quoi, d'autres travaux en cours, c'est ça ?
0: C'est exactement ça. Il me l'a confié parce que j'avais une formation d'historienne. Et si vous voulez s'intéresser à Élisée Reclus, c'était au fond faire un peu l'histoire de la géographie. C'est pour ça qu'il s'est dit, lui était à ce moment-là très investi dans des gros projets, en particulier en Afrique. Il n'avait pas suffisamment de disponibilité d'esprit pour faire ce travail. Et puis, il m'a fait ce cadeau magnifique dont je n'ai pas eu conscience à l'époque parce que j'étais jeune. Je ne mesurais pas, si vous voulez, puis je ne connaissais pas du tout Élisée Reclus. Et ça a été une découverte étonnante parce que c'était la géographie d'Élisée Reclus n'avait pas grand-chose à voir, enfin, pour une part en tout cas, avec la géographie de ses successeurs. Donc, ça a été vraiment une sorte de révélation. Et Lacoste disait à juste titre, pour les deux derniers tomes de L'Homme et la Terre, qui en comptent six, donc le 5 et le 6, puisque c'est une extraordinaire fresque de l'histoire humaine, hein. C'est ça L'Homme et la Terre. Ça démarre, si vous voulez, au néolithique, hein, à la préhistoire, et ça va aller jusqu'à sa période contemporaine pour lui, c'est-à-dire le début du 20e siècle, et les deux derniers tomes sont en fait une analyse d'une lucidité, d'une clairvoyance sur les sociétés de cette fin du 19e siècle, et c'est absolument remarquable.
1: Venons-en plus en profondeur à Élisée Reclus. Les convictions politiques d'Élisée Reclus lui viennent après une conscience aiguë et sensible de la nature. Il décide, après avoir rompu avec la foi protestante héritée de son père, qu'il aurait bien vu pasteur comme lui, il décide de devenir géographe. « Je me refais une âme par la contemplation de la nature », dit-il dans l'histoire d'un ruisseau. Est-ce à dire qu'il devient géographe par amour pour les espaces qu'il avait traversés et la nature qu'il avait observée ?
0: Oui, je pense qu'on peut dire ça. Quand il publie son premier grand ouvrage, hein, qui s'appelle La Terre, d'accord? La Terre, description des phénomènes de la vie du globe. C'est intéressant. De la vie du globe, hein. C'est donc pas quelque chose de statique. J'insiste là-dessus, hein. Parce qu'après, on fera des ouvrages de géographie physique, mais on mettra pas dans le titre la vie. Aujourd'hui, on mettrait peut-être la vie. Avec la biogéographie. Bon, lui, Élisée Reclus, on est en 1869, il publie cet ouvrage chez Hachette, et dans l'introduction, il dit « Le livre qui paraît aujourd'hui, je l'ai commencé il y a bientôt 15 ans, non dans le silence du cabinet, mais dans la libre nature. » Vous avez tout Élisée Reclus, là, dans la libre nature. Je rappelle qu'Élisée Reclus est anarchiste. C'est en Irlande, au sommet d'un tertre qui commande les rapides du Shannon, ces îlots tremblants sous la pression des eaux et le noir défilé des arbres dans lequel le fleuve s'engouffre et disparaît après un brusque détour. Étendu sur l'herbe, à côté d'un débris de muraille qui fut autrefois un château fort et que les humbles plantes ont démoli pierre à pierre, je jouissais doucement de cette immensité des choses qui se manifestait par le jeu de la lumière et des ombres, par le frémissement des arbres et le murmure de l'eau brisée contre les rocs. Voilà. C'est là, dans ce site gracieux, que naquit en moi l'idée de raconter les phénomènes de la terre, et sans tarder, je crayonnais le plan de mon ouvrage. Donc, d'abord, c'est une écriture magnifique, je trouve. Hein, voilà, c'est une écriture du 19e siècle. Mais j'allais dire, on voit ce paysage. Donc, la nature est véritablement essentielle au sens fort du terme, hein, par essence. Élisée Reclus sait qu'il appartient à la nature, que l'homme est dans la nature, est un des éléments de la nature. C'est ça qui est important. Les géographes qui parleront et qui travailleront après lui, pendant un temps en tout cas, n'auront pas cette conscience-là.
1: Mais il a une vision finalement de la nature extrêmement moderne, puisque

0: C'est celle qui est défendue aujourd'hui par un jeune philosophe comme Baptiste Morisot, où il voit la nature comme un système d'interdépendance complexe entre l'homme et son environnement. Et là, je cite Élisée Reclus. Comment admirer, aimer la petite individualité charmante de la fleur? Comment se sentir frère avec l'animal, se diriger vers lui comme le faisait François d'Assise, quand on ne voit pas aussi dans les hommes de chers compagnons? L'union plénière du civilisé avec le sauvage et avec la nature ne peut se faire que par la destruction des frontières entre les castes aussi bien que par celle des frontières entre les peuples. C'est un idéaliste finalement.
1: Oui, mais il était très conscient des rapports de force et des rapports de pouvoir. Hein, et c'était un idéaliste tout à fait, et il avait cette utopie de pouvoir vivre sans État, hein, à la limite sans loi des hommes. Les seules lois que je respecte sont les lois de la nature, disait-il. Bien, mais néanmoins, il a passé sa vie à décrire non seulement les paysages, la nature, les sociétés, dans toute leur diversité et dans toute leur richesse, mais aussi les rapports de force, les rapports de domination. Et pas seulement les rapports de domination des plus forts sur les plus faibles, mais la hiérarchie de la domination parmi les plus faibles. C'est ce qui le fait d'une pertinence exceptionnelle, même encore aujourd'hui. On a beaucoup de mal à imaginer qu'il puisse y avoir des rapports de domination au sein de gens qui sont en situation de faiblesse. Or, pourtant, il y en a. Je veux dire, prenons l'exemple des marchands de sommeil. Les marchands de sommeil, c'est très souvent des gens de la même nationalité qui exploitent la misère de leurs propres concitoyens. Très souvent, c'est ça. Bon, et Reclus sait analyser ça. C'est quelque chose qui va disparaître après, pendant très très longtemps. La hiérarchie de la domination le préoccupe beaucoup et il étudie les choses de façon extrêmement fine et dans toute leur complexité. C'est ce qui, moi, me rend extrêmement admirative du travail d'Élisée Reclus. Élisée Reclus ne va pas se contenter de décrire une nature comme il le fait magnifiquement dans l'histoire d'un ruisseau, dans l'histoire d'une montagne, dans des milliers de pages de la nouvelle géographie universelle, mais il va aussi étudier les sociétés humaines, donc urbaines, industrielles, dans leur hiérarchie, j'allais dire, d'exploitation des hommes les uns avec les autres. Il pressent l'impérialisme américain dans L'homme et la terre. Il y a des pages qui sont exceptionnelles. On peut les reprendre in extenso aujourd'hui, sans changer un mot.

Là où le sol s'est enlaidi, là où toute poésie a disparu du paysage, les imaginations s'éteignent, les esprits s'appauvrissent, la routine et la servilité s'emparent des âmes et les disposent à la torpeur et à la mort. Parmi les causes qui, dans l'histoire de l'humanité, ont déjà fait disparaître tant de civilisations successives, il faudrait compter en première ligne la brutale violence avec laquelle la plupart des nations traitent la terre nourricière. Ils abattaient les forêts, faisaient tarir les sources et déborder les fleuves, détérioraient les climats, entouraient les cités de zones marécageuses et pestilentielles, puis, quand la nature, profanée par eux, leur était devenue hostile, ils la prenaient en haine et, ne pouvant se retremper comme le sauvage dans la vie des forêts, ils se laissaient de plus en plus abrutir par le despotisme des prêtres et des rois.

0: 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Aujourd'hui, Béatrice Gibelin nous parle d'Élisée Reclus, géographe anarchiste. Nous insistons un peu dans cette émission sur son rapport à la nature qui se cristallise dans la géographie physique. Et là, c'est une question que je vous pose. N'est-elle pas la pierre angulaire de sa pensée politique, entre autres anarchique, c'est-à-dire la nature a ses lois et ces lois de la nature sont les seules qui soient légitimes? Est-ce qu'on peut dire ça? Est-ce qu'on peut soumettre cette hypothèse que la nature reste au cœur de sa pensée politique, même quand vous dites qu'il étudie les empires et qu'il étudie les rapports de force entre les hommes?
1: Je dirais que oui, d'une certaine façon, vous avez raison. En tant qu'anarchiste, il ne respecte que les lois de la nature. Il l'écrit, il le dit, il le dira à plusieurs reprises. Donc, en ce sens, vous avez raison. Mais comme c'est un fin observateur, comme il est très sensible au rapport de domination, il va, j'allais dire, compléter ou être obligé de voir que l'utopie qu'il a en imaginant qu'on devrait organiser les sociétés dans le respect total des lois de la nature, il est bien obligé d'admettre que c'est pas ce qui se passe. Et donc, comme c'est un très bon observateur, parce que c'est un très bon géographe, il décrit et il analyse ce qu'il voit, il essaye d'expliquer pourquoi c'est comme ça. Pour aller dans votre sens, par exemple, il dit on devrait organiser les espaces en fonction des bassins fluviaux. La nature, c'est vrai, les bassins fluviaux, on peut se dire, c'est une hiérarchie. Il y a un fleuve central et puis il y a des affluents qu'on appelle les rivières. Et puis, à ces rivières, il y a même d'autres affluents plus petits. Donc, on a une hiérarchie dans la nature. Mais c'est une hiérarchie qui organise, j'allais dire, sereinement l'espace. J'essaye de prendre des termes qui pourraient expliquer pourquoi Élisée Reclus adhère autant à cette organisation naturelle de l'espace. Soit dit en passant, on voit pas pourquoi les sociétés humaines organisées autour de bassins versants seraient sans rivalité, seraient sans rapport de force, et pourquoi tout irait mieux dans le meilleur des mondes si on avait organisé les régions françaises en fonction du bassin de la Garonne, du bassin du Rhône, du bassin de la Seine ou du bassin de la Loire. Bon. Chacun sait que c'est, j'allais dire, une illusion. C'est pas comme ça que les choses fonctionnent. Alors que si on prend les temps très longs de la géologie, tout n'a jamais été tout organisé comme ça. Ce que nous voyons dans l'organisation qu'a connue, Élisée Reclus au XIXe siècle, c'est le résultat d'une très, très, très longue histoire géologique, avec des changements climatiques. Le paysage qu'on connaît aujourd'hui de la forêt de Fontainebleau devait ressembler sans doute au secondaire au paysage du lac Tchad aujourd'hui. Bon, on a eu du mal à imaginer des choses comme ça. Ce que Reclus ne savait pas à l'époque où il fait ses descriptions, parce qu'on a fait de gros progrès dans la connaissance de notre grande histoire géologique, en particulier au XIXe siècle et bien sûr au XXe siècle et encore aujourd'hui. Les lois de la nature, elles évoluent aussi avec le temps. Il y a des phénomènes qui s'accélèrent, il y en a d'autres qui se ralentissent. Hein, voilà. Mais Reclus avait compris que justement, malgré cette représentation qu'il a d'une hiérarchie de la nature, il pense que la nature est quelque chose de dynamique quand on le perçoit à une échelle plus grande, c'est-à-dire sur des espaces plus petits. Et c'est là où, à mon sens, il est d'une grande modernité. C'est ce que j'ai écrit, c'est un écologiste avant l'heure, véritablement. Il s'interroge sur l'aménagement du territoire en montagne, qu'on n'est pas assez prudent. Il se préoccupe de la déforestation en montagne en disant « mais ça va accélérer l'érosion et après il n'y aura plus de sol et on ne pourra plus cultiver dans ces endroits-là ». Et puis il y aura des conséquences dans les vallées avec les chutes des roches qu'on peut avoir. Ben, tout ça est présent chez Élisée Reclus.
0: Et parce que la place de l'homme dans la nature, qui est appelée à dominer la Terre, comme il le dit, ne se fait pas, il le constate, sans brutalité. Et ces brutalités-là, voilà, qui vont avoir des conséquences écologiques, comme vous le dites, de déforestation. Il parle même, alors c'est vraiment d'actualité, il parle de dérangement de l'harmonie des climats, de l'air vicié des villes. Effectivement, on est dans quelque chose de tout à fait actuel aujourd'hui.
1: Vous avez parfaitement raison. Il est très conscient, au fond, l'air vicié des villes, parce qu'il voit quoi? Il voit la tuberculose, il voit les maladies. il est très lucide là-dessus. Le taux de mortalité infantile, il est colossal à la génération d'Élisée Reclus. Et il voit bien que quand on est en ville, dans des endroits très densément peuplés, il n'y a pas de réseau d'égouts. Tout est à l'air libre. Donc, il le touche du doigt, ça. Hein, il faut se remettre dans les conditions urbaines de la fin du 19e siècle. Hein. Élisée Reclus, il part à Londres, fuyant évidemment la chute de la République et l'arrivée du Second Empire. Il est effaré des conditions de vie, de ce qu'il voit à Londres. Il n'a jamais vécu dans des grandes villes comme ça, à ce moment-là, quand il part. Bon. Donc, c'est pour ça qu'il peut être conscient, comme vous le dites, de l'air vicié des villes, de ce qui est la pollution. Et il dit, quand on est dans la libre nature, eh bien, c'est sain, on vit mieux, ce qui n'est pas toujours vrai, bien sûr.
0: Élisée Reclus, ça en fait aussi un penseur tout à fait à part. Il est particulièrement sensible à la beauté. Et voilà encore une pensée que l'on retrouve, par exemple, chez la philosophe et psychanalyste Cynthia Fleury, qui parle du droit au paysage. Et je trouve ça tout à fait remarquable quand il dit, Élisée Reclus, la question de savoir ce qui, dans l'œuvre de l'homme, sert à embellir ou bien contribue à dégrader la nature extérieure peut sembler futile à des esprits soi-disant positifs. Elle n'en a pas moins une importance de premier ordre. Est-ce qu'aujourd'hui, par exemple, on prend conscience de ça, que la beauté, eh ben, c'est un droit aussi.
1: Alors, qu'appelle-t-on un beau paysage? Ça, c'est une question. Qu'est-ce qu'on trouve beau? Qu'est-ce qu'on trouve laid? C'est intéressant. Les points hauts qui dégagent un paysage, hein, sont considérés comme un endroit où on voit de beaux paysages. Les points hauts, et je renverrai à un numéro d'Hérodote dont Lacoste a eu, j'allais dire, le génie du titre, à quoi sert le paysage? À partir de quand on dit qu'un paysage est beau? À partir de quand on va peindre des paysages? C'est toute la réflexion qu'a eu Elifor, qui est d'ailleurs un parent lointain d'Élisée Reclus, par sa mère. Cette réflexion sur le paysage en peinture, dans la Renaissance italienne et aussi l'école flamande, va jouer un rôle important, c'est-à-dire on est au XIVe, XVe siècle, c'est là où on voit apparaître le paysage un peu reconstruit, bien sûr, mais où la perspective qui va faire qu'on va habituer, en tout cas les classes dirigeantes, aristocrates, à apprécier le paysage. Pour la majorité de la population, on ne vit pas dans la beauté du paysage. On survit avec beaucoup de travail et beaucoup de risques dans une vie très, très difficile. Pour admirer des paysages, il faut pouvoir avoir la distance et j'allais dire presque le temps de se poser et de regarder. Le paysage a pris énormément d'ampleur de façon massive avec le tourisme.
0: Mais ça, Élisée Reclus l'avait pressenti aussi.
1: Oui, bien sûr, parce qu'il a fait des guides Johann, hein, il a fait des guides. Ses premiers travaux sont des guides touristiques, il faut s'en souvenir. C'est l'ancêtre des guides bleus d'Hachette, les guides Johann. Il va, j'allais dire, faire des guides pour aider les gens à d'abord à se déplacer et à apprécier ce qu'ils voient. Lui, il a passé une enfance dans la campagne. Il a passé une enfance à Orthez dans les Pyrénées, Sainte-Foy-la-Grande d'abord, puis après ça à Orthez où son père a été pasteur. Donc, comme c'était une famille nombreuse, on mettait les gamins à jouer dehors aussi, hein, sans aucun doute. Il a été très heureux dans cet environnement-là, et sa sensibilité a fait qu'il y a été particulièrement réceptif, si vous voulez, même plus que son frère, avec son frère aîné Élie, qui est son alter ego presque, mais Reclus, il a une anecdote, il part en excursion avec son frère dans les Pyrénées parce qu'ils espèrent voir la mer, et quand ils sont arrivés en haut, effectivement, d'un col, d'un passage qui va aller vers la Méditerranée, il voit la mer pour la première fois. Et d'émotion, il va mordre son frère Élie jusqu'au sang. Et c'est Élie qui le raconte. Élisée Reclus est transporté par le fait de voir la mer. Donc, je vous raconte cette anecdote pour vous montrer combien il était imprégné de la, j'allais dire de la nature.
0: Béatrice Gemelin, j'aimerais terminer par cette idée-là qui termine d'ailleurs le livre de L'homme et la terre, par cette espérance qu'il a en l'humanité. Et pour preuve, donc les 3000 pages de L'homme et la terre se terminent par des réflexions sur l'éducation, avec cette idée, moi, qui m'a paru tout à fait renversante. L'art de l'éducation, dit-il, comme tous les autres arts, est d'invention pré-humaine. En tous les conquêtes de l'esprit, l'homme a été précédé par les animaux et toujours il a fait fausse route lorsqu'il s'est écarté de l'exemple qu'il avait reçu. Ça aussi, c'est une idée qui bouscule, et surtout quand elle vient clore les 3000 pages, comme vous l'avez dit, d'une épopée de toute l'humanité.
1: Oui, vous avez raison. Il se met dans une filiation, si vous voulez, d'une très très longue histoire. C'est-à-dire que dans ce récit, il met les animaux avant l'homme, ce qui est vrai pour certains types d'animaux en tout cas. Hein. Donc, et c'est parce que c'est sa philosophie. Il est absolument persuadé. C'est une foi, si vous voulez. Il avait perdu la foi protestante, mais il a la foi dans la nature. Et donc, il a presque un peu trop tendance, et c'est là où je serais peut-être un peu critique, tout ce qui vient de la nature est bon. Voilà. Et ce qui n'est pas vrai. La nature n'est pas bonne. Les virus, c'est naturel. Voilà. Et les virus font des Ebola, en ce moment, c'est naturel. Voilà. Mais Ebola n'est pas une bonne chose de la nature. Bon. Le sida, c'est aussi un virus naturel. Donc, il faut corriger cette idée que parce que c'est naturel, c'est bon, parce que ça entraîne des dérives qui peuvent être extrêmement dangereuses. On le voit dans des formes de naturopathie, de gens qui disent qu'ils vont soigner le cancer par la nature. Non, on soigne le cancer avec des chimiothérapies et qui permettent de sortir des gens de situations absolument dramatiques. Donc, il faut corriger un peu cette représentation que nous ne devons jamais nous écarter de la nature. Ben si, parfois, il faut savoir corriger, on va dire, ou améliorer la nature avec prudence, avec raison, mais il faut savoir le faire. Mais ce que je préfère, comme s'il faut conclure, c'est ce qu'il dit en exergue de L'homme et la terre, l'homme et la nature prenant conscience d'elle-même. Eh bien, on va revenir au début de l'émission, hein, c'est que l'homme est partie prenante totalement de la nature. Il appartient à la nature. Nous avons, nous, dans notre culture philosophique française, dans notre rationalité, on a eu tendance à dissocier l'esprit du corps, ce qui était naturel de ce qui était intellectuel. Pour Élisée Reclus, et je pense qu'il a raison, c'est la perception, j'allais dire, de l'homme et de la nature dans leur globalité. Nous sommes un des éléments de la nature. Nous ne sommes pas toute la nature, mais nous sommes un des éléments de la nature. Nous avons pu agir sur la nature. Le problème, c'est qu'on peut parfois devenir comme des démiurges et oser faire beaucoup plus et sans mesurer les conséquences extrêmement négatives de ce que nous avons fait à la nature. Mais nous devons aussi reconnaître tout ce que l'homme a su faire pour s'adapter à la nature et permettre aussi d'avoir cette croissance démographique qu'on a eue, qu'il faut peut-être maîtriser, qui a l'air d'être un peu maîtrisée de plus en plus aujourd'hui. Mais moi, je n'aurais pas un discours exclusivement négatif du rôle de l'homme dans la nature, parce que c'est pas comme ça que les choses se sont passées, mais qu'on reprenne conscience du respect qu'on doit avoir et de la mesure avec ce qu'on doit agir, avec laquelle on doit agir. Oui, bien sûr.
2: Le bonheur tel que nous le comprenons n'est donc pas une simple jouissance personnelle. Certes, il est individuel en ce sens que chacun est le propre artisan de son bonheur. Mais il n'est vrai, profond, complet qu'en s'étendant sur l'humanité entière. Non qu'il soit possible d'éviter les chagrins, les accidents, les maladies et la mort même. Mais parce que l'homme, en s'associant à l'homme pour une œuvre dont il comprend la portée et suivant une méthode dont il connaît les effets, peut avoir la certitude d'orienter vers le mieux tout ce grand corps humain dont sa propre cellule individuelle n'est qu'un infiniment petit, un milliardième de milliardième.

0: Chez Terre, la nature des livres, c'est fini pour aujourd'hui. Un immense merci à Béatrice Gibelin de nous avoir permis de découvrir une petite partie de l'œuvre gigantesque d'Élisée Reclus, le géographe anarchiste. Pour ceux qui, comme moi, ont senti, après cette rencontre, un profond désir d'aller plus avant dans l'œuvre d'Élisée Reclus, je signale qu'une petite bibliographie est disponible sur notre site à la page de l'émission. Les extraits ont été lus par Émilie Glory, qu'elle en soit remerciée. Il y avait l'incontournable histoire d'un ruisseau, un texte glané dans Élisée Reclus, les grands textes présentés par Christophe Brun. C'est aux éditions Champ Classique. Et un tout petit extrait de L'Homme et la Terre. La bande originale était composée d'un morceau du guitariste brésilien Egberto Gismonti, de Mousson, une composition de Louis Clavis, et enfin de Baman Obatu. C'est un morceau de Kevan Chemirani. 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
2: En Ukraine, la rue célèbre un nouveau commandant en chef plus d'une semaine après le remaniement de son gouvernement qui a enclenché des manifestations à travers le pays, correspondant sur place. En Turquie, le principal parti d'opposition, le CHP, se fissure à moins de 2 ans de la prochaine élection présidentielle. Les jeunes Français de moins de 15 ans seront privés de réseaux sociaux. La loi a été définitivement adoptée par le Parlement et entrera en vigueur dès septembre. L'Alliance contre le narcotrafic du bouclier des Amériques compte un nouveau membre. La Colombie annonce l'ouverture d'un bureau à Medellin et son ralliement aux 16 alliés de Washington.
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2: Bonjour. En Ukraine, la rue s'est fait entendre. Le pays a un nouveau commandant en chef. Volodymyr Zelensky a annoncé hier soir, plus d'une semaine après avoir remanié son gouvernement, ce qui avait enclenché des manifestations à travers le pays. Les contestataires réclamaient le départ du nouveau ministre de la Défense, regrettant l'ancien. C'est finalement Mykhailo Drapaty qui remporte le choix du peuple, comme nous l'explique notre correspondante Emmanuelle Chaz, que l'on retrouve à Kiev.
4: Mykhailo Drapaty est l'homme de guerre que les manifestants souhaitaient voir au poste à la place d'Oleksandr Syrsky, dont ils réclamaient le départ, car selon eux, sa stratégie était dépassée et il ne respectait pas la vie de ses hommes. Et les premiers mots du nouveau commandant en chef ont été adressés au peuple. « Je travaillerai de façon responsable, avec concentration et respect pour ceux qui défendent le pays. » Mykhailo Drapaty, lui, est un héros de l'Ukraine, très respecté pour ses faits d'armes. Il s'est notamment illustré en 2014 pendant la bataille de Mariupol en libérant des otages dans une opération spectaculaire. Et depuis 2022, il a occupé plusieurs postes de haut commandement. Il est vu comme un réformateur ayant à cœur d'éliminer la corruption au sein de l'armée. Et il était sorti de la réserve d'usage ces derniers jours pour soutenir Mykhailo Fedorov en disant que si le ministre devait travailler en dépit du système et non pas grâce à lui, cela signifiait que le système devait changer. En nommant Mykhailo Drapaty, Volodymyr Zelensky a accéder à l'une des requêtes du peuple. Le président a précisé avoir offert un poste d'importance à Mykhailo Fedorov, mais ce dernier n'a pas encore commenté à ce sujet. Les manifestants, eux, réclament toujours son retour à la défense. Emmanuel Chaz, Kiev, RFI pour Radio Vatican.
2: Ce nouveau commandement en chef de l'armée ukrainienne ne changera pas la situation sur le front, a affirmé le Kremlin en assurant que l'armée russe allait continuer son avancée. Le chef de la diplomatie russe annonce qu'il va rencontrer demain son homologue états-unien à Manille, aux Philippines. L'échange sera centré sur les conflits en Ukraine et au Moyen-Orient. En Turquie, une scission du principal parti d'opposition, le CHP, le Parti républicain du peuple, pourrait rebattre les cartes de la vie politique et ce, à moins de 2 ans des prochaines élections présidentielles. Özgür Özel, le dirigeant du CHP récemment évincé par la justice, a annoncé ce mardi qu'il allait créer un nouveau mouvement. Son ambition, devenir le premier parti de Turquie, celui qui battra dans les urnes le président Recep Tayyip Erdogan. Correspondance à Ankara, Dan Andlauer.
5: Dès l'entrée d'Özgür Özel dans la salle du CHP au Parlement, le ton est donné. Chaque fin est un commencement.
6: Élu en 2023 à la tête du principal parti d'opposition turc, destitué de son fauteuil par un tribunal en mai, Özgür Özel prononce son dernier discours à la tribune du CHP.
5: Je suis devant vous avec la tristesse d'un adieu dont le moment est venu. Nous sommes à un tournant historique. Nous créons notre nouveau parti avec nos députés choisis par le peuple.
6: Dans la salle, environ 80 des 135 députés du CHP l'applaudissent. Une façon de montrer que la majorité de ses élus rejette la décision qui a annulé la primaire de 2023 et remplacé Özgür Özel par son rival vaincu Kemal Kılıçdaroğlu. Une décision que Özgür Özel qualifie de manœuvre du président Erdogan. Le nouveau parti, qui devrait naître officiellement dans les prochains jours, n'a pas encore de nom, mais un objectif clair, acquérir le statut de principale force d'opposition, puis s'imposer au prochain scrutin. Mais l'impasse dans laquelle se trouve le CHP pousse Özgür Özel à un pari risqué, car cette scission pourrait fragmenter davantage l'opposition turque. Özgür Özel veut croire que la base du CHP et une partie des électeurs du reste de l'opposition le suivront dans ce nouvel élan politique. À Ankara, dans le Loir pour Radio Vatican.
2: Pas de réseaux sociaux avant 15 ans, c'est ce que le Parlement français a définitivement adopté hier soir. La loi doit entrer en vigueur le 1er septembre pour les nouveaux comptes et le 1er janvier 2027 pour les comptes déjà ouverts. La France est seulement le deuxième pays au monde à prendre une telle mesure. En décembre dernier, l'Australie l'avait précédé en interdisant les réseaux sociaux aux moins de 16 ans. Les explications de Marie-Christine Bonzon.
7: Le texte a été approuvé par le Sénat à la quasi-unanimité, puis par l'Assemblée nationale à une très large majorité. Emmanuel Macron, qui a voulu cette nouvelle loi, salue une avancée majeure dans une vidéo qu'il a publiée sur les réseaux sociaux. Le président estime, et je cite, que la France ouvre la voie en Europe pour la protection de nos enfants et de nos adolescents. Le texte interdit l'accès des moins de 15 ans aux réseaux sociaux. Il interdit aussi le téléphone portable au lycée, comme c'est déjà le cas dans les écoles et les collèges. Si la France insoumise de Jean-Luc Mélenchon a voté contre le texte en le jugeant liberticide, des députés d'autres partis qui ont voté pour ont tout de même souligné les incertitudes autour de la mise en œuvre de la nouvelle loi. En effet, l'interdiction des réseaux sociaux aux moins de 15 ans repose sur un système de vérification de l'âge qui devra être mis en place par les plateformes sur la base du volontariat. Par ailleurs, la loi ne prévoit pas de sanctions. Enfin, elle n'énumère pas expressément l'identité des réseaux sociaux concernés. Les députés socialistes ont d'ailleurs annoncé qu'ils vont saisir le Conseil constitutionnel. Marie-Christine Bronzon. Pour Radio Vatican.
2: En France encore, 5 ONG saisissent le Conseil d'État pour enjoindre le gouvernement d'empêcher les entreprises de travailler dans les colonies israéliennes. Selon ces ONG, la France n'a pas traduit ses obligations de la Cour internationale de justice de prendre des mesures contre les échanges commerciaux et les investissements qui aident au maintien de cette occupation illicite. De l'autre côté de l'Atlantique, la lutte transnationale contre le narcotrafic s'organise. Le président colombien a annoncé l'ouverture à Medellín d'un bureau du bouclier des Amériques. Cette union pour lutter contre le trafic qui réunit 16 alliés de Washington comme l'Argentine, l'Équateur ou le Salvador. Abelardo de la Espella, qui sera investi en août, a été élu sur une ligne très dure vis-à-vis des narcotrafiquants. Mais l'efficacité de ce bureau laisse dubitatif les experts. Explication de l'économiste Jean-Louis Martin, chercheur associé sur l'Amérique latine à l'IFRI.
8: Ça va être extrêmement compliqué, bureau du bouclier des Amériques ou pas, parce que, si vous voulez, vis-à-vis des groupes de Marco, il y avait deux solutions, soit négocier, c'est ce qu'a essayé Petro, ça ne marche pas parce qu'il n'y a rien à négocier avec ces gens qui n'ont plus absolument rien de politique. Aujourd'hui, ce sont des groupes de gangsters qui ne visent qu'à un contrôle territorial pour faire leurs petites affaires. Il n'y a rien à négocier avec eux. Mais bon, de toute façon, de la Espriella a dit que lui, il ne va pas négocier, il va cogner, il va faire comme Bukele au Salvador. Ça ne va pas marcher non plus. Parce que le Salvador, ça fait 20 ou 21 000 km carrés. La Colombie, ça fait 1 100 000 km carrés. C'est deux fois la taille de la France. C'est essentiellement des forêts et des montagnes. Et pour attraper tous ces gangsters, ça va être assez compliqué. Il va certainement renforcer l'armée. Il va avoir une politique beaucoup plus dure. Mais ça ne va pas résoudre le problème. Tant qu'il y aura une demande, il y aura une production parce que le terrain, le climat s'y prête. Et ça va continuer.
2: L'économiste Jean-Louis Martin, chercheur associé sur l'Amérique latine à l'IFRI. Le président vénézuélien déchu, de retour au tribunal à New York, Nicolas Maduro doit comparaître aujourd'hui. L'ex-chef d'État est poursuivi pour trafic de drogue. Depuis sa spectaculaire capture par les États-Unis au début de l'année à Caracas, il nie les faits qui lui sont reprochés et se présente comme un prisonnier de guerre. Et enfin, un mot du pape en cette période de congés estivaux. Dans le mensuel Piazza San Pedro, le pape a répondu à la question « Comment vivre sa foi pendant les vacances ?» Léon XIV propose de vivre ce temps comme un cheminement spirituel et exhorte à faire l'expérience de la fraternité et de la communion. Il invite à profiter des vacances pour s'éduquer à la sobriété en évitant les excès et le gaspillage, le matérialisme et le consumérisme. Et avant de clôturer ce journal, une proposition pour vous, chers auditeurs. Nous aimerions mieux vous connaître, vous qui écoutez Radio Vatican. Pourquoi ou qui êtes-vous? Et pourquoi nous écoutez-vous? N'hésitez pas à nous écrire, nous serons ravis de vous lire. C'est à l'adresse français@vaticannews.va. Je répète, français@vaticannews.va. Et c'est la fin de notre journal. Merci pour votre écoute, merci pour votre fidélité. Prochain rendez-vous avec l'actualité en français, ce sera demain à 8h30, heure de Rome. Ce sera avec Jean-Charles Puzzolu. D'ici là, retrouvez toutes nos actualités sur notre site vaticannews.va. Je vous souhaite à tous, à toutes, une très bonne journée.

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4: 10h19, le ferry MyStar quitte le port de Helsinki. Il y a du monde. Hein. Et nous partons pour 2 heures de traversée pour rejoindre Tallinn en Estonie. C'est à peu près 80 km. Et à 10h, pas encore 10h30 du matin, le champagne et la bière coulent à flot. Enfin, champagne ou un vin mousseux coule à flot sur le pont supérieur. Il y a du monde à bord de MyStar.

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2: Les pays baltes, anciennement province balte, sont situés à l'est de la mer Baltique. Ce sont trois états souverains voisins, les républiques de Lituanie, Lettonie et d'Estonie, d'une superficie totale de 175 000 km², grosso modo un tiers de la France hexagonale, pour une population de 6 millions d'habitants. Les pays baltes sont entourés par la mer Baltique et le golfe de Finlande à l'ouest et au nord. Les frontières terrestres sont avec la Russie et Biélorussie à l'est, Pologne et Russie encore au sud avec Kaliningrad.
0: Tere, bonjour.
2: Tere à tous, suivez le guide, vous invite à découvrir les trois capitales baltes. Riga, capitale de Lettonie, Vilnius, capitale de Lituanie. Et pour cette quatrième émission, Tallinn, capitale de l'Estonie et principal port du pays sur la côte du golfe de Finlande. Et c'est en ferry que j'ai rejoint Tallinn depuis Helsinki, juste de l'autre côté du golfe. Les Tallinnois sont près de 500 000 et nous avons rendez-vous pour la deuxième fois avec deux Tallinnoises, Julia Lukashenkina, elle est journaliste, et Ulla Kirsimägi, guide que nous retrouvons sans plus attendre.
0: 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Bienvenue à Tallinn.
3: Didier, avec T, ton nom.
2: Thierry.
3: Mon Dieu.
2: Thierry.
3: Thierry.
2: Mais mon nom de famille, c'est Georges.
3: Et ouais. Nom de famille, Georges.
2: Ouais,
3: ah oui.
2: Thierry, Georges.
3: Mais je peux tutoyer en disant bonjour, salut, Thérèse, Didier.
2: Parce que Thierry, c'est...
3: Thierry, non, Thérèse. Oui,
2: Thérèse.
3: Voilà une confusion.
2: Tu veux m'appeler
3: non,
2: Thérèse.
3: Non, non, c'est Thérèse. Tere, c'est bonjour en estonien.
2: Ah,
3: tu comprends?
2: Tere.
3: Oui, Tere.
2: Tere Thierry.
3: Oui, Thierry, Tere Thierry.
2: Tere Thierry.
3: Ça, oui, où ça? C'est, tu vois, un peu
2: ah oui,
3: jeu,
2: c'est
3: de,
2: rigolo,
3: jeu
2: ça,
3: de mots.
2: C'est pas facile.
3: Oui. Thierry.
2: Je crois que tu voulais m'appeler Thérèse.
3: Tere non, et Thierry. Oui.
2: Non, Thierry. Thierry en France, c'est une marque de surgelé.
3: Tu peux me montrer comment ça s'écrit? Moi, j'ai une mémoire visuelle, en fait. Tere Thierry. Tere tulemast Tallinnasse. Alors bonjour, bienvenue Thierry. Je t'accueille volontiers sur notre grande place, cette belle place médiévale, la place du marché, Raekoplats, peut-être même Rathausplats. Bienvenue. Bon, mais maintenant, je crois que les belvédères, c'est juste à côté. On va,
2: ah oui,
3: on va voir des belvédères.
2: Allons, belvédère.
3: Oui, on aura des belles photos sur cette ouverture, sur la Baltique, sur les îles en face. C'est très, très joli, c'est pittoresque. Hein.
2: Alors là, on est en plein mois de juillet. C'est pas des grosses chaleurs, hein, à Tallinn.
3: Mais ça va, on a eu même un peu de canicule. Mais c'est très varié, ça change souvent. C'est la mer qui nous influence, en fait.
2: On entend les mouettes aussi. Les mouettes qui sont aussi qui entrent. Enfin, c'est comme à Helsinki d'ailleurs, les mouettes entrent dans les rues hein, de Tallinn.
3: Ah oui, la mer est à côté, on est vraiment sur la mer.
2: Oh, on les aime bien, les habitants de Tallinn aiment bien les mouettes.
3: Les mouettes et les goélandes,
2: n'est-ce
3: pas? Oui, malheureusement, de nos jours, devenus un petit peu les oiseaux, comment dirais-je, un peu parasites, n'est-ce pas, qui fouillent même dans les poubelles parfois, n'est-ce pas, qui mendient.
2: C'est qui ça, mendient qui vont au
3: avec
2: restaurant.
3: Les touristes.
2: On pourrait dire que les mouettes de Tallinn vont manger au restaurant tous les jours. Hein.

0: des palais administratifs de nos jours. C'est pas très habité, c'est une ville musée. Il y a pas mal d'animations, mais même la résidence de l'ambassadeur français.
1: Là, nous passons devant l'ambassade de France.
0: La résidence de l'ambassadeur.
1: Ah, c'est pas l'ambassade?
0: Non, c'est la résidence.
1: Ah, la résidence. Mm-hmm. Parmi les lieux qui sont très photographiés dans le cœur historique de Tallinn, là, je regardais, il y a des monuments, effectivement, mm-hmm. des patrimoines, mais je pense qu'il y a un bâtiment qui est très, très photographié depuis l'invasion russe, mm-hmm. c'est l'ambassade de Russie, parce oui. qu'il y a énormément de signes de protestation.
0: Protestation. Hein. Mm-hmm. C'est vraiment la moindre chose qu'on puisse faire, ça veut dire de protester, et c'est vraiment dans la ville basse.
1: Ouais, et c'est laissé, hein, donc il y a des barrières
0: laisse... Ça reste comme ça. Dès le départ, dès le 24 février. Et d'ailleurs, vous savez, symboliquement, c'est l'autre jour de l'indépendance estonienne. C'est par hasard que la guerre en Ukraine s'est éclatée. On soutient beaucoup l'Ukraine. On a accueilli déjà énormément, proportionnellement, n'est-ce pas, puisque nous sommes toujours peu nombreux.
1: Sachant qu'il y a 1 300 000 habitants à peu près en Estonie.
0: Oui, et on a
1: c'est le plus,
0: déjà
1: pays, plus petit pays des trois pays baltes, d'ailleurs.
0: L'Estonie est la
1: plus petite. En superficie et en population.
0: Oui, ça c'est vrai. Ouais. C'est la plus petite, c'est la plus septentrionale, c'est la plus scandinavisée, la plus finlandisée.
1: Mais alors, et l'ambassadeur de Russie a quitté l'Estonie ou il est...
0: Non,
1: il est là,
0: non,
1: il est toujours là.
0: Non, ils sont là. Peut-être le personnel a été réduit, léger un petit peu réduit, mais non, ils sont.
1: Parce qu'on ne voit pas beaucoup de vie de l'extérieur dans l'ambassade.
0: C'est vrai, ils sont discrets, ils sont discrets plutôt. Ouais. Bien. Et voilà le dôme, Dôme Kirik, ça c'est la cathédrale protestante. De nos jours, la cohabitation des communautés différentes, il y a une grande communauté russophone, n'est-ce pas? C'est tous nos ex-amis de l'époque soviétique, de l'URSS, les gens qui restent, les familles qui restent, et qui gardent leurs écoles, leur culture, leur autonomie culturelle, leur théâtre, etc. Et qui sont des orthodoxes, historiquement, n'est-ce pas? Tandis que les Estoniens, si on est des croyants, et ça c'est un autre sujet, puisque de toute façon on considère que nous sommes apparemment le peuple le plus athée en Europe. Mais en tout cas, cette église, le dôme, oui, on va y entrer. J'ai été un coup d'œil. C'est très, très spécial. C'est ce curieux mélange de catholicisme, de protestantisme. Et c'était un petit peu notre panthéon, notre nécropole.
1: Ah oui, les grands personnages.
0: Étaient toujours enterrés dans la cathédrale. Et on aura surtout une très belle collection des armoiries, des épitaphes familiales.
1: Ah oui, waouh!

0: Comment on dit « merci » en estonien?
1: Il y a deux mots équivalents, mais pour le français, c'est « tänan ». Donc, c'est un peu de « tänke », mais c'est aussi, c'est facile à retenir, c'est pas « danone »,
0: oui.
1: Mais c'est « tänan ».
0: Tänan.
1: Tänan, yeah.
0: Ah oui, on pense à « danone » et on met un « t » à la place. Oui.

0: Et voilà.
1: C'est curieux, les bancs. C'est très curieux, les bancs, parce qu'on est... On disparaît presque totalement à l'intérieur.
0: Je trouve ça très élégant. C'est oui. Un petit peu les loges.
1: On est un peu incognito, du coup. Personne ne nous voit quand on est là.
0: Apparemment, autrefois, c'était pour garder la chaleur, n'est-ce pas? Parce que de nos jours, il y a des chauffages centrales.
1: Parce que les bancs, là, c'est au moins 1m30, 40. Hein. Ah oui, c'est rehaussé quand même. Ouais.
0: Ça, c'est la décision de quelqu'un autrefois, oui, mais c'est toujours, on est assis, oui.
1: Ouais.
0: Bon, des loges.
1: Il y avait
0: deux familles nobles, von Manteuffel, von Frangel, qui ont fait ajouter leur propre loge au 19e siècle, n'est-ce pas?
1: Face à la chaire.
0: Et juste en face à la chaire, ça c'est bien typique pour les protestants, pour les luthériens, puisque nous, on écoute ce que le pasteur nous prêche. Oui. C'est pas tellement visuel, c'est pas aussi spectaculaire, puisque c'est vrai que ces deux familles voyaient rien, oui. Mais en même temps, voilà, on écoute, on lit. On lit la Bible, on écoute, donc c'est la parole, n'est-ce pas?
1: Ouais.
0: Voilà. Et en même temps, ça peut te surprendre, puisque pour une église protestante, c'est riche, n'est-ce pas? On garde, il y a des saints, il y a un petit tableau de la Vierge, il y a pas mal des symboles catholiques, n'est-ce pas? Mais...
1: Et c'est une église qui est en activité, je veux dire, il y a
0: Absolument.
1: Une communauté...
0: C'est la cathédrale protestante de nos jours, mais en même temps, c'est une église musée, oui.
1: Mais alors, musée avec...
0: La collection des armoiries.
1: Des armoiries, voilà.
0: Ça, c'est unique.
1: C'est énorme. Hein.
0: Tu vois la taille. Certaines mesuraient jusqu'à 3 mètres.
1: Mais c'est historique d'avoir intégré cette collection d'armoiries dans cette cathédrale protestante.
0: Ces armoiries se trouvaient réellement autrefois à l'intérieur des églises. Ça veut dire c'était les objets de prestige, de luxe, n'est-ce pas, pour démontrer sa position, sa fortune. Donc ils les gardaient pas chez soi comme vos nobles en France.
1: Parce que ce n'est pas religieux. Je veux dire, elles n'ont rien de religieux, ces armoiries.
0: Pas tellement, sauf par l'idée qu'ils étaient tous, ils voulaient être tous
1: enterrés ici.
0: À l'intérieur. On marche sur les tombes d'ailleurs, oui, avec des belles pierres tombales par exemple, n'est-ce pas, qui étaient par terre autrefois.
1: Donc, ils sont enterrés ici, ils ont leurs armoiries également dans la cathédrale.
0: Et il y a 3 couches de sépultures, oui. Jusqu'au 18e, on enterrait du monde, des VIP, des célébrités, n'est-ce pas, des nobles à l'intérieur.
1: Il y a une crypte dans cette...
0: Absolument, c'est Elena, oui, j'ai eu l'occasion de le voir, de le visiter. Oui, c'est ça. C'est des petits tiroirs.
1: Oui, c'est pas ouvert au public
0: non,
1: tout le temps.
0: Non, hélas, non.
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1: Nous retrouvons Hall, mais avant toujours à Tallinn. Autre retrouvaille en Estonie avec Yulia Lukashenkina, journaliste. Nous ne sommes plus dans la Carcassonne du Nord, mais dans le quartier de Rotermann. C'est là où Andrei Tarkovsky, considéré comme l'un des plus grands réalisateurs soviétiques, a tourné des séquences de Stalker en 1979. Son 5e long métrage, il en a réalisé 8 jusqu'à son décès en 1986 à Paris. Andrei Tarkovsky, le réalisateur de L'enfance d'Ivan, d'Andrei Roubliov ou de Solaris, décédé à l'âge de 54 ans, enterré au cimetière russe de Sainte-Geneviève-des-Bois.
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1: Je ne t'ai pas encore demandé, Yulia, mais pourquoi? Parce qu'on parlait de ces différentes langues, effectivement, langues différentes entre les pays baltes, et de trouver une langue commune, mais cette langue commune n'est sûrement pas le français. L'anglais, oui, mais comment se fait-il, toi, que tu as enseigné le français, mais que tu parles français? Qu'est-ce qui t'a dirigé vers la langue française?
3: C'était mes parents, en fait. C'était les années 80. Mes parents ont appris... Je suppose par la télévision qu'il nous manque des spécialistes qui parlent français en diplomatie entre l'Union européenne et la France et d'autres pays qui parlent français, où on parle français. Et donc, comme ça, ils ont décidé de me mettre à l'école spécialisée en français. Donc moi, j'ai appris la langue française à partir de 7 ans. On avait, je crois, 4 leçons par semaine au début. Et pour terminer, en 11e classe, moi j'avais 6 heures de la langue française par semaine, plus 6 heures de la littérature française.
1: C'est une grosse dose, hein?
3: Oui. Et comme ça, quand j'ai terminé l'école, il n'y avait pas d'autre choix, donc c'était la langue française. Mais je vous dirais que je n'aimais pas la langue française. Pour moi, c'était vraiment difficile. Personne ne pouvait m'aider parce que mes parents ne parlaient pas.
1: Oui, ils ont choisi ça, mais eux n'étaient pas du tout...
3: Pas du tout au courant. Dans les classes de l'école primaire, je regardais les personnes qui étudiaient avec moi et quand ils pouvaient répondre à la question du professeur, je me suis dit, comment elle comprend ce qu'il faut répondre? Qu'est-ce qu'il demande, notre professeur? Mais après, je suis allée à Pskov. Je suis devenue le professeur...
1: L'université en Russie, pas loin, là.
3: Ouais. C'est ça, c'était l'université pédagogique. Je suis devenue le professeur de la langue française. Je ne voulais pas être le professeur. Je voulais être la traductrice. Mais quand je suis allée à l'école pour un stage, j'ai tellement aimé la profession. Finalement, j'ai commencé par travailler comme professeur à l'école. Mais là, c'était autre chose. C'était l'école ordinaire. C'était pas facile. Puis je suis allée en France pour une année. En France, en Belgique.
1: En Belgique, à Louvain. Année,
3: oui. Et quand je suis arrivée en Belgique, j'ai découvert la langue telle que parlent les
1: Belges.
3: Les Belges.
1: Avec un accent belge.
3: Il y a toujours des blagues comme ça.
1: Oui.
3: Mais bon.
1: Mais en fait, tu n'as pas l'accent belge.
3: Hein. Je me rappelle d'une anecdote, c'est « Viens chez nous une fois et pas deux
1: voilà. ». Ah oui, c'est ça, les fameux « une fois ».
3: Une fois, c'est ça.
1: Oui, mais les Français se moquent.
3: À l'université, il me semble, on apprenait la langue classique.
1: Oui, mais chez toi, alors, est-ce que tu sais cuire les frites, par exemple?
3: Les frites.
1: Les frites avec la double cuisson et tout, après avec... la vie en Belgique?
3: Ben non, avec une double cuisson.
1: Ah ouais, les deux bains. Il y a deux bains pour faire des frites. Un premier bain et ensuite, il faut les sortir, les laisser reposer. Et ensuite, le deuxième bain pour les frites.
3: Ah voilà, je ne le savais
1: pas. Parce que la frite est belge.
3: La frite belge avec des moules, oui, c'est
1: ça. Les moules frites.
3: Les moules frites. Et c'est là que j'ai commencé à aimer la langue française. Donc, je voyais les porteurs de la langue, j'ai voyagé en France, j'avais pas mal d'amis, je regardais la télévision, je suis allée au théâtre. Et c'est comme ça que j'ai découvert la langue française.
1: Et par la littérature aussi, je suppose.
3: Et par la littérature
1: aussi. Par quels auteurs, par exemple, alors ? Des auteurs de chevet ?
3: Je crois que c'est très classique. Pour les Russes, c'est souvent Antoine de Saint-Exupéry. Ah, parce que déjà... À l'école, on a lu Le Petit Prince. Et c'est comme ça. J'adore ces vols de nuit.
1: Oui.
3: Voilà, des choses comme ça, aussi très philosophiques et très touchantes.

0: Et je t'ai vu en photo avec l'ambassadrice de France. Alors je suppose qu'on a changé d'ambassadeur depuis. J'ai vu une photo de toi à l'ambassade de France avec l'ambassadrice. Est-ce que tu as travaillé comme traductrice finalement dans le monde diplomatique, ce qui était ton projet de départ?
1: Non, malheureusement non. J'ai travaillé à des écoles, puis j'ai travaillé dans une école privée des langues, une école des langues. Et finalement, je suis arrivée à l'Institut français. Et c'était mon travail de rêve. Donc, je voulais y travailler. J'ai travaillé. Et maintenant, quand je n'y travaille plus, je pense toujours que c'était vraiment le travail de rêve. Mmh. Voilà. Parce que tu as des gens motivés. Tu as tout pour donner des connaissances et des compétences en langue française. J'ai travaillé aussi avec des fonctionnaires qui travaillaient après à l'Union européenne, dans les institutions de l'Union européenne, à l'OTAN. Si quelqu'un veut voir le progrès de ses élèves, de ses étudiants, et voir les résultats de son travail, c'est là qu'il faut travailler, c'est à l'Institut français. Parce que tu as que des gens, même s'ils sont des enfants, ils sont toujours motivés.
0: Ce qui n'est pas forcément le cas des lycéens, enfin, même si oui, apparemment ils sont plus motivés ici dans ces pays. Tiens, on est à côté d'une sculpture, moi elle m'intrigue un peu cette sculpture. On voit donc un homme, alors elle est en demi-cercle, il y a un homme nu, qui se retrouve face à plein d'animaux, du singe, la vache, le lion, un serpent, le cochon. C'est intriguant.
1: Bah, là, je crois que ce sont des années, le calendrier astrologique.
0: L'année du cochon, l'année du... Ah, c'est possible. Ouais. Moi, je suis l'année du singe. Hein.
1: Voilà, et c'est comme ça que le cercle de deux années, je crois.
0: Peut-être c'est... Alors, c'est par rapport à l'astrologie chinoise.
2: Et c'est un sculpteur...
1: C'est un sculpteur estonien, c'est ça, et l'olive.

0: Il y a des immeubles rigolos, il y a des balcons, ça m'a intrigué hier soir, des balcons assez rigolos comme ça.
1: Oui. Tout étroit où les gens ne peuvent pas s'asseoir, ils peuvent rester debout éventuellement.
2: Debout, c'est juste pour fumer. Mais
1: oui, c'est un balcon pour fumer, un fumoir alors.
2: Oui.
1: On peut boire un verre aussi.
2: Un verre, oui. Debout, mais c'est un peu à la mode française, le balcon français. On ne peut jamais sortir sur
1: ton
2: balcon.
1: Ça dépend. Il y a aussi des balcons terrasses, oui. Alors, oui, il y a des balcons à Paris, par exemple, où effectivement, on ne peut pas sortir.
2: Ouais. Oui, c'est ça. Mais sur le toit...
1: Il y a toujours la possibilité d'aller sur le toit.
2: Sur le toit, oui, ouais. C'est ça. Cette habitude de faire quelque chose sur son balcon ou sur le toit, on a pris de la France. C'est là qu'on a beaucoup de choses comme ça. Tu peux planter... Un petit pot avec une fleur ou deux fleurs, une petite plante.
1: Oui. Sur ces balcons, alors en France, on plante souvent des herbes, du thym, de la ciboulette, etc.
2: Et on
1: sur
2: a pris,
1: son balcon,
2: oui, ce
1: voir des tomates sur le balcon.
2: Oui, c'est ce qu'on essaie de
1: Mais
2: faire
1: les toits,
2: ici.
1: Moins, peut-être moins en France, les toits, l'utilisation des toits. Enfin, tous les toits ne sont pas exploitables. Hein, mais...
2: Oui, c'est ça, ici non plus, mais là où on peut, on le fait. Si vous allez, par exemple, au musée maritime... La grosse marguerite, je vous conseille de monter sur le toit. Là, il y avait même un café.
1: Alors ça, c'est la grande mode maintenant sur les rooftops, effectivement, pour aller boire un verre. Hein.
2: Oui, c'est ça.
1: Et toi, tu ne vis pas au centre de Tallinn ?
2: Non.
1: Et j'ai trouvé. Tu as une quinzaine de kilomètres, hein, c'est ça ?
2: Oui, c'est ça, à 15
1: à l'ouest.
2: C'est ce que je disais. Chaque Estonien rêve d'avoir une maison hors de la ville. Voilà, on a de la chance, on habite hors de la ville. Ça prend du temps pour venir, mais... À Tallinn, ça passe très vite parce que la ville est petite. Les gens utilisent avec plaisir le transport en commun. Donc, il n'y a pas vraiment beaucoup de voitures. On ne sait pas vraiment ce que c'est un embouteillage.
1: Voilà, les bouchons. Il n'y a pas les bouchons
2: les
1: de Tallinn.
2: Nous, on dit que ça existe. Si on est 2-3 minutes sans bouger, oh mon Dieu, quel bouchon. Mais...
1: Oui, mais un vrai bouchon, ce n'est pas 2-3 minutes, ça peut être 2-3 heures.
2: Oui, c'est ça.
1: Ça, il n'y a pas. Ça n'existe pas.
2: Oui.
1: Tout le monde n'a pas de voiture ou tout le monde a quand même une voiture?
2: Souvent, il y a même 2 voitures par famille. Mais si tu dois te déplacer dans la ville...
1: Tu ne prends pas ta voiture.
2: Oui. Garer la voiture, ça coûte... Bon, ce n'est pas un prix énorme, mais quand même. Et il y a peu de place. Parce que, comme j'ai dit, Tallinn est petit. Il n'y a pas beaucoup de parking. Mais ça existe. Donc, si c'est une intention de venir en ville en voiture, tout est possible. Mais quand même, le transport qui n'écoute rien... C'est quand même attirant.

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1: Nous retrouverons Yulia dans le quartier de Rotterdam à Tallinn, mais remontons dans la ville haute, la Carcassonne du Nord, avec Ulle, notre guide.
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3: Nous marchons, Yulia, dans cette ville haute. C'est surprenant, nous sommes tout seuls pratiquement. Cette partie haute, tu m'en as montré quelques bâtiments, on est vraiment dans le quartier de ministères, de bâtiments de l'État estonien.
4: C'est pas mal des palais, vraiment.
3: Ce sont des palais.
4: Des petits palais, des belles résidences, on peut dire, n'est-ce pas, on les appelait autrefois, avant la Deuxième Guerre mondiale.
3: Des petits palais, des belles résidences,
4: on peut dire, n'est-ce pas, on les appelait autrefois, avant la Deuxième Guerre mondiale, avant l'occupation soviétique.

0: juste en face, avec une belle cour, tu vois, ce beau tilleul là. Tu sens les odeurs pour le moment, oui, c'est très miel, c'est très tilleul en réalité. Hein. Et donc ça, c'est la maison de Steenbok, en l'honneur des derniers propriétaires, mais c'est le palais équivalent de votre palais Matignon chez vous, c'est-à-dire la résidence...
1: Du Premier ministre,
0: la résidence, le siège du Premier ministre.
1: Le président, c'est ça qui nomme le Premier ministre?
0: Tu sais, chez nous, en bref, on pourrait dire que l'Estonie, c'est une république parlementaire. Ça veut dire que le président ne décide pas chez nous. Il doit être intelligent, beau, mais c'est le pays parlementaire, ça veut dire que c'est le Premier ministre. Ouais, autant que l'institution qui décide, qui dirige, qui paye la musique chez nous, en fait.
1: Voilà. Un peu comme le président allemand.
0: Ou ailleurs, ou en
1: ou
0: Italie.
1: D'autres, ou italien. D'autres,
0: oui.
1: Et puis juste à côté, là, on passe, il y a une grille, enfin, on voit pas, on aperçoit quand même, c'est bizarre, une statue de King Kong, enfin, un gorille rouge, un peu comme ça aurait pu être une œuvre à la Jeff Koons. Mais c'est surprenant, c'est inattendu. Hein.
0: C'est un pas à la mode pour le moment, n'est-ce pas? Oui. Nos amis, les animaux, hein. Et Belvedere qui s'ouvre bientôt. Avec, tu vois, un petit bar Fersen.
1: Fersen, oui. Mais il y a toujours un petit bar près de l'endroit où on est, ici, dans cette vieille ville de Tallinn ou à Tallinn. Mm-hmm. On est toujours près d'un café, près d'une terrasse, près d'un restaurant.
0: Oui, les petits passages, les petites cours, n'est-ce pas? On dit toujours que Tallinn, il faudrait découvrir à travers ses cours cachées.
1: Les passages un peu comme à Lyon. Enfin, à Lyon, on traboule pour aller d'une rue à l'autre, et c'est possible aussi à Tallinn. Mm-hmm. Et on aperçoit, effectivement, on s'avance vers ce belvédère, mais c'est vraiment magnifique. Hein.

0: Juste une question tant que j'y pense, je ne voudrais pas ne pas oublier de te la poser. Tallinn, toi tu es guide depuis le début du renouveau de l'Estonie en 1991, de la nouvelle indépendance de l'Estonie.
1: La nouvelle indépendance.
0: Parce que ce n'est pas la première indépendance, il y a eu une première indépendance en 1917. Finalement c'est lié quand ça se passe mal en Russie, quand il y a la révolution en Russie, l'Estonie en profite pour être indépendante. Et quand l'Union soviétique se désagrège, l'Estonie en a profité une nouvelle fois pour prendre son indépendance. Est-ce que, durant la période soviétique, Tallinn était très différent? Parce qu'on voit des bâtiments restaurés, de la couleur. Est-ce que c'était pareil avant ou c'était comme d'autres villes du temps de l'époque soviétique, une ville beaucoup plus grise?
1: Jusqu'à 91 et même pendant quelques temps après la restauration de l'indépendance, Tallinn n'était pas aussi courageuse, aussi joyeuse, aussi pastel, tu vois, toutes ces couleurs, mais tout n'était pas l'abandon non plus. Bien sûr, moins de terrasses, moins de belles boutiques, n'est-ce pas, c'était moins fleuri peut-être, voilà, etc. Mais Tallinn est toujours Tallinn, soit le Moyen-Âge, soit l'époque soviétique, soit après toutes ces guerres qu'on a connues historiquement. Ça veut dire, en réalité, tu vois cette ouverture, n'est-ce pas, l'enceinte, les tours, les églises, cette ambiance. C'était toujours très très bien. En tout cas, c'était mieux qu'ailleurs, qu'en Union soviétique. Oui, c'est une destination touristique très importante, très populaire déjà à l'époque soviétique. Et maintenant, depuis 30 ans, plus de 30 ans déjà, n'est-ce pas, avec la nouvelle conscience, avec la nouvelle génération, surtout, vraiment, ça change tous les 5-6 mois, en fait.
0: Alors, je parlais des trois pays baltes. Est-ce que Tallinn, alors, niveau population, superficie, on a dit que le plus petit pays, c'était l'Estonie.

0: Mais au niveau du tourisme, de l'attraction touristique, comment se situent les trois pays baltes ?
1: Les trois pays baltes avec le tourisme, en simplifiant les choses, tu vois en réalité le port. Tu vois les bateaux de croisière, cette ouverture, cette situation géographique, ça veut dire que ça c'est notre bonheur.
0: Ouais, ça c'est dans les trois pays baltes.
1: Oui, ça veut dire il y a plus de tourisme à Tallinn. Tallinn reste sur le chemin. C'est d'abord tu vois la Finlande en face. À vol d'oiseau seulement 60 km. Ouais. Il y a énormément de tourisme finlandais, des jeunes voilà qui viennent chez nous.
0: Parfois même juste passer la journée.
1: Manger dans les bons restos de Tallinn. Et vraiment, il y a une belle ambiance, n'est-ce pas, puisqu'il y a de l'histoire. Helsinki, c'est plus moderne, oui, autant que la ville, l'ambiance. J'aime bien Helsinki, mais Tallinn est différent. Ouais, voilà,
0: il n'y a pas cette vieille ville fortifiée à Helsinki, c'est certain.
1: Mm-hmm. Ouais. Et donc, apparemment, il y a plus de tourisme et également les croisiéristes. On voit les bateaux, par exemple, par rapport à Vilnius.
0: Mais Lituanie et Lettonie sont aussi touristiques ?
1: Et moins. L'Estonie est plus touristique. Ah, oui. Ouais.

0: dès qu'on arrive, quand on descend du bateau, et je crois que c'est dans les couloirs, on peut lire que Tallinn, c'est 0,3% de la superficie de l'Estonie. Ça veut dire, en fait, les touristes, ne visitez pas que Tallinn, ne limitez pas votre visite à Tallinn, qu'il faut découvrir toute l'Estonie.
1: Oui, c'est vrai, puisqu'en réalité, bien sûr, le vrai bijou, autant que l'architecture, l'ambiance, la conception, tu vois, d'une ville médiévale, ouais. Visiblement, on découvre une ville médiévale, une ville poupée, en fait, tu vois.
0: Et donc, une ville musée, musée à ciel ouvert.
1: Et donc, c'est joli, mais c'est vrai qu'il y a tellement de la belle côte, par exemple. Il y a des parcs nationaux, donc c'est toujours voilà, ce côté écologique en fait. C'est très nature, c'est très gibier, oui. C'est très champignon, c'est très RL, c'est très mur polaire, d'ailleurs qui contiennent plus de vitamine C que les oranges par exemple. La culture de sauna,
0: oui, alors ça, oui.
1: Le Noël, comme un peu de neige, ski de fond. Tu vois la voile, il y a énormément des petits ports nautiques.
0: Oui, et des îles, alors combien d'îles
1: Il y a plus de 1500 îles. Avec les presqu'îles, et notamment, tu vois, on les voit ici, et d'ailleurs, on voit la côte découpée. Il y a un peu partout des presqu'îles, souvent, ce sont les quartiers résidentiels. On ne vit pas tellement dans la vieille ville, mais plutôt parmi la nature, quelque part à l'extérieur, au bord de la mer. C'est avec des belles plages en face, par exemple, n'est-ce pas?
0: Alors, on va envoyer la carte postale là, devant nous, dans cet axe-là. Qu'est-ce qu'on voit où là, si on prend au plus près, du plus près au plus loin?
1: On commence par les remparts. On commence par Petite Carcassonne, tours. Là, c'est très similaire.
0: Avec vraiment, de nombreuses tours.
1: Hein. Un défilé.
0: Là, j'en vois au moins une demi-douzaine, facilement.
1: Yeah. Hein. Puis, on voit cette église Olavista de Saint Olaf, yeah, avec son belvédère, un autre belvédère pour les gens un peu plus sportifs, puisque là,
0: c'est pas l'ascenseur.
1: 258 marches à faire d'ailleurs. Yeah. Mais c'est vraiment joli, on flotte un peu sur les toits rouges en tulle, tu vois, n'est-ce pas, sur ces tours. C'est très sympa comme lieu touristique, en fait, comme belvédère. Derrière, la baie de Tallinn, n'est-ce pas, on voit les bateaux de croisière, on voit les ferries également pour Stockholm, Helsinki. Et en face, on voit Presqu'île, le quartier résidentiel, avec le port de Plaisance, voilà, les vestiges de monastère de Sainte-Brigitte par là. La tour de télévision également, beaucoup de verdure.
0: Ouais. Et on voit les cadettes. De nombreux voiliers hein, qui navigue là, au loin.
1: Des petits voiliers. Je crois que c'est des jeunes. Est-ce que c'est pas des optimistes, les fameux optimistes?
0: Oula,
1: puisque c'est très
0: populaire. Oui, mais je sais pas si on les verrait aussi gros, parce que c'est tout petit, un optimiste. Peut-être, je sais pas.
1: Ouais.
0: Ouais, donc très très beau point de vue. Hein.
1: Le marché, très à la pointe. Tu vois, Tourgue, en face, marché de la gare. Quartier Bobo, qui est très très sympa. Oui, avec des maisons en bois, avec des créateurs. Oui. On va passer par là peut-être.
0: Ah oui, peut-être.
1: Oui, on va
0: mais voir. Il faut monter jusqu'au belvédère. Hein. On n'est pas déçu. Franchement, l'effort est récompensé. Enfin, l'effort qui n'est pas un gros effort non plus pour rejoindre le belvédère est récompensé par la vue qu'on en a. D'autant que tout à l'heure il a plu un petit peu, mais là le ciel est à peu près dégagé et la vue est.

0: suite de ce deuxième Suivez le Guide dans la capitale estonienne, Tallinn. Nous terminerons l'émission avec Ulla, mais avant, dernière conversation avec Julia, toujours dans l'ambiance de Stalker, le film d'Andrei Tarkovski. Pas certain que tous ceux qui fréquentent le restaurant Stalker aient vu ce film austère. Si Stalker se déroule dans un futur lointain, dans un futur proche, 70% des Estoniens redoutent une guerre avec la Russie, même si les pays baltes sont membres de l'OTAN.
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0: On est en train de boire un cappuccino en terrasse par cette belle journée. Les prévisions météo n'étaient pas aussi bonnes. Il n'y a pas un nuage au-dessus de nous à Tallinn. On est à... Comment on prononce ?
2: C'est une grande cheminée de chauffement. Ça fonctionnait pour donner la chaleur pour tout le quartier.
0: Ça marche, ça donne la chaleur puisqu'on a chaud.
2: Oui, surtout maintenant. Ça ne marche pas maintenant, mais cette cheminée est filmée dans le film
0: dans Stalker.
2: De Tarkovski, Stalker. Voilà.
0: Qu'est-ce qu'on va boucler finalement ? On a commencé avec Stalker, on va finir avec Stalker.
2: Oui, c'est ça. Et là, on voit maintenant la grue, comme ça au-dessus, c'est que Tallinn se construise toujours. Est-ce que tu connais la légende ? C'est pas vraiment à côté, c'est déjà dans la ville. Nous avons un lac où habite un être mythique qui est le maître du lac. Chaque année, au Noël, ce vieillard, il sort, il se dirige vers la vieille ville. Là, il rencontre Thomas, le gardien de la ville Thomas, le symbole de Tallinn, qui est au but de la tour de l'hôtel de ville. Et qui garde la ville. Il rencontre ce vieux Thomas. Il demande, est-ce que la ville est déjà finie ? Est-ce que tout est construit ? Il dit, non, non, non. La ville continue à se construire et à grandir. Alors, le vieillard part désespéré. Et pourquoi ? Parce qu'il a l'intention d'inonder cet endroit pour que les gens ne vivent plus ici, pour qu'ils puissent tranquillement vivre dans son lac. Et c'est comme ça, on est obligé de toujours de quelque chose de construire, de reconstruire pour que la ville existe.
0: Bon, alors là, effectivement, c'est le cas ici. Hein. Quand tu étais, Julia, quand tu étais enfant, donc c'était du temps de l'Union soviétique, hein, tu pouvais partir, si vous aviez envie avec tes parents de partir en voyage, vous pouviez aller où ?
2: On voyageait dans l'Union soviétique, je dirais, au sud du pays, dans d'autres républiques, dans nos républiques voisines, c'était la Lituanie, la Lettonie, en Russie, à Moscou, à Saint-Pétersbourg. Et là, il y a beaucoup de choses à voir, d'étudier, d'en profiter. Mais mes parents ont quand même eu de la chance. Mon papa, il a visité l'Allemagne de l'Ouest.
0: Dont Bonn était la capitale à l'époque.
2: Oui, c'est ça. Il a visité Berlin et Bonn. Et il est allé aussi au Japon. C'est une histoire intéressante parce qu'il était le député du conseil de la ville. Et comme ça, ils ont pu voyager pour échanger de l'expérience et tout ça. Ouais. Voilà. Et ma maman, elle a travaillé quelques fois en Allemagne démocratique. Donc, ils ont pu quand même sortir du pays. Mais c'était toujours, en majorité, c'était des voyages... dans les frontières de l'Union

0: Ton premier voyage alors à l'ouest, c'était quand et c'était où alors ?
1: Moi aussi j'ai eu de la chance aux années soviétiques d'aller en Allemagne, mais c'était l'Allemagne démocratique parce que Tallinn, il est une ville sœur, une ville frère en Allemagne qui s'appelle Schwerin. Et alors là, on avait une école amie, disons. On faisait des échanges des élèves.
0: Géographiquement, c'était l'ouest, mais ce n'était pas vraiment l'ouest, puisqu'on était derrière le rideau de fer. Mais alors, et ton premier voyage vraiment dans l'Europe de l'ouest, de la communauté européenne, c'était où ?
1: Je crois que c'était en Belgique. C'était l'Allemagne aussi. C'était déjà l'Allemagne unie. Et j'ai été à Berlin, et puis à Bruxelles, en Belgique, et la France. Et comme ça, j'ai commencé
0: à ce moment-là, ton premier voyage en France ?
1: Oui, c'était là mon voyage en France. J'ai visité Paris, et j'ai tombé amoureuse. Et donc, grâce à ce grand voyage, j'ai commencé à aimer la culture française, la langue française, les gens, et comprendre. Parce qu'au début, quand j'écoutais les comiques, oui, à la télévision, qui faisaient des blagues, je me disais, mais pourquoi ils rient ? C'est pas du tout rigoureux. Et quand tu habites dans le pays, tu comprends déjà le contexte et tu commences à rire. Et c'est par là qu'on commence à aimer aussi plus l'autre pays.
0: Tout le monde ne rit pas des mêmes blagues dans tous les pays, effectivement. Oui, donc les Français, maintenant, à partir de ce moment-là, ont commencé à te faire rire.
1: Oui, c'est ça. Maintenant, j'essaie de me souvenir, c'était aussi la Finlande que j'ai visitée. Mais c'est tout à côté. Je dois te dire que même l'Allemagne démocratique, c'était vraiment un étranger pour nous, parce qu'il se développait autrement. L'économie et toute autre chose marchait beaucoup mieux que chez nous.
0: Là. C'est vrai qu'on a tendance à mettre un peu tout dans le même sac, mais effectivement, c'était quand même différent, même si c'était dans le bloc Est.
1: C'est ça. Je ne sais pas comment ils ont réussi à garder ces compétences, économiques et culturelles et sociaux pour conserver ce qu'ils avaient avant ce changement démocratique. Et c'est leur chance.

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1: Je ne sais pas si tu veux l'enregistrer. J'ai fait une interview. À l'époque, il était le consultant économique ou l'assistant économique de notre présidente Kersti Kaljulaid. Il était le membre du Parlement estonien et c'est lui qui aussi participait au changement. Quand on s'est séparé de la Russie, on avait quand même des roubles et il nous fallait faire une réforme financière. Et c'était lui qui a fait beaucoup pour que ça se passe. Et ça nous a donné, disons, un coup comme ça pour notre développement. Il m'a expliqué qu'après la séparation de l'Union soviétique, l'Estonie était en meilleure position. Parce qu'avant cette séparation, les économistes et ceux qui étaient au pouvoir ont commencé à se préparer à ce pas. On a fait beaucoup de réformes et de changements pour qu'un jour ça se passe.
2: Ça avait été préparé en fait.
1: Oui, ça a été préparé, mais malgré ça, quand on est devenu indépendant, on était en choc. On n'imaginait pas comment le système de l'Union soviétique a été rouillé et comment ça fonctionnait. Il était difficile de comprendre comment on a pu fonctionner aussi longtemps parce que c'était la ville principale, Moscou, qui a décidé, donc tout le pays gagne de l'argent, oui, et envoie ses ressources à Moscou. Et puis c'est Moscou qui décide, vous avez ça, vous avez autant d'argent, et vous avez un peu d'argent, et comme ça. Souvent, on ne faisait pas d'échanges financiers. Mon usine donne à votre usine des trucs en métal, et vous nous donnez des trucs en bois. C'était comme ça, sans...
2: C'était une espèce de troc.
1: Oui, c'est ça. C'est une économie des siècles précédents, un échange naturel, je dirais, voilà. Et ce que maintenant nous sommes là où on est, notre situation est beaucoup meilleure par rapport aux d'autres pays baltes, à des pays comme Ouzbékistan, Tadjikistan, l'Arménie, la Géorgie, parce que eux, ils n'avaient pas de cette possibilité de faire ces expériments avec l'économie aux années soviétiques. Et ici, nous, on pouvait le faire. Donc, on était un peu mieux préparés que...
2: On avance sur les autres.
1: Ouais. C'est ça.

0: Je dis au revoir à ma collègue journaliste Julia et je vous invite à retrouver Ulle dans la ville haute de la capitale estonienne.
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2: À côté de nous, c'est la résidence du Premier ministre.
3: Eh oui, ça c'est maintenant, voilà la façade. Tout à l'heure, on était derrière, maintenant c'est la façade avec ce beau balcon.
2: Ce qui est bien, c'est que le peuple peut partager la même vue que le Premier ministre, sauf que là, c'est le belvédère qui est public. En revanche, le balcon privé donc, de la résidence du Premier ministre, c'est un petit peu plus haut d'ailleurs. On peut dire que la résidence du Premier ministre, c'est la plus belle vue, la plus belle vue. Plus belle vue, j'en sais rien, mais la plus belle vue sur Tallinn.
3: Oui, tu as raison, absolument. Tu vois, c'est stratégique, n'est-ce pas ? C'est vraiment, c'est superbe. Et pas seulement du peuple, mais également des touristes, des visiteurs, n'est-ce pas ? Puisque tu vois, à côté
2: de nous,
3: mal de groupes.
2: Mais est-ce que toi, tu es déjà allé sur le balcon de la résidence du Premier ministre ?
3: J'ai eu l'occasion de visiter l'intérieur. J'ai travaillé autrefois pas mal, autant que l'interprète également, avec les Français, etc. Mais je me rappelle pas le balcon. Vraiment, ouais, voilà. Non. Peut-être pas. Mais tu vois, on est ici, on est à côté, avec toi, oui. C'est ouais. La même chose, pratiquement.
2: Vraiment magnifique, hein. Je ne sais pas s'il y a des journées du patrimoine.
3: Absolument,
2: comme
3: absolument. C'est visitable, même en réalité, sur la commande, il y a des jours, des portes ouvertes, on les appelle
2: c'est
3: chez
2: ça.
3: Nous, n'est-ce
2: ouais,
3: pas
2: ouais.
3: Voilà. Oui, c'est faisable. Dans la cour qu'on a eue tout à l'heure, avec ce beau tilleul, il y a des concerts de temps en temps, donc c'est visitable.
2: Et si on le croise, on peut être amené à le croiser, par exemple, le Premier ministre, ou difficilement
3: absolument.
2: Oui.
3: Absolument. Elle se promène souvent sans...
2: C'est vrai que c'est une femme, oui.
3: Oui.
2: Elle s'appelle comment ?
3: Elle s'appelle Kaja Kallas. Elle se promène souvent dans les rues sans bodyguard visible.
2: Oh, ah oui. Il y en a quand même.
3: Oui, il y en a peut-être quelque part. Je crois que quand elle est vraiment toute seule, c'est son temps libre à vélo dans la ville basse. Récemment, par exemple, on était avec le groupe. Je leur ai dit dans les audioguides, mesdames et messieurs, et voilà cette dame à vélo verte, rose, jaune. Je me rappelle le plus, ça c'est notre première ministre, ils l'ont cru au départ, mais finalement quand je leur ai montré la photo, bon ça peut arriver. Donc ici c'est vraiment c'est calme, c'est tranquille.
2: Et tu peux lui adresser la parole par exemple si tu la croises ? En théorie, enfin c'est possible.
3: En théorie c'est possible, absolument. D'ailleurs elle aime s'arrêter. J'ai eu même un selfie avec elle, je vais te le montrer après, que j'ai eu par hasard l'année dernière, le 20 août. D'ailleurs, c'est le jour de l'indépendance, la restauration de l'indépendance chez nous. Et elle se promène un peu comme nous, avec toi aujourd'hui devant le dôme. Elle était là et j'étais avec une famille française. On a demandé, on a pris la photo, selfie avec... et ils étaient, les Français, les amis français, ils étaient tous choqués que, apparemment,
2: pas aussi simple.
3: Ça serait pas possible en France, n'est-ce pas, d'arrêter
2: pas,
3: de
2: non.
3: dire, madame, est-ce qu'on pourrait avoir une photo ? Et elle est venue volontiers.
2: Est-ce que tout le monde se tutoie, par exemple, comme dans d'autres pays scandinaves ou pas ici ?
3: Non.
2: Ça, c'est
3: non,
2: différent.
3: Quand même. Ça, c'est différent. Les amis finlandais, linguistiquement, ils tutoient, n'est-ce pas ? Tandis qu'ici, quand même, c'est...
2: Les Norvégiens, les Suédois
3: vous,
2: aussi.
3: Vous et tu, en fait,
2: oui,
3: ça existe.
2: Les autres, effectivement, je me souviens que j'ai déjà dit dans d'autres émissions, mais les Norvégiens, si tu croises un ministre, tu tutoies. Tutoie le ministre, ici, tu ne tutoies pas la première ministre.
3: Non, c'est pas ça.
2: Mais déjà, pouvoir lui adresser la parole comme ça, et sans qu'un garde du corps te saute dessus quand tu es à moins d'un mètre, c'est déjà pas si courant. Hein. Tiens, il y a beaucoup d'artisanat aussi. Alors là, je ne vois pas ces petits personnages. Mais on trouve partout on verra peut-être d'autres. Des personnages, des petits personnages, des petites poupées. Alors, il y a à la fois un peu des poupées d'inspiration russe, les poupées gigognes. Mais il y a des espèces de petites... je ne sais pas comment on les appelle. Enfin, ce type de personnages.
3: Un peu mythique.
2: Oui, un peu des créatures qui peuvent vivre dans les forêts, des trolls.
3: C'est un peu ça. Ce sont nos trolls estoniennes, en fait. Les petits gnomes, les petits lutins.
2: Oui, les petits gnomes, c'est ça, lutins.
3: Ça, c'est, tu vois, une collection des costumes nationaux estoniens, par exemple.
2: Mais ça rappelle
3: les vikings.
2: Ça rappelle les poupées russes, quand même, aussi.
3: Non.
2: Oh, quand même, moi, je
3: les
2: trouve.
3: Couleurs.
2: Non, mais sinon, ailleurs, on voit des poupées gigognes. Enfin,
3: les matrioshka.
2: Oui, c'est ça. Fin de ce quatrième, suivez le guide dans les pays baltes, le deuxième à Tallinn, en Estonie.
0: Grand merci Ulla Kirsimegi et Yulia Lukashenkina. Merci Rebecca pour le prêt de votre voix. Suivez le guide à Tallinn, préparé avec la complicité de Cilia Urskenen, Visite Tallinn et Johanna Nurmis, service presse de l'ambassade de France estonienne. Réalisation Roman Feocchio. Le site internet visitetallinn.ee.
1: Aitäh, kohtumiseni Tallinnas. Merci, à bientôt.

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1: Cette semaine, on prend la direction de Sangeville, au sud de Chartres, pas très loin d'Orgères en Beauce, à la rencontre de Pierre Vanneau et de la ferme du Grand Bain. Au milieu de la Beauce et des grandes exploitations céréales, pommes de terre, oignons, la ferme du Grand Bain fait figure d'exception en proposant des légumes de saison après avoir engagé une démarche de conversion en agriculture biologique. Pierre Vanneau nous dira où il en est. Alors, quelles sont les stratégies mises en place pour développer une exploitation maraîchère de ce type en Beauce et qui est Pierre Vanneau à la tête de la ferme du Grand Bain? On le découvre tout de suite dans le nouveau numéro de Terre d'Eure-et-Loire. Pierre Vanneau, bonjour.
2: Bonjour à vous.
1: Pierre Vanneau, on n'arrive pas par hasard en Beauce, à Sangeville. Vous êtes du coin?
2: Oui. Depuis que je suis tout petit, je suis né à Chartres et j'ai toujours vécu sur Sangeville. Toute ma jeunesse et mon adolescence.
1: Alors, c'était la ferme de vos parents que vous avez repris?
2: C'est ça, la ferme de mon père que j'ai repris en 2018.
1: Donc, votre père, grand-père, arrière-grand-père, ça remonte jusqu'où?
2: Ouais, c'est ça, jusque, je sais pas trop jusqu'où, mais oui, effectivement, grand-père, arrière-grand-père aussi, ça c'est sûr, oui.
1: Donc, une ferme, une exploitation agricole, j'ai envie de dire, classique en Beauce, avec des céréales, avec...
2: Ouais, c'est ça, une exploitation classique, on va dire, de notre secteur, avec des céréales, mais assez diversifiée, donc en légumes de plein champ, en pommes de terre, betteraves, ce genre de choses. Donc jusqu'en 2020, où j'ai engagé une conversion d'agriculture biologique sur la partie grande culture également.
1: Ah, grande culture également, ouais, ok, on va reparler, d'accord, ok. Et alors à quoi ressemble la ferme du Grand Bain quand on arrive à Sangeville? Sangeville, c'est tout petit, c'est ça?
2: Alors Sangeville, c'est 800 habitants, ouais. C'est déjà une belle commune, ouais. Et moi je suis dans un hameau donc de 10 maisons.
1: Ah d'accord.
2: Donc là où c'est plus petit, bah, la ferme du Grand Bain, c'est une ferme assez typique du coin, avec en plus des serres qui poussent à côté et qui permettent de nous repérer dans le paysage.
1: Alors au niveau de la surface, céréales, vous avez combien?
2: Alors en tout, la ferme fait 128 hectares, dont 1 hectare grosso modo de maraîchage.
1: Ouais, donc c'est une grosse exploitation.
2: À force, on est dans les plus petits maintenant.
1: Ah
2: mais...
1: oui, d'accord.
2: Mais oui, c'est une exploitation, on va dire, pour... Sur une exploitation classique, ce serait une personne sur cette taille d'exploitation, oui.
1: Ah, une seule personne pour...
2: Oui, bien sûr, oui.
1: D'accord. Et là, aujourd'hui, vous êtes combien?
2: Et là, avec la partie maraîchage, on est... alors, c'est un peu compliqué à dire comme ça, mais 2,5, ouais. Sachant qu'on est 2 à l'année, plus une personne pour la saison d'été.
1: Ouais. Alors revenons à vous, Pierre Vanneau, parce que devenir agriculteur de nos jours, c'est un pari risqué, même si on vient d'une famille d'agriculteurs. D'ailleurs, c'est pas ça que vous vous destiniez.
2: Alors non, j'ai eu une première vie professionnelle, ouais, pendant quasiment une quinzaine d'années, où j'étais dans les travaux publics, d'abord chef de chantier, puis conducteur de travaux. Et puis, la retraite de mon père approchant, il a fallu faire un choix, et c'est là que j'ai choisi de revenir à la ferme et de reprendre l'exploitation. Je suis revenu en 2016, pour faire une formation BPREA au lycée de la Saussée. Et en 2018, j'ai repris officiellement la ferme.
1: Alors, ça veut dire qu'à 18 ans, après le bac, vous êtes parti de la région, de Chartres, etc.
2: Ouais, c'est ça.
1: Et quand vous êtes parti à 18 ans, quel était votre sentiment? L'agriculture, c'est pas pour moi, je reviendrai jamais, ou bien, au contraire, on verra après?
2: J'avais toujours dans un coin de ma tête de revenir, je le savais pas encore, je le formalisais pas encore à ce moment-là, je savais que c'était une possibilité. Clairement à 18 ans, non.
1: Ça fait pas forcément rêver, c'est ça, quand on est.
2: Ouais, bah on a vu son adolescence, à l'adolescence que c'était énormément de boulot, que
1: oui.
2: Qu'on en vivait pas forcément confortablement non plus. Donc voilà, et moi j'ai jamais été dans une famille où on m'a poussé coûte que coûte à venir reprendre l'exploitation. Donc effectivement, je me suis lancé dans autre chose. Ouais.
3: Ouais. Alors on n'en vivait peut-être déjà pas très très bien du temps de vos grands-parents, de vos parents, mais alors en 2016, reprendre une exploitation agricole, c'est quand même un pari un peu osé, non?
2: Même
3: si c'est une belle ferme en Beauce, où on sait que c'est pas les...
2: Mon mode de vie a forcément un peu changé, passer de cadre à agriculteur, ça fait pas les mêmes rentrées d'argent. Après voilà, c'était un choix familial avec ma compagne et nos deux enfants. Voilà, il fallait faire un choix, on a fait ce choix. Je peux dire que je le regrette pas à l'heure actuelle.
3: Oui, un choix familial, parce que oui, vous avez entraîné toute votre famille à l'aventure.
2: C'est ça, c'est ça.
3: Et votre épouse qui était pas non plus dans le domaine agricole?
2: Pas du tout. Pas du tout. Et qui ne l'est toujours pas d'ailleurs. Ouais, et heureusement, j'ai envie de dire. Ouais. L'air de rien, ça permet d'avoir toujours un salaire qui rentre tous les mois.
3: Ah oui, parce que là, depuis que vous êtes installé, même comme ça, c'est encore difficile de sortir un vrai salaire comparé à votre salaire de cadre, par exemple, ça n'a rien à voir.
2: Ah, ça n'a absolument rien à voir. On a eu là depuis 2 ans la crise du bio qui nous a fait beaucoup beaucoup de mal. Cette année, on devrait sortir un peu plus la tête de l'eau, mais on a encore besoin de 2 ou 3 bonnes années pour pouvoir se remettre à flot, effectivement.
3: Ouais. Alors, dès que vous êtes arrivé en 2016, vous avez eu la volonté de faire du maraîchage. Pour quelle raison?
2: Alors déjà, parce que au début, mon père et moi, nous étions tous les deux sur la ferme. Et donc, on ne pouvait pas vivre à deux sur la ferme en grande culture. Et ayant travaillé assez longtemps en région parisienne, j'avais un carnet d'adresses qui me permettait d'avoir un débouché pour des légumes en région parisienne. Voilà, ça s'est créé un peu comme ça. Les premières années, tout était livré à quasi 100% en région parisienne. Et depuis, j'ai recentré un petit peu sur le secteur.
3: Sur un système de panier,
2: c'est un système de panier à l'époque, ouais, en abonnement. Puis j'ai migré un peu sur un système de panier sans abonnement. Que je continue encore à l'heure actuelle les mardis en région parisienne. Et puis je me suis recentré sur le secteur avec maintenant le marché de Brou tous les mercredis matin, un distributeur automatique qu'on a monté à Saint-Chevillon.
3: Oui, vous allez me raconter ça après, ça, ouais.
2: Dans le village. Et voilà.
3: Bon, maraîchage, vous avez décidé de faire du bio, ça aussi, c'est dès le départ, c'était une volonté. Je pense, évidemment, on a l'image du Parisien qui va dans son hypermarché et puis qui trouve des légumes sous cellophane. Est-ce que ça a joué, ça, un petit peu?
2: Ouais, alors, au début, c'était assez petit. J'ai commencé sur une petite surface, donc j'ai pas pris le label tout de suite. Je travaillais comme avec le label bio, sans avoir pris le label.
3: Oui, c'était une volonté dès le départ,
2: ouais,
3: en tout cas.
2: Ouais, ouais, sur la partie maraîchage, ouais, dès le début. Et puis j'ai sauté le pas en 2018, j'ai commencé la conversion en 2018, et j'ai été officiellement certifié bio en 2020. En fait, c'est quand ça a commencé à grandir et que ça a commencé à se développer, où là, j'ai décidé que pour une meilleure visibilité, il fallait que j'aie le label, et comme ça, c'était clair pour mes clients.

0: Vous êtes sur Radio Grand Ciel dans l'émission Terre d'Eure-et-Loire et je suis avec Pierre Vanneau de la ferme du Grand Bain à Sangeville au sud de Chartres. Pierre Vanneau, vous venez de nous dire que effectivement vous aviez aujourd'hui le label d'agriculture biologique. J'imagine que c'est un processus de longue haleine pour arriver à faire avoir ce label.
1: Ouais, c'est un processus qui dure 2 à 3 ans. On va dire 3 ans, qui dure 3 ans, qui a un cahier des charges qui est assez contrainte, mais en maraîchage qui reste quand même plutôt simple à adopter. Il est plus simple à adopter pour moi en maraîchage qu'en grande culture.
0: Alors, quelle était la motivation? Est-ce que c'était pour le souci de produire justement des légumes sans pesticides, ou est-ce qu'il y a aussi une idée économique derrière? En vous disant, voilà, l'air du temps va vers le bio, plutôt directement commencer là-dedans.
1: Alors, de base, c'était plutôt une idée d'être en accord avec la nature là sur la partie légumes et d'être en non traité complet, voilà. Ouais. Même si je rappelle que c'est pas tout à fait le cas, on utilise quand même des produits en bio. Et puis après, oui, clairement, on sait que dans ces années 2015-2020, il y a eu une forte demande de produits bio et qu'il y avait clairement un intérêt à avoir le label à cette période-là, oui.
0: Alors, on sait également que le bio en Beauce, c'est pas un sujet facile. Est-ce que vous avez rencontré des réticences ou des remarques autour de vous dans le milieu agricole parce que vous vous lancez en bio ou pas du tout?
1: Alors, des remarques, oui, parce que ça interroge les gens, c'est normal, c'est une autre façon de produire. La profession n'est pas forcément habituée à voir de la production bio. Voilà, après, très franchement, des réticences, personne ne m'a jamais rien dit, ça s'est toujours très bien passé. J'ai jamais eu de soucis, alors je sais pas si je suis une exception ou pas, en tout cas avec mes voisins, mes collègues et les gens autour, j'ai jamais eu de soucis aucun.
0: Et le bio, vous avez commencé à le travailler aussi sur les grandes cultures, c'est bien ça?
1: À l'heure actuelle, la ferme est à 100% bio, ouais.
0: Alors j'imagine que c'est une autre histoire là quand même pour passer au niveau des céréales pour le bio. Peut-être une question de novice, mais en termes de rendement, de tout ça, c'est plus compliqué, non?
1: Alors, ouais, effectivement, les rendements sont divisés par 2, qui sont compensés par des prix plus élevés. Sauf les 2 dernières années, qui ont vu une abondance du bio du fait du nombre de conversions qu'il y a eu dans les années 2020. On a eu trop de marchandises bio sur le marché, avec des prix qui se sont effondrés et qui ont créé la fameuse crise du bio dont je vous parlais tout à l'heure, qui a duré, on va dire, 3 ans. Là, avec des prix qui semblent vouloir revenir à la normale cette année.
0: Alors revenons à l'exploitation de légumes. Faire du bio, est-ce que c'est aussi réfléchir sur les espèces de légumes que l'on va planter, par exemple des espèces qui sont moins gourmandes en eau ou plus résistantes?
1: Alors gourmandes en eau, non. On est globalement sur les mêmes variétés. Résistantes aux maladies, oui. Aux ravageurs, ce qu'on appelle les ravageurs, donc les insectes. On essaye aussi, c'est pas toujours facile.
0: Alors quel type de légumes peut-on trouver chez vous?
1: Ah, c'est très large. Très diversifié. Ouais. Là, on finit tout ce qui est la saison, donc des tomates, des poivrons, des aubergines. On a fini les concombres et les courgettes un peu avant. En légumes d'été, on fait de la pastèque aussi. Et là, on arrive plus dans les légumes d'hiver, donc les poireaux, les navets, les courges, hein, toutes les courges. Des trucs assez sympas là comme les radis d'hiver qui sont des radis très colorés, cousins du radis noir qui sont très sympas. On est sur une trentaine à une quarantaine de légumes différents à l'année.
0: Alors être bio, cela signifie aussi vendre au local, car si on commence à exporter ses tomates en Provence, on a beau être bio, le bilan carbone, il est pas terrible. Ça, c'est hyper important pour vous, le local. Donc, il y a une vente à la ferme?
1: Alors non, il y a plus de vente à la ferme maintenant. Parce que en fait, moi, je suis dans un hameau où il n'y a pas énormément de passages. J'ai monté un distributeur automatique sur la commune de Sangeville. Donc des casiers qui sont en libre service 24 sur 24, 7 sur 7.
0: Et ça marche bien, ça?
1: Ça marche pas mal, ouais, ça marche pas mal. Les gens de passage aiment bien.
0: Comment ça se passe? N'importe qui s'arrête, il n'y a pas besoin d'abonnement, rien du tout?
1: Non, pas du tout. Vous venez avec votre carte bleue, vous choisissez le casier qui vous plaît à l'œil ou celui que vous avez vu. Vous payez en carte bleue, le casier s'ouvre, vous prenez vos légumes et voilà. Et puis on a une offre de produits complémentaires, des œufs. des chips, des pâtes, des granolas, ce genre de choses qui sont à côté. Et un producteur qui fait, lui, en conventionnel, des pommes de terre et des oignons en plus grosse quantité, en 10 et 25 kilos, pareil dans le distributeur. Et puis nous, on est quand même dans un village où il n'y a plus beaucoup de commerce, donc ça, c'est une offre en plus, c'est une offre en plus, voilà.
0: Ouais. Et à part l'épicerie automatique, il y a aussi le marché peut-être ?
1: Alors le marché, ouais, effectivement, le marché de Brou tous les mercredis matins.
0: Et c'est quelque chose, ça, qui est important pour vous, ce rapport direct avec la clientèle ?
1: Oui, je pense que c'est un maillon essentiel et c'est une des raisons pour lesquelles j'ai voulu commencer la vente directe. C'est avoir un peu ce contact avec les gens, avec les clients, qu'on perd un peu parfois quand on est tout seul sur sa ferme. Et je pense que j'avais besoin de ça et c'est une des raisons qui m'a poussé à me lancer là-dedans. Oui.
0: Pierre Vanneau, vous êtes Terre de Ray-Loire, vous avez le label, la marque, pardon, Terre de Ray-Loire depuis 2018. C'était important pour vous,
1: Oui, c'était important. C'est quand même un réseau de producteurs avec une bonne partie des producteurs en vente directe, on va dire, du département. Je trouvais que c'était important. Et puis moi, étant parti de la région depuis mes 18 ans, il y avait beaucoup de gens que je ne connaissais pas et ça permettait de connaître des gens et de se faire connaître aussi.
0: Ainsi s'achève notre émission. Un grand merci à Pierre Vanneau. Un petit tour sur notre site ou sur notre appli vous donnera tous les renseignements pour que vous puissiez à votre tour déguster ces savoureux légumes bio de la ferme du Grand Bain. À très bientôt sur Radio Grand Ciel.

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1: Longtemps invisibilisées, comme dans bien d'autres domaines artistiques, les compositrices font aujourd'hui leur apparition dans le catalogue des labels. Apparition, il est vrai, bien timide, puisqu'elles sont une poignée, par exemple, à figurer dans le catalogue de Toccata Classique, label londonien, par ailleurs passionnant, qui fait la part belle à des compositeurs du XXe siècle et sort des éternels enregistrements de Bach, Beethoven ou Chopin. Aujourd'hui, je vous propose de découvrir une compositrice australienne née en 1960 à Melbourne, Linda Couvaras. Quand je vous aurais dit que sa musique est tout simplement lyrique et intense, aussi loin que possible des poncifs modernistes, je n'aurais pas dit grand-chose. Three St Kilda Sketches ont été écrits entre 1994 et 1997. St Kilda, j'ai appris, est un quartier de Melbourne, autrefois lieu de baignade de la haute société. Il est aujourd'hui un quartier bouillonnant où l'on retrouve restaurants, marchés dédiés à l'art et à l'artisanat, librairies, Zédisker, mais derrière cette façade touristique, c'est une toute autre ambiance que nous donne à entendre Linda Couvaras. Ambiance méditative, nocturne, fort bien défendue par le pianiste Cody Green. On écoute Three St Kilda Sketches de la compositrice Linda Couvaras avec au piano Cody Green.

Restons encore un peu avec Linda Kouvaras, Night Pieces, Reflection After Covid, date de 2020. Personnellement, je n'ai pas entendu d'angoisse face à la maladie et à la mort, mais plutôt cette ambiance particulière que nous avons pu vivre pendant ces mois de confinement. Ambiance de rue déserte rendue aux étoiles et au silence. Dans ces cinq morceaux, le pianiste Coady Green accompagne le saxophoniste Justin Kennelly, une collaboration de longue date au sein du duo Eclectico. On retrouve cette intensité qu'il y avait dans Three St. Kilda Sketches avec cette couleur supplémentaire que donne le saxophone qui nous fait entendre un chant profond que l'on pourra, selon notre humeur, qualifier de mélancolique ou de méditatif. Night Pieces, Reflection After Covid, Coady Green et Justin Kennelly, ce sont des compositions de Linda Kouvaras.

Voilà une autre compositrice dénichée dans le catalogue Toccata Classique. Il s'agit de Galina Grigorjeva, qui nous entraîne dans un tout autre univers que celui de Linda Kouvaras. Ukrainienne, résidant aujourd'hui en Estonie, Galina Grigorjeva est imprégnée de musique sacrée, orthodoxe, comme vous pourrez l'entendre dès les premières notes de ses morceaux pour cœur d'homme. Les compositeurs des pays baltes, que ce soit Arvo Pärt en Estonie ou Vasks en Lituanie, sont devenus aujourd'hui incontournables, imposant leur marque, une musique méditative, spirituelle, portée par des larges nappes sonores de toute beauté. Eh bien, l'on se quitte avec la compositrice Galina Grigorjeva, deux morceaux, le premier Prayer, pour violoncelle et cœur d'homme, et il sera suivi d'une courte pièce pour cœur d'homme uniquement, intitulée Nocturno. À très bientôt pour un nouveau repos musical.

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1: Notre-Dame de Lourdes, intercède auprès de ton Fils pour la santé de Jérôme et la santé de Stéphanie. Merci Notre-Dame.
2: Je souhaiterais confier à la bienveillante protection de Notre-Dame de Lourdes et de notre Seigneur un vieux monsieur qui a de graves soucis, notamment en matière de santé, ainsi que son épouse, pour que leur situation s'améliore. Merci infiniment.
3: Merci Maman Marie, merci du fond du cœur pour la guérison d'une dépression qui aura duré 50 ans. Merci Maman Marie, merci pour la guérison de cette dépression.
4: Au nom du Père, et du Fils, et du Saint-Esprit. Chers pèlerins, bienvenue dans ce lieu béni, à la grotte de Massabielle, où la Vierge Marie est apparue 18 fois à Bernadette. Nous sommes heureux de prier ensemble les mystères glorieux du chapelet, accompagnés des jeunes de diocèse d'Évreux. Merci à eux de nous aider à prier. Nous prions aussi avec tous ceux qui nous suivent par la radio, la télévision, les réseaux sociaux. Je vous propose de prier ce chapelet pour le bon déroulement de la venue du pape en France et que ce soit l'occasion pour nous tous d'une conversion profonde, d'un retour au Christ, d'un élan de justice et de paix. Je crois en Dieu, le Père Tout-Puissant, Créateur du ciel et de la terre, et en Jésus-Christ, son Fils unique, notre Seigneur, qui a été conçu du Saint-Esprit, est né de la Vierge Marie, a souffert sous Ponce Pilate, a été crucifié, est mort et a été enseveli, est descendu aux enfers, le troisième jour est ressuscité des morts, est monté aux cieux, est assis à la droite de Dieu, le Père Tout-Puissant, d'où il viendra juger les vivants et les morts. Je crois en l'Esprit Saint, à la Sainte Église catholique, à la communion des saints, à la rémission des péchés, à la résurrection de la chair, à la vie éternelle. Amen. Notre Père qui es aux cieux, que ton nom soit sanctifié, que ton règne vienne, que ta volonté soit faite sur la terre comme au ciel.
5: Donne-nous aujourd'hui notre pain de ce jour. Pardonne-nous nos offenses, comme nous pardonnons aussi à ceux qui nous ont offensés. Et ne nous laisse pas entrer en tentation, mais délivre-nous du mal.
4: Je vous salue, Marie, pleine de grâce. Le Seigneur est avec vous. Vous êtes bénie entre toutes les femmes, et Jésus, le fruit de vos entrailles, est béni.
5: Sainte Marie, Mère de Dieu, priez pour nous pauvres pécheurs, maintenant et à l'heure de notre mort. Amen.
4: Je vous salue, Marie, pleine de grâce. Le Seigneur est avec vous. Vous êtes bénie entre toutes les femmes, et Jésus, le fruit de vos entrailles, est béni.
5: Sainte Marie, Mère de Dieu, priez pour nous pauvres pécheurs, maintenant et à l'heure de notre mort. Amen.
4: Je vous salue, Marie, pleine de grâce. Le Seigneur est avec vous. Vous êtes bénie entre toutes les femmes, et Jésus, le fruit de vos entrailles, est béni.
5: Sainte Marie, Mère de Dieu, priez pour nous pauvres pécheurs, maintenant et à l'heure de notre mort.

0: Ô Marie conçue sans péché. Premier mystère glorieux, la résurrection de Jésus. De l'évangile de Jésus-Christ selon saint Matthieu. Jésus demanda à ses disciples, « Pour vous, qui suis-je ?» Simon-Pierre prit la parole et dit, « Tu es le Christ, le Fils du Dieu vivant. » Que par la puissance de la résurrection de Jésus, par l'intercession de Saint-Pierre et à l'occasion de la visite de son successeur, le pape Léon, nous soyons affermis dans la foi pour devenir de véritables disciples du Christ. Notre Père, qui es aux cieux, que ton nom soit sanctifié, que ton règne vienne, que ta volonté soit faite sur la terre comme au ciel.
1: Pardonne-nous nos offenses, comme nous pardonnons aussi à ceux qui nous ont offensés. Et ne nous laisse pas entrer en tentation,

0: pécheurs, maintenant et à l'heure de notre mort. Amen.
1: Je vous salue Marie, pleine de grâce. Le Seigneur est avec vous. Vous êtes bénie entre toutes les femmes. Et Jésus, le fruit de vos entrailles, est béni.
0: Sainte Marie, Mère de Dieu, priez pour nous pauvres pécheurs, maintenant et à l'heure de notre mort. Amen.
2: Je vous salue Marie, pleine de grâce. Le Seigneur est avec vous. Vous êtes bénie entre toutes les femmes, et Jésus, le fruit de vos entrailles, est béni.
0: Sainte Marie, Mère de Dieu, priez pour nous pauvres pécheurs, maintenant et à l'heure de notre mort. Amen.
2: Je vous salue, Marie, pleine de grâce. Le Seigneur est avec vous. Vous êtes bénie entre toutes les femmes, et Jésus, le fruit de vos entrailles, est béni.
0: Sainte Marie, Mère de Dieu, priez pour nous pauvres pécheurs, maintenant et à l'heure de notre mort.
2: Je vous salue Marie, pleine de grâce. Le Seigneur est avec vous. Vous êtes bénie entre toutes les femmes, et Jésus, le fruit de vos entrailles, est béni.
0: Sainte Marie, Mère de Dieu, priez pour nous pauvres pécheurs, maintenant et à l'heure de notre mort. Amen.
2: Je vous salue Marie, pleine de grâce. Le Seigneur est avec vous. Vous êtes bénie entre toutes les femmes, et Jésus, le fruit de vos entrailles, est béni.
0: Sainte Marie, Mère de Dieu,
3: je vous salue Marie, comblée de grâce. Le Seigneur est avec vous. Vous êtes bénie entre toutes les femmes. Et Jésus, le fruit de vos entrailles, est béni.
0: Sainte Marie, Mère de Dieu, priez pour nous pauvres pécheurs, maintenant et à l'heure de notre mort. Amen.
3: Je vous salue Marie, pleine de grâce. Le Seigneur est avec vous. Vous êtes bénie entre toutes les femmes. Et Jésus, le fruit de vos entrailles, est béni.
0: Sainte Marie, Mère de Dieu, priez pour nous pauvres pécheurs, maintenant et à l'heure de notre mort. Amen.
3: Je vous salue Marie, comblée de grâce. Le Seigneur est avec vous. Vous êtes bénie entre toutes les femmes. Et Jésus, le fruit de vos entrailles, est béni.
0: Sainte Marie, Mère de Dieu, priez pour nous pauvres pécheurs, maintenant et à l'heure de notre mort.

0: Ô Marie conçue sans péché. Deuxième mystère glorieux, l'ascension de Jésus. Jésus dit à Pierre, « Simon, Simon, voici que Satan vous a réclamé pour vous passer au crible comme le blé. Mais j'ai prié pour toi, afin que ta foi ne défaille pas. Toi donc, quand tu seras revenu, affermis tes frères. » Qu'à l'occasion de la venue du Saint-Père, nous soyons affermis dans l'espérance du salut grâce à la miséricorde de Dieu qui nous relève de toutes nos chutes. Notre Père, qui es aux cieux, que ton nom soit sanctifié, que ton règne vienne, que ta volonté soit faite sur la terre comme au ciel.
1: Je vous salue Marie, pleine de grâce. Le Seigneur est avec vous. Vous êtes bénie entre toutes les femmes, et Jésus, le fruit de vos entrailles, est béni.
2: Sainte Marie, Mère de Dieu, priez pour nous pauvres pécheurs, maintenant et à l'heure de notre mort. Amen.
1: Je vous salue Marie, pleine de grâce. Le Seigneur est avec vous. Vous êtes bénie entre toutes les femmes, et Jésus, le fruit de vos entrailles, est béni.
2: Sainte Marie, Mère de Dieu, priez pour nous pauvres pécheurs, maintenant et à l'heure de notre mort. Amen.
1: Je vous salue Marie, pleine de grâce. Le Seigneur est avec vous. Vous êtes bénie entre toutes les femmes, et Jésus, le fruit de vos entrailles, est béni.
2: Sainte Marie, Mère de Dieu, priez pour nous pauvres pécheurs, maintenant et à l'heure de notre mort.
3: Je vous salue Marie, pleine de grâce, le Seigneur est avec vous. Vous êtes bénie entre toutes les femmes,

0: Et Jésus, le fruit de vos entrailles, est béni.
1: Sainte Marie, Mère de Dieu, priez pour nous pauvres pécheurs, maintenant et à l'heure de notre mort. Amen.
0: Je vous salue, Marie, pleine de grâce. Le Seigneur est avec vous. Vous êtes bénie entre toutes les femmes. Et Jésus, le fruit de vos entrailles, est béni.
1: Sainte Marie, Mère de Dieu, priez pour nous pauvres pécheurs, maintenant et à l'heure de notre mort.
0: Je vous salue, Marie, pleine de grâce. Le Seigneur est avec vous. Vous êtes bénie entre toutes les femmes. Et Jésus, le fruit de vos entrailles, est béni.
1: Sainte Marie, Mère de Dieu, priez pour nous pauvres pécheurs, maintenant et à l'heure de notre mort. Amen.
0: Je vous salue, Marie, pleine de grâce. Le Seigneur est avec vous. Vous êtes bénie entre toutes les femmes. Et Jésus, le fruit de vos entrailles, est béni.
2: Je vous salue, Marie, pleine de grâce. Le Seigneur est avec vous. Vous êtes bénie entre toutes les femmes, et Jésus, le fruit de vos entrailles, est béni.
1: Sainte Marie, Mère de Dieu, priez pour nous pauvres pécheurs, maintenant et à l'heure de notre mort. Amen.
2: Je vous salue, Marie, pleine de grâce. Le Seigneur est avec vous. Vous êtes bénie entre toutes les femmes, et Jésus, le fruit de vos entrailles, est béni.
1: Sainte Marie, Mère de Dieu,
2: je vous salue, Marie, pleine de grâce. Le Seigneur est avec vous. Vous êtes bénie entre toutes les femmes, et Jésus, le fruit de vos entrailles, est béni.
1: Sainte Marie, Mère de Dieu, priez pour nous pauvres pécheurs, maintenant et à l'heure de notre mort. Amen.

0: Amen. Ô Marie conçue sans péché. Troisième mystère glorieux, la Pentecôte de l'évangile de Jésus-Christ selon saint Matthieu. Jésus dit à Pierre, « Je te le déclare, tu es Pierre, et sur cette pierre je bâtirai mon Église, et la puissance de la mort ne l'emportera pas sur elle. » Qu'à l'occasion de la venue du Saint-Père en France, nous grandissions dans l'amour de l'Église, cette Église qui est sortie du cœur de Jésus, qui s'est répandue au jour de la Pentecôte par la grâce de l'Esprit-Saint, cette Église qui nous apporte le salut grâce aux prêtres qui nous donnent les sacrements. Notre Père, qui es aux cieux, que ton nom soit sanctifié, que ton règne vienne, que ta volonté soit faite sur la terre comme au ciel.
1: Je vous salue Marie, pleine de grâce, le Seigneur est avec vous. Vous êtes bénie entre toutes les femmes, et Jésus, le fruit de vos entrailles, est béni.
2: Sainte Marie, Mère de Dieu, priez pour nous pauvres pécheurs, maintenant et à l'heure de notre mort. Amen.
1: Je vous salue Marie.

0: Ô Marie conçue sans péché. Quatrième mystère glorieux, l'Assomption de la très sainte Vierge Marie. De l'Évangile de Jésus-Christ selon saint Jean. Jésus parlait à Pierre pour lui signifier par quel genre de mort il rendrait gloire à Dieu. Puis il lui dit « Suis-moi ». Que la venue du Saint-Père en France soit l'occasion pour nous de lever les yeux vers le ciel sans peur de la mort, prêts à suivre le Christ jusqu'au bout, accompagnés par la bienheureuse Vierge Marie. Notre Père, qui es aux cieux, que ton nom soit sanctifié, que ton règne vienne, que ta volonté soit faite sur la terre comme au ciel.
1: Je vous salue, Marie, pleine de grâce. Le Seigneur est avec vous. Vous êtes bénie entre toutes les femmes, et Jésus, le fruit de vos entrailles, est béni.
2: Sainte Marie, Mère de Dieu, priez pour nous, pauvres pécheurs, maintenant et à l'heure de notre mort. Amen.
1: Je vous salue, Marie, pleine de grâce. Le Seigneur est avec vous. Vous êtes bénie entre toutes les femmes, et Jésus, le fruit de vos entrailles, est béni.
2: Sainte Marie, Mère de Dieu, priez pour nous, pauvres pécheurs, maintenant et à l'heure de notre mort. Amen.
1: Je vous salue, Marie, pleine de grâce. Le Seigneur est avec vous. Vous êtes bénie entre toutes les femmes, et Jésus, le fruit de vos entrailles, est béni.
2: Sainte Marie, Mère de Dieu, priez pour nous, pauvres pécheurs, maintenant et à l'heure de notre mort. Amen.
3: Je vous salue, Marie, pleine de grâce. Le Seigneur est avec vous. Vous êtes bénie entre toutes les femmes, et Jésus, le fruit de vos entrailles, est béni.
2: Sainte Marie, Mère de Dieu, priez pour nous, pauvres pécheurs, maintenant et à l'heure de notre mort.
3: Je vous salue, Marie, pleine de grâce. Le Seigneur est avec vous. Vous êtes bénie entre toutes les femmes, et Jésus, le fruit de vos entrailles, est béni.
2: Sainte Marie, Mère de Dieu, priez pour nous, pauvres pécheurs, maintenant et à l'heure de notre mort. Amen.
3: Je vous salue, Marie, pleine de grâce. Le Seigneur est avec vous. Vous êtes bénie entre toutes les femmes, et Jésus, le fruit de vos entrailles, est béni.
4: Je vous salue, Marie, pleine de grâce. Le Seigneur est avec vous. Vous êtes bénie entre toutes les femmes, et Jésus, le fruit de vos entrailles, est béni.
2: Sainte Marie, Mère de Dieu, priez pour nous, pauvres pécheurs, maintenant et à l'heure de notre mort.
4: Je vous salue, Marie, pleine de grâce. Le Seigneur est avec vous. Vous êtes bénie entre toutes les femmes, et Jésus, le fruit de vos entrailles, est béni.
2: Sainte Marie, Mère de Dieu, priez pour nous, pauvres pécheurs, maintenant et à l'heure de notre mort. Amen.
4: Je vous salue, Marie, pleine de grâce. Le Seigneur est avec vous. Vous êtes bénie entre toutes les femmes, et Jésus, le fruit de vos entrailles, est béni.
2: Sainte Marie, Mère de Dieu, priez pour nous, pauvres pécheurs, maintenant et à l'heure de notre mort. Amen.

0: Amen. Ô Marie conçue sans péché.
1: Priez pour nous.
0: Cinquième mystère glorieux, le couronnement de Marie au ciel. De l'évangile de Jésus-Christ selon saint Jean. Près de la croix de Jésus se tenait sa mère. Jésus, voyant sa mère et près d'elle le disciple qu'il aimait, dit à sa mère, « Femme, voici ton fils. » Puis il dit au disciple, « Voici ta mère. » Et à partir de cette heure-là, le disciple la prit chez lui. Confions notre Saint-Père le pape Léon à la bonté de la Vierge Marie, qu'elle le choisisse comme un fils de prédilection, qu'elle guide chacun

0: de ses gestes, chacune de ses paroles, pour qu'il soit toujours le saint représentant du Christ sur la terre, celui dont le monde a besoin. Notre Père, qui es aux cieux, que ton nom soit sanctifié, que ton règne vienne, que ta volonté soit faite sur la terre comme au ciel.
1: Je vous salue Marie, pleine de grâce. Le Seigneur est avec vous. Vous êtes bénie entre toutes les femmes, et Jésus, le fruit de vos entrailles, est béni.
2: Sainte Marie, Mère de Dieu, priez pour nous pauvres pécheurs, maintenant et à l'heure de notre mort. Amen.
1: Je vous salue Marie, pleine de grâce. Le Seigneur est avec vous. Vous êtes bénie entre toutes les femmes, et Jésus, le fruit de vos entrailles, est béni.
2: Sainte Marie, Mère de Dieu, priez pour nous pauvres pécheurs, maintenant et à l'heure de notre mort. Amen.
1: Je vous salue Marie, pleine de grâce. Le Seigneur est avec vous. Vous êtes bénie entre toutes les femmes, et Jésus, le fruit de vos entrailles, est béni.
2: Sainte Marie, Mère de Dieu, priez pour nous pauvres pécheurs, maintenant et à l'heure de notre mort. Amen.
3: Je vous salue Marie, pleine de grâce. Le Seigneur est avec vous. Vous êtes bénie entre toutes les femmes, et Jésus, le fruit de vos entrailles, est béni.
2: Sainte Marie, Mère de Dieu, priez pour nous pauvres pécheurs, maintenant et à l'heure de notre
3: Je vous salue, Marie pleine de grâce. Le Seigneur est avec vous. Vous êtes bénie entre toutes les femmes, et Jésus, le fruit de vos entrailles, est béni.
2: Sainte Marie, Mère de Dieu, priez pour nous pauvres pécheurs, maintenant et à l'heure de notre mort. Amen.
3: Je vous salue, Marie pleine de grâce. Le Seigneur est avec vous. Vous êtes bénie entre toutes les femmes, et Jésus, le fruit de vos entrailles, est béni.
2: Sainte Marie, Mère de Dieu, priez pour nous pauvres pécheurs.
3: Je vous salue, Marie pleine de grâce. Le Seigneur est avec vous. Vous êtes bénie entre toutes les femmes, et Jésus, le fruit de vos entrailles, est béni.
2: Sainte Marie, Mère de Dieu, priez pour nous pauvres pécheurs, maintenant et à l'heure de notre mort. Amen.
4: Je vous salue, Marie pleine de grâce. Le Seigneur est avec vous. Vous êtes bénie entre toutes les femmes, et Jésus, le fruit de vos entrailles, est béni.
2: Sainte Marie, Mère de Dieu, priez pour nous pauvres pécheurs, maintenant et à l'heure de notre mort. Amen.
4: Je vous salue, Marie pleine de grâce. Le Seigneur est avec vous. Vous êtes bénie entre toutes les femmes, et Jésus, le fruit de vos entrailles, est béni.
2: Sainte Marie, Mère de Dieu, priez pour nous pauvres pécheurs, maintenant et à l'heure de notre mort.
4: Je vous salue, Marie, pleine de grâce. Le Seigneur est avec vous. Vous êtes bénie entre toutes les femmes. Et Jésus, le fruit de vos entrailles, est béni.
2: Sainte Marie, Mère de Dieu, priez pour nous pauvres pécheurs, maintenant

0: Amen. Ô Marie conçue sans péché.
1: Priez pour nous,
0: diables. Prions le Seigneur. Tu as voulu, Seigneur, qu'à l'annonce de l'ange, ton Verbe prit chair dans le sein de la Vierge Marie. Réponds à nos supplications, puisque nous la croyons vraiment Mère de Dieu. Fais que nous trouvions secours dans sa prière auprès de toi. Par Jésus-Christ, ton Fils, notre Seigneur, qui vit et règne avec toi dans l'unité du Saint-Esprit.

0: Notre-Dame de Lourdes,
1: priez pour nous.
0: Notre-Dame de Lourdes,
1: priez pour nous.
0: Notre-Dame de Lourdes,
1: priez pour nous.
0: Sainte Bernadette,
1: priez pour nous.

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1: Bonjour, c'est le troisième jour de notre parcours pour découvrir comment Dieu nous rejoint et s'adapte à nous et à notre langage de l'amour, comme dit Gary Chapman. Dieu veut nous montrer qu'il nous aime et pour cela, il s'adapte à nous. Si certains d'entre nous sont plus sensibles au langage de la parole qui encourage et qui valorise, d'autres privilégient le temps passé ensemble, les moments gratuits, comme on l'a vu ces deux derniers jours. Mais il y en a aussi qui ont beaucoup de joie à offrir, à donner de petits cadeaux. Le cadeau, c'est notre troisième langage de l'amour. Ces cadeaux, c'est une expression universelle de l'amour, de l'attention donnée. Le cadeau dit « J'ai pensé à toi, tu es important pour moi ». Et pour qui parle ce langage, les cadeaux n'ont pas besoin d'être coûteux. Exemple. Vous faites une excursion dans la montagne. Vous trouvez une belle pierre, originale dans sa forme ou dans sa couleur. Et au retour, vous la donnez à votre fiston, en lui disant où vous l'avez trouvée et que vous l'avez ramassée intentionnellement pour lui. S'il est sensible à ce langage-là, vous pouvez être sûr que grandissant, même lorsqu'il aura dépassé la vingtaine, il conservera encore ce souvenir de votre randonnée. Le langage du cadeau, Dieu aussi le possède à la perfection. C'est un expert du don et de la générosité. Et on le perçoit très bien dans l'Ancien et le Nouveau Testament. En grec, dans le Nouveau Testament, le mot pour dire don, cadeau, c'est charisme, qui a donné les charismes dont nous parlons aujourd'hui. Et on peut traduire ce mot par faveur, faveur imméritée. Dieu accorde des cadeaux à tous, sans discrimination. Il est dit dans la Bible qu'il fait se lever le soleil sur les bons comme sur les méchants. La pluie, le soleil, la beauté de la création, c'est un don pour tous. Mais aussi, à travers ces dons, Dieu tisse, avec son peuple et avec certaines personnes, un amour personnel réciproque. C'est ce qui est arrivé à Salomon. Salomon vient de succéder à son père David pour être roi d'Israël. Il est vraiment très jeune à ce moment-là. Rien n'existe encore de ce qui fera sa renommée et sa gloire. La puissance du royaume, le temple, celui-ci n'est pas encore bâti. Au début de son règne, il choisit d'exprimer à Dieu sa foi et sa confiance en lui faisant un énorme sacrifice, un énorme don. Peut-être que lui aussi parlait le langage du cadeau. En tout cas, le voici qui offre à Dieu 1000 bœufs en sacrifice. C'est assez énorme, hein, il faut imaginer. Et ensuite, comme une réponse à ce geste de dévotion, le Seigneur le rejoint et lui parle en songe. Il lui dit « Demande ce que tu veux, que je te donne. » Sous-entendu, ce que tu me demanderas, je te le donnerai. Quoi que ce soit. Très bonne question. Et si elle nous était posée à nous, peut-être qu'on demanderait un petit temps de réflexion, parce que c'est quand même Dieu Tout-Puissant qui propose. Mais alors, que va demander Salomon ? En présence de cette offre magnifique et sans condition de la part de Dieu. L'intelligence, les richesses, la prospérité, ou peut-être d'être aimé de ses sujets, la reconnaissance, la puissance sur ses ennemis. Et moi, qu'est-ce que je demanderais honnêtement si Dieu me disait « Quoi que tu me demandes, je te le donnerai ». En tout cas, du côté de Salomon, rien de ma précédente énumération n'apparaît dans sa demande. Le voilà qui répond, presque du tac au tac, et d'une manière qui peut nous déconcerter. Il dit « Donne à ton serviteur un cœur qui écoute, un cœur attentif pour gouverner ton peuple et discerner le bien du mal. » Un cœur qui écoute. Ai-je déjà eu l'idée de demander cela au Seigneur ? En tout cas, il semble que cette demande de Salomon, elle a bien plu à Dieu, puisqu'il lui a dit « Comme tu m'as demandé cela, et pas pour toi une longue vie, pour toi la richesse ou la mort de tes ennemis, Alors, dit Dieu, j'agirai selon ta parole, et je te donnerai en plus ce que tu ne m'as même pas demandé, la richesse et la gloire. Voici que Dieu fait des petits cadeaux bonus. Salomon, dans la suite de l'épisode, nous montre comment recevoir les cadeaux de Dieu. D'abord, eh bien, nous voyons qu'il a osé demander. Il ne dit pas « Oh, je suis trop indigne pour que tu me donnes quelque chose » ou « Oh Seigneur, tu sais mieux que moi ce dont j'ai besoin, donc je n'ose pas te demander, je ne te demanderai rien. » Non, on l'a vu, il y va franchement. « Voilà ce dont j'ai besoin et ce que je voudrais que tu me donnes. » Un cœur qui écoute. Autre chose. Salomon reçoit donc un cadeau, un cœur qui écoute. Mais on comprend petit à petit que ce cadeau, c'est pour le donner en fait. Ce n'était pas pour lui qu'il avait demandé un cœur qui écoute. C'était pour mieux gouverner son peuple. Nous apprenons à travers cela que le langage de l'amour du cadeau, vécu avec Dieu, nous met au cœur le désir de partager ses cadeaux, ses dons, ses charismes. Et c'est pour cela que Dieu, sans danger, peut donner ses cadeaux bonus à Salomon. Car il sait que la richesse et la gloire, avec un cœur qui écoute, et donc ouvert pour donner, il n'y a pas de problème, c'est sans danger. Au contraire, ce sera une richesse et une gloire qui vont rayonner pour le bien. Et on le voit dans la suite de la vie de Salomon. Sa richesse, sa gloire, va assurer la prospérité et la renommée de tout le peuple d'Israël. Et va même conduire à faire de Salomon un modèle de sagesse et de prudence. Dans cette logique-là, on peut dire que quand nous faisons des présents aux autres, nous donnons ce que nous avons reçu de Dieu, et alors nous reflétons, nous rayonnons son amour. Petit mot de la fin sur les cadeaux, et sur Dieu avec ses cadeaux. Juste cette affirmation magnifique de saint Paul aux Galates. Saint Paul réalise que Dieu est un grand donateur, qu'il le comble de ses bienfaits. Quand il regarde Jésus, la vie de Jésus et Jésus à la croix. Et saint Paul en vient à s'exclamer « Il m'a aimé, il s'est livré lui-même pour moi ». À demain pour la suite de nos aventures.

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2: Nous abordons cette semaine le vaste sujet de la théologie. Alors nous avons essayé de définir assez précisément ce que c'était, en quoi cela consistait, puis ensuite nous avons essayé d'appliquer cela de manière concrète à la vie chrétienne. Et nous sommes arrivés à cette espèce d'évidence que le chrétien doit être à la fois un priant, à la fois quelqu'un qui a une relation personnelle avec Dieu, et à la fois un théologien, pour que sa foi ne dérive pas. Et de l'autre côté, s'il n'était que théologien, sans prier, imaginons que ça existe, eh bien, sa théologie serait desséchée, serait un pur jeu intellectuel. On voit que, finalement, quand on parle de théologien, il y a encore une sorte de flou. D'un côté, on pourrait dire que tout chrétien, finalement, est un théologien, qui s'ignore peut-être, mais au sens où il dialogue avec Dieu, au sens où il entretient une relation personnelle avec Dieu, et donc, de ce fait, il est capable de parler de Dieu. Tout au moins, il est capable de partager son expérience de Dieu. Mais il y a aussi un autre versant de la théologie. Le théologien n'est pas que cela. C'est aussi quelqu'un qui a accumulé des connaissances bibliques, des connaissances patristiques, des grands textes des pères de l'Église, des connaissances des grands théologiens. En un mot, des connaissances de la pensée chrétienne. Car la foi doit être pensée, doit être analysée pour être mieux comprise et pour être peut-être aussi plus ajustée. Que le théologien, pour parler de Dieu, doive parler avec Dieu, ça semble être une évidence. Et je pense ici à l'un des plus grands théologiens de l'histoire du christianisme, à savoir saint Thomas d'Aquin. Saint Thomas d'Aquin était certes un grand intellectuel. Il avait une intelligence au-delà de la norme. Néanmoins, lorsque saint Thomas d'Aquin bloquait sur une question, rencontrait des difficultés, semblait être dans une impasse, que faisait-il ? Il allait à la chapelle, il se plaçait devant Dieu, et même, selon certains témoignages, il lui arrivait d'ouvrir la porte du tabernacle, là où se trouvait la présence réelle, et il mettait sa tête dans le tabernacle. Pourquoi ? Pour que Dieu l'inspire, pour que ce soit la présence et l'Esprit de Dieu qui viennent l'éclairer. Et là, nous avons une image, je dirais, très intéressante et très vraie de théologien. Je pense encore à un autre personnage. Alors là, c'est curieux parce que il n'est pas considéré par l'Église, en tout cas pas honoré comme tel, comme théologien. Il n'est pas docteur de l'Église. Néanmoins, ce personnage avait une relation d'intimité avec Dieu que peut-être peu de chrétiens ont eue. Je pense au curé d'Ars. Vous savez que le curé d'Ars passait beaucoup de temps dans son église, à genoux, devant le tabernacle. Et parfois, ses paroissiens, nous savons qu'ils étaient un peu rustres, se demandait, mais que peut-il faire pendant tout ce temps ? Que de temps perdu, finalement ? Et un jour, un de ses paroissiens lui posa la question. « Mais, monsieur le curé, qu'est-ce que vous faites si longtemps, assis ou à genoux, devant le tabernacle ? » Et le curé d'Ars lui a répondu, « Mais pendant tout ce temps, je l'avise et il m'avise. » Autrement dit, je vis un dialogue avec Dieu. Je lui parle et il me répond. En ce sens, nous pourrions dire que le curé d'Ars était un théologien, parce qu'à partir de son dialogue avec Dieu, il pouvait parler de Dieu à ses paroissiens. Il savait de qui il parlait, mais néanmoins, n'ayant rien formalisé, n'ayant pas rationalisé son expérience, n'ayant peut-être pas non plus pris la précaution d'appuyer son expérience sur les fondements de la foi, sur les textes bibliques, etc., n'ayant rien écrit, il n'est pas considéré comme théologien ou comme docteur de l'Église. Tout ceci nous amène à parler de celui qui fut peut-être le premier théologien de toute la révélation judéo-chrétienne.

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1: À mon sens, le premier grand théologien de l'histoire, c'est Moïse. Pourquoi ? Parce que Moïse est le premier à avoir vécu cette relation proche avec Dieu. On dit de lui qu'il pouvait faire face à Dieu et parler avec lui comme un ami parle à un ami. Moïse a vu la présence de Dieu, il a parlé avec Dieu. Déjà, dans sa toute première expérience du buisson ardent, avant même que n'ait lieu la sortie d'Égypte, il fait là une expérience fondamentale. Et dans cette expérience, il acquiert une connaissance de Dieu. Mais cette connaissance de Dieu, elle vient de Dieu lui-même. Elle ne vient pas d'une cogitation de Moïse. Dieu révèle qui il est. La voix dans le buisson ardent dit « Je suis celui qui suis ». Autrement dit, « Je suis l'être ». Et voilà quel est mon nom. Tout ce qui est existe par moi. Je suis présent dans tout ce qui est. Mais je suis aussi au-delà de tout ce qui est, car j'englobe tous les êtres. Je suis celui qui est. Et cette révélation, je dirais avec un peu d'humour, on n'a pas fait mieux depuis. Elle est fondamentale. Et Moïse la reçoit de Dieu lui-même. Ensuite, eh bien, il va la propager, il va la communiquer autour de lui. Mais cette expérience qu'il a faite dans la rencontre du buisson ardent, elle est fondamentale. Il y aura d'autres face-à-face avec Dieu, notamment en haut du mont Sinaï, où là encore, il reçoit de Dieu la loi qu'il doit transmettre au peuple d'Israël. Il la reçoit de Dieu. Ce n'est pas lui qui la cogite dans son coin, qui la réfléchit et qui se dit « je vais faire une loi un peu parfaite ou presque pour que ce peuple… » Non, il reçoit de Dieu et il transmet. N'avons-nous pas là la plus belle image du théologien qui parle avec Dieu, qui reçoit de Dieu lui-même ses messages et qui va les, en quelque sorte, les digérer et les transmettre au peuple d'une manière qui lui soit accessible. Nous y reviendrons dans notre prochain rendez-vous.
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0: Bonjour chers auditeurs, vous écoutez l'émission La Bible en question, au micro Catherine Mann et Rondro Tsizaza. Bonjour Rondro.
1: Bonjour Catherine, bonjour à tous.
0: Nous reprenons donc le fil de notre réflexion autour de la question « Comment la Bible nous parle-t-elle de la prière ?» Nous essayons de cerner dans les textes bibliques les différentes façons de prier en nous approchant au plus près de la définition du catéchisme de l'Église catholique qui nous dit que la prière est une relation vivante et personnelle avec le Dieu vivant et vrai. Nous parcourons donc la Bible en cherchant des moments où des personnages bibliques ont avec Dieu cette relation vivante et personnelle. Et en même temps, nous essayons d'y trouver de quoi enrichir notre propre manière de prier. Nous avons commencé depuis peu la lecture du Nouveau Testament en nous servant d'une synopse des quatre évangiles qui nous permet de les lire en parallèle, d'une façon à peu près chronologique. Et nous nous étions arrêtés la dernière fois aux noces de Cana, ce moment important de l'évangile selon saint Jean, où Jésus va révéler au monde sa nature divine par le fameux miracle de l'eau changée en vin, et même en très bon vin. Et nous avions remarqué le rôle de Marie, la mère de Jésus, grâce à qui, en fait, cet événement a pu avoir lieu par son intervention que nous avons identifiée comme une prière d'intercession. Mais en fait, si on examine bien les paroles de Marie, elles sont très brèves, elle dit simplement « Ils n'ont plus de vin ». Donc elle fait remarquer ça à son fils, ne demande rien de précis. Alors pourquoi dit-on que c'est une prière ?
1: En fait, Marie assume le rôle normal des femmes dans la Bible. C'est-à-dire qu'on leur accorde très rarement la parole et elles ont pris l'habitude de s'exprimer de façon assez brève et précise pour pouvoir être entendues. Elles doivent aller à l'essentiel le plus rapidement possible. Et l'essentiel dans le cas présent, c'est bien de présenter clairement la situation concrète à Jésus pour qu'il puisse intervenir. Mais en même temps, cela révèle les qualités profondes de Marie. On voit qu'elle est vigilante, attentive aux besoins de chacun. Elle est soucieuse d'aider tout le monde. Mais rappelons quand même que Marie n'est pas dans sa maison. Jésus non plus. Elle n'est qu'invitée à ses noces. Et pourtant, c'est elle qui va donner des instructions aux serviteurs et ils lui obéiront. Marie a foi en Dieu. Ça, nous le voyons ici, en son fils, qu'elle connaît parfaitement, mais elle a aussi confiance en elle-même et elle ne doute pas de l'efficacité de son intervention. Et son intervention est pour nous un modèle de prière d'intercession. On devrait pouvoir nous en inspirer, par exemple pour les prières universelles de nos célébrations. Là non plus, il n'est pas possible de s'exprimer longuement. Il faut savoir aller à l'essentiel en quelques mots pour présenter à Dieu les besoins urgents de notre monde.
0: Oui, mais ces prières universelles, est-ce qu'elles sont vraiment nécessaires? Puisqu'on dit que Dieu voit tout et connaît mieux que nous tous nos besoins. Je me demande parfois si le vrai but de ces prières universelles, c'est pas d'abord de nous apprendre à nous soucier des autres, à faire attention à leurs besoins et peut-être même à nous inciter à porter un remède par nous-mêmes avec l'aide de Dieu. Hein, quelque chose comme le proverbe « Aide-toi, le ciel t'aidera ». Plutôt que de dire à Dieu ce qu'il lui faudrait qu'il fasse. Mais enfin, bien sûr, je ne veux pas dire qu'on doit sous-estimer la puissance de la prière d'intercession puisque Dieu peut se laisser fléchir et parfois même accepter de changer l'ordre du monde. C'est en tout cas ce qui est arrivé, on le voit, aux noces de Cana. Jésus disait que son heure n'était pas encore venue, et pourtant, il a changé d'avis à cause de l'intervention de sa mère. En fait, tout miracle est bien un bouleversement de l'ordre des choses. C'est un changement de la volonté de Dieu, une sorte de renouvellement de la création. Et en somme, tout le ministère de Jésus, qui commence à Cana, consiste d'abord à apporter le salut aux hommes, Jésus sauve, la guérison et la réparation des erreurs, des déviances. Donc, c'est le nom de Jésus qui montre sa fonction dans le monde. Dieu sauve. Ça me fait penser à la phrase d'Ézéchiel au chapitre 18. Dieu ne veut pas la mort des pécheurs, mais qu'ils se convertissent et qu'ils vivent.
1: Oui, et à partir de là, les évangiles nous montrent Jésus à l'œuvre par son enseignement, mais aussi par une longue série de miracles.

0: pouvoir prier Dieu avec ferveur. Alors que Jésus, il agit de lui-même, sans aucune prière préalable. Par exemple, nous lisons dans l'évangile de Marc, au chapitre 1, verset 40, « Un lépreux s'approche de lui, il le supplie et tombe à genoux en disant, « Si tu le veux, tu peux me purifier. » Il lui dit, « Je le veux, sois purifié. » Et à l'instant, la lèpre le quitta et il fut purifié. Déjà, la demande que le lépreux lui fait semble une prière qui s'adresse directement à Dieu. Mais de fait, Jésus lui répond par une formule frappante qui est celle de Dieu lui-même. « Je le veux ». Et il agit aussitôt. En général, pour faire des miracles, Jésus montre clairement que c'est la puissance divine qui est à l'œuvre en lui. Et par contre, pour prier son Père, Jésus a plutôt l'habitude de se retirer dans la solitude.
1: Oui, on verra ça un peu plus loin, mais nous devons quand même aussi remarquer que Jésus n'attend même pas toujours qu'il y ait une demande ou une prière clairement formulée par une personne pour agir. Par exemple, avec la pêche miraculeuse qu'on voit dans Saint Luc chapitre 5, au début, Jésus semble plutôt vouloir montrer sa puissance divine pour convaincre plus facilement Simon-Pierre de devenir ensuite son premier disciple. Dans Marc chapitre 2, il y a le paralytique de Capharnaüm. Jésus va le guérir à cause de la foi de ceux qui viennent le porter jusqu'à lui. Mais l'homme lui-même ne demande rien. Ou autre endroit, à la synagogue, quand Jésus fait des guérisons le jour du sabbat. Alors il le fait clairement pour montrer que son pouvoir lui permet de guérir et de sauver au-delà de toutes les règles de la loi. Mais on ne voit nulle part qu'il répond à une demande, sauf celle de la souffrance qui est bien là et qu'il veut soulager. Alors, encore un petit exemple, je reviens en arrière dans le premier chapitre de Saint-Marc, verset 30, je vous lis. « La belle-mère de Simon était couchée, elle avait de la fièvre. Aussitôt, on parle d'elle à Jésus. Il s'approche et la fait lever en lui prenant la main. La fièvre la quitta et elle se mit à les servir. » Voilà, donc encore une femme qui n'a rien demandé. Elle est trop malade, mais qui, dès qu'elle est guérie, veut montrer sa reconnaissance en se remettant aussitôt au travail. Elle est fière de pouvoir travailler. C'est pour elle un honneur, une dignité.

Vous écoutez la Bible en question, donc nous parlons de la prière dans la Bible, et nous venons de voir qu'au début de son ministère, Jésus fait beaucoup de miracles, et qu'il les fait sans s'adresser d'abord de prière à Dieu, comme le font habituellement les prophètes. Il agit directement de sa seule autorité, en manifestant ainsi sa propre divinité. Depuis Cana, Jésus assume pleinement et ouvertement sa mission de fils de Dieu. Et quelque chose de sa personne divine doit visiblement transparaître dans son humanité, au point d'impressionner les foules. Je pense, puisqu'on le peut lire dans l'évangile de Marc, chapitre 3, verset 10, « Tous ceux qui avaient des infirmités se précipitaient sur lui pour le toucher. » Alors, donc, c'est qu'il attire, il impressionne, mais tout le monde n'est pas convaincu pour autant, hein, surtout pas les responsables juifs. Le problème vient des libertés que Jésus va prendre par rapport aux rites religieux qui sont la base stricte de la prière d'Israël. Quand il fait des guérisons le jour du sabbat, il transgresse volontairement la loi pour faire entendre un point de vue différent, le plus important à son regard que celui du rituel, celui la priorité de la vie. Hein, c'est ce qui fait dire, toujours chapitre 2 selon Saint Marc, verset 7, « Le sabbat a été fait pour l'homme,

0: et non l'homme pour le sabbat.
1: On peut se dire que si Jésus s'était contenté de faire des miracles, des guérisons et des exorcismes, sans bousculer les habitudes religieuses des Juifs, il aurait pu faire beaucoup de bien et mener une vie normale de prophète thaumaturge, comme la tradition d'Israël en avait déjà connu. Mais ce n'était pas le but qu'il recherchait. Jésus, lui, il venait apporter du nouveau, et surtout une transformation spirituelle profonde, ce qui suppose bien sûr tout un enseignement de sa part, pour lequel les miracles ne sont en fait qu'une entrée en matière pour amener les Juifs à une acceptation. Ils devraient ainsi reconnaître qu'il est bien le Messie qu'ils attendaient, mais c'est en fait tout l'enseignement de Jésus qui va les diviser, faire naître de l'hostilité contre lui. Et nous pouvons comprendre l'essentiel du message de Jésus, surtout grâce à l'évangile selon saint Matthieu, dans les chapitres 5 à 7, que l'on désigne sous le titre de « Sermon sur la montagne ». On y voit que Jésus demande aussi une mise en pratique de ses paroles et un changement de vie pour correspondre à la nouveauté que Dieu veut pour son peuple. Mais malheureusement, personne n'aime changer facilement, même ceux qui admirent Jésus, qui sont fidèles au rite et à la prière. Il y a toujours une résistance qui apparaît quand il s'agit de modifier des habitudes de vie et de se remettre en question.
0: Oui, c'est sûr. Et le début du sermon sur la montagne, lui-même est devenu une de nos plus importantes prières. Il s'agit des béatitudes. Jésus y indique les valeurs directrices de la foi chrétienne, avec cette introduction récurrente, « Heureux ceux qui... » et puis les citations, ou parfois plutôt traduit « bienheureux ». Cela nous permet de comprendre que c'est bien notre bonheur qui est en jeu, non pas un bonheur superficiel, mais le vrai bonheur de celui qui vit en présence de Dieu. Alors, quand nous prions avec les paroles des Béatitudes, c'est pour les intérioriser et en même temps demander un changement de notre état spirituel pour accéder à ces Béatitudes. Alors, ça ne veut pas dire que le changement se fera de façon magique. Il faudra aussi nos prises de conscience, notre adhésion profonde, nos efforts pour y parvenir. Mais déjà, la première béatitude nous montre que ce n'est pas forcément très facile. Parce que comment devons-nous comprendre « heureux les pauvres en esprit » ? Est-ce que ça veut dire « heureux les ignorants » ou « heureux les simplets » ? Ou devrions-nous prier pour devenir un peu idiots ? Ça ne semble pas vraiment possible, hein. Au point qu'il y a une autre traduction qui a été proposée depuis, et qui est « Heureux les pauvres de cœur ». Mais ça ne rend pas la compréhension plus évidente. Certains sont même choqués qu'on puisse demander d'avoir peu de cœur, parce que ça leur semble contraire à la foi chrétienne.
1: C'est sûr que demander à Dieu de pouvoir être un esprit faible ou d'avoir peu de cœur, ce n'est pas vraiment concevable. Il faut certainement chercher un autre sens, sans doute plus en relation avec Dieu lui-même. Je crois que la piste de la simplicité est à creuser, pas dans le sens de la débilité, mais dans le sens d'une simplification, le contraire de compliqué et de tortueux. Alors, demander à être pauvre en esprit, c'est vouloir se rendre plus facilement obéissant à la parole de Dieu, sans les perpétuelles objections ou discussions du cerveau humain. La foi, c'est faire confiance. Donc, accepter simplement des choses que l'on ne comprend pas ou qui dépassent l'entendement humain. Aucune discussion, aucun débat n'a jamais réussi à prouver Dieu. Alors, avoir la foi, cela s'accorde mieux avec un esprit disponible plutôt qu'avec un esprit encombré de commentaires inutiles. C'est dans ce sens que je peux entendre « heureux les simples en esprit ». Car c'est la base même de la transmission du christianisme que d'accepter d'entrer dans le mystère de Dieu. Mais je reconnais que cette acceptation est déjà en elle-même un mystère. C'est le mystère de la foi. C'est aussi le mystère de la relation personnelle avec Dieu. Cela ne peut pas être imposé de l'extérieur, mais on peut prescrire un apprentissage de la prière.
0: Oui, c'est tout le paradoxe de l'éducation chrétienne. On est bien obligé de donner des formes concrètes à la prière, de montrer aux enfants des repères extérieurs, des modèles et un cadre imposé. Mais il reste essentiel que chacun puisse accéder à une relation personnelle, libre et authentique. Et cela reste un mystère qu'il faut respecter. Car le but n'est pas de former, comme dit le pape François, de bons petits perroquets. Donc il reste à prier avec la première des béatitudes, « Heureux les pauvres en esprit », en demandant à Dieu de nous accorder cette qualité indispensable. Mais avant de continuer notre émission, je vous propose qu'on écoute le texte des béatitudes, ici mis en musique par le père André Gouze et chanté par la Schola Saint-Martin.

0: Vous écoutez l'émission La Bible en question à propos de la prière dans la Bible et nous regardons comment un des premiers enseignements de Jésus, au début de son sermon sur la montagne dans l'évangile selon Matthieu au chapitre 5, versets 3 à 12, les béatitudes qu'on vient d'écouter, peuvent donc devenir une des principales prières chrétiennes. Nous venons d'entendre qu'il faut demander à être pauvre en esprit, doux, mais aussi de savoir pleurer à bon escient sur les souffrances du monde, d'avoir faim et soif de justice, de pouvoir être miséricordieux, de conserver un cœur pur, de demander aussi de pouvoir œuvrer pour la paix tout en acceptant d'être persécuté pour la justice et de pouvoir supporter insultes, critiques et accusations mensongères. Alors bien sûr, tout cela au nom du Christ, puisqu'on veut être fidèle à son enseignement. Alors, nous pourrons connaître la joie et l'allégresse qui récompensent l'engagement chrétien. Alors, nous avons donc là un immense programme de vie pour un bonheur éternel. Programme qui ne cache pas ses difficultés, ni même une part de souffrance à accepter. Ce qui n'est pas forcément évident, hein, de prier en demandant de supporter des difficultés et des souffrances. Surtout de nos jours où on veut plutôt des résultats tout de suite et un bonheur immédiat et facile.
1: Ah, c'est sûr. Mais alors, on pourrait peut-être aller regarder du côté de l'évangile selon saint Luc, qui ne présente pas les béatitudes de la même façon. Alors d'abord, il n'en cite que quatre. Je vous les lis. Nous les trouvons dans l'évangile selon saint Luc, donc au chapitre 6. « Heureux, vous les pauvres !» Le royaume de Dieu est à vous. Heureux, vous qui avez faim maintenant, vous serez rassasiés. Heureux, vous qui pleurez maintenant, vous rirez. Heureux êtes-vous lorsque les hommes vous haïssent, lorsqu'ils vous rejettent, qu'ils insultent et proscrivent votre nom comme infâme à cause du Fils de l'homme. Réjouissez-vous ce jour-là et bondissez de joie, car voici, votre récompense est grande dans le ciel. C'est en effet de la même manière que leur père traitait les prophètes. Telles que Luc les présente, ces béatitudes semblent plus concrètes et un peu plus accessibles. Elles font penser que cette vie-ci, n'étant que transitoire, elle ne mérite simplement pas qu'on s'y installe trop confortablement. Il suffit de ne pas céder aux séductions illusoires de ce monde et de garder les yeux fixés sur le royaume de Dieu. Les béatitudes chez Luc font un peu penser à l'option préférentielle pour les pauvres dans un monde où l'argent règne en maître.
0: Oui, ce qui est le plus différent par rapport aux béatitudes selon saint Matthieu, c'est que saint Luc ajoute en forme d'antithèse quatre malédictions que Jésus prononce pour indiquer ce qu'il ne faut surtout pas faire, c'est-à-dire ce qui conduit au malheur. Alors, est-ce qu'on peut prier avec ces malédictions? Mais avant de répondre, je vous les lis, donc chapitre 6 de Luc, versets 24-26. « Mais malheureux, vous les riches, vous tenez votre consolation. » Malheureux vous qui êtes repus maintenant, vous aurez faim. Malheureux vous qui riez maintenant, vous serez dans le deuil et vous pleurerez. Malheureux êtes-vous lorsque tous les hommes disent du bien de vous, c'est en effet de la même manière que leur père traitait les faux prophètes. En lisant ces paroles de Jésus, je ne peux pas m'empêcher de penser à la magnifique prière de saint Éphrem, donc du IVe siècle, qui est bâtie aussi sur des antithèses. Hein, cette prière dit « Seigneur et maître de ma vie, l'esprit de paresse, de découragement, de domination et de vain bavardage éloigne de moi. L'esprit de pureté, d'humilité, de patience et de charité donne à ton serviteur. » Voilà, cette belle prière antique commence par demander d'être libéré d'esprits nocifs en disant « Éloigne de moi » et se termine demandant les vertus en disant « Donne à ton serviteur ». On peut donc imaginer, nous aussi, prier avec des malédictions, mais en terminant par « éloigne-les de moi ».
1: Et de la même manière qu'on peut prier avec les béatitudes, en demandant « Seigneur, donne-moi de pouvoir vivre concrètement ces béatitudes, en les mettant réellement en pratique. » Car nous ne devons jamais oublier que ces béatitudes nous sont données par Jésus au début de son sermon sur la montagne, qui est tout entier une invitation à une vie différente, une vie qui incarne vraiment l'Évangile. Mais il y a aussi dans ces chapitres des indications de Jésus pour la prière, par exemple, celle qui peut le plus nous surprendre. Priez pour ceux qui vous persécutent. C'est ce que Jésus nous dit en Matthieu chapitre 5, verset 41, et qui va aussi avec « aimez vos ennemis ». Ce qui sous-tend bien évidemment que la prière est toujours pour le bien. Quand on prie pour vouloir du mal ou pour espérer la vengeance, ça s'appelle une imprécation. Et là, ce n'est plus vraiment de la prière. Et pourtant, on trouve souvent des imprécations dans les psaumes. Mais le plus souvent, on les évite quand on chante les psaumes dans les offices liturgiques. Ce qui n'est quand même pas très réaliste, car ce sont généralement des prières d'appel à l'aide qui sont assez naturelles, même si elles sont excessives et violentes. Par exemple, au psaume 17, verset 13, « Lève-toi, Seigneur, affronte-les, renverse-les. Par ton épée, libère-moi des méchants. » Alors ces paroles-là nous viennent sûrement plus naturellement que les mots d'amour pour les ennemis. La prière sincère pour ceux qui nous persécutent doit s'apprendre, et parfois difficilement.
0: Oui, et c'est peut-être d'ailleurs pourquoi quelques versets plus loin dans l'Évangile selon saint Matthieu, nous trouvons au verset 5 donc du Matthieu chapitre 6, Jésus dit « Quand vous priez, ne soyez pas comme les hypocrites » qui aiment faire leurs prières debout dans les synagogues et les carrefours afin d'être vus des hommes. En vérité, je vous le dis, ils ont reçu leur récompense. Pour toi, quand tu veux prier, entre dans ta chambre, ferme la porte et prie ton Père qui est là dans le secret. » Voilà, tout ce passage de l'enseignement de Jésus met l'accent sur le secret pour la prière, mais aussi pour la charité et l'aumône. Parce qu'il veut dénoncer l'hypocrisie des prières qu'on fait pour la galerie, vous savez, pour se montrer et se faire bien voir, mais qui sont des prières purement formelles et extérieures, qui n'ont donc aucun fondement sincère. C'est un des grands risques de la prière faite en communauté, et qui doit donc être complétée par une prière personnelle, plus authentique, dans le secret. Oui. Sur ce, je pense qu'il est temps maintenant de nous quitter. Nous reprendrons cette réflexion sur le secret de la prière. Et maintenant, nous vous disons au revoir, chers auditeurs, et à très bientôt.
1: Au revoir, Catherine. Au revoir à tous.
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0: histoire d'en savoir plus. Une émission animée par Corinne et Thomas depuis le studio de Châteaudun. Aujourd'hui, nous avons la joie d'accueillir Monsieur Jean-Philippe Noblet, professeur d'histoire et géographie ainsi que enseignement moral et civique au lycée agricole de Nermont. Bonjour Jean-Philippe.
1: Bonjour.
0: Alors, nous avons eu envie de vous recevoir pour que vous veniez nous parler de ce beau métier d'enseignant dans un lycée agricole et puis nous présenter aussi tous ces beaux projets que vous avez depuis tant d'années. Alors, déjà, depuis combien de temps êtes-vous enseignant au lycée agricole de Nermont ?
1: Alors, je suis enseignant depuis 2007. Je suis arrivé pour un remplacement et puis je pensais que c'était de courte durée et puis voilà, je suis resté plus de 19 ans ici.
0: Alors, qu'est-ce que l'enseignement dans un lycée agricole a de particulier, enfin dans un collège et lycée agricole, a de particulier par rapport aux élèves que vous allez rencontrer ?
1: Alors, vraiment, la particularité de l'enseignement agricole, c'est vraiment de faire des projets, de rendre les cours plus intéressants, plus concrets pour les élèves. Les élèves qui sont dans l'enseignement agricole ont besoin qu'on les emmène sur le terrain. Ils ont besoin qu'on leur apporte éventuellement des objets et que on fasse des cours différents pratiquement chaque semaine pour vraiment les intéresser. Du concret, du concret, du concret.
0: Alors donc ces projets, les élèves sont associés à ces projets et vont travailler. Est-ce qu'ils ont un choix sur les projets proposés ou est-ce que en fait vous êtes force de proposition par rapport à un programme ?
1: Alors il y a des programmes qui nous imposent certains projets. Il y a aussi sinon des propositions que l'on fait aux élèves et dans ces cas-là ils participent à l'élaboration. Ça c'est peut-être plus en bac pro. Pour ce qui est des quatrièmes et des troisièmes, on prépare les projets à l'avance, un an à l'avance. Donc on les amène pratiquement tout près aux élèves et ils ne sont pas impliqués dans la préparation. Par contre, ils sont impliqués dans le déroulé des projets et après les projets, parce qu'il y a toujours des comptes rendus à faire ou des expositions ou des rencontres.
0: Donc depuis ces 19 ans, quelles ont été la progression de vos projets avec vos élèves ?
1: Alors j'ai fait différents projets, des projets de semaines thématiques pour lesquels je suis déjà intervenu justement sur cette radio. Semaine de l'Europe, semaine développement durable, semaine histoire des arts, développement durable aussi avec des forums d'organiser, des forums du bénévolat aussi, où les élèves ont pu rencontrer des bénévoles. C'est très très important, on se rend compte que les élèves sont très sensibles dès l'instant où il y a des interventions de personnes extérieures. Et puis même parfois des parents d'élèves qui peuvent intervenir pour parler de leur métier ou pour parler de leur passe-temps, de leur bénévolat. Donc toutes sortes de projets. Et puis un jour, en 2010, j'ai un ancien combattant de la guerre d'Algérie qui est venu me rencontrer. Il s'appelle Gilbert Ferron. Il est venu me voir. Il savait que mes élèves participaient au concours de la résistance. J'étais le seul professeur de Châteaudun à faire participer les élèves à ce concours. Et il m'a proposé de financer, grâce à la Fédération Maginot, de financer un voyage sur des lieux de mémoire. Donc je l'ai organisé en 2011. Et après, j'en ai fait tous les ans, en sachant que j'ai aussi enseigné à nos gens le retrou. Donc, du coup, ça faisait un voyage à Châteaudun, un voyage à nos gens le retrou. Et puis, il y a des années où j'avais tellement d'élèves à Châteaudun que je faisais deux voyages aussi.
0: Pour permettre à tous les élèves de partir.
1: Voilà, pour permettre à tous les élèves de partir. Et c'est arrivé que je reste une semaine, par exemple, en Belgique, et qu'il y a un premier quart qui parte le lundi, qui emmène un groupe d'élèves, qui repart au bout de deux jours. Et moi, je restais sur place pour accueillir le deuxième quart, pour que vraiment tous les élèves puissent participer à ce voyage. Et c'est vrai que j'ai emmener assez souvent les élèves en Belgique parce que c'est des lieux de mémoire peu connus. Il y a des lieux de mémoire très importants et très pédagogiques autour de Ypres. Et ça permettait aux élèves aussi de voir un autre pays européen. Donc ça, c'est une chance. Beaucoup d'élèves n'ont jamais vu d'autres pays. Et Ypres, c'est dans une région qui parle flamand. Donc, c'est intéressant aussi d'aller dans une région où les gens ne parlent pas français. Et donc, c'était assez amusant que les élèves, du coup, essayent. Alors, ils pouvaient pas parler flamand, mais ils essayaient de parler anglais dans certaines boutiques. Et donc, ça a été un petit peu l'apprentissage du projet que j'ai réalisé cette année de se dire, tiens, là, pendant des années, on a fait des lieux de mémoire. Là, cette année, j'ai voulu arrêter les lieux de mémoire, mais continuer le côté des pays européens, de la découverte de ces pays européens, parce que justement, il y a pas de problème pour que les élèves s'intéressent à la Première Guerre mondiale et à la Deuxième Guerre mondiale, c'est pas un souci. Par contre, les initier, leur enseigner l'importance de l'Union européenne, ça c'est autre chose. Ça c'est.
2: Alors, avant de reparler du voyage de cette année. En lien avec l'Union européenne. Est-ce que je serais intéressée pour vous nous parliez de ces lieux de mémoire en Belgique que nous connaissons mal finalement.
1: Alors on les connaît mal. On les connaît mal parce que peu de Français ont combattu en Belgique et encore plus autour de Ypres. Mais on a justement un bataillon de Beaucerons. Parce que voilà, j'ai écrit un livre effectivement sur une famille d'Eure-et-Loir dans la Grande Guerre. J'ai écrit un livre donc sur un Beauceron de Sangeville qui a fait la guerre un petit peu autour de Paris dans la défense de Paris. Puis il est allé en Belgique et donc j'ai suivi ses traces et naturellement j'avais un cas concret, l'expérience d'un soldat Beauceron et donc j'ai emmené les élèves sur ses traces à lui. Et donc, moi-même, j'y suis allé avec mes enfants. Et donc, j'ai pu me rendre compte de l'intérêt pédagogique des lieux. Mais ce sont des lieux plutôt, normalement, visités par des Britanniques. Alors, quand je dis Britanniques, c'est des Canadiens, des Anglais, des Irlandais, des Écossais. Et on a encore des sites entièrement préservés avec des tranchées totalement conservé, des musées très très pédagogiques où les élèves peuvent porter certaines armes, porter le paquetage, essayer certains vêtements de poilus, et on a d'autres musées qui vont être très pédagogiques au niveau des comédiens. Qui sont filmés et qui expliquent leur vécu, ce qu'ils vivent tous les jours dans les tranchées. Donc on a vraiment voilà des sites très intéressants à visiter là-bas.
2: Donc ça, on conseille aux auditeurs d'aller faire un voyage en Belgique. Ce n'est pas si loin pour C'est aller ça. Visiter et aller découvrir ces sites qui ont l'air finalement exceptionnels.
1: Voilà, c'est des sites exceptionnels autour de Ypres et à Ypres. La ville a été totalement détruite pendant la guerre et totalement reconstruite après, mais vraiment on a l'impression que c'est comme avant. Et puis il y a tous les soirs depuis 1932 je crois, une cérémonie qui est organisée à Ypres à 20h. C'est une cérémonie, peut-être certains diront c'est comme la cérémonie sous l'Arc de Triomphe. Seulement elle est organisée par une association qui ouvre cette cérémonie à toute personne qui veut y participer. C'est-à-dire que à chaque fois que j'ai emmené des élèves là-bas, on venait 30 minutes avant la cérémonie. La cérémonie est à 20h. En venant à 19h30, les élèves peuvent participer à cette cérémonie très protocolaire, mais ouverte à tout le monde. Et on a pu déposer une couronne de coquelicots parce que les Britanniques, ils déposent des couronnes de coquelicots en plastique. C'est pas magnifique, mais c'est leur tradition.
2: C'est symbolique.
1: C'est symbolique pour eux. C'est en rapport avec l'écriture d'un poème. Voilà, pour eux, c'est la fleur de la mémoire. Donc c'est leur bleuet en fait. Et donc Chaque soir, il y a cette cérémonie. Alors, certains soirs, on va avoir une chorale. Certains soirs, on va avoir un orchestre de musique. D'autres fois, une cornemuse. Et tous les soirs, il y a des représentants de l'Empire britannique. C'est-à-dire que certains soirs, on peut avoir des Australiens qui ont traversé la planète juste pour cette cérémonie. On peut avoir des Néo-Zélandais. On peut avoir des Indiens d'Asie. On peut avoir des Africains du Sud, des Canadiens. Et à chaque fois, pour mes élèves, ça a été des rencontres extraordinaires. Ça, de pouvoir voir des personnes qui ont traversé la planète juste pour un moment de mémoire. Voilà, c'est très très fort.
2: J'imagine, même pour quand vous nous le racontez, quel étonnement de savoir que ce type d'événement existe voilà, en Belgique. Je ne sais pas si en France il y a de tels lieux de mémoire, mais certainement, mais peut-être pas aussi marqués que ce que vous nous parlez, quoi.
1: Oui, bah alors il y a des lieux de mémoire marquants comme ça, mais avec une cérémonie comme ça qui est très très vivante quelque part, mais ouverte à tout le monde. Voilà, l'Arc de Triomphe, on peut y assister, mais on est assez loin. Pour être impliqué dans la cérémonie sur l'Arc de Triomphe, il faut connaître directement des associations. C'est pas si simple. Là, c'est vraiment très simple, en fait. Beaucoup de choses en Belgique, je trouve, donnent l'impression qu'il y a une simplicité dans les rapports humains.
2: Vous pouvez juste nous redire le nom de votre livre sur le soldat de Sangeville.
1: Donc le livre, c'est Une famille d'Eure-et-Loir dans la Grande Guerre.
2: On le mettra. Nous l'écrirons sur le site pour que les auditeurs le retrouvent. Donc, quand ces élèves reviennent de Belgique, donc vous avez fait plusieurs fois ce voyage, hein, on a bien compris, qu'est-ce que vous avez vu ou ressenti chez eux comme changement ou comme étonnement ?
1: Alors, il y a beaucoup d'élèves, quand on revient de n'importe quel voyage sur des lieux de mémoire, de toute façon, ils disent « on comprend mieux l'intérêt de l'histoire ». Ça, c'est le principal élément. On comprend mieux l'intérêt de l'histoire. On a envie de s'intéresser plus à toute l'histoire, tout simplement. Ils prennent conscience aussi de la vie des poilus et à quel point c'était difficile de vivre comme ça. Les poilus en Belgique ont vécu dans la boue pratiquement toute l'année. La nappe phréatique était très très haute. Vraiment, c'était la boue tout le temps, des bombes tout le temps. Et puis c'est là où il y a eu les premières attaques au gaz. Et donc ça aussi, ça effraie énormément. Donc les élèves, ils reviennent touchés. Intéressé par l'histoire, plus intéressé aussi par la découverte d'autres cultures. Voilà, ils se rendent compte que la Belgique, voilà, c'est un autre pays. Ils se rendent compte aussi d'éléments qui n'ont rien à voir quelque part avec la mémoire ou l'histoire. Tout simplement, beaucoup d'élèves sont revenus en se disant. Mais on pensait pas que la Belgique c'était si différent. Ils ont trouvé même l'apparence des maisons, les rues. Ils ont trouvé que tout était très propre, très bien entretenu. Voilà. Et ça leur donne envie. Ça leur donne envie d'y retourner, d'aller dans d'autres pays. Et puis ils se rendent compte, parce qu'on les force un petit peu à ce qu'ils parlent anglais un peu dans les commerces. Ils se rendent compte que ils peuvent le faire.
2: Ils sont capables.
1: Ils sont capables. Mmh. Et ça, c'est un élément, un point commun, je trouve, dans l'enseignement agricole et en particulier à Nermont, c'est qu'on fait beaucoup de choses pour que les élèves se sentent capables.

manège. Ils se sont préparés pour la bataille. Dans l'artère principale, c'est la pagaille. Ils portent des uniformes bleus, rouges, voyants, avec montres à gousset et couvre-chef flamboyant.

0: Vous êtes sur Radio Grand Ciel, une émission Histoire d'en savoir plus, et nous sommes avec Jean-Philippe Noblet, professeur d'histoire-géographie au collège et lycée Nermont. Nous étions en train d'évoquer donc ces voyages de mémoire en Belgique, et vous aviez commencé à parler au début de notre entretien donc de ce nouveau projet de voyage sur quatre villes européennes. Alors on va vous laisser nous présenter maintenant ce que vous avez vécu cette année avec vos élèves de troisième.
1: Alors ce voyage, déjà il faut évoquer le fait que c'était un projet que j'avais en 2020 et j'ai pas pu le faire parce que on a eu le confinement. Je l'ai renouvelé en 2021, je n'ai pas pu le faire à cause du confinement. Je l'avais mis de côté, mais en me disant quand même que c'était intéressant de le faire. Et à l'origine, c'était pour des quatrièmes, parce que Première Guerre, Deuxième Guerre mondiale, ce n'est pas au programme en quatrième. Donc je me disais que ça faisait un voyage intéressant pour les quatrièmes. Et puis après, ce projet est resté en ma mémoire. Et je me suis à chaque fois rappelé que, en cours, quand j'évoque avec les troisièmes l'Union européenne, c'est très difficile de les intéresser au projet européen, à la construction européenne, à l'intérêt de l'Union européenne. Et puis, en même temps, on constate concrètement qu'aux élections européennes, il n'y a pas beaucoup de gens qui votent, de toute façon.
0: Tout à fait.
1: Donc les parents de ces élèves-là, probablement, beaucoup d'entre eux ne votent pas non plus à ces élections. Donc je me disais, il faut faire un projet qui les sensibilise. Alors, il y a quelques années, j'avais fait une semaine de l'Europe. J'avais pas remarqué non plus que les élèves étaient très sensibles après ce projet-là. Donc, il fallait faire un voyage. Alors, un voyage, je me suis formé, je me suis inscrit sur des sites pour faire un voyage Erasmus, mais ça ne me convenait pas parce que il fallait rester à un seul endroit, beaucoup s'impliquer je trouve ça très intéressant Erasmus, effectivement.
0: On peut peut-être rappeler ce qu'est un projet Erasmus.
1: Un projet Erasmus, c'est un projet de collaboration. On va dans un autre pays, mais l'autre pays, souvent les élèves de l'autre pays viennent aussi en France. C'est très agréable à faire, c'est très intéressant pour les deux parties.
0: Et il y a des financements par
1: l'Union européenne qui font que le voyage peut être gratuit ou avec une somme très très modique. C'est très très intéressant. Mais moi, j'ai eu cette idée de voyage quatre pays en quatre jours parce que je me suis rendu compte que quand on était à l'est de la Belgique, on est à 50 kilomètres de Maastricht, et Maastricht, j'en parle dans mes cours avec le traité de Maastricht. On est tout près de Aix-la-Chapelle. Aix-la-Chapelle qui fut la capitale de l'Empire de Charlemagne. Or, je trouve ça très amusant de se dire que dans nos programmes et d'histoire depuis très longtemps, on parle de Charlemagne comme étant un empereur français. Mais il se trouve que sa capitale est dans l'actuelle Allemagne et les Allemands apprennent à l'école que Charlemagne, c'est un empereur allemand. Donc c'est assez amusant. Et Trèves, c'est en Allemagne et ça a été pendant quelques années la capitale de l'Empire romain. Et donc je trouve très intéressant aussi d'être initié à tous ces éléments de l'histoire, mais de l'histoire commune, de l'histoire de l'Europe. Et puis j'avoue un petit peu quelque chose aussi. Avant d'être professeur d'histoire-géographie, j'ai fait beaucoup d'archéologie. Et donc là, j'étais content aussi de faire partager cette autre passion aux élèves à Trèves. Et puis, on a terminé par le Luxembourg, qui est un pays et qui est aussi donc une grande ville européenne. Et à Luxembourg, on oublie qu'il y a des institutions européennes aussi. Donc, on a des institutions européennes à Bruxelles, on a des institutions européennes au Luxembourg. Donc, en fait, nous avons fait Bruxelles, Maastricht, Aix-la-Chapelle, Trèves, Luxembourg. Donc, plusieurs villes, quatre pays, quatre jours. Alors, voilà, les élèves étaient... On fait beaucoup de routes, si vous voulez, le premier jour. C'est environ 6 heures de car pour aller à Bruxelles, voilà, avec une pause. Et on a à peu près 6 heures pour le retour. Mais après, sur place, on n'a pas eu beaucoup d'heures de transport.
0: Oui, parce que ce sont des pays tous voisins.
1: Voilà, ce sont des pays voisins, ce sont des espaces transfrontaliers. Et en fait, c'est un autre élément du programme. Je ne sais plus, il y a 2 ou 3 ans, les élèves qui ont passé le brevet sont tombés sur un sujet, sur ces espaces transfrontaliers. Et je m'étais dit, ah oui, tiens, c'est intéressant. Parce que forcément, dans ces espaces-là, les gens sont habitués à voir des étrangers. Ils sont habitués à aller à l'étranger pour faire des courses, ou certains d'entre eux habitent en Belgique et vont travailler en Allemagne. Et inversement, c'est pas du tout la même façon de concevoir les pays, les cultures différentes. Et ça aussi, c'est une autre de mes passions.
0: Les frontières.
1: C'est une autre de mes passions, c'est de se dire, on est beaucoup plus riche quand on va à la rencontre de l'autre et quand on découvre la culture de l'autre. Et voilà, donc parfois, je me rends compte qu'autour de moi, il y a des personnes qui sont un peu enfermées. Et je trouve ça très important d'aller à la rencontre de toutes sortes de cultures et de langues et de connaissances. Voilà, donc ça me passionne.
0: Votre voyage a eu lieu quand, alors? Vous êtes parti à quelle période de l'année?
1: Alors, on est parti fin avril. Donc 27, 28, 29, 30 avril. Donc c'était juste après les vacances de Pâques. C'était juste avant le 1er mai. Donc du lundi au jeudi, puis après il y avait le 1er mai. Et donc voilà, 4 pays, 4 jours. On a eu de la chance. Il a fait beau tout le temps. Et même les Belges trouvaient ça étonnant qu'il fasse beau à ce point. Ouais.
0: Et vous étiez avec un groupe de combien d'élèves?
1: Alors, on est parti avec 50 élèves. Donc là, en fait, depuis quelques années, quand j'organise un voyage, je réserve un quart c'est 57 places. Donc là, 50 élèves, 5 accompagnateurs. Je fais comme ça et je prends ma sélection. D'habitude, c'est comme ça. Je prends les 50 premiers dossiers qui sont complets parce que c'est très compliqué de partir à l'étranger. Il faut que chaque élève ait une carte européenne de sécurité sociale et il faut remplir une autorisation de sortie du territoire. Il y a plein de papiers et voilà. Ça, c'est assez compliqué pour que tous les papiers soient remplis, pour que tout soit prêt avant de partir.
0: Et donc, vous avez commencé cette préparation dès le mois de septembre, de sensibilisation avec les élèves. Parce que finalement, les élèves qui n'auront pas fait le voyage, est-ce que ils sont quelque part aussi inclus dans le projet?
1: Alors non, les élèves qui n'ont pas pu venir ne sont pas inclus dans le projet. Pendant que nous, on était en voyage, eux, ils avaient des cours avec les professeurs qui restaient sur place et ils avaient des cours de révision pour le brevet, en fait.
0: Alors, vous ne partez pas seul. Vous partez aussi avec d'autres enseignants, je suppose. Parmi les 5 accompagnateurs, est-ce que c'est facile, difficile de motiver aussi des enseignants pour partir 5 jours avec des élèves?
1: Alors moi, j'ai eu la chance que à chaque fois que j'organise un voyage, je trouve des accompagnateurs. Notamment, j'étais très content d'avoir la prof d'anglais avec nous parce que évidemment que aux Pays-Bas et en Allemagne, on ne savait pas parler hollandais ou allemand personnellement. En revanche, on a quand même eu, je le tiens à le souligner, on a eu un cours d'initiation en allemand par Madame Poirier et on était très content d'avoir ce cours. Et chaque élève qui est parti au voyage a eu cette initiation et on a eu une initiation du coup à l'allemand, mais aussi à la culture allemande. Et on a appris quelque chose qu'on ne savait pas. Ça paraît très anecdotique, hein, mais en Allemagne, les bouteilles en plastique sont consignées. Voilà. Donc ça paraît tout bête, mais Madame Poirier nous a dit, du coup, vos bouteilles en plastique, faut pas les abîmer. Vous avez des machines pour les rendre, mais sinon, ce que vous pouvez faire, c'est les déposer à côté des poubelles pour que les SDF puissent les prendre, ou alors les donner directement aux SDF. Et ça a donné lieu à un moment très très fort du voyage, c'est qu'à Trèves, en fait, justement, les élèves ont rencontré des SDF, ils ont donné leurs bouteilles vides, Et les SDF avaient les larmes aux yeux quand ils ont compris la situation. Et de toute façon, en fait, pendant le voyage, moi, je leur avais donné, pas un questionnaire à remplir, mais ils avaient des challenges. Et ça en faisait partie, ce challenge. Et ça les a marqués, les élèves, de se dire, voilà, on a aidé des SDF.
0: Alors, les élèves qui se sont joints à votre voyage ne sont pas venus simplement en touristes. Hein, bon, vous l'avez dit, il y avait un challenge, mais ils ont dû réaliser aussi un carnet de voyage.
1: Oui, ils ont dû réaliser un carnet de voyage où ils répondaient aussi aux questions que je leur ai posées avant le voyage. Donc, je voulais qu'ils comparent les pays entre eux, qu'ils comparent surtout avec la France, qu'ils essayent de voir quelles sont les différences dans les rues, les bâtiments, dans les habitudes, dans l'alimentation. Ils devaient essayer de manger des plats locaux. Alors, ils se sont surtout risqués aux boissons. Ils ont bien aimé les sodas allemands, mais ils ont essayé. Ils devaient essayer de parler un peu allemand, parce qu'ils avaient une initiation beaucoup anglaise. Et en fait, au tout début du voyage, on a fait la Belgique puis les Pays-Bas. Aux Pays-Bas, je me suis rendu compte qu'ils n'essayaient pas beaucoup de parler. Et donc, je leur ai dit que j'étais déçu. J'ai exprimé, je leur ai dit, écoutez, je suis déçu, j'ai organisé ce voyage pour ça, vous ne faites pas beaucoup d'efforts. Et là, en Allemagne, ils ont fait énormément d'efforts. Ils ont vraiment fait en sorte de parler allemand et anglais. Et dans leur carnet de voyage, je vois qu'ils se sentaient pas capables, ce qu'on disait tout à l'heure, et que finalement, ils ont réussi. Ils étaient contents d'avoir réussi à parler une autre langue, et que plus ils parlaient, plus ils se sentaient capables, et ils ont pu acheter donc différents produits, différents souvenirs pour eux, pour leur famille, et puis aller à la rencontre. Il y en a qui ont essayé même de parler avec des gens dans la rue. Puis notamment les SDF. Donc voilà, ils ont vraiment accompli le principal challenge que j'attendais. Et après, il y en avait d'autres qui avaient demandé un plan dans un office de tourisme. En fait, moi, j'ai voulu les rendre indépendants. J'ai voulu leur apprendre qu'on peut se débrouiller dans un pays étranger, même si on n'est pas très fort en anglais. J'en parle en connaissance de cause, je suis pas très fort. Mais je suis allé dans des pays étrangers aussi où il a fallu que je me débrouille. C'est la même chose. En fait, justement, je pouvais en parler en connaissance de cause avec les élèves.
0: Vous avez réalisé un film ?
1: Oui.
0: Qui est possible de voir ?
1: Alors, j'ai réalisé un montage qui sera sur YouTube dans quelques jours. Voilà. Un montage photo et vidéo. Et où on a, bien sûr, les vues des monuments, mais on a aussi la vie des élèves, la vie des élèves le soir même dans les hébergements, et puis ce qu'ils ont pu exprimer.
0: Jean-Philippe Noblet, merci beaucoup pour ce très beau témoignage d'enseignant et d'enseignant en plus avec des projets pour permettre cette autonomie et donner une motivation aux élèves de s'ouvrir sur l'Europe, sur le monde. On vous souhaite une bonne continuation et puis de belles vacances cet été.
1: Merci.
0: Au plaisir de vous retrouver un jour sur nos ondes.
1: Merci beaucoup.

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1: et de Christine Affotard, bonjour.
0: Voilà, et animée aujourd'hui par Christine à la prise de son. Nous remercions la présence de Simon Martin. Et je te pose la question, quel est donc le personnage que tu as choisi de nous faire découvrir aujourd'hui, Christine ?
1: Dans un angle de l'imposante cathédrale qui domine le Zocalo, c'est-à-dire la grande place coloniale de Mexico, s'élève la haute statue d'un religieux espagnol, Bartolomé de las Casas, notre personnage insolite. Il a vécu en personne la conquête du Nouveau Monde tout en se battant pour une société plus juste et plus humaine.
0: Nous sommes donc à la fin du XVe siècle, en 1492.
1: Bartolomé naît à Séville en 1484. Il mourra à Madrid en 1566 à l'âge de 82 ans. Une très longue vie pour l'époque. Il est le fils de Pedro de las Casas, un modeste marchand issu d'une famille juive convertie au catholicisme, donc une famille de conversos. À 9 ans, le jeune Bartolomé, en mai 1493, assiste ébloui au triomphal retour de Christophe Colomb à Séville après son premier voyage qui dura d'août 1492 à février 1493. Ce premier voyage exceptionnel où il va découvrir ce nouveau monde. Le 25 septembre 1493, donc quelques mois plus tard, pour le deuxième voyage, la deuxième expédition de Christophe Colomb, ce ne sont pas trois petites caravelles, mais 17 navires qui partent du port de Cadix avec à leur bord l'oncle et le père de Bartolomé. Le jeune Bartolomé est très proche des fils de Colomb, qui s'appelle Diego, né en 1480, surtout Diego, oui, voilà, et puis Fernand, né en 88. Au retour du père de Bartolomé, son père lui ramena un cadeau qui était un indigène des Caraïbes comme esclave.
0: Tout simplement.
1: Tout à fait incroyable. Il faut tout de même signaler que tous ces cadeaux ramenés de ce voyage furent rapatriés sur ordre de la reine Isabelle la Catholique.
0: Et oui, ça devait être prodigieux pour un enfant, finalement, de voir une chose pareille et de rêver de la découverte de l'Amérique et finalement de la vivre en direct.
1: Bartolomé, d'ailleurs, part à son tour pour les Caraïbes en 1502. Il a 18 ans. Et cette fois, avec le nouveau gouverneur d'Hispaniola. Hispaniola, c'est la première île découverte. Aujourd'hui, oui. C'est partagé entre Saint-Domingue et
0: Saint-Domingue,
1: Haïti.
0: Oui. C'est ça. Santo Domingo.
1: Voilà, donc il part avec le nouveau gouverneur d'Hispaniola qui s'appelle Nicolas de Ovando et qui a été nommé après l'arrestation et la destitution de Christophe Colomb. Et pour ce voyage en 1502, cette fois-ci, 2500 personnes sont du voyage, dont un certain Francisco Pizarro.
0: Pizarro, voilà. C'est étonnant qu'il ait été emprisonné. Voilà une personne encore qui mériterait d'être un autre personnage.
1: On en saura un peu plus.
0: Alors, finalement, Pizarro est le futur conquérant des Andes.
1: C'est ça. Et Bartolomé de las Casas met pied à terre sur l'île d'Hispaniola à la mi-avril 1502.
0: Et à ce moment-là, il n'est pas du tout un prêtre.
1: Non, pas du tout. Il est un colon parmi d'autres. Il mène d'ailleurs une vie de colon. Il est à la tête d'une exploitation agricole. Il est propriétaire de ce qu'on appelle une encomienda, c'est-à-dire à la fois de la terre et des habitants, des Indiens, qui y vivent. Son encomienda est importante. Elle lui rapporte 100 000 castellanos par an. C'est une belle somme. Et cette vie va durer 10 ans. Mais soudain...
0: Finalement, il va vivre un événement un peu comme Saint Paul sur le chemin de Damas.
1: Nous sommes le 21 décembre 1512, dernier dimanche de l'Avent, à l'église de Santo Domingo, Saint-Domingue, à Hispaniola. un Dominicain qui s'appelle Antonio Monterinos monte en chaire pour le sermon. Quel sermon ! Il dénonce les injustices qu'il a observées sur l'île. C'est un sermon enflammé d'un courage, d'une virulence incroyable, d'autant que c'est en présence du gouverneur et des officiers royaux. Je vous cite un passage de ce sermon. « La voix qui crie dans le désert, c'est moi. Et je vous dis que vous êtes tous en état de péché mortel à cause de votre cruauté envers une race innocente. Vous tuez les Indiens pour extraire votre or. » Tu imagines ? L'assemblée tremble de stupeur et bientôt d'indignation. Monterinos est renvoyé en Espagne. Mais à cette messe, un témoin est bouleversé.
0: Il n'est autre que notre Bartholomé.
1: C'est bien lui. Ce sermon, il ne devait jamais l'oublier. Rentré en Europe, il est ordonné prêtre et retourne aussitôt en Amérique. Las Casas est le premier prêtre à célébrer sa première messe dans le Nouveau Monde.
0: Ah, formidable. En 1512, il va rédiger en Espagne le Requerimiento des terres découvertes finalement. Entre l'Espagne et le Portugal.
1: Oui, c'est un partage du Nouveau Monde entre l'Espagne et le Portugal, exactement.
0: Absolument.
1: Et d'ailleurs, selon le traité précédent de Tordesillas en 1493, dont juste un an après la découverte, les Indiens doivent reconnaître l'Église. Et en 1493, dont juste un an après la découverte, les Indiens doivent reconnaître l'Église et se convertir.

0: de Christophe, qui est gouverneur d'Hispaniola, a décidé d'envoyer des conquistadors à la conquête de Cuba. Et qui choisit-on comme prêtre pour devenir l'aumônier des troupes espagnoles sur Cuba? Eh bien, c'est Bartolomé de Las Casas.
1: Mais en même temps, il est encore toujours un colon.
0: Oui, oui, il est aussi un colon tout en étant prêtre. Et d'ailleurs, il reçoit une nouvelle encomienda. Mais Bartolomé se débat dans une contradiction et un déchirement aussi bien moral que spirituel de plus en plus manifeste. Et finalement, lui aussi, à l'égal de Monterinos, va prêcher pour l'Assomption 1514, à peu près dans les mêmes termes que Monterinos. Scandale, impossible de rester à Cuba. Il renonce à ses encomiendas et retourne à Séville.
1: Désormais, on peut dire qu'il a choisi son camp.
0: La défense des Indiens, c'est la mission de toute sa vie. Il fera de nombreux voyages entre l'Europe et l'Amérique, et des voyages éprouvants qui prenaient plusieurs mois. Il commence aussi à écrire. Le premier texte qu'on lit de lui, c'est le Mémoire des remèdes pour les Indes. Rappelons que les Indes, c'est toujours l'Amérique, hein, ça n'a rien à voir avec
1: bien sûr.
0: Donc, le Mémoire des remèdes pour les Indes en 1516, c'est le premier texte d'une longue série d'écrits du même genre où il stigmatise les atrocités commises par les conquistadors sur les peuples indigènes et dénonce la cupidité et la brutalité des colons. Et oui.
1: En fait, ce que souhaiterait Las Casas, c'est une colonisation quand même, oui, mais humaine et respectueuse.
0: Problème, les Espagnols ont besoin de main-d'œuvre pour s'enrichir, mais une main-d'œuvre en bonne santé pour qu'ils puissent travailler. Or, la population indienne baisse considérablement puisqu'elle va passer de 1 million en 1492 à 16 000 quelques 20 ans plus tard.
1: Oui, ou 25 ans après.
0: Ouais. Et à Hispaniola, le dernier Indien sur l'île meurt en 1541. Donc, il y a un gros, gros problème de main-d'œuvre, tu comprends.
1: Oui, et il n'y a pas d'enfants, parce qu'en fait, j'ai lu que les mamans, finalement, préféraient ne pas avoir d'enfants.
0: Ben, plutôt que dans ces conditions
1: oui, affreuses. Absolument.
0: Et bien, dans les remèdes que suggère Bartolomé, eh bien, on est quand même assez surpris. Mais remettons-nous dans l'ambiance de l'époque. Car outre la suppression des encomiendas et la fin des travaux forcés, il propose de prendre des Noirs comme esclave pour compenser la mort des Indiens. Mais il prendra conscience de cette terrible erreur lorsqu'il connaîtra les conditions de la traite des Noirs.
1: Et alors, il n'a pas d'autre solution que de prendre la défense des Noirs, finalement, comme il l'a prise.
0: Oui, et il se repentira de cette erreur jusqu'à la fin de ses jours. 1516, eh bien, c'est à cette date que monte sur le trône Charles de Habsbourg, à l'âge de 16 ans. Il monte sur le trône d'Espagne. Las Casas le rencontre, et convaincant et passionné, il lui parle de sa lutte pour les Indiens contre les colons, qui sont maintenant d'ailleurs installés dans les îles, non seulement Hispaniola, Cuba, mais aussi la Jamaïque, Porto Rico. Las Casas rencontre aussi Magellan, venu proposer à la couronne de Castille son projet de navigation autour du monde.
1: Nous nous retrouvons en 1509. Charles Ier d'Espagne est devenu empereur.
0: 1519, je te corrige. Donc Charles Quint devient Charles Quint sous le nom de Charles Quint.
1: Absolument.
0: Et
1: la fille de Jeanne la Folle, qu'on appelait
0: Charles
1: comme ça.
0: Charles Quint écoute les propositions de Las Casas, qui imagine sur les terres à découvrir une terre de paix et d'évangélisation pacifique. Et Charles Quint va offrir à Las Casas de tenter cette expérience de terre de paix à Cumania, au Venezuela. Oui, maintenant, on est sur la côte américaine, vraiment. Mais rien ne va se passer comme prévu. Pendant une absence de Las Casas, les Indiens tuent plusieurs colons. En réaction, les conquistadors font de nombreux massacres parmi les Indiens et toute évangélisation est dès lors impossible. C'est l'engrenage inexorable de la violence. Le projet de Las Casas s'achevait dans un désastre complet. Terriblement secoué.

0: secoué par cet échec, Las Casas décide d'entrer chez les Dominicains à Saint-Domingue, donc sur l'île d'Hispaniola, en 1522.
1: Après, finalement, la prêtrise, il entre dans les ordres. Donc, voilà, c'est sa deuxième conversion, finalement.
0: Oui, et il va passer 12 ans à Saint-Domingue, dans le silence et la réflexion. Il y suit une formation juridique, théologique et biblique, et continue d'écrire, proclamant l'humanité des Indiens.
1: Alors, pendant ce temps-là, c'est l'extraordinaire expansion de la conquête d'Espagne, finalement.
0: Guatemala, Mexique, 1531, Chili, Pérou, 1532. Las Casas va envoyer une lettre au Conseil des Indes au sujet de ses nouvelles conquêtes. Une lettre passionnée, dure et violente. Et il s'appuie sur le testament d'Isabelle la catholique qui souhaitait que l'évangélisation se fasse dans le respect des personnes. Pour Las Casas, la guerre contre les Indiens est, je cite, « téméraire, injuste, inique et tyrannique ».
1: Eh oui, comme d'habitude, les guerres, c'est terrible ça. En 1534, Las Casas a déjà 50 ans. Donc, étant en plein milieu de sa vie, si on peut dire, son dynamisme, par contre, ne faiblit absolument pas.
0: Il reprend la route et le combat sur le terrain, au Nicaragua, au Guatemala. Il assiste au départ des Indiens pour les mines qui meurent en masse sur les routes et dans ces mines. Ces mines d'argent qui enrichissent les grands négociants européens.
1: Ah oui, c'est terrible ça. Alors la conquête de l'Amérique semble finalement sans limite à ce moment-là.
0: Les richesses sont immenses. Les Espagnols se battent contre les tribus indiennes assoumises. Las Casas menace carrément de les excommunier. La situation devient intolérable. La prédication pacifique voulue par Las Casas allait à l'encontre de la pratique coloniale.
1: C'en était même le contraire.
0: Exactement. Heureusement, Las Casas va connaître un très grand réconfort en 1537, car c'est cette année-là que le pape Paul III affirme dans la bulle Sublimus Deus, Dieu sublime, du 2 juin, il affirme solennellement l'humanité des Indiens. Bon, ça c'est déjà un grand point quand même. Donc, alors, Las Casas va faire une étape à Mexico, où il va d'ailleurs rencontrer Cortés, avec qui il s'entendra vraiment très mal. Et il rentre en Espagne en mai 1540, après une absence donc de presque 20 ans. Et c'est là, à ce moment-là, en Espagne, qu'il écrit son livre le plus célèbre, qui s'appelle « La brevissima relación de la destrucción de las Indias », avec l'accent, j'espère, qui veut dire en français « La très brève relation de la destruction des Indes ». Et dans ce livre, il dénonce avec énormément de force les crimes commis par les Espagnols depuis un demi-siècle, maintenant déjà, avec des exemples absolument horrifiants. Cette œuvre, il va la lire à Charles Quint pour le convaincre de ses vues, de ses idées. Et Charles Quint, ému par la plaidoirie de Las Casas, décide de sévir contre les abus et de mettre en place une nouvelle législation. Ce sont les lois nouvelles. 1542, elles proclament la liberté naturelle des Indiens et abolissent le système des encomiendas. C'est une victoire éclatante pour Las Casas, à un moment mais tout à fait exceptionnel, preuve de l'influence de Las Casas dans les plus hautes sphères du royaume.
1: Mais comment aller finalement réagir les colons? Ça ne va pas leur plaire à mon avis.
0: Très très mal. Ces lois nouvelles provoquent une révolte dans le Nouveau Monde. Las Casas est violemment contestée. Une guerre civile éclate au Pérou. Et d'ailleurs, en 1546, ces lois seront abrogées. Car Charles Quint est parti combattre les princes protestants du Saint-Empire. Et pendant ce temps, c'est le jeune prince héritier Philippe qui se trouve en Espagne. Et il est entouré d'opposants à Las Casas. Alors, comment faire pour éloigner ce gênant personnage? On lui propose le riche évêché de Cusco au Pérou. C'est mal le connaître. Il en est hors de question. Mais Las Casas accepte l'évêché du Chiapas au Mexique, Le Chiapas étant le plus pauvre et le plus démuni de toutes les régions d'Amérique. Le 12 mars 1545, après un périple extrêmement mouvementé, puisqu'on perd dans une tempête la moitié des gens qui sont sur le bateau, Las Casas va finalement arriver à Ciudad Real.
1: Alors aujourd'hui, cette ville s'appelle San Cristóbal de Las Casas.
0: Exactement. À Ciudad Real, l'accueil est très réservé. Des troubles, des menaces d'abord contre le nouvel évêque, puis le tumulte des passions se déchaîne. Las Casas, de son côté, se montre intraitable et entêté. Finalement, il doit se réfugier chez les franciscains et c'est là qu'il apprend la suspension des lois nouvelles. Il est contraint de fuir et il embarque à Veracruz début 1547.
1: Il n'a pas d'autre solution que de retourner en Espagne.
0: Chaque fois, gros échec, oui.
1: Eh oui.
0: Et cette fois-ci, c'est un retour définitif. C'est en Espagne qu'il va continuer le combat en menant au couvent de Valladolid une vie de recueillement, de silence, de travail et de prière.
1: Eh oui, c'est là finalement qu'a lieu la fameuse controverse de Valladolid.
0: Controverse de Valladolid, elle a lieu en 1550-1551. C'est un débat, c'est ce qu'on appelle une dispute théologique au sens médiéval. Et c'est l'épisode, bien sûr, le plus connu de la vie de Las Casas. Nous avons deux hommes face à face, deux caractères diamétralement opposés. D'un côté, Juan Ginés de Sepúlveda, qui est chanoine de Cordoue et qui se fait l'avocat des conquistadors. Il parle d'un ton impersonnel, sévère et doctrinal. Pour lui, les Indiens sont idolâtres, barbares, serviles. Ils commettent les pires crimes, genre sacrifice humain. Et de nature inférieure, ils sont appelés à être soumis.
1: Mais nul ne conteste qu'ils ont une âme.
0: Oui,
1: même.
0: Mais une âme qui doit être convertie par tous les moyens. Las Casas, lui, parle d'un ton passionné. Selon lui, la guerre est injuste, les Indiens ne sont ni barbares, ni primitifs, et la guerre fait beaucoup, beaucoup plus de victimes que les sacrifices humains. C'est pas faux, ça. L'évangile doit être prêché de façon pacifique, en respectant l'enseignement divin.
1: Finalement, cette controverse est à l'honneur de l'Espagne.
0: Et surtout de Charles Quint.
1: Ouais.
0: Car pour la première et la dernière fois, un empire organisait une enquête sur la justice de ses méthodes. Un débat essentiel et unique dans l'histoire coloniale. Las Casas se fit le fougueux défenseur du droit naturel et des idéaux les plus nobles et il refusa catégoriquement la reconnaissance de l'infériorité des Indiens.
1: Ah oui. Quelles furent les conséquences finalement pour les deux débatteurs ?
0: Eh bien, dans un premier temps, Sepúlveda fut contraint au silence et d'ailleurs en conçut une grande amertume. Tandis que Las Casas put publier tous ses écrits grâce à l'appui indéfectible de Charles Quint. Donc, il bénéficiait d'une liberté d'expression et de diffusion totale. Las Casas est installé au couvent de San Gregorio à Valladolid, le magnifique et prestigieux collège des Dominicains. Et c'est là qu'il va commencer à rédiger une monumentale histoire des Indes, donc bien sûr de l'Amérique.
1: L'Amérique, oui, c'est ça.
0: 2000 pages, 400 chapitres, une somme, une œuvre de combat, mais qui ne fut éditée pour la première fois qu'en 1909.
1: Heureusement que ce n'était pas perdu. Absolument, parce que Charles Quint abdique en 1556, finalement pour se retirer au monastère de Yuste.
0: Et la donne change avec son successeur Philippe II. Une lettre d'ailleurs va être adressée à Philippe II par Las Casas, une lettre qui annonce de façon prémonitoire que si les colons achètent leurs terres à perpétuité, ils se sentiraient propriétaires du pays conquis et refuseraient un jour ou l'autre l'allégeance à la couronne d'Espagne.
1: C'est ce qui est arrivé.
0: Bien plus tard.
1: Nous sommes en 1557. Il y a une autre affaire finalement qui va bouleverser Las Casas.
0: Son ami, Carranza, primat d'Espagne, archevêque de Tolède, est victime d'une ténébreuse et terrifiante machination de la part de l'archevêque de Séville, l'inquisiteur général Valdès, qui va l'envoyer en prison pendant 17 ans. On voit que les manœuvres de l'Inquisition étaient insondables.
1: C'est quand même difficile d'imaginer un primat en prison, finalement.
0: Ben oui, tu vois.
1: Finalement, on peut dire que c'était une sorte de KGB de l'époque.
0: Las Casas soutint son ami et s'emporta violemment contre Valdès en parlant d'un énorme scandale, d'une infamie. L'attitude de Las Casas ne manquait ni de panache ni de courage, car il risquait gros dans cette affaire. Et cette affaire était emblématique de sa personnalité et de son action. Une fidélité inébranlable, en amitié comme à ses combats. Ténacité, foi en la justice.
1: On imagine l'effet finalement que ça a créé sur les inquisiteurs.
0: Et d'ailleurs, ces dépositions furent annulées et extraites de la procédure justement pour leur virulence. Mais le vieux dominicain était intouchable. Fin 1559, Las Casas quitte Valladolid pour Madrid. Il est logé à la cour, entre guillemets, eu égard au service rendu et conformément à la qualité de sa personne. Madrid, qui après Tolède, devient capitale de l'Espagne en 1561.
1: C'était pas mal d'être ami du roi, finalement, pour lui. C'était plus facile. Comment cela se passait-il en Amérique pendant ce temps-là, finalement ?
0: Eh bien, au Chiapas, les Indiens se font de plus en plus agressifs, ce qui, pour les Espagnols, justifie une guerre pour leur propre sécurité. Las Casas perd de son influence. Les méthodes pacifiques n'ont pas fait leur preuve. Et au Pérou, c'est encore pire.
1: Les Andes, l'ancien empire des Incas, ont d'énormes richesses qui attisent la rapacité des Espagnols.
0: Las Casas est révolté par les pillages des tombes dans les sanctuaires aztèques et Incas et il veut faire restituer tous ses biens aux Indiens. Mais à nouveau, sa voix crie dans le désert. Il rappelle inlassablement les souffrances infligées aux Indiens par les colons et l'universalité de l'Évangile, comme par exemple dans le traité des 12 doutes au sujet du Pérou en 1564. Et son dernier écrit date de juin 1566.
1: Et oui, le temps passe parce que Las Casas, à ce moment-là, a déjà 82 ans.
0: Et dans ce dernier écrit, il résume les motifs de ses décennies de colère, d'écœurement, de révolte et même de honte en tant que chrétien et espagnol, en tant qu'homme. La conquête n'a été que crime et vol. Tout doit être rendu aux Indiens. Je cite Las Casas. « Je crois qu'en punition de ces œuvres impies, scélérates et ignominieuses, Dieu va foudroyer l'Espagne de sa fureur et de son ire. » On voit qu'il n'a rien perdu de son esprit combatif.
1: En tout cas, il n'avait pas peur. Il était
0: en tout cas, les manifestes les plus enflammés de l'anticolonialisme du XXe siècle n'iront pas plus loin que Las Casas. Ni l'âge, ni les déceptions, ni les échecs n'avaient entamé la combativité ou les convictions du vieux dominicain. Il meurt à Madrid un mois plus tard.
1: Alors, que se passe-t-il après la mort de Las Casas ?
0: Les combats continuèrent de soulever les passions et aussi des affrontements idéologiques et politiques. À partir de 1568, l'idée c'est de contrôler le Nouveau Monde dans une dépendance coloniale à l'Espagne. L'Indien devient un serf, traité comme un mineur, aux droits restreints. On retrouve ici les idées de Sepúlveda, justement.
1: Et finalement, il a gagné d'une certaine façon.
0: Et même au Brésil, aujourd'hui, les Indiens sont toujours des mineurs. Au Pérou, Don Francisco de Toledo, envoyé en mission, parle de Las Casas comme du fanatique et violent évêque du Chiapas. Et il fait saisir toutes ses œuvres. Toledo, c'est celui qui lança une opération militaire à l'assaut des derniers Incas et mit à mort le chef Inca, Tupac Amaru.
1: Ah oui, c'était la fin de leur présence, effectivement. C'était la victoire définitive des Espagnols sur ces Indiens.
0: Eh oui, le succès de la realpolitik, comme on dit, la continuation d'une exploitation éhontée. En 1659, un siècle plus tard, les œuvres de Las Casas sont interdites par la censure de l'Inquisition. Elles retiendront l'attention de la France des Lumières et à la Révolution, l'abbé Grédoux, l'abbé Grégoire plaidera pour faire figurer Las Casas au nombre des bienfaiteurs de l'humanité.
1: Ce qu'il souhaitait finalement, c'était construire un monde plus humain, plus juste, qui était en accord avec l'enseignement de l'Évangile. C'est finalement une lutte sainte, dictée par Dieu.
0: Ce qu'il voulait, c'est une colonisation douce, entre guillemets, fondée sur le respect de l'autre. Las Casas s'était donné tout entier vers un seul but, sauver à la fois les Indiens et l'âme de l'Espagne. Sa pensée, novatrice et hardie, eut un écho considérable dans l'Espagne religieuse. Et rappelons encore le rôle essentiel de Charles Quint, qui, jeune roi et plus tard empereur, n'a jamais ménagé son appui à Las Casas.
1: Las Casas était finalement un utopiste.
0: Au sens le plus noble. Mais loin d'être un simple prophète de malheur, il ne cessa de vouloir une société hispano-indienne, de paix, d'harmonie, prospère pour tous, éclairé par le christianisme et libéré de toutes les formes d'oppression. Il y consacra 50 années de lutte incessante et passionnée qui, par-delà les siècles, le place au rang des grands combattants de la justice et de la liberté. Ce qu'a enfin reconnu l'Église catholique en engageant son procès en béatification le 2 octobre 2002.
1: Alors, je viens de compter, c'était donc 450 ans qui se sont passés.
0: Il a fallu beaucoup de temps.
1: Ah, oui.
0: Et donc, c'était un homme de foi et de conviction. Et Las Casas a proclamé pour la première fois, il y a un demi-millénaire, l'universalité des droits de l'homme dans son œuvre Très brève relation, Brevissima. Et je le cite, « Les lois, les règles naturelles et les droits des hommes sont communs à toutes les nations, chrétiennes ou non, quelle que soit leur secte, loi, état, couleur et condition, sans aucune différence. »
1: C'était vraiment une utopie, c'était formidable, tout ce qu'il imaginait. En tout cas, vraiment, Christine, merci beaucoup de nous l'avoir raconté, la vie de cet homme exceptionnel, et qu'on devrait bien connaître et bien le mettre en évidence. Absolument, qu'on devrait encore suivre aujourd'hui ses conseils, ses doctrines, ses demandes.
0: Dommage qu'il ne soit plus là.
1: Hélas.
0: Merci Elisabeth et à bientôt pour une nouvelle émission sur Radio Grand Ciel.
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0: Chers auditeurs, bonjour. Merci d'écouter Au coin de la rue, une émission de partage de rencontres. Au micro, Daniel Moret, à la technique, Pierre Écart. Aujourd'hui, j'ai rencontré Jean-Michel Monnier, président des anciens combattants de Tréon, et Jacques Cuvelier, qui est président de l'association pour préserver la mémoire historique et le souvenir des forces françaises à Berlin. Bonjour Jean-Michel.
1: Bonjour Daniel.
0: Bonjour Jacques.
2: Bonjour Daniel.
0: Alors, Jean-Michel, nous allons commencer par le local. Jean-Michel, vous êtes président de l'association des anciens combattants de Tréon. Quelle a été la date de création du club ?
1: Alors, l'association a été créée en 1922 par le maire, monsieur Paulet, qui était le maire actuel et qui a fondé cette association. Mais cette association s'appelait les anciens combattants et prisonniers de guerre et qui est devenue les anciens combattants de Tréon.
0: Elle a fonctionné jusqu'aujourd'hui.
1: Elle fonctionne de toujours depuis cette époque.
0: Et alors, combien d'adhérents à Tréon ?
1: Alors, nous sommes actuellement, je pense, 36. 36 adhérents. Et dans ces 36 adhérents, nous n'avons que 3 adhérents anciens combattants de la guerre d'Algérie. Tous les autres, ce sont des veuves. Nous en avons 4. Et autrement, c'est des sympathisants.
0: Et alors, pourquoi avez-vous souhaité devenir président de cette association ?
1: C'est une très vieille date. À une époque, mon père était un ancien combattant prisonnier. Pendant la guerre de 39-45, il a été prisonnier 5 ans. Et ça a toujours été un souhait de m'occuper des anciens combattants. Et un jour, en mairie, j'ai rencontré M. Daniel Perrin, qui était président des anciens combattants, et qui a souhaité m'avoir dans son association. Suite à ma venue dans l'association, il m'a proposé le poste de vice-président. Et on s'entendait très bien avec lui. À ce moment-là, au moment de son décès, bien avant d'ailleurs, il m'a dit « Je voudrais que ce soit toi qui reprenne le flambeau ». Donc, chose que j'ai repris donc le flambeau des anciens combattants, que j'ai développé. Nous avions que 4 cérémonies, le 19 mars, le 8 mai, l'appel du général de Gaulle et le 11 novembre. Moi, j'ai souhaité rajouter des choses, car j'ai trouvé que c'était très indispensable d'avoir la mémoire du souvenir, c'est-à-dire de commémorer autre chose que les grandes lignes des commémorations nationales. Donc j'ai rajouté le 3 juin, car le 3 juin 1944, sur la commune de Tréon, est tombé un avion anglais avec à son bord 7 aviateurs. Ils ont tous trouvé la mort sur la commune de Tréon. Donc il n'y avait jamais de commémoration pour cette perte humaine. Donc j'ai instauré cette date, le 3 juin,
0: Ils étaient très jeunes, de 19 à 26 ans.
1: Ah oui, ça allait de 19 à 26 ans, exactement, oui. Donc c'est une perte humaine incroyable, parce que c'est des gens qui sont nés en France pour nous aider à combattre le nazisme et qui ont perdu la vie ce jour-là. Donc pour moi, c'était très important. Donc tous les ans, maintenant, nous commémorons à la mémoire de ces 7 aviateurs tombés à Tréon.
0: Alors, quelles sont les différentes commémorations que vous célébrez ?
1: Alors, je vous énumère le 19 mars, le 3 juin, non, le 8 mai, le 3 juin, le débarquement, l'appel du général de Gaulle et l'hommage à l'antisémite, le racisme et l'antisémisme et un hommage au Juste de France. Car à Tréon, nous avons une Juste de France qui a été inhumée à Tréon. Donc, nous, tous les ans, c'est pareil.
0: Quel était son nom ?
1: Madame Carré. Elle était avec son mari, elle s'occupait au château de Beaurouvre, à côté de la Ferté-Vidane, c'est...
2: Illier-Combray.
1: Illier-Combray, voilà. Et elle avait ses locaux ici, et elle a sauvé des juifs, des jeunes, des gamins. Donc, elle est inhumée à Tréon, et il n'y avait pas de...
0: Commémoration.
1: Donc, maintenant, c'est fait.
0: Et alors, vous faites quelque chose de spécifique pour célébrer le jour du débarquement, je crois.
1: Je fais sonner la sirène 3 fois de suite à 6 heures du matin.
0: Pour célébrer le jour du débarquement.
1: Voilà, parce que pour moi, c'est très important. Il y a des milliers d'hommes, et puis de femmes, parce qu'il y a eu des civils, qui ont trouvé la mort. Donc, pour moi, c'est très important.
0: Oui. Et le 8 mai, je crois que vous avez aussi une action particulière.
1: Alors, le 8 mai et puis le 11 novembre, nous faisons un lancer de ballon avec des enfants de la commune, des écoles. nous avons les enfants des écoles avec les instituteurs qui viennent au monument aux morts. Et à ce moment-là, nous faisions un lâcher de ballon. Et les enfants sont conviés au dépôt de gerbes.
0: D'accord. Et donc, pouvez-vous nous parler des réactions des élèves, des enfants, enfin des élèves, des écoles?
1: Oui. Alors, ça s'est passé le 18 juin. Les enfants des écoles, qui étaient en promenade, ils m'ont posé plein de questions. Pourquoi la commémoration ce jour-là? Donc, on leur expliquait que le général de Gaulle avait lancé un appel à la population. Et un petit jeune, qui demeurait rue Jean-Michel Hérault, m'a posé des questions. Pourquoi Jean-Michel Hérault? Parce qu'il le voyait inscrit sur le monument aux morts. Alors, je lui ai expliqué. C'est un résistant. C'est un héros national. Il transmettait des renseignements à la police, à la BBC, ce qui se passait en France avec les Allemands.
0: Et il habitait Trayon.
1: Il habitait Trayon, exactement. Et il a été fusillé, malheureusement, par les Allemands. Il a été surpris sur la route, avec un de ses collègues sur la route.
0: D'accord. Donc, merci beaucoup pour avoir présidé et présidé encore cette association. Bon. Qui a toute son utilité, comme vous venez de nous l'expliquer. Maintenant, Jacques Cuvelier va nous parler de son association. Donc Jacques, qu'est-ce que c'est que cette association?
2: Alors, l'association des anciens et des amis des forces françaises à Berlin, c'est une association qui regroupe les militaires qui ont servi à Berlin entre 1945 et 1994, puisque les forces françaises ont été présentes dans la ville pendant toute cette période. Il faut savoir que nous étions, les forces françaises, donc environ 3 000-3 500 militaires, et que parmi ces militaires, il y avait 75% d'appelés, autrement dit des militaires du contingent. Mmh. Voilà. Donc nous nous efforçons, nous, de perpétuer cette mémoire et le souvenir de ces années de présence française à Berlin.
0: L'association a été créée en...
2: Alors, l'association a été créée en 2012, dans le cadre d'un projet de voyage pour le 20e anniversaire du départ des troupes de la ville, puisque nous sommes partis en 94 et en 2014, nous avons effectué un voyage. Au départ, on était une dizaine de personnes qui ont plus ou moins relation sur les réseaux sociaux et au travers d'autres forums. Et quand on est parti en septembre 94, nous étions 98 à partir de France pour aller en pèlerinage, si je puis dire, à Berlin. Là-bas, on a rencontré les Berlinois d'adoption, c'est-à-dire c'est les militaires français, les personnels civils français qui sont restés à Berlin après 1994 et qui ont fait leur vie là-bas. Donc les plus jeunes ont la cinquantaine, 50, 55 ans, puisqu'on est parti en 94, ils avaient 20 ans à l'époque, autour de ces eaux-là. Et les plus anciens, il y a des gens de ma génération, il y a même des gens qui sont plus vieux que moi.
0: Oui, parce que vous m'avez dit que parmi les anciens militaires, il y avait 75% d'appelés.
2: 75% d'appelés, donc des gens qui avaient 20 ans, quoi. Puisque la moyenne de...
3: Pendant la guerre.
2: Ah, même après.
3: C'est-à-dire même après, oui.
2: Les gens
3: après,
2: qui faisaient leur service militaire étaient appelés aux alentours. Enfin, la conscription, c'était aux alentours de 20 ans. Plus ou moins 19, 20 ans, quoi. Donc, tous les gens qui étaient appelés à Berlin avaient la vingtaine d'années, quoi. En gros, moi, je suis parti, j'avais 20 ans et quelques mois. Donc,
3: et vous êtes parti en quelle année?
2: Moi, je suis parti là-bas en 71.
0: D'accord. Donc, vous avez de bons souvenirs?
2: Ah, de très bons souvenirs, parce qu'à l'époque, c'était l'époque du mur. Il faut savoir que la ville était... Alors, souvent, on dit coupée en deux, ce qui est une erreur grave, parce que la ville, en réalité, Berlin, c'était une île au milieu de l'Allemagne de l'Est. Souvent, les gens pensent que Berlin était à cheval sur la frontière de l'Allemagne de l'Ouest et de l'Allemagne de l'Est. Pas du tout ça. Berlin était, et toujours, enfin, plus maintenant parce qu'il n'y a plus de frontière, mais était à 180 km de la frontière est-allemande. Donc, quand on arrivait à la frontière est-allemande, du côté d'Emstedt, là, Marienborn, il nous restait 180 km en zone allemande de l'Est pour arriver à Berlin. Ces trajets se faisaient en train militaire, à raison de 3 allers-retours par semaine. On avait un train spécial qui s'appelait le TMFB, train militaire français de Berlin, et nous avions même en secteur français là-bas une gare qui a été classée monument historique, et qui s'appelle toujours la gare militaire française de Tegel.
0: Ah, d'accord. Et il y a combien d'adhérents dans votre association?
2: Alors, nous sommes, c'est un peu fluctuant selon les années, mais on est environ entre 120 et 150 adhérents.
0: Dans toute la France?
2: Alors, on est répartis dans toute la France et on a aussi quelques adhérents à Berlin. À Berlin, on doit avoir une vingtaine d'adhérents, mais l'essentiel de la troupe, si je puis dire, est en France, aux quatre coins de la France.
0: Et alors, ce voyage, vous le faites tous les ans, tous les deux ans?
2: Alors, le premier de ces voyages a été fait en 2014. Donc nous étions, comme je vous le disais tout à l'heure, 98 à partir. On en a fait un autre en 2016. un autre en 2019. On avait un projet pour 2021, mais cause Covid, bien sûr, ça a été reporté. Et là, nous avons un projet pour l'année prochaine, au mois de mai-juin ou au mois de septembre, on ne sait pas encore.
3: D'accord. Trop. Et quels sont vos liens entre vous et le personnel sur place à Berlin ?
2: Alors, à Berlin, nous avons des contacts avec les anciens qui sont restés là-bas, bien sûr. Mmh. Et puis, on a surtout des contacts avec le musée interallié de Berlin, qui, lui, retrace l'histoire des alliés à Berlin. Et on a aussi de très bons contacts avec la Bundeswehr, l'armée allemande, qui nous accueille à chaque fois à bras ouverts. Ils nous permettent de visiter notre ancienne caserne, qui, entre nous, soit dit, entre parenthèses, est classée monument historique. Ils nous permettent de déjeuner à la caserne, ce qui est quand même aussi un avantage. Et bien sûr, ça rappelle beaucoup de souvenirs à tous ceux qui ont été là-bas plus ou moins longtemps, quoi.
3: Et la caserne est actuellement occupée par l'armée allemande.
2: Et quand, en 94, quand les troupes françaises sont parties, ils ont rétrocédé la caserne à l'armée allemande. Alors, la caserne date des années 1900-1910. Elle a été rénovée complètement en 1936 par Hermann Göring. Elle s'est appelée caserne Hermann Göring, pardon. À l'arrivée des Français en 1945, la caserne a pris le nom de quartier Napoléon, en mémoire de Napoléon qui était rentré à Berlin, je crois, en 1806. Et quand les Français l'ont redonnée aux Allemands, elle s'est appelée Julius Leber Caserne. Julius Leber étant un résistant au régime nazi.
3: Et alors, ces liens tiennent toujours et vous semblent importants?
2: Ah, mais c'est très important parce que on a beaucoup de souvenirs là-bas. C'était quand même une situation un peu exceptionnelle. Mais nous étions les seuls à être opérationnels 24 heures sur 24. Alors, notre mission, c'était les patrouilles sur un secteur du mur qui nous était attribué, la garde à la prison de Spandau où était emprisonné le dernier des sept de ce qu'on appelait les sept de Spandau, à savoir Rudolf Hess. Mmh. Donc, en gros, les troupes alliées à Berlin représentaient à peu près 11 000 hommes. Il faut savoir qu'autour de Berlin, il y avait quelque chose comme 60 000, 70 000 soviétiques, auquel il fallait ajouter à peu près 15-20 000 membres de l'armée est-allemande. Mmh. Donc on était petits par rapport à eux.
3: Merci Jacques pour toutes ces informations. Quel chant ou chanson ou musique avez-vous choisi?
2: Alors, en mémoire de Berlin, justement, il y avait une petite musique qui nous accueillait à chaque arrivée du train militaire sur la gare de Tegel. Et c'est une musique qui s'appelle Berliner Luft, l'air de Berlin. Et c'est une musique qui est assez dynamique et qui nous accueillait là-bas à chaque fois qu'on arrivait à Berlin et qu'on utilise toujours, nous, dans nos réunions, en souvenir de cette période. Voilà.
3: Merci Jean-Michel et Jacques.
2: C'est nous qui vous remercions.
1: Merci Daniel.

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Sur l'air des oignons de Sydney Béchette, Marie-France Guimaroche est ravie de vous retrouver pour la cuisine de Marie, diffusée depuis les studios d'Urocas de Radio Grand Ciel. Bonjour chers auditeurs, bonjour et bon appétit. Je vous emmène aujourd'hui faire une petite balade, en fait une escale au Portugal. Grâce aux délicieuses spécialités dénichées dans le dernier livre de Mireille Sanchez par Valérie Duclos, et on peut enfin voyager le temps d'un dîner. Ce livre, c'est les recettes extraites de Portugal de Mireille Sanchez et c'est aux éditions de La Martinière. On va commencer par une petite soupe froide, bien sûr, le fameux gazpacho. Le petit nom de ce gazpacho, c'est alentejo. Il vous faut 3 gousses d'ail, une demi-cuillère à café de sel, 4 tomates, une cuillère à café d'origan, 5 centilitres d'huile d'olive, 2 cuillères à soupe de vinaigre de vin, un petit concombre, un poivron vert. Moi, je préfère un rouge. Non, tenez, prenez un jaune, vous ne regretterez pas. Allez, c'est mon petit plus. 1,5 litre d'eau glacée, 200 g de pain de campagne rassis, quelques gouttes de piri-piri ou de tabasco et du poivre noir. Vous écrasez les gousses d'ail épluchées et le sel dans un mortier. Pelez une tomate, coupez-la en deux, retirez les graines et réduisez-la en purée dans le mortier avec l'ail et le sel. Vous versez cette préparation dans une soupière, la soupière de votre grand-mère. Ajoutez l'origan, l'huile et le vinaigre. Coupez les 3 autres tomates en deux, retirez les graines, puis coupez-les en dés. Épluchez et coupez le concombre en dés, petits dés aussi. Ouvrez le poivron, retirez les graines soigneusement et coupez aussi ce poivron en dés. J'ai choisi le jaune, je vous le rappelle. Mettez les légumes dans la soupière, versez 1,5 litre d'eau glacée, poivrez et ajoutez quelques gouttes de piri-piri, quelques gouttes seulement, selon votre goût ou bien de tabasco. Vous mélangez le gazpacho dans la soupière, servez aussitôt ou réservez au frais jusqu'au moment de servir. Vous ajoutez le pain en petits morceaux au moment de déguster. Et maintenant, les ovos verdes, autrement dit les œufs verts. Tiens, c'est très original ça. Pour 4 personnes, il vous faut 8 œufs, un demi bouquet de persil plat ou de coriandre si vous n'en avez pas ou si vous préférez, une cuillère à café de beurre mou, sel, poivre noir et pour la panure, 200 g de farine, 2 œufs battus en omelette, 200 g de chapelure et de l'huile de friture. Vous faites cuire les œufs dans une casserole d'eau salée en comptant 10 minutes une fois que l'eau commence à bouillir. On se pose toujours la question pour les œufs durs. Égouttez-les, puis plongez-les dans l'eau froide avant de les écaler. Ce sera plus facile. Coupez-les en deux, retirez le jaune en veillant à garder intacts les blancs. Pour la présentation, naturellement. Dans un bol, écrasez les jaunes d'œufs à la fourchette avec le persil haché, le beurre, du sel et du poivre. Remplissez les demi-blancs avec cette préparation. Moulez-la bien cette préparation avec une cuillère et reformez les œufs entiers avec 2 demi-blancs farcis. Faites chauffer un bain d'huile de friture. Passez chaque œuf farci dans la farine, puis dans les œufs battus et enfin dans la chapelure. Vous faites frire les œufs jusqu'à ce qu'ils soient bien dorés. Retirez-les avec une écumoire, égouttez-les sur du papier absorbant et vous servez aussitôt. Vous allez voir, c'est très, très rigolo comme plat. Je trouve que d'abord ça change, évidemment. On n'a pas l'habitude de faire les œufs durs comme ça et en plus ceux-là sont verts, évidemment. Et maintenant, deux plats de résistance. Avec d'abord le lapin en cocotte. Coelho na púcara.
pour 4 personnes. Un lapin découpé en morceaux. 25 centilitres de vin blanc sec. 40 grammes de beurre. 1 kilo de petites pommes de terre nouvelles. Pourquoi pas celles de Noirmoutier que je viens de découvrir et qui sont absolument exquises. 8 petits oignons doux. 100 grammes de lardons fumés. Une feuille de laurier. Un brin de carquera, à défaut de la marjolaine, tout simplement. Le carquera est une herbe portugaise, mais la marjolaine fait très bien l'affaire. Un petit bouquet de persil plat ou de coriandre. Une cuillère à café de moutarde à l'ancienne, avec des petites graines dedans. 10 centilitres de porto, de l'huile d'olive, du sel et du poivre noir. Vous assaisonnez les morceaux de lapin avec du sel, du poivre et le vin blanc. Laissez reposer 30 minutes. Préchauffez le four à 160 degrés centigrade thermostat 5-6. Dans une sauteuse, faites chauffer un peu d'huile d'olive et le beurre. Mettez les deux ensemble, comme ça ne brûlera pas, mais vous le savez déjà, je le sais. Puis faites dorer les morceaux de lapin sur tous les côtés. Vous retirez la viande de la sauteuse, en réservant surtout la matière grasse, ce que je fais toujours. Disposez-la dans une cocotte en terre cuite ou en fonte. Épluchez les pommes de terre et les oignons et faites-les revenir dans la matière grasse réservée. Mettez les légumes dans la cocotte sur les morceaux de lapin. Vous ajoutez les lardons encore sur le dessus, le laurier, le carquera ou la marjolaine, le persil et la moutarde. Arrosez généreusement avec le porto et vous couvrez. Il suffit simplement d'enfourner pour 1h15 et on sert sans attendre, directement dans le plat de cuisson. Alors évidemment, dans ce livre Portugal, aux éditions de La Martinière, je vous le répète, il y a aussi un autre plat qui est savoureux et très original aussi. C'est le porc aux palourdes, carne de porco à l'enterrana. J'espère que la prononciation portugaise est bonne. Enfin, en tout cas, voilà, vous avez déjà la traduction, ce qui n'est pas mal. Il vous faut pour 4 personnes 700 g de viande de porc sans os, 500 g de palourdes nettoyées, 6 pommes de terre, 10 centilitres d'huile d'olive, 2 cuillères à soupe de saindoux et un demi-bouquet de coriandre. De l'huile pour friture aussi. Et pour la marinade, 4 gousses d'ail, 2 feuilles de laurier, une demi-cuillère à soupe de massa de pimentão ou de pâte de poivron rouge, à défaut une cuillère à soupe de paprika doux. 10 centilitres de vin blanc sec, du sel et du poivre. Épluchez et hachez les gousses d'ail. Coupez la viande en cubes de 3 cm dans un saladier avec l'ail, le laurier et la massa de pimentão. À défaut de cet ingrédient, naturellement, vous vous rabattez sur la pâte de poivron rouge. Il n'y a vraiment aucun problème, j'imagine, pour que vous en trouviez. Et en tout cas, le paprika doux, bien sûr, c'est très, très facile à trouver. Vous salez et vous poivrez et vous mélangez bien le tout. Vous versez le vin blanc, vous remuez, vous filmez soigneusement le plat. Et vous laissez mariner 1 ou 2 heures au réfrigérateur. Épluchez et rincez les pommes de terre, essuyez-les, puis coupez-les en dés. Faites-les frire dans de l'huile chaude. Égouttez-les sur du papier absorbant, réservé. Égouttez les morceaux de viande en réservant soigneusement la marinade. Et vous jetez les feuilles de laurier. Faites chauffer l'huile d'olive et le saindoux dans une cocotte. Faites colorer les morceaux de viande 5 à 6 minutes à feu vif en les retournant plusieurs fois. Ensuite, vous versez la marinade. Vous remuez,
Vous baissez et vous laissez mijoter à feu doux 15 minutes. Enfin seulement, vous ajoutez les palourdes et vous couvrez. Vous attendez qu'elles s'ouvrent. Vous poursuivez la cuisson 5 à 6 minutes. Oui, il faut absolument les palourdes. Quand elles ne s'ouvrent pas, vous les retirez naturellement. Vous ajoutez ensuite les dés de pommes de terre frits. Vous parsemez le plat de coriandre ciselé et vous servez aussitôt. Je vous parlais, à propos de pommes de terre, de celle de Noirmoutier, parce que voilà, je viens de découvrir, enfin, sous cette forme-là, la pomme de terre de Noirmoutier en primeur. Elle s'appelle tout simplement la Noirmoutier, unique en sous-titre, comme son nom l'indique. Et il s'agit naturellement d'une indication géographique protégée, à juste titre, bien sûr. Il est indiqué sur ce paquet, sur ce filet jaune, cultivé en France, et la marque, c'est la COP de notre île, notre terre, Noirmoutier. Absolument merveilleux. D'ailleurs, elles se sont arrachées dans le magasin où j'étais. Il y avait une énorme livraison qui est partie extrêmement vite et j'ai compris pourquoi en les goûtant. Et d'ailleurs, je ne l'épluche même pas. Je la lave soigneusement et je m'en sers dans mes recettes avec la peau. C'est encore plus savoureux. J'ai un petit dessert. La glace à la pistache pour vous. Ça va très vite, une préparation de 10 minutes, 20 minutes aux réfrigérations et c'est parfait, c'est pour 4 personnes. 225 g de cottage cheese, bon, pas très portugais en effet. 120 g de yaourt à la grecque, pas portugais non plus. 130 g de pistache, quelques-unes pour la présentation et 80 g de sirop d'érable qui lui vient du Canada. Eh bien, placez tous les ingrédients dans un blender et vous mixez jusqu'à obtenir une pâte verte, épaisse et lisse. Transvasez le mélange tout simplement dans un récipient avec un couvercle et vous le placez au congélateur 4 heures au moins. Vous sortez la préparation du congélateur, vous la démoulez et vous la découpez en petits cubes. Placez-les dans un blender pour les mixer à nouveau, afin d'obtenir une texture bien aérienne et onctueuse à souhait. Puis il ne reste plus qu'à répartir la glace dans de jolis petits ramequins et vous décorez avec des pistaches concassées et vous dégustez aussitôt. Donc, ma glace à la pistache, c'était pour 4 personnes. Régalez-vous les amis, bon voyage au Portugal et passez un bel été. Au revoir. J'ai enregistré cette émission pour vous. Pierre Écart la réalisera dans les studios du ROCAS de Radio Grand Ciel.

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0: Bonjour à tous et à toutes. Bienvenue à Radio Grand Ciel, au studio avec Pierre, toujours aux manettes. Et j'ai le plaisir aujourd'hui de recevoir Pascal Guiraud, que nous sommes en train d'exposer chez Bazar Galerie à Dreux jusqu'au 14 décembre. Bonjour Pascal.
1: Bonjour Pascal.
0: Enchantée, bienvenue, très contente que tu aies accepté mon invitation pour parler de ton travail. Pascal, tu es essentiellement céramiste.
1: Oui.
0: On est en train d'exposer beaucoup de tes céramiques qui ont beaucoup de succès. Elles sont un peu parties comme des petits pains même ce week-end, donc super, on est ravis. Pascal, on t'a vu au chemin de Croix.
1: Oui, au Sentier des
0: au
1: Arts.
0: Au Sentier des Arts de Croix, il n'y a pas très longtemps.
1: Oui,
0: il y a un mois environ. Et on avait repéré avec Dominique, mon associé, ton travail qu'on avait déjà vu 2 ans auparavant, il me semble. Hein. Et voilà, on t'a posé la question si tu voulais venir exposer chez nous. Et ma foi, tu as répondu tout de suite. Voilà. Donc, nous étions très heureuses. Alors, Pascal, on va parler forcément de ton parcours. Alors, je voulais quand même, on en a parlé avant l'émission, qu'on revienne un petit peu, pas trop longtemps, parce que c'est une expérience douloureuse pour toi. Tu as fait partie des gens qui étaient au Bataclan le jour du massacre, hein, du Bataclan. Si tu en as envie, tu peux nous en parler un petit peu, parce que en fait, tu étais avec, on reviendra bien sûr sur ton parcours après, mais tu étais avec ton directeur artistique avec qui tu as travaillé de très longues années.
1: Non, et mon rédacteur, moi j'étais directrice artistique, voilà. Et donc, lui, c'était mon rédacteur, oui, depuis une vingtaine d'années, donc... Entre autres, hein, j'étais avec ma fille aussi, mon mari. Enfin, on y est allé à 6 et on est reparti à 5, voilà. Enfin, à 5... pas ensemble d'ailleurs, mais bon, voilà, donc c'est quelqu'un avec qui je travaillais donc depuis longtemps et on était très proches et j'ai pas pu continuer à travailler après ça, je ne pouvais pas envisager de toute façon de continuer ce travail sans lui. Et
0: tu as travaillé très longtemps avec lui.
1: Oui, une vingtaine d'années.
0: Et dans quelles circonstances, dans quel milieu tu étais?
1: Dans la publicité, donc. On était à la création. À la création, en publicité, on travaille en équipe entre un rédacteur et un directeur artistique. Et c'est comme ça qu'on conçoit les campagnes et qu'on les fabrique. Donc, c'était mon métier depuis pas loin de 30 ans.
0: Et ce soir-là, vous êtes allé au Bataclan et tu as vécu ce terrible
1: donc,
0: moment.
1: Je prenais déjà des cours de céramique c'était une évidence que j'avais de toute façon besoin de me soigner pendant assez longtemps et c'est une très bonne thérapie et je me suis consacrée à ça à plein temps à partir de là.
0: C'est pour ça que, bien sûr, on a aimé ton travail, mais ce qui m'intéressait pour aujourd'hui, dans le cadre de cette émission, c'était aussi de recevoir toi en particulier, qui te sert de l'art comme thérapie après une terrible expérience. Et parce que l'art, je reçois beaucoup d'artistes, mais de tout genre. Mais c'est vrai qu'on oublie parfois, ou on ne sait pas toujours que l'art peut être vraiment une thérapie. Ça permet quand même d'évacuer beaucoup de choses. Enfin, tu peux nous en dire beaucoup plus que ce que je pourrais
1: dire. Oui, après, c'est vrai que j'ai toujours fait de la création dans notre métier, surtout à l'époque. Enfin, ça a beaucoup changé là depuis quelques années. C'est devenu, je trouve ça totalement inintéressant maintenant.
0: C'est-à-dire, alors, vas-y.
1: Parce qu'il y a très peu de choses qui sont intéressantes en termes d'idées et même de nouveautés graphiques ou d'esthétique. Enfin, alors que quand j'ai commencé ce métier, il y avait beaucoup plus de liberté à la création et on faisait des campagnes dignes de ce nom, donc qui étaient créativement intéressantes. Donc j'ai fait des agences créatives. Et voilà, donc de toute façon, ça faisait partie de ma vie de suivre l'art quelque part, même si j'avais pas du tout cette prétention-là de faire un truc d'artiste.
0: Et tu trouves que, excuse-moi, que donc c'est devenu moins intéressant...
1: La publicité.
0: Alors,
1: ah,
0: tu
1: oui.
0: parles de la publicité.
1: Oui, oui, je parle de la publicité.
0: D'accord.
1: Oui, de ce que je faisais.
0: Et pourquoi ?
1: Ben, parce que ça...
0: Les nouvelles techniques, les nouvelles...
1: Non, mais ça, oui, ça, c'est sûr que ça aide pas. Il suffit de comparer les campagnes il y a 10, 15 ans, voire plus, hein. C'était déjà en déclin il y a 10, 15 ans. Mais, par rapport à avant, oui, il y a beaucoup, beaucoup, beaucoup moins de trucs intéressants, nouveaux avec des idées. Là, c'est vraiment, c'est quand même au ras des pâquerettes.
0: Ah ouais.
1: À part quelques exceptions,
0: ouais.
1: Voilà.
0: Il n'y a pas de publicité que tu trouves.
1: Ah non.
0: Alors, des publicités visuelles, ce qu'on voit sur,
1: oui.
0: Enfin, visuelles ou à la télévision ou sur les affiches.
1: Ouais, il y a très peu de choses.
0: Très peu de choses. Et tu as fait des grandes campagnes, hein, je crois. Je sais plus, t'as fait Coca.
1: Non, pas Coca, mais
0: Absolute
1: Vodka. Absolute Vodka, oui.
0: Vodka.
1: J'ai fait. Travaillé sur Canal Plus. Absolute Vodka. Absolute Vodka, oui.
0: Vodka.
1: J'ai travaillé sur Canal Plus, sur Orangina.

0: Il n'y a pas de règle. Donc, mais des fois, c'est pas juste une annonce qu'il faut trouver, c'est tout un déroulé de, donc, c'est d'abord trouver les concepts et après, dérouler les campagnes. Mais c'est vrai que, oui, c'est compliqué de dire il faut tant de temps. Ce qui est sûr, c'est qu'il y a de moins en moins de temps pour faire les choses. C'est peut-être pour ça aussi que la création pâtit, parce qu'on n'a plus le temps de réfléchir, plus le temps, c'est la première idée qui est faite. Et voilà, donc c'est pas...
1: Et pourtant, on va faire juste comme ça un petit aparté sur la pub, et on reviendra bien sûr à ton métier de céramiste. Mais moi, en tant que téléspectatrice, je trouve que les pubs sont de plus en plus longues, elles sont de plus en plus scénarisées. Quand on voit les voitures, les publicités pour la voiture, par exemple, on a l'impression qu'on va voir un film et puis au bout du compte, non, c'est pour une voiture. Elles sont extrêmement scénarisées.
0: Oui, je sais pas. Peut-être que je regarde plus trop parce que ça m'intéresse plus.
1: Ça t'intéresse plus. T'as vraiment fait une coupure.
0: Ah ouais, j'ai fait une
1: vraiment
0: croix.
1: Vraiment, ton expérience très douloureuse du Bataclan, t'as vraiment, vraiment, Pascal, ça t'a fait que tu es venue à la céramique.
0: Oui, j'avais déjà commencé et donc j'ai effectivement...
1: T'as commencé dans quelle, toute seule ?
0: J'ai pris des cours. En fait, j'en avais fait ado, mais ça compte pas.
1: Ouais, ma mère, ça compte.
0: Ma mère en a fait pas mal.
1: Ouais.
0: Donc, j'aimais ça et j'aimais ce qu'elle faisait aussi. Et bon, je m'étais toujours dit j'en ferais, mais j'avais pas le temps, tout simplement. Et puis... J'ai pris le temps, j'ai pris une journée, suite à aussi des histoires personnelles. Je sais pas, en 2010-2012, j'ai pris un 4/5e, je me suis mis au 4/5e, et donc j'avais une journée à moi, et donc j'ai commencé la céramique à ce moment-là. Donc,
1: seule ou en
0: atelier ? Non, en cours. J'ai pris des cours. Avec une prof qui était Catherine Savigny, qui avait ses parents qui étaient des grands céramistes et qui étaient surtout des faiseurs, on va dire. C'est-à-dire qu'ils étaient hyper, hyper forts en technique et ils étaient les céramistes de Giacometti, de Niki de Saint-Phal, de Belmondo, gros niveau. Quoi.
1: Donc
0: elle a baigné là-dedans toujours. On disait qu'elle avait des mains d'or, c'est-à-dire dès qu'il y avait une pièce qu'elle essayait de rattraper, elle faisait ça en 2 secondes et voilà. Donc, j'ai appris avec elle.
1: T'as été à bonne école.
0: Oui, je pense. Enfin bon, après, il y a toujours plein de choses à apprendre. C'est tellement vaste comme domaine, la céramique, que en une vie, on a même pas fait le tour. Enfin, c'est très très technique et compliqué par rapport à la chimie et tout ça, tout ce qui se passe. Donc en fait, c'est vraiment
1: et justement quand tu dis c'est très vaste, mais quand tu dis c'est très vaste, pourquoi c'est très vaste ?
0: Parce que déjà il y a des tonnes de terre.
1: Ouais.
0: Donc déjà faut trouver la terre qui convient en fonction de ce qu'on veut faire. Ensuite, moi, je fais très peu de vaisselle, par exemple. C'est pas un truc qui me fait triper, même si j'adore la vaisselle. Hein, j'ai des tonnes de bols à la maison, mais c'est pas les miens.
1: Oui, et nous, on expose pas mal de vaisselle.
0: Oui,
1: là,
0: mais disons que j'en fais un petit peu, mais j'en fais, disons, quand j'ai pas forcément d'idées, que j'ai... Voilà, j'aime bien les séries aussi, donc j'ai des choses que j'ai commencé au départ et que je continue, et puis je m'arrête, je reprends une autre série, enfin je passe de l'un à l'autre, j'aime pas m'ennuyer en fait, et pour moi c'est inenvisageable de faire que des assiettes ou c'est pas possible quoi. Donc je travaille pas du tout le tour par exemple.
1: Ouais, j'ai vu que t'avais pas de tour.
0: Je suis plus effectivement sur le modelage et choses comme ça, mais encore une fois, j'aime bien changer de, j'aime bien changer tout en ayant aussi une ligne conductrice. Donc, en fait, je fais des séries de choses que j'arrête, que je reprends, que je modifie, voilà.
1: Et alors en modelage, parce que pour le coup, je n'ai pas vu de pièces. Enfin, moi, j'ai vu de la vaisselle chez toi. Et puis, bien sûr, tes petits trophées, là, qu'on vend extrêmement bien. Tu modèles quoi ? Tu modèles des bus, des cordes.

0: des
1: Ah non,
0: têtes.
1: pas des trucs. Enfin, c'est toujours un des trucs un peu.
0: Abstrait plutôt,
1: Non plus.
0: non
1: C'est
0: plus.
1: plutôt. C'est plutôt, comment dire, des bêtes ou des.
0: D'accord.
1: Enfin, j'essaye de faire des sculptures où il y a une idée un petit peu quand même. Donc, j'ai fait une série qui s'appelait Les Cuts. Ou les qui se cachent plutôt, les cuts j'en ai fait aussi, mais les qui se cachent c'était des espèces de bêtes qui rentraient dans le sol, donc on voyait
0: Qui se cache, d'accord.
1: que leur derrière, et donc après j'en ai fait aussi au mur, donc voilà, donc ça j'en ai fait pas mal. Après ça m'a, du coup j'ai fait aussi des plus petits formats qui étaient toujours des sculptures que j'appelais les cuts, parce que pour le coup, c'était coupé en deux, c'est-à-dire qu'il y avait le cul, on va dire, d'un côté et la tête de l'autre, voilà. Et donc, c'était présenté dans des petits globes et tout. Enfin, donc, ça, c'était une autre série, mais c'était plutôt des personnages, enfin, ou des bêtes un peu imaginaires et pas
0: D'accord.
1: forcément réalistes non plus du tout dans le traité. Il y a toujours un.
0: Quand tu parles de petites bestioles, tes cuts, ça me fait penser à que tu as sans doute vu une exposition au musée de la chasse à Paris, où dans le plafond, quand tu regardais, il y avait juste le derrière des canards, comme si on était sous l'eau.
1: Ah non, celle-là, je l'ai pas
0: Ça,
1: vue. Non.
0: me fait vraiment
1: Ouais.
0: penser à ça, quoi. C'était tout à fait. Donc je pense que tu fais
1: Ouais.
0: des choses dans ce goût-là.
1: Ouais.
0: Et en terre, tu utilises plutôt quoi comme...
1: Alors, au départ, j'étais faïence parce que notre prof ne cuisait que de la faïence, donc on travaillait que de la faïence.
0: Qui cuit à
1: Donc,
0: combien? Redis pour nos auditeurs, c'est un peu
1: alors,
0: différent du grès et de la porcelaine.
1: oui, en gros, la faïence, le biscuit, parce que pour la faïence, la première cuisson, on dit qu'on fait le biscuit,
0: Ouais.
1: ça se cuit en gros autour de 980 degrés.
0: Ouais.
1: Et normalement, la deuxième cuisson d'émail est un peu supérieure. Elle est autour de 1000-1050 degrés.
0: C'est ça, ouais.
1: Contrairement à au grès ou à la porcelaine, où là, le dégourdi, qui est la première cuisson, a une température inférieure à la deuxième. J'ai travaillé beaucoup la faïence parce que après, donc j'ai fini par arrêter mes cours et prendre un atelier avec une fille qui était designer avec qui je m'entendais bien, que j'avais rencontrée donc au cours de céramique. On a pris un atelier ensemble à Aubervilliers, au-dessus de Serradell, fournisseur de
0: D'accord, je
1: céramique.
0: vois
1: C'était
0: très
1: assez
0: bien.
1: pratique.
0: C'était pratique.
1: Et
0: T'avais qu'à
1: donc
0: descendre pour acheter ta terre et ton
1: voilà.
0: matériel.
1: Et donc, pareil, on avait pris un atelier chez une fille. Enfin, c'était un collectif d'artistes en fait, cet endroit-là. Donc, il y avait plein d'ateliers différents. Il y avait des mecs qui réparaient des motos d'ailleurs. Il y avait des mecs, il y avait des peintres, il y avait des tatoueurs. Il y avait
0: Je crois que je
1: plein
0: connais
1: de plein
0: l'endroit.
1: plein de
0: Ouais.
1: de spécialités différentes, donc c'était assez sympa. Et puis ben il y avait un four mais qui était petit et qui cuisait que la faïence. Donc j'ai continué la faïence là. Et puis ben là-dessus il y a eu le confinement et ben je me suis confinée
0: Tu t'es
1: accro
0: confinée
1: donc.
0: à Crau parce que voilà, Pascal habite essentiellement à Crau, près d'Annette. C'est là où on t'a rencontré,
1: Voilà,
0: au
1: et
0: chemin
1: donc
0: des
1: bah
0: arts.
1: du coup j'ai acheté un four qui me
0: Chez
1: convenait pour faire
0: Serradell.
1: parce que je voulais un four qui cuise le grès mais qui soit pas non plus un triphasé,
0: Ah
1: bref.
0: ouais.
1: Donc mais assez grand quand même pour
0: Ouais.
1: pouvoir faire des pièces un peu plus conséquentes. Donc bon, plusieurs critères qui ont fait que j'ai pas trouvé ça tout de suite et les fours neufs étaient hors de prix.
0: C'est hors de prix. Il faut dire
1: Donc
0: à nos auditeurs le
1: j'ai
0: prix d'un
1: je sais
0: four
1: plus
0: parce que
1: maintenant
0: ben
1: parce
0: non, mais c'est
1: que
0: énormissime.
1: là de la taille que j'ai c'était
0: C'est plus de 10 000 euros là ce que tu as.
1: celui que
0: Waouh.
1: j'ai peut je sais pas
0: Moi je pense
1: je sais pas
0: qu'on
1: les
0: n'est pas
1: prix
0: loin.
1: maintenant ça a dû augmenter depuis hein, c'est
0: Ouais.
1: sûr.
0: Non, parce que c'est, tu vois, pour nos auditeurs qui nous écoutent, voilà, quand on parle de cuir, ça, le grès, etc., ben, c'est pas le. four qu'on a chez ouais. soi, le four ménager, quoi. C'est
1: non.
0: des fours extrêmement puissants qui montent à 1200,
1: 1300,
0: ouais. voilà, et qui coûtent extrêmement cher. Et quand tu dis, juste toujours pour bien préciser, un triphasé, le problème, c'est qu'on hésite parce que le triphasé, ça coûte.
1: C'est un abonnement en
0: c'est
1: plus,
0: un abonnement.
1: Puis c'est, ça consomme un truc de dingue.
0: Voilà.
1: Donc, j'ai. Là, j'ai un disjoncteur à part hein, ouais. de mon compteur, mais je n'ai pas besoin de triphaser sur ce four.
0: Ça, c'est...
1: Donc, voilà. Donc, c'était parfait. Puis, en plus, j'avais contacté le fabricant même du four quelques temps auparavant pour savoir s'il en vendait. Et je suis tombée sur ce modèle d'occasion, mais qui était de lui. Donc, c'est lui qui me l'a installé. Enfin, c'était juste...
0: Et c'est un fabricant français,
1: qui était,
0: parce qu'il y en a beaucoup en Allemagne.
1: Non, lui, il est d'Aubervilliers, justement.
0: D'accord. Enfin, moi, c'est juste pour préciser quoi, à nos auditeurs que l'art, c'est compliqué, que l'art, ça peut servir de thérapie, mais que c'est un véritable, et surtout la terre... C'est un vrai coup, quoi. C'est vraiment...
1: Ah ouais.
0: On se lance pas comme ça avec son four, avec son four de cuisine, parce qu'il faut plusieurs cuissons, en plus.
1: Oui, il faut minimum... on peut faire une seule cuisson.
0: Oui,
1: ça m'est arrivé là récemment, mais c'est quand même très, très compliqué. Parce que la première cuisson permet de bien passer les mailles après comme
0: voilà.
1: il faut.
0: Ça alors serre que... bien toutes les molécules.
1: Oui, pas complètement quand même.
0: Mais pas complètement.
1: Pour que effectivement ça accroche et qu'il y ait un
0: ouais.
1: minimum de porosité pour que les mailles accrochent. Et donc effectivement, on cuit en deux cuissons.
0: Deux cuissons. Et ton émaillage, tu fais tes émaux.
1: Voire trois si on fait de l'or derrière, ou c'est encore une troisième cuisson.
0: Voilà.
1: À une
0: donc,
1: température
0: le compteur
1: complètement
0: électrique,
1: différente.
0: Il tourne, ouais. il tourne. Et si c'est du triphasé, donc parfois, on voit des pièces en céramique qui coûtent cher, mais il faut savoir que la fabrication coûte cher.
1: Oui, et puis c'est du temps, énormément de temps aussi.
0: Et puis parfois, il y a des accidents, comme tu viens d'avoir tout à l'heure, quand
1: ouais.
0: tu es arrivée, tu étais complètement désolée parce que tu as eu deux pièces qui ont pété, on dit, comme ça, et tu ne sais pas pourquoi.
1: Non.
0: Tu réfléchis, mais tu ne sais pas pourquoi. C'est
1: ouais.
0: vraiment les aléas de la terre.
1: Oui.
0: Il y a un côté un peu mystérieux toujours.
1: Oui, alors après, des fois, on sait qu'il y a des terres qui ont eu des défauts. Ça m'est arrivé aussi avec du grès noir. Et chez Serradel, ils m'ont dit « Ah, ben, vous n'êtes pas la seule », etc., etc. Donc, mais voilà, après, quand c'est en deuxième cuisson, effectivement,
0: ouais,
1: je ne comprends pas tout.
0: Pas. Là, je t'ai vu arriver tout à l'heure, tu étais totalement... désappointé, voire pas en colère, mais t'étais pas contente, quoi.
1: Bah ouais, c'est un peu énervant.
0: Bah oui, parce que là, c'est du travail que
1: ouais.
0: tu fiches à la poubelle, quoi.
1: Ouais.
0: C'est... Donc, c'est du temps, c'est de l'argent, c'est de la frustration. Et en lisant ta bio, j'ai donc on a vu que tu avais été directrice artistique dans des grosses boîtes de pub, et que tu avais fait l'école du Perret.
1: Ouais, j'ai fait du Perret.
0: Est-ce que tu
1: et
0: peux
1: les arts déco.
0: Préciser à nos auditeurs ce qu'est l'école du Perret.
1: C'est une des quatre écoles d'art appliqué à Paris. Donc il y a Di Perret, Olivier de Serres,
0: voilà.
1: Estienne et
0: ouais.
1: Boulle. Donc ce sont quatre écoles qui étaient publiques, qui
0: ouais.
1: sont publiques. Donc enfin si il y a les arts déco qui est aussi une école publique. Mais qui fait pas partie des arts appliqués. Donc les arts appliqués, c'est moi quand je suis venue d'un bac classique, donc j'ai fait un atelier de préparation pour les concours. Ça,
0: ouais.
1: On rentrait à l'époque. Je pense que ça a changé tout ça. C'est un peu différent maintenant.
0: Ouais, sans doute. Ouais.
1: Mais à l'époque, on rentrait sur concours et donc. Voilà, j'ai eu du Perret. Je suis rentrée à du Perret en communication visuelle. Et après du Perret, je suis rentrée aux Arts Déco, en équivalence en troisième année aux Arts Déco, parce que les deux premières années des Arts Déco, ce sont des années d'enseignement général, où il y a moins de choses appliquées. Enfin, voilà. Et donc, comme j'avais fait donc déjà une école, J'ai passé quand même, on rentre pas comme ça aux Arts Déco non plus. J'ai passé un espèce de concours avec dossier. C'était juste une présentation de dossier. Et donc, je suis rentrée en troisième année. Et puis, j'en ai eu marre des études. J'ai arrêté. Je suis rentrée. En fait, j'ai été embauchée tout de suite. J'ai eu de la chance et j'ai rencontré les bonnes personnes, je pense, qui m'ont fait bosser.
0: Et après, t'as travaillé avec ton collègue pendant 20 ans.
1: Je l'ai rencontré 5 ans après, je dirais.
0: Ouais. Et vous avez fait une équipe formidable. Voilà. Tous les deux, d'où cette grande peine de l'avoir perdu au Bataclan. Si on revient à notre terre, donc tu nous as expliqué la faïence, le grès, la porcelaine. Tu travailles la porcelaine ? Pourquoi pas, hein. C'est compliqué la porcelaine.
1: Oui, je m'y suis mis cette année, mais juste parce que ma fille m'avait acheté un pain de terre noir. En plus, la porcelaine noire, c'est pas ce qu'on voit d'habitude. Donc ça devient très très noir, charbon, c'est très beau.
0: Noir. Mais alors qu'au départ, c'est du kaolin, que c'est plutôt blanc, quoi.
1: Et puis elle est, donc je sais pas, quand même la première cuisson, elle est gris clair. On n'imagine pas comment elle va, elle va devenir, mais c'est assez beau. Et donc j'ai fait une série de plats pour le coup, parce que j'ai fait des choses assez simples
0: pour essayer,
1: voir comment ça.
0: Et là, ça se cuit à combien la porcelaine ?
1: Comme le grès à peu près. Je pense qu'on peut monter plus, mais j'essaye de grouper mes fours. Même en faïence, au final, maintenant, je fais pas des, je varie un peu les choses, c'est-à-dire je fais des fours mixtes. Quand je fais par exemple du biscuit, du dégourdi de grès ou porcelaine, je peux mettre des pièces de faïence émaillées.
0: Ça cuit.
1: Oui, parce qu'à 980, ça marche aussi, l'émail en faïence. Donc en fait, ou 990. Donc en général, je fais des fours mixtes où je mets un peu de tout pour remplir mon four. Et après, je fais cuisson d'émail, évidemment, de porcelaine, de grès ensemble. Donc, je fais pas, j'ai pas encore une production de juste de porcelaine ou juste
0: suffisante pour que le coût soit quand même, quand même plus intéressant que de faire une cuisson pour chaque terre. Et tes émaux, tu les fais toi-même, parce que c'est de la chimie, là, un petit peu.
1: Donc, je me suis jamais lancée dans faire complètement, totalement les émaux. Par contre, notre prof était sur des émaux en poudre, déjà, c'est pas la même chose que des émaux déjà tout prêts. Ouais. Donc j'en ai beaucoup, des mots en poudre, et puis je fais aussi des bidouilles, je fais des jus d'oxyde,
0: C'est quoi du jus d'oxyde?
1: En fait, c'est une autre façon d'émailler, c'est pour aussi avoir des choses mates, sans faire de l'engobe. Ouais. Parce que de l'engobe, qui est de la terre, donc
0: c'est de la terre
1: colorée, l'engobe. Avec de l'engobe, on peut faire plein de décors la céramique, mais disons que ça rajoute une petite couche de terre. Donc si on a des choses qui ont du volume et de la matière, ou des dates et des détails, ça masque un peu les détails. Donc le jus d'oxyde, là en l'occurrence, j'avais fait une série de sculptures où je voulais vraiment garder la forme initiale. Donc j'ai pulvérisé, donc c'est une mixture avec pour faire une couleur, mais très fine.
0: Tu prends ton tablier de chimiste et tu t'y mets. Écoute, Isabelle, on a...
1: Pascal.
0: Pourquoi je t'appelle Isabelle ?
1: Je sais pas.
0: Pascal, parce que je vois Isabelle. On a fait le tour de... un petit peu de ta vie, ton parcours, avec ce terrible épisode qui t'a amené à vraiment te lancer et avec succès dans la céramique. Alors, comme d'habitude, les gens que je reçois choisissent une musique. Donc, toi, tu as choisi une musique, redis-moi le titre.
1: Sexylose, je crois.
0: C'est ça, Sexylose de Beck. Et tu l'as choisi pas tout à fait par hasard.
1: Ben non, bien pas sûr. D'abord. J'adore Beck hein, de toute façon, mais c'est pas le seul que j'adore non
0: oui,
1: plus.
0: Oui, j'imagine.
1: Mais j'écoute plutôt du rock, mais par contre, effectivement, c'est un titre qu'on a réussi à mettre sur une de nos dernières campagnes. La grosse campagne
0: Twingo,
1: Twingo
0: crois,
1: ouais. Le relancement de la Twingo en animation et donc c'était long à fabriquer, très long. Donc en gros, j'ai vraiment vécu pas mal de temps avec cette musique.
0: D'accord.
1: Et puis voilà.
0: Alors Pascal, on t'expose donc jusqu'au 14 décembre à la galerie Bazar Galerie, au 9 rue du Bois Sabot à Dreux. Vous pouvez bien sûr écouter notre émission sur Radio Grand Ciel. Vous pouvez aussi nous réécouter en podcast sur Radio Grand Ciel et écouter en podcast sur Bazar Galerie. Eh bien, un grand merci.
1: Merci
0: surtout,
1: à toi.
0: Surtout, venez admirer le travail de Pascal.
1: Petite partie.
0: Oui,
1: du travail.
0: Une petite partie. Oui. On aurait aimé exposer beaucoup, beaucoup, beaucoup de choses de chacun de nos 6 artistes, mais on a une grande galerie, mais on ne peut pas tout exposer. Pascal, un grand merci à toi, un grand
1: merci
0: toujours à Pierre, qui est toujours derrière sa vitre, qui manipule bien les manettes. Au revoir à tous, à très bientôt.

0: Bonjour à vous toutes et tous et bienvenue pour les Carnets de la Fouine, une émission de Michel et Robert Giroux. Alors nous recevons maintenant pour 4 émissions Monsieur Pascal Femenia, qui est un éminent cactéophile. Et avec lui, c'est tout l'univers des cactées et succulentes qui s'offre à nous. Il nous entraîne dans son jardin et dans ses serres. Comme vous l'entendrez, il a parfois tendance à filer tout seul dans son coin et à oublier qu'il doit parler dans le micro. Mais il est passionnant et délicieux à écouter, alors nous l'avons laissé aller et faire à sa guise. Les cactéophiles sont des gens avant tout passionnés par le vivant, par sa propagation et sa préservation aussi. Ça n'a donc rien d'une marotte. Nous sommes avec eux et elles au cœur du monde vivant. Alors au cours de ces 4 émissions, nous écouterons toujours un peu de musique, musique américaine surtout, histoire de rappeler au cactus lui-même d'où il vient, soit Amérique Sud et Nord. Mais Monsieur Pascal Femenia nous attend sur sa terrasse, prêt à nous faire visiter ses plantations. Ne le faisons pas attendre.
1: Monsieur Femenia, d'où vous est venue cette passion pour les cactus? Bref, comment êtes-vous devenu cactophile?
2: Eh bien, il y a très longtemps, j'étais un petit garçon de 8 ou 9 ans, et une de mes grand-mères m'a offert 2 ou 3 plantes qu'elle cultivait à l'extérieur sur son jardin. Et à partir de là, j'ai commencé de fil à aiguille à en cultiver d'autres, mais ce n'est qu'arrivé à l'âge de à peu près 20-25 ans que j'ai commencé à m'intéresser à la nomenclature botanique, c'est-à-dire à les nommer avec un nom de genre, un nom d'espèce. Et puis après, il y a eu beaucoup de contacts avec d'autres personnes, d'autres collectionneurs ou d'autres amateurs qui m'ont beaucoup appris.
1: Et quelles qualités avez-vous développées en devenant cactophile?
2: Alors, je pense que ce qu'on développe en tout premier, c'est les langues étrangères. Alors, quand on s'intéresse à ce type de plantes, il faut absolument, c'est quasiment une obligation, être anglophone, maîtriser assez bien la langue anglaise, surtout à l'écrit et à la lecture, parce que beaucoup de livres qui se publient ne se publient qu'en anglais, exclusivement. Et puis, beaucoup de correspondants étrangers. Par exemple, j'avais des correspondants italiens, suédois, slovaque. Je ne parle ni l'italien, ni le suédois, ni le slovaque, mais tout le monde parlait anglais. Mmh. Alors après, il y a une certaine convivialité dans le milieu cactéophile. Je vous citerai le proverbe de jardinier. Si tu veux conserver une plante, diffuse-la autour de toi. Toi, tu la perds et un des copains à qui tu l'as passée te la repassera.
1: Alors, vous avez employé le terme cactéophile. Tout à l'heure, j'ai dit cactophile, c'était faux.
2: Si vous voulez, moi, je préférerais dire amateur. Voilà. Amateur, celui qui aime. Très important.
0: Et c'est une plante américaine, le cactus, au départ?
2: Oui. Oui, à 99,99%, le cactus proprement dit vient du continent américain. Après, il y a d'autres familles de plantes, comme la famille des liliacées, qui sont purement africaines. Les euphorbiacées sont surtout africaines, et nous en avons en Eure-et-Loire, il y en a par là. Il existe des succulentes en Eure-et-Loire, beaucoup de gens ne le savent pas.
1: Et les succulentes sont quand même des cactées?
2: Non. Alors, les cactées sont des succulentes, oui, mais toutes les succulentes ne sont pas des cactées. Elles appartiennent à des familles diverses. Là, j'en ai devant moi, liliacées, euphorbiacées, mésembryanthémacées, crassulacées. Très, très, très important, la famille des crassulacées.
0: L'aloe vera en fait partie parce
2: l'aloe vera est une plante aloe. Alors, donc, nous utilisons la nomenclature binominiale de Carl von Linné, botaniste suédois du XVIIIe siècle, qui a nommé les espèces en leur attribuant un nom d'espèce, un nom de genre, un nom d'espèce, et au-dessus un nom de famille. Et donc, aloe, genre aloe, en français aloès, petite différence en français on met un S, et en latin on n'en met pas, petite différence lorsque l'on écrit, c'est une convention d'écrire en italique le nom des plantes. Alors si vous voulez, si nous écrivons par exemple un aloès, nom commun français, c'est pas en italique, il n'y a pas de majuscule. Et si nous écrivons en latin, mais dans une phrase en français, un aloe vera, aloe prend un A majuscule, et à la fois aloe et vera sont écrits en italique, alors que le reste du texte n'est pas en italique.
0: D'accord.
2: C'est une convention.
1: D'accord. Je suis intriguée par cette espèce de grosse racine.
2: On va voir. Alors, la succulence, le phénomène de la succulence, c'est-à-dire que les plantes vivent dans des milieux où occasionnellement, parfois pendant de très longs mois, il y a une grande sécheresse et ces plantes-là mourraient de soif si elles n'avaient pas des réserves d'eau. Alors, réserve d'eau, trois points. Premièrement, comme on voit celui-ci, qui est, alors, c'est un codex à la taille d'un ballon de football et la forme d'un ballon de football, et ça emmagasine l'eau. Cette plante, c'est un cousin des agaves.
1: C'est une gourde?
2: Non, parce que c'est extrêmement solide, ça ressemble plutôt à du bois. Ouais. Si on perçait dedans, il y aurait très très très peu de jus. Ça, c'est ce que nous appelons la racine. Le deuxième élément dans lequel, une plante succulente peut emmagasiner des réserves d'eau, ce sont ses feuilles. Par exemple, l'aloe, vous avez cité l'aloe vera, une plante de la famille des crassulacées, des feuilles très charnues qui sont des réserves d'eau. Enfin, la troisième partie, c'est la tige proprement dite. Alors là, on est dans la famille des cactus, en voici un. Ça ressemble à un cierge. Celui-là fait 2 cm de diamètre, il est très épineux et il peut atteindre et dépasser 1 mètre de haut. Et donc, c'est la tige qui effectue à la fois sur son épiderme la photosynthèse et qui fait fonction de réserve d'eau.
1: D'accord.
2: Oui, suit, tige, feuille.
1: C'est un château d'eau.
2: C'est ça. Et ces plantes-là vivent toutes dans des milieux affectés par la sécheresse.
1: Il y a trois formes, cierge, et ce qu'on cierge, appelle la raquette.
2: Et puis, forme, feuille. Mmh. Voilà, forme, feuille, ici, là. Regardez celui-ci. On l'appelle tête de méduse. Celui-là, c'est une tête de méduse, ça. Ce sont plusieurs tiges qui partent d'une tige centrale.
1: Ah, là, c'est très beau parce que la méduse, c'est laid en principe. Oui. Alors là, je la trouve splendide, celle-là.
2: Alors, sauf qu'il est extrêmement toxique. Ah. C'est une plante des euphorbiacées. Et je sais que dans certaines tribus africaines, ils utilisaient leurs pointes de flèche, ils leur mettaient du sucre de forbe, d'une plante que nous verrons dans la serre, pour empoisonner les flèches, pour que le gibier atteint par la flèche meure plus tôt.
1: D'accord.
2: Et alors, je tenais à en parler, de l'inconvénient principal pour cultiver des plantes succulentes. Eh bien, il y en a un inconvénient, et il est malheureusement énorme. Ce ne sont pas des plantes d'intérieur. Ah. Mais alors, pas du tout. Ce sont des enfants du soleil, et un maximum de lumière leur convient. Si on les cultive à l'intérieur à mi-ombre, ils meurent. Ce ne sont pas des plantes d'intérieur.
1: Vous faites des choses pour les entretenir ou elles s'entretiennent toutes seules?
2: Ah non, elles ne s'entretiennent pas toutes seules, non. Oui, bien sûr. Alors, la première chose à faire, c'est de leur changer le compost régulièrement. D'accord. Au bout de 3 ou 4 ans, la terre du pot est épuisée. Alors, on sort la plante, on nettoie les racines et on met un compost nouveau. Voilà.
1: Et comment on dépote une plante qui a plein d'épines?
2: Je ne vais pas jusqu'au bout, mais on prend un journal en 4 ou 5 épaisseurs, ou un truc comme ça épais. On serre ici, c'est un opuncé en raquette que je tiens dans ma main, et on tire vers le haut, et puis on appuie vers le bas pour que ça sorte.
1: D'accord.
2: Et on ne touche jamais la plante avec les épines, sinon on s'en mettrait plein les doigts. Mmh. Voilà. Alors, il y a une chose dont je voulais parler également. Justement, je l'ai derrière moi. Ben voilà. Là où nous sommes, nous avons de la terre de jardin. Cette terre du jardin, elle présente la particularité d'être excellente et de très bonne qualité. Jamais je n'en voudrais pour mettre dans mes plantes. Pourquoi? Mais c'est très simple. Lorsque vous prenez cette terre, vous voyez toute cette herbe, toutes ces herbes sauvages, c'est plein de graines. Si vous utilisez cette terre, vous aurez un semis naturel de ceci.
1: D'accord.
2: C'est-à-dire des herbes sauvages. Je n'en veux à aucun prix. C'est pour cela que j'achète du terreau du commerce, qui est très lourd à porter, qui est relativement cher, mais je ne veux surtout pas utiliser l'excellente terre de mon jardin.
1: D'accord.
2: C'est un piège, voilà.
1: D'accord.
2: Dans une collection de plantes, dans un ensemble de plantes qui sont cultivées en pot, toute plante doit comporter obligatoirement son étiquette, qui comporte le nom de genre, le nom d'espèce. Là, nous avons un Adromyscus alesovianus, ou Alzo 26. Et là, derrière, ben tiens, c'est le marchand qui a vendu la plante, un très bon producteur dans les Landes, chez nous, dans la Gironde. Voilà. Donc, l'étiquetage des plantes est très important. Il y a un anglais célèbre qui disait « Cherish your labels », ça veut dire « chérissez vos étiquettes ». Et il est évident que lorsque l'on fait une multiplication de boutures ou de semis, nous reprenons une étiquette. Là, ça a le volume d'une petite tasse à thé, et c'est plein de plusieurs dizaines d'étiquettes qui portent des noms. Ça pourrait ressembler à un cimetière. Ben oui, ils sont tombés au champ d'honneur, et je récupère les étiquettes qui sont écrites au crayon à papier, avec une gomme j'efface, et je les réutilise. Mais c'est normal, la moindre bouture que je fais, le moindre semis, je mets une étiquette. Alors qu'on s'est loupé ou qu'on s'en meurt, je récupère l'étiquette.
0: Voilà. C'est un petit mausolée.
2: Il n'y a pas de regret à avoir. Comme on dit chez nous, celui qui ne se trompe jamais, il y a deux catégories de gens qui ne se trompent jamais. Les menteurs et ceux qui ne font rien. Les autres, on va y aller.
1: Reprenez.
2: Alors ici, sur ma terrasse, nous avons en pot environ 200 ou 300 plantes. Alors les pots sont assez petits, certains comme des pots à yaourt, et d'autres font 40-50 cm, c'est-à-dire de diamètre, il faut 3 personnes pour soulever ça. Mais ces plantes-là vont passer l'hiver soit dans la salle à manger, soit au grenier hors gel. Ce sont des plantes gélives, de type tropical, non rustique. Il y a très peu de plantes comestibles, mais il y en a. Alors, comme c'est chez moi et que je ne traite pas, cette plante, on peut la mettre dans une salade de tomates. Et elle a le goût de la nervure centrale de la laitue. Exact. Voyez-vous ? Un peu le goût d'épinard, mais plus proche, pas la partie extérieure de la feuille de laitue, la nervure centrale.
0: Elle est plus tendre que la
2: laitue. Elle est très tendre. Alors, elle pousse, on va faire un jeu de mots, elle pousse en France, d'outre-mer, Guadeloupe, et Martinique. En plus, elle a un nom français, dédié à un botaniste français, Peiresc. Cette plante s'appelle Peiresquia culiata. Et c'est une des rares plantes à avoir un nom commun français. Le nom commun français étant groseillier de la Barbade. Parce que cette plante fait également des groseilles. Cette année, elle n'a pas fleuri. Mais ses feuilles sont parfaitement comestibles.

0: À côté, nous avons une autre plante qui s'appelle Sacha Rosa. Alors, ça veut dire en espagnol rose sauvage. Mais alors lui, il n'est pas très bon, c'est un autre péresque. Il est très épineux et nous pouvons observer que son tronc se lignifie, c'est-à-dire il devient comme un arbre, si vous voulez. Et à la partie supérieure, la plante fait encore la photosynthèse. Alors elle fait une double photosynthèse sur la tige, mais surtout sur les feuilles. Il faut savoir que les cactus, eux, en général, n'ont presque pas de feuilles. Je vous en ferai voir avec des feuilles absolument minuscules et qu'ils effectuent la photosynthèse surtout sur la tige. La photosynthèse pour une plante, c'est la vie. Posez votre question, je vous répondrai après.
1: En eau, le cactus s'assume lui-même ou vous assistez quand même ?
0: Non. Chez nous, moi je dis en France du Nord-Ouest, en Europe du Nord-Ouest, parce que la plupart de mes collègues sont français, belges, anglais, et non pas de l'Europe du Sud. Donc ces plantes-là sont très dépendantes des conditions que nous leur offrons. Or, les conditions que nous leur offrons, elles ne peuvent pas s'adapter au climat. C'est-à-dire que elles ont un type de fonctionnement. Lorsqu'il pleut dans leur pays, les racines absorbent toute l'eau qui est disponible. Mmh. Si elles sont en période de végétation, elles vivent. Mais s'il pleut, quand elles sont en période de repos, l'eau monte, elle pourrisse et elle meurt.
1: D'accord.
0: Ici, nous avons un opuntia, c'est-à-dire une plante, un cactus qui a des raquettes, on dit cladode, en forme de langue de vache. Et il a été appelé par les botanistes opuntia linguiformis, en forme de langue. Il pousse au Texas et ça tient ça à moins 12, moins 15 sous zéro, à la condition de le mettre l'hiver dans un endroit où il ne reçoive aucune humidité. Parce que comme je dis pour les cactus rustiques, arrosage en novembre, mort en décembre. Mais si à partir du mois d'octobre on cesse les arrosages et on ne les reprend qu'au mois de mars, où on sert mi-février s'il fait suffisamment beau, à ce moment-là il résiste au froid. Donc vous voyez, c'est vraiment l'humidité qui les tue, plus encore que le gel. Plus exactement, la simultanéité du gel et de l'humidité.
1: Donc, contrairement à ce qu'on pense, le cactus n'est pas un dur à cuire. Il faut quand
0: Le cactus est un dur à cuire parce que souvent, là où ils vivent, très peu de plantes arrivent à survivre. Et en général, les plantes qui arrivent à survivre, ce sont des plantes herbacées qui ont une végétation de quelques semaines après la pluie. Et dès que elles ont épuisé leur réserve d'eau, elles meurent. Alors que le cactus qui est au milieu d'elles continue à vivre. Le cactus est une plante pérenne. Ça n'est pas une annuelle, ça n'est pas une vivace. C'est comme un arbre. Il reste des années et des années et des années. La plupart des cactus ont des vies longues, plus longues que la vie de l'être humain.
1: C'est-à-dire, ça peut durer combien de temps ?
0: On peut évaluer, certains sujets ont à coup sûr plus de 150 ou 200 ans, peut-être même 3 siècles. Nous avons été avec Marie-Isabelle en Bolivie, dans les hautes Andes, à 3600 mètres d'altitude, et à un endroit où il y a des cactus cierges, ce qui ressemble à des orques gigantesques, qui peuvent dépasser 10 mètres de haut, et en diamètre, épine comprise, 30 à 40 cm, et ils sont réputés croître de 3 cm par an. On peut évaluer facilement à 2 siècles. Plus, on ne sait pas, parce que contrairement aux arbres qui ont des cernes annuelles, les cactus ne produisent pas cela. Et il est difficile d'estimer leur âge.
1: D'accord.
2: Nous voici donc sur votre lieu de travail.
0: Oui, c'est une table de transplantation. C'est-à-dire que sur cette table-là, nous avons les accessoires nécessaires à la transplantation de plantes en pot. Des pots de tailles diverses. Alors, moi et mes collègues, nous préférons tous des pots en plastique par rapport aux pots en terre. Parce que les pots en terre, l'eau s'infiltre en hiver et les fait éclater, alors que le pot en plastique résiste. Après, nous avons une réserve d'étiquettes pour écrire le nom des plantes et leur origine. Et après, nous avons tous une réserve de terre qui est très simple en réalité. C'est du terreau du commerce à 50% avec du sable de maçonnerie grossier. Le pH, pouvoir hydrogène du sol, doit être situé entre 6 et 7. Mais c'est normal, ils sont tous à ce pH-là. Il ne faut pas de terre de bruyère, ça ne leur convient pas. Voilà. Et donc c'est très facile à faire, on mélange, et ensuite on met dans un pot. Les pots doivent avoir en dessous absolument un trou de drainage, parce que sinon l'eau s'accumule et les ferait pourrir, surtout les cactus.
1: Voilà. Et voilà, donc, je vois un cactus qui n'a pas d'épines, qui a plutôt une chevelure là, qui est à votre droite.
0: Oui,
1: oui.
0: Ah, Très intéressant. Alors, cette plante s'appelle Cleistocactus straussi. Strauss est dédié à un botaniste allemand. Et cette plante-là, c'est un faux ami parce que, en réalité, il a des cheveux blonds qui mesurent 3-4 cm, qui couvrent entièrement tout le corps, mais il y a aussi des épines. C'est une plante qui pousse dans les hautes Andes de Bolivie, qui peut atteindre 3000, 3500, 4000 mètres, et qui résiste à des froids de l'ordre de moins 8, moins 10, voire... Il fait des fleurs tubulaires qui sont pollinisées par les colibris. Parce qu'une fleur tubulaire, ça veut dire une fleur très fine, mettons de 2 mm de diamètre seulement, mais de 3 ou 4 cm de long. Et donc, il faut un insecte spécial ou un colibri pour polliniser ces plantes-là. Il y a une catégorie de plantes qui restent l'hiver dehors, sous la pluie, sous la neige. Évidemment, il faut les sélectionner de manière précise et très sévère. Et il faut faire une étude climatique de leur région d'origine. Ainsi, moi j'en ai par exemple qui viennent de Finlande du Nord, la Pologne. Alors, c'est lui là. Nous là, nous présentons un sedum album, en français orpin blanc. Alors, il pousse au ras du sol, les feuilles sont minuscules, elles font 1 mm de diamètre sur 3 à 4 mm de long, et elles sont rondes. Et évidemment, alors lui, il passe dans son pays, il est sous un mètre de neige pendant 6 mois. Alors ici, il trouve que c'est le Grand Sud. Et il pousse merveilleusement bien. Là, c'est un intrus, ça c'est un sedum reflexum, qui vient d'un pot à côté, vous voyez, c'est pas le même. Voilà. Alors ces plantes-là, souvent on les désigne comme plantes de rocaille. Mais une rocaille, si vous avez une rocaille chez vous, ça veut dire un tas de cailloux avec un peu de terre. Aïe, aïe, aïe, aïe, il y a un gros problème. C'est l'invasion par l'herbe. Vous allez être envahi par les herbes et vous allez passer votre temps à désherber. C'est pour ça que chez moi, la rocaille, elle est sur table. Là, nous avons des tables qui sont d'anciennes tables de jardin, reconverties, et qui sont couvertes de pots, de petits pots, souvent inférieurs à 1 litre. Et ces plantes-là, par contre, elles passent l'hiver dehors. Pas lui, il va entrer. Là, c'est une de mes plantes favorites, ça ne se voit pas. Alors, c'est un rhodiola trolli. Il pousse au pied de l'Himalaya et il fait des petites fleurs blanches. Et ses tiges, elles font du bois, même si ce bois ne fait que 1 mm de diamètre. Et au bout, nous avons une rosette de feuilles. Quand on dit rosette, c'est que ça ressemble à une rose, mais en réalité, ce ne sont pas des pétales, ce sont bien évidemment des feuilles qui font la photosynthèse. On voit d'ailleurs que la plante cesse de faire la photosynthèse sur la tige et qu'elle se réserve à faire la photosynthèse uniquement sur la partie rosette et feuilles. Mmh. Et elle vit, celle-ci aussi, plusieurs mois sous la neige.
1: Elles fleurissent, toutes ces plantes ?
0: Oui, toute plante fleurit. Sauf qu'il faut être patient et attendre. Oui. Là, dans ma main, j'ai une plante qui a la taille d'un très gros pamplemousse et qui a été très malade, c'est-à-dire qu'elle a pourri par le cœur. Mais je lui ai enlevé, j'ai fait une opération chirurgicale avec un couteau. Alors les plantes ne souffrent pas, n'ont pas de système nerveux central, Il ne faut pas non plus leur parler parce qu'elles n'ont pas d'oreilles. Mais par contre, elles sont sensibles aux bonnes conditions. Une fois qu'on leur enlève la partie pourrie, eh bien... Je vois avec plaisir, je constate avec vous aujourd'hui, suivez bien mon doigt ici, c'est une racine nouvelle qui se forme. La vie revient, elle a cicatrisé, et malgré cette horrible blessure en son cœur, elle va... Et alors, on peut prendre un cactus épineux, à condition de le connaître. Hein. Voilà.
2: Oh.
0: Non.
2: Vous êtes fakir.
0: Non. Alors, lorsque vous prenez un couteau... Par la lame, elle ne coupe pas. Par la pointe, vous serrez doucement. Ce qui serait douloureux, c'est de donner un coup ou d'appuyer. Mmh. Si on n'appuie pas, vraiment, ça ne pique pas. C'est pas du tout douloureux.
1: Voilà. D'accord.
0: Ah, évidemment, la plante est assez légère. Ça en a fait 500 grammes. Avec une de plusieurs kilos, les épines vous rentreraient dedans et il ne faudrait pas le faire. Alors ici, un portulaca, fleur orange. Alors c'est un pourpier, mais alors c'est un pourpier floral, attention, non comestible. C'est pas le portulaca oleracea que nous avions tout à l'heure. Voilà. Alors dans la famille des cactus, nous avons plusieurs formes. La forme la plus commune, on l'appelle le cactus en boule. C'est-à-dire, c'est une forme plus ou moins sphérique, bien sûr hérissée d'épines. La deuxième forme, c'est le cierge.
3: Le cierge, c'est une plante qui ressemble à un cierge. Certains peuvent faire plusieurs mètres d'eau. Enfin, la troisième forme, c'est la forme dite en raquette. C'est-à-dire que ça ressemble un peu à une raquette de tennis, verte évidemment, ça fait la photosynthèse, avec des épines. C'est les trois principaux... mais là, nous avons par exemple un intermédiaire, qui est une plante légèrement globuleuse en boule quand elle est jeune, et après c'est une multitude de têtes en forme de cierge qui font 2 cm de diamètre, mais qui peuvent atteindre 7-8 cm de haut, et hérissées d'épines disposées sur des côtes ou parfois des spirales. C'est la formation naturelle des cactus. Alors les épines servent dans leur milieu à se protéger contre des prédateurs éventuels, des chèvres, des animaux brouteurs qui les détruiraient. Et c'est un peu une sauvegarde en quelque sorte.
2: À nouveau Monsieur Femenia, amateur de cactus, cactéophile, mais seulement brièvement encore une fois. Nous le retrouverons bientôt pour un troisième épisode dans son jardin, au milieu de ses cactus. Merci à Simon, notre technicien, qui assure le montage. Nous terminons avec un morceau de musique de George Winston, Fragrant Fields.

0: 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Bonjour Christine.
1: Bonjour Elisabeth. Je t'emmène aujourd'hui en Sardaigne. La Sardaigne est l'une des plus anciennes terres habitées d'Europe. Elle appartient à l'Italie aujourd'hui, bien sûr, et se trouve juste en dessous de la Corse, à seulement 12 kilomètres de Bonifacio. Et c'est la deuxième plus grande île de la Méditerranée après la Sicile.
0: Alors, comment est la Sardaigne ?
1: Eh bien, la Sicile fait environ 25 000 km² et la Sardaigne est juste un peu plus petite. Elle fait un peu plus de 24 000 km². Si tu compares avec la Corse est beaucoup plus petite. Elle fait moins de 9 000 km².
0: À peine, oui, c'est ça.
1: Beaucoup
0: oui,
1: plus petite.
0: Tout petit, oui, c'est vrai.
1: Et si on veut se représenter un peu la Sardaigne, elle a la forme de la France, mais une France qui serait comprimée, resserrée, tu vois, très étroite, en fait, on pourrait dire.
0: Tout à fait.
1: Alors, comment est la Sardaigne ? Olivier à perte de vue, buisson de myrtes et d'arbousiers, bergers et moutons à foison. Il y a 5 millions de moutons, c'est-à-dire 3 moutons pour un habitant. Voilà. Des vignes, des montagnes, des vallées sauvages. Et puis, typiquement sardes, les immenses forêts de chênes verts, de chênes lièges ou de châtaigniers. Le bois en Sardaigne est exploité depuis l'Antiquité. Et dans les clairières, on trouve d'étranges constructions préhistoriques qui s'appellent
0: les nuragues.
1: Les nuragues. Mais il y a aussi 2000 kilomètres de côtes, de plages, de criques aux eaux turquoises et tout au sud, la capitale, Cagliari.
0: Sauvage et belle, la Sardaigne. Ça donne vraiment envie d'y aller. Alors, avant de visiter Cagliari, si tu nous brossais un peu l'histoire de la Sardaigne, très ancienne bien sûr, et sans doute pleine et vraiment tumultueuse.
1: Oui, on peut le dire. Elle est habitée dès le Paléolithique, vers 6000 ans avant Jésus-Christ, mais c'est à l'âge de bronze, c'est-à-dire tout de même 1800 ans avant Jésus-Christ, qu'apparaissent justement ces nuragues, ces constructions étonnantes en pierre, de forme conique, très haute, qu'on ne trouve qu'en Sardaigne, nulle part ailleurs. Bon, alors après le Paléolithique, c'est l'habituelle liste, l'habituelle série des conquérants ou des envahisseurs, comme un peu partout en Méditerranée.
0: Les Phéniciens, j'imagine.
1: Les Phéniciens, les Étrusques, les Carthaginois qui sont battus par les Romains. Et puis, voilà, la Sardaigne fait partie.
0: Il y a aussi les guerres puniques aussi.
1: Oui, alors ils ont été battus dès la première guerre punique, les Carthaginois.
0: Donc, en fait, la Sardaigne faisait partie de l'Empire romain.
1: Exactement. Et pendant 7 siècles, les Romains vont embellir les villes et mettre un terme à la civilisation nuraguique qui aura tout de même duré 1600 ans. Alors, c'est moins que les pharaons. Tu me diras, mais c'est pas mal quand même, hein, 1600 ans d'une civilisation.
0: C'est quand même pas mal.
1: Au 5e siècle de notre ère, arrivent les Vandales qui s'y installent, bien sûr, après avoir tout
0: vandalisé. Oui.
1: Au siècle suivant, ce sont les Byzantins qui parachèvent la christianisation de l'île. Mais dès le 8e siècle, il faut se battre contre l'arrivée massive des Sarrasins. Les Sardes font front et vont s'organiser en 4 états groupés sous le même drapeau. Tu connais le drapeau corse avec le mort?
0: Oui, bien sûr. Voilà. Tout le monde le connaît.
1: Exactement. Eh bien, le drapeau sarde, c'est la même chose, sauf qu'il y a 4 morts avec leur bandeau sur le drapeau sarde.
0: Absolument. Alors, comment s'appellent ces états finalement?
1: Logodoura, Galliura, Arborea et Cagliari. Ce sont des sortes de royaumes, mais sans roi, indépendants et démocratiques. Les Sardes ont repoussé les attaques sarrasines. Mais voilà qu'au XIe et XIIe siècle, les républiques de Pise et de Gênes convoitent la Sardaigne. Il y a alors une période d'instabilité, mais aussi un grand épanouissement économique et culturel. Les moines défrichent, plantent la vigne et bâtissent beaucoup d'églises.
0: Alors, on dirait que tout va bien pour la Sardaigne.
1: Mais en 1297, le pape Boniface VIII a la mauvaise idée, on peut dire, d'octroyer la Sardaigne au roi d'Aragon, donc Espagne.
0: Comme ça, un cadeau.
1: Suivront malheureusement 4 siècles de domination espagnole et des temps très difficiles, car à la peste, la famine, le paludisme, s'ajoute l'inquisition, mais aussi les pirates, les razzias, et tout cela va renforcer le caractère insulaire des Sardes qui se retranchent à l'intérieur des terres, promptes à se défendre.
0: C'est alors qu'ils vont acquérir, je suppose, la fameuse réputation de bandissardes.
1: Pas facile, hein, les bandissardes, à éviter au détour d'un bois. Hein. En 1718, après la guerre de succession d'Espagne, la situation va changer. Car un des petits-fils de Louis XIV, qui est le duc d'Anjou, monte sur le trône d'Espagne et va prendre le nom de Philippe V d'Espagne. Il cède la Sardaigne au duc de Savoie. Le duc Victor Amédée II devient donc le premier roi de Piémont-Sardaigne. Et il faut savoir que dès cette époque, 1720 et jusqu'en 1861, le Piémont-Sardaigne, c'est un État européen comme les autres. 1861, c'est une date clé puisque c'est l'unification, l'unité de l'Italie qui sera l'œuvre de Cavour avec l'aide de Garibaldi.
0: Le fameux Garibaldi. Voilà, un personnage insolite qui pourrait très bien être Garibaldi, c'est vrai.
1: Pour remercier Napoléon III du soutien qu'il lui a apporté pour l'indépendance de l'Italie, Cavour donne à la France 2 très beaux cadeaux, Nice et la Savoie. Quant à la Sardaigne, elle fait officiellement partie de l'Italie le 17 mars 1861 et depuis 1949, elle a une autonomie régionale. Une petite pause en écoutant ces chants sardes.
0: Musique sarde.
1: Oui, musique des berges et sardes.

0: Après cette petite musique, déjà maintenant, on a envie de savoir un peu plus de sa capitale. Quand fut-elle fondée ?
1: Il y a très longtemps. Par les Phéniciens, dont nous parlions tout à l'heure. Ce sont eux qui fondent Cagliari 1000 ans avant Jésus-Christ. Ils nommèrent le petit port sur la côte sud Caralis, qui veut dire « cité de pierre ». Et Caralis a donné tout simplement Cagliari. Aujourd'hui, Cagliari est une ville de 150 000 habitants, donc ce n'est pas énorme, mais c'est quand même une grande, assez grande ville. L'idéal, ce serait d'y arriver en bateau, comme les premiers peuples de l'Antiquité, pour la vue d'ensemble sur la capitale. Car Cagliari est tournée vers le sud et on découvre au fond d'une vaste baie une ville typiquement méditerranéenne, aux couleurs lumineuses et gaies. Elle s'étend sur de petites collines, dont la plus remarquable est la colline du Castello. Château. Cagliari est sarde, bien sûr, mais Cagliari est aussi italienne. Et on découvre dans ses rues la mode, les glaces, les apéritivi sur les places, l'ambiance animée, tout ce qui fait l'Italie.
0: Donc, vraiment une vie très agréable, hein. Ça vaut le détour, comme on dit.
1: Oui, surtout pour les ruelles de son cœur historique et son musée archéologique qui est vraiment passionnant.
0: Alors, est-ce que cet endroit garde des vestiges de passé ?
1: Bien sûr. Et sur l'une des collines, on découvre des sépultures creusées dans la roche qu'on appelle poétiquement « Domus de Janus », des maisons des fées. Rome y a construit un bel amphithéâtre qu'on voit toujours. Il date du IIe siècle. Il pouvait accueillir 10 000 spectateurs, donc il est vraiment immense, pour des spectacles de cirque ou aussi pour des nomachies.
0: Voilà un mot où
1: tu vois ce que
0: tu as trouvé. Alors, nomachie. Ça peut être
1: nomachie. En fait, ce sont des reconstitutions.
0: Il y a à voir avec les machines ? Non.
1: Pas du tout.
0: Non.
1: Ça, par contre, nautique, tu vois.
0: Ah,
1: ce
0: d'accord.
1: sont des reconstitutions de batailles navales, tout simplement. Pas évident, parce qu'il faut mettre plein d'eau dans l'amphithéâtre. Donc, pour faire que les bateaux naviguent dessus. Les Romains, tu vois, ne reculaient devant rien en matière de spectacle. Et d'ailleurs, comme au Colisée, à Rome, où il y avait aussi des nomachies. Le quartier le plus remarquable, on l'a dit tout à l'heure rapidement, c'est le Castello. Mmh. Et on y grimpe à travers de charmantes ruelles. Il cache quelques vieux palais magnifiques et des fortifications médiévales. Et tout en haut, on débouche sur une belle et grande place paisible, qui s'appelle la Piazza Palazzo, avec l'ancien palais royal, qui fut le cœur du pouvoir royal en Sardaigne, et aussi sur cette place palazzo.

0: Palazzo, la belle cathédrale, le Duomo Santa Maria.
1: Alors, Christine, toi qui guide à la cathédrale de Chartres, que dis-tu de cette cathédrale?
0: Eh bien, qu'elle possède une façade vraiment classique, mais que son intérieur est baroque.
1: Elle ne ressemble pas du tout à la
0: nôtre. Pas du tout à la cathédrale de Chartres, non. Et son intérieur est décoré de marbre polychrome très précieux. Quant à la tribune, elle a été exécutée par Guglielmo et en fait, elle était destinée à la cathédrale de Pise au XIIe siècle. Mais elle fut solennellement offerte à Cagliari en 1312. On peut y voir aussi de magnifiques bas-reliefs qui évoquent des scènes du Nouveau Testament et dans la crypte, les riches tombeaux des ducs de Savoie.
1: Ah, ça, tout ça, ça doit être absolument magnifique, même si elle ne ressemble pas à la cathédrale de Chartres. Mais bon, tu parlais aussi du musée archéologique.
0: Oui, parce qu'il est très riche sur la préhistoire, bien sûr, et surtout sur l'époque nuragique, mais aussi sur toutes les civilisations anciennes qui ont marqué la Sardaigne, Phéniciens, Carthage, Rome, Byzance, tout ça. Les fouilles des tombes ont révélé des trésors. Par exemple, une figurine de la déesse mère, Dea Madre, qui date de 3300 ans. Avant Jésus-Christ, ça fait plus de 5000 ans pour nous, et qui est vraiment étonnante de modernité. On y voit aussi un ensemble exceptionnel de statuettes en bronze qui étaient des offrandes que l'on plaçait dans les tombes, comme un superbe collier phénicien qu'on déposait sur la poitrine et qui était destiné à protéger dans l'au-delà. Au deuxième étage du musée se trouve la stèle de Nola. Nola est une ville de Sardaigne et qui est surtout un site romain sur la mer, admirablement conservé et tout à fait passionnant à visiter. Donc la stèle de Nola est une tablette phénicienne sur laquelle apparaît pour la première fois le nom Sardinia, qui donne Sardaigne, bien sûr. Et puis, que voit-on? Des poteries, des armes en obsidienne, de nombreux vestiges retrouvés dans des grottes, voilà.
1: Donc, ils avaient déjà les poissons à l'époque, bien sûr, les sardines. Alors, on peut tout apprendre de la très spécifique civilisation nuragique dans ce pays.
0: Vraiment, c'est tout à fait impressionnant. Ce sont des formidables constructions qui datent du deuxième millénaire, donc avant Jésus-Christ. Elles sont faites de gros blocs de pierre assemblés sans mortier et qui font quand même de 20 à 25 mètres de haut, tu imagines. Ce sont des tours rondes en forme de cône, parfois seules, isolées, parfois ce sont des tours qui font partie d'un vaste ensemble avec des remparts, des tours d'angle, des bastions, un peu comme de véritables forteresses, tout un ensemble de constructions coniques absolument uniques au monde.
1: Et on en trouve beaucoup là-bas,
0: quand même. On en trouve même énormément, puisqu'on en trouve près de 7000. Et souvent, elles sont loin de la mer, souvent à des endroits stratégiques. Et elles avaient une fonction sociale, politique et religieuse dans ces communautés villageoises. Bien sûr, cette visite est incontournable en Sardaigne. Et aussi, en fond, c'est une civilisation qui nous reste encore bien mystérieuse. La plus spectaculaire, c'est le site de Sunuraxi, très bien conservé en Sardaigne du Sud.
1: D'autres visites ou promenades à faire, peut-être à Cagliari encore?
0: Je te propose le quartier de Stampace.
1: Stampace, ah, c'est joli ça. Donc, j'imagine, Pace, il y a la paix quelque part.
0: Sta in pace, ça veut dire repose en paix. Ah, mais en fait, ce n'était pas très gentil, car c'était ce que disaient les occupants d'Aragon aux opposants sardes en les précipitant du haut des fortifications. Donc tu vois, c'était pas repose en paix,
1: très amusant.
0: C'était pas vraiment de leur volonté. À Stampace, on peut aussi admirer la très jolie église Saint-Michel qui marie le style jésuite au baroque espagnol. Et là, nous avons la preuve de l'influence espagnole dans l'histoire de la Sardaigne. Et je t'invite aussi à monter au mont Urpino. C'est le parc le plus ancien de la ville et c'est ce que choisissent comme arrière-plan les jeunes époux pour leurs photos de mariage. C'est vraiment la photo, la belle photo. Et du mont Urpino, la vue sur Cagliari est magnifique.
1: Alors, si on élargissait maintenant la perspective Peux-tu nous conseiller quelques sites à voir en Sardaigne, mais peut-être après une nouvelle petite pause musicale?
0: Toujours avec nos chants de berger sardes.

0: Alors, promenons-nous un petit peu maintenant en Sardaigne. Et comme on l'a dit, la Sardaigne est l'une des terres les plus anciennes d'Europe. Elle offre une richesse remarquable de sites d'exception. Outre les nuraghes dont nous avons parlé, les maisons de fées creusées dans la roche, il y a aussi les monumentales tombes des géants, des temples avec des puits dédiés aux divinités nourricières, bien sûr, l'eau, et puis le splendide site romain de Nora, les villages qui rivalisent de charme et de beauté. Je pourrais citer Bossa avec son château et ses maisons colorées, ou aussi le vieux village de Castelsardo qui domine la mer et qui est vraiment grandiose au coucher du soleil. Ou encore Orgosola, où se perpétue la tradition des peintures murales. Le village d'Orgosola est une exposition à ciel ouvert tous les jours de l'année.
1: Et bien entendu, il y a la Costa Smeralda.
0: La côte d'émeraude, ça pourrait faire rêver.
1: J'adore là, le nom est déjà...
0: C'est un cas particulier, la Costa Smeralda, puisque cette côte fut lancée par le prince Karim Aga Khan dans les années 60 et que c'est un repère de milliardaires. Elle ne reflète en rien, bien sûr, la véritable Sardaigne. Créée de toutes pièces, on y voit des villages refuges, des yachts géants qui ont pris possession des terres, de ces eaux turquoises, comme à Porto Cervo. Ici, on vit entre soi, entre grosses fortunes, et pour tout dire, l'impression, c'est plutôt d'enfermement et d'ennui. Bon.
1: Pour eux, peut-être pas.
0: Peut-être pas pour eux, mais pour le touriste qui se promène
1: de l'extérieur, oui, c'est ça.
0: Voilà, tu n'as pas du tout l'ambiance chaleureuse des villages authentiques.
1: Voilà.
0: Je te donne juste un exemple. En 2012, Silvio Berlusconi met en vente sa villa sur la côte d'Émeraude, qui d'ailleurs a été bâtie sans autorisation, malgré la présence de tombes phéniciennes.
1: Mais bon. Je pense que ça ne le dérangeait pas.
0: Non, pas spécialement. Et met en vente sa villa au prix hallucinant de 450 millions d'euros.
1: Donc il y avait quelqu'un qui a pu l'acheter. Ça, c'est incroyable. On ne sait pas, c'était le prix. Voilà. En tout cas, c'est une curiosité bizarre dans un pays qui a, à mon avis, beaucoup d'autres choses à nous offrir.
0: Des sites archéologiques en pagaille, une centaine d'églises romanes des 11e et 12e siècles, et puis des îles, beaucoup d'îles. Par exemple, l'archipel de la Madeleine, où l'on garde le souvenir de Garibaldi.
1: Eh oui, Garibaldi, n'oublions pas. Immense figure de l'unification italienne. Mais quand on ferait son, je pense, personnage insolite, on va vous en parler un peu plus longuement de cet homme.
0: Qui a même aidé les Hongrois, je crois.
1: Absolument.
0: En 1848. Okay. Alors Garibaldi, bien sûr, c'est un héros très populaire en Italie. Il est né à Nice, qui était encore italienne à l'époque, en 1807. Et il a été proscrit et exilé sur l'île de Caprera, dans l'archipel de la Maddalena. Il parvint à s'enfuir et se mit à bourlinguer quelques années de par le monde. On le voit en Tunisie, à
1: loin
0: New York.
1: Loin d'Italie, surtout.
0: Surtout loin d'Italie, oui. Pérou, Chine, Manille, Australie, voilà, très loin même parfois. Mais il n'avait pas dû garder un si mauvais souvenir de son exil, puisqu'en 1854, il achète un petit domaine, justement sur l'île de Caprera, où il avait été exilé. Il mène une vie rude et simple au milieu de ses vignes, de ses oliviers, de ses moutons et de ses abeilles. Et c'est là que Cavour vient le chercher pour le charger de participer avec lui à la guerre d'indépendance. Et il va partir à la tête des 1000.
1: Alors, c'était qui les 1000?
0: Les 1000, les chemises rouges, qui étaient une armée de volontaires. Donc, il part à la tête des 1000, libérer la Sicile et attaquer Naples. Pendant la guerre de 70, il se bat courageusement aux côtés des Français, puis va se retirer sur l'île de Caprera, où il disparaît le 2 juin 1882. Sa statue nous salue à notre arrivée. Et en longeant la côte, il ne faut pas manquer les grottes de Neptune. Grottes splendides, immenses et leur incroyable escalier d'accès de 650 marches à flanc de falaise. Tu n'as pas le vertige,
1: ça
0: j'espère.
1: C'est plus que vertigineux, je n'aime pas ça.
0: Exactement.
1: Et les Sardins, alors qu'est-ce qu'on peut dire finalement de la population, des habitants sardes?
0: C'est un peuple courageux, fier, issu de nombreuses races, descendant de nombreux conquérants, et tout ça a donné un mélange explosif, dont le trait principal est un grand sens de l'hospitalité. Ici, on vous propose d'emblée un verre de liqueur de myrte. C'est délicieux.
1: Très, très bon.
0: Et très bon pour la santé en plus. Et ça vous remet aussitôt d'aplomb. C'est un peuple religieux aussi. La religion est importante dans la vie des Sardes. Elle imprègne encore fortement leur vie quotidienne. On fête avec beaucoup de panache les saints, les fêtes de Pâques. Toutes sortes de fêtes locales sont célébrées avec ferveur, avec procession. Et puis, il y a aussi des rituels folkloriques tout à fait bizarres, 100% sardes, comme les mamoutones, où des hommes vêtus de peau de chèvre, masqués de noir, dansent, oui, mais dansent en portant, en agitant de nombreuses cloches, jusqu'à 25 kilos de cloches.
1: C'est très surprenant.
0: Quel spectacle.
1: Oui, comme mammouths, ils sont bizarres.
0: Et c'est très fatigant, épuisant, ouais, c'est hein, danser 25 kilos de cloches.
1: Grâce à son isolement, ces traditions sont heureusement, ont été préservées, mais aussi le paysage.
0: Une nature sauvage, intacte. Et puis, en plus, un vrai souci de l'environnement. Une centaine de sites sont classés Natura 2000, parcs et zones protégées, dont l'archipel de la Maddalena. De merveilleux sentiers de randonnée entre mer et montagne. L'UNESCO a classé au patrimoine mondial en 1997 Sunuragi de Barumini, qui est le plus bel exemple de ces constructions défensives que nous avons évoquées au début de notre émission.
1: De l'époque de l'âge de bronze,
0: c'est ça. Et depuis 2007, au patrimoine immatériel de l'humanité, le chant pastoral sarde que nous allons écouter pour finir notre émission.
1: On vous dira au revoir.
0: Merci Elisabeth.
1: Merci Christine de nous avoir fait voyager. Merci beaucoup. Alors à bientôt pour une prochaine émission capitale.
0: À bientôt.
1: On ira peut-être dans un endroit moins fabuleux que ça, mais on verra. Je vais essayer de vous trouver quelque chose de bien agréable.
0: J'y compte bien. Au revoir.
1: Au revoir. 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

0: Bonjour à toutes et à tous, heureux de vous retrouver aujourd'hui encore sur La Route Inconnue, le magazine de Radio Rancière entièrement consacré à l'actualité poétique dans le monde francophone, dirons-nous. Chaque mois, j'ai l'honneur et la joie de vous présenter un ou une poète et de vous lire quelques extraits de son dernier ouvrage. Et ben, c'est encore le cas ce mois-ci et j'en suis d'autant plus heureux que mon invité est l'une de mes auteurs de chevet, Mylène Tournier. Ce nom ne cesse de grandir au firmament des lettres et c'est bien fait pour elle et c'est bien fait pour nous qui la lisons et qui l'aimons. Bonjour Mylène.
1: Bonjour Christophe, bonjour.
0: Alors, je ne sais pas s'il est besoin de vous présenter à nos auditeurs, une jeune femme de 37 ans qui a écrit 13 livres en l'espace de 7 ans, évidemment, ça défraie la chronique. J'ai le sentiment que vous ne vous arrêtez jamais d'écrire, c'est en tout cas le sentiment que ça donne. Est-ce que c'est vrai ou faux?
1: Je pense qu'il y a une partie de cela qui est vrai, que j'ai besoin d'un fil continu d'écrire.
0: Et comment cette frénésie d'écriture s'est-elle manifestée pour la première fois dans votre vie? Allez, on va plonger un peu dans votre passé là aujourd'hui.
1: Je pense que dès l'adolescence, l'écriture à sa façon a été une forme de soutien. Tout à l'heure, il y avait le mot chevet, peut-être de chevet, et qu'elle s'est avérée importante, nécessaire.
0: Ouais. Vous avez grandi au milieu des livres, Mylène?
1: J'ai grandi au milieu des chansons, au milieu des chansons et dans les mots, dans les chansons, les mots, les cris aussi. J'ai l'impression que dans le chant, on pouvait, il y avait quelque chose qui pouvait se livrer, qui dépassait les mots et qui en même temps s'appuyait sur eux. Et les chansons de Brel, de Anne Sylvestre, de Manique.
0: Et la poésie, je veux dire, est-ce que vous avez découvert également la poésie écrite, la poésie du livre à l'adolescence ou c'est venu plus tard?
1: La poésie, elle est venue d'abord par le théâtre, par les textes de Bernard-Marie Coltès, les textes de Jean-Luc Lagarce, les textes de Paul Claudel. C'est d'abord venu par le théâtre.
0: Oui, j'ai oublié de dire que, en fait, finalement, je crois que vos premiers textes, ce sont des textes de théâtre, hein, c'est ça?
1: Oui, effectivement, il y a quelque chose du théâtre de spectatrice qui.
0: Alors votre écriture, c'est vraiment une écriture en mouvement qui est pleine de vitalité, qui est en prise directe avec l'instant présent. Alors en prise directe avec l'instant présent et en même temps comme aspirée par le futur, par le prochain épisode, c'est ce qui me vient à l'esprit. C'est peut-être complètement déconnant, j'en sais rien. Qu'en pensez-vous?
1: Non, effectivement, je pense que je suis une marcheuse. J'aime et j'ai besoin de marcher. Et peut-être que dans la marche, il y a effectivement cette à la fois le pas qu'on est en train de faire et forcément celui d'après. Et donc qu'il y a un mouvement qui est continu, qui est en train de se faire.
0: Oui. Et il y a un grand oui dans votre écriture et probablement aussi dans votre façon de vivre. La vie n'a toujours pas commencé. Est-ce que c'est le cas?
1: Oui.
0: Oui, oui. Un oui supplémentaire.
1: Effectivement, je me dis souvent que pour écrire, j'ai rarement des choses d'avance par mois et que j'ai envie, besoin de m'appuyer à ce que je vois, à ce que j'entends, à ce que je croise et donc en se dire oui.
0: Alors, ce qui est extraordinaire, c'est votre faculté d'attention aussi, c'est-à-dire que vous êtes un appareil enregistreur, rien n'échappe à votre attention ou peu de choses. Vous avez l'impression d'être parfois, débordé par le réel.
1: Oh, j'ai l'impression que le réel, peut-être que le pas, l'écriture, ça le découpe et ça en fait des fragments, des scénettes, des bouts de morceaux. et en même temps, c'est le réel, c'est à la fois possible de s'en échapper et parfois on a l'impression, et oui, je pense que parfois dans la vie, on peut avoir l'impression d'être prise.
0: Le réel, c'est un réel gorgé de sève hein, pour ce qui vous concerne. On a l'impression que tout fait. Alors, je reprends les propos du poète Jean Follin qui m'est cher. Follin écrit quelque part « Tout fait événement pour qui sait frémir ». Vous êtes une championne du frémissement.
1: Effectivement, j'aime regarder les passants, j'aime regarder, lorsque je marche, c'est souvent en ville, j'aime regarder les vitrines, j'aime regarder les chiens, j'aime regarder les gens, j'aime regarder le vent, j'aime, oui.
0: Ouais. Alors moi, je vous lis depuis Poème d'époque, qui est donc sorti en 2019 chez Décharge, collection Polder. Le ton était donné, hein, l'originalité était déjà au rendez-vous. C'était un texte qui était de vous de A à Z, ce qui est quand même très rare pour un premier opus. Quand vous êtes passé à la poésie, quand vous êtes affranchi des règles de l'écriture théâtrale pour arriver en poésie, tout de suite, vous avez découvert votre manière, je sais pas, j'emploie ce mot-là qui convient peut-être pas forcément, mais vous avez tout de suite trouvé le ton.
1: Ah oui, j'imagine que lorsque que écrire, c'est souvent avoir une son propre. Alors moi, je dis chantonnement. Je pense que pour d'autres auteurs, ce serait pas ce mot-là. J'ai l'impression moi qu'il y a une forme de chantonnement. Je pense qu'il va avec la marche aussi. Oui.
0: C'est-à-dire que vous voulez chantonner les poèmes qui vous arrivent. Ou c'est eux, sont eux qui viennent chanter en vous.
1: Je pense qu'effectivement il y a une forme de c'est aussi souvent des marches en solitude, ouais. Et donc j'ai l'impression que même si l'écriture parfois vient pendant, parfois vient après, mais que regarder, c'est aussi complètement me bercer, parce que c'est pas ça, mais me calmer peut-être.
0: Oui. Ouais. Et regarder, c'est aimer chez vous, je trouve. T'as un regard bienveillant.
1: Je pense qu'effectivement qu'il y a de formidables regards de résistance, il y a de formidables regards qui exigent justice, qui exigent exige réponse. Je pense qu'effectivement mon regard est plutôt de tendresse, et même s'il y a dans l'exigence de justice une tendresse, mais une forme de oui, sans doute quelque part de surveillance.
0: Oui. Alors, on va parler de votre dernier livre, hein, paru chez L'Hurlure, toujours. Alors, L'Hurlure, c'est ça y est, c'est votre éditeur. Vous lui êtes très fidèle. Vous avez développé des relations particulières avec cet éditeur.
1: Oh, Emmanuel Carou des éditions L'Hurlure, il y a effectivement une forme, je pense, de travail qu'on mène et qu'on poursuit à deux, qui est, en tout cas, qui m'est très cher.
0: Alors, ce dernier livre s'intitule 31 kilomètres aujourd'hui. C'est 31 kilomètres quotidiens. Vous effectuez à pied, en bus, en métro, en poème.
1: Alors les 31 étaient parfois moins, mais effectivement, alors même si il y avait effectivement j'ai souvent pris les transports en commun, mais il y avait cette envie que la marche soit la, qu'il y ait une forme de piétonnerie d'écrire.
0: Ouais. Est-ce que vous pouvez me raconter votre journée, une journée, comment ça se passe? Vous vous levez tôt?
1: J'aime le matin, j'aime beaucoup le matin, donc je me lève plutôt tôt, oui, je vais marcher, je pars marcher, si c'est marcher pour aller quelque part où je dois aller, je vais à cet endroit, si y a pas d'endroit suivant où je dois aller, je simplement je marche et je alors c'est souvent en ville parce que j'habite en ville à Paris, mais et auquel cas je me laisse porté par les rues. Si c'est aller vers un endroit, je vais à cet endroit, mais souvent à pied.
0: Alors, qu'est-ce qui fait que vous vous laissez porter par les rues? Qu'est-ce qui fait que vous allez tourner à droite ou à gauche, par exemple? C'est une personne que vous allez suivre? C'est, je sais pas, ou un oiseau ou n'importe quoi?
1: Parfois effectivement parfois une personne, parfois un oiseau, parfois c'est l'envie d'aller dans la rue où il y a le plus de monde, parfois c'est au contraire aller dans la rue de traverse, parfois c'est oui effectivement.
0: Oui. Alors, il y a beaucoup de Parisiens
1: Parfois
0: qui.
1: c'est découvrir une rue que je connais pas, parfois au contraire c'est j'aime la routine, je crois que je l'aime, et donc c'est parfois au contraire aller dans une rue que je connais très bien.
0: Oui. C'est une routine, c'est plus une obstination peut-être qu'une routine, parce que finalement, de cette routine, vous extrayez toujours du nouveau, non?
1: Oui, je pense que parfois on a parfois redit ça, je crois, lors du confinement, que cette chose que dans le même petit kilomètre ou dans le même petit espace, on pouvait voir des choses chaque fois. Je crois que c'est réellement vrai.
0: Ouais. Alors comment vous travaillez? Parce que évidemment vous marchez, mais vous n'écrivez tout de même pas en marchant, il faut que vous vous arrêtiez, il faut que vous notiez, comment ça se passe?
1: J'écris sur le téléphone, j'écris sur la fonction note du téléphone. Parfois, ce sont aussi des choses que je filme et sur lesquelles j'écris le soir. Parfois, c'est simplement retenir très fort une lumière ou retenir très fort tel chien qui marchait derrière tel maître et avoir l'impression que les deux auraient pu être l'un à l'autre chacun et écrire le soir. Donc, parfois, c'est écrire sur le moment, parfois, c'est retenir à plus tard.
0: Oui. Et qu'est-ce qui vous, c'est bête de dire ça, mais qu'est-ce qui vous motive? Vous avez envie d'embrasser Paris, vous avez envie d'embrasser le réel, d'en extraire la substantifique
1: Oui, je
0: moelle
1: crois que.
0: ou.
1: Oui, je pense qu'il y a un besoin, ce terme que embrasser, je pense qu'il y a un besoin d'abord de corps, effectivement, de marcher, me fait profondément du bien. Et il y a une forme d'ivresse, mais tellement douce. Et donc, je pense que c'est effectivement un besoin peut-être d'abord peut-être charnel.
0: Alors, il y a dans votre poésie qui est si sauvage par ailleurs, hein, au bon sens du terme, hein, il y a aussi, je trouve, une dimension spirituelle. Vous avez un côté, vous me passerez l'expression, hein, vous avez un côté punk et puis un petit côté Thérèse de Lisieux, mais finalement, ces deux côtés ont l'air de s'entendre parfaitement.
1: Effectivement, et alors dans une ville, je vais très souvent dans les églises aussi parce que ce sont des endroits ouverts, c'est des endroits où on peut entrer, s'asseoir sans rien acheter, ni même dire son nom, ni même se présenter. Il n'y a pas à parler pour être. Et c'est rare que croisant une église, je n'y entre pas.
0: Oui. Et vous n'êtes pas la seule d'ailleurs, vous rencontrez beaucoup de gens dans les églises, beaucoup de gens de la rue, des clochards.
1: Oui.
0: Vous avez une attention particulière, je trouve, à ces gens qui sont finalement à fleur de bitume.
1: Je pense effectivement que lorsque on marche dans la rue, ce sont les, il y a les passants et puis il y a toutes ces personnes que je croise chaque jour, que parfois je revois lorsque ce sont les mêmes quartiers. Et effectivement, je pense, je veux les, je veux dire, je veux les regarder. Leur parler parfois.
0: Leur parler parfois aussi, oui. Et le soir, vous arrivez, vous retravaillez vos textes. Ils sont beaucoup retravaillés. Vous y avez passé beaucoup de temps à ce livre-là, par exemple, pour s'en tenir à celui-ci.
1: Il y a un gros travail qu'on mène avec Emmanuel Carreau, qui est souvent aussi un travail de coupe, un travail d'élagage, un travail comme ce sont des poèmes souvent écrits sur l'instant, parfois des choses qui me sont qui m'ont marqué fort sur le moment, à rebours du temps, non plus court et non plus. Et donc là, à ce moment-là, c'est tout un travail d'essayer de voir ce qui résiste et ce qui comment le jour peut se dépasser vers la page.
0: Ouais. Vous les dites à voix haute, parce que l'oralité est importante chez vous, ça, on le sent, on sait vraiment, en tout cas en tant que lecteur, ce sont des poèmes qu'on a envie de lire à voix haute. Est-ce que vous le faites vous-même ?
1: Il m'arrive de lire à voix haute. Écrire, c'est vraiment silencieux et c'est jamais ouais. à voix haute. Et je suis absolument incapable de, j'allais dire, d'improviser un poème à l'oral ou d'écrire avec la voix. C'est totalement impossible. Ouais. Par contre, après écrire, lire, ça oui.
0: Oui. Y compris lire en public, vous aimez rencontrer votre public, hein?
1: Oh, j'aime lire les textes, j'aime aussi entendre, j'aime profondément entendre les textes des autres à voix haute. Je trouve que c'est une façon d'entrer dans un texte qui est à la fois intime, où il y a directement une empreinte du corps, il y a le temps qui se déploie dans la voix. Enfin, j'adore entendre les textes.
0: Oui. Quelle est votre actualité ? Là, hier, vous me disiez, j'ai pas pu vous répondre, j'étais en répétition. Vous répétez quoi ?
1: C'était un texte de la metteur en scène Karine de la compagnie Club Sensible qui m'avait proposé de m'intéresser à plusieurs métiers et notamment pour un texte qui s'appelle « Le maniement du fragile », le métier de fleuriste, d'autres métiers. Et donc, c'était autour de ça.
0: Ouais.
1: Il y avait deux actrices, deux comédiennes qui s'appelaient Nelly Pelicani et Marie-Philippe.
0: Vous-même, vous jouez ?
1: Non, là non.
0: Mais vous avez joué par contre ?
1: Oh, il m'est arrivé... Comme on dit, j'ai eu joué, mais plus.
0: Plus, d'accord. Allez, il me reste une toute petite minute. Je vais faire mon Jacques Chancel, pour citer quelqu'un que les moins de 20 ans ne peuvent pas connaître et qui terminait toujours ses interviews en demandant « Et Dieu dans tout ça ?»
1: Dieu partout. Partout dans le sens où... je veux croire à croire. Enfin, je veux... en tout cas, à cette chose de... que dans le rien, dans la seconde, dans le peu, il y a tout.
0: Ouais.
1: Il me semble que j'ai envie de prendre cette chose au sérieux. Et, or, c'est pas par cintrie ou béni-ouiri, mais parce que il me semble que j'ai besoin de ça.
0: Ouais. Mylène, un grand merci à vous. Un grand merci à vous. On va écouter un peu de musique et puis. Je vais lire à nos auditeurs et à nos auditrices des extraits de ce très beau livre « 31 km aujourd'hui » paru aux éditions L'Hurlure. Merci beaucoup.
1: Très grand merci. Merci beaucoup Christophe. Merci.

Après Cry Baby de l'inoubliable Janis Joplin, 31 km aujourd'hui de Mylène Tournier, paru aux éditions L'Hurlure. 31 mai. À cause de la canicule ou du film, je marchais dans l'étrange état de pleurer de tout, du gros tricycle du pousse-pousse touristique, mais d'écrire, rien. Le clochard rechargeait son portable à une prise sauvage. Des panthères dorées gardaient les portes chics des palaces comme faire de l'objet du vol la sentinelle. Mon seau était fermé comme parc et raccourci et l'on devait longer ses grilles. Le cinéma un jour était né d'avoir mis une image sous le soleil et laissé. Et ce qu'on viendrait voir désormais était cette somme-là du soleil et de l'image. 1er juin. J'ai marché derrière la famille Quatre Corps en hésitant à alerter le père de l'échafaudage qui s'approchait à cause de la petite sur ses épaules. Mais il avait déjà calculé et, une fois devant, a plié ses genoux et monté sa main par-dessus la tête de sa fille pour la lui pencher. J'ai marché derrière le dos tout tordu du monsieur. Si je l'avais 10 mètres, il l'avait, lui, toujours. J'ai marché derrière les mères qui tenaient leurs mains et la main tenait leurs filles, les filles des visages au pied d'une tour. Quand un jour elles sont parues du ventre, comme après l'avoir essuyé, on sort un fruit du torchon. Les filles, nées comme la musique qui profondément n'existe pas, mais comme les filles au début n'existent pas, à qui leur mère donne un prénom et une respiration. 2 juin. J'ai marché près des poètes qui vécurent ici dans la propriété de leur mère. Nos pas sur terre rejoignent le ciel. J'ai marché près des abeilles qui butinaient les tombes. Dans la vitrine de la boucherie, la poule en céramique picorait ses propres fils en suprême. Bientôt, quand éclatera la couture des hémisphères qui tenaient le monde, la terre sera comme le ciel où les morts sont singes à tête noire, grands doux avec leur visage vivant. 3 juin, la fille avait l'air un peu pimpant et autoritaire qu'ont les mouettes. 4 juin, j'ai senti bouger les pierres de la ville pendant 24 kilomètres aujourd'hui. J'ai quitté la chambre pour le musée des pierres. J'ai pensé, rue Le Regrattier, c'est curieux, ce mélange entre regard et regret. Regrattier, vendeur de seconde main qui fait commerce des petits restes d'un grand restaurant. Nos œuvres de regras qui feront d'autres œuvres broyées et façonnées. Nos œuvres de regrets, celles qu'on n'aura jamais commises. J'ai marché jusqu'au musée Bourdelle. Montparnasse, juste derrière les statues du jardin, semblait, elle aussi, la tour jaillie démente des mains d'un sculpteur. J'ai vu les deux étudiants en art, sur un pliant prêté par le musée, dessiner les pierres et les bronzes, en levant la tête régulièrement, comme respiration furtive de brasses coulées, mais les deux à des rythmes différents. J'ai vu, loin des rues et des fontaines que d'ordinaire elles ornent, les mains des allégories embarrassées des faux néons et du plafond. J'ai vu les mains sculptées, les mains être ensemble la pierre et l'outil, les mains vieillir de leur propre vieillesse, comme une vieille dame tient sur ses genoux une autre vieille dame. Nos mains être des traces de Dieu à son état le plus humble, le plus ambitieux, les deux. « J'aime les mains, disait la dame à côté de moi, sans que je sache si c'était celle-ci de la statue ou les mains, toutes les mains. »
J'ai lu les titres de sculptures, comme les légendes nobles et simples qu'on écrit au dos des photos avec la date et les prénoms. Baigneuse accroupie et une baigneuse accroupie. Les pommes et un panier de pommes. Le nuage et une femme. J'ai regardé la pierre et le marbre démasquer nos rides, la fatigue magnifique quand, paupières closes, nos cils sont presque posés sur nos joues. J'ai vu des cils en pierre et des mous fracassés et des lèvres fendues faire un visage superbe. Et les genoux des gardiens de salle dépassaient des salles à l'entrée comme deux collines noires pour toujours calme. J'ai vu la pierre être un miroir et le sculpteur sculpter le sculpteur Bourdel faire Rodin. J'ai vu la main agiter pour la statue un éventail. Et dehors, sur les bancs, les pierres furtives de nos peaux. J'étais à 20h dans la rue du Cherche-Midi. Les boutiquiers de Pantin avaient baissé par avant et laissé dépasser entre deux pans seulement la tête un peu triste d'un arlequin. La nuit est arrivée qui a encerclé le soleil comme on émiette à main nue une vaste roche. L'ombre n'était plus de soleil, mais de réverbère. Je la poussais de mes pieds à chaque pas. La lune était là-haut un agneau à bascule qu'on met sur le trottoir à donner, comme un regrattier plaintif ne veut plus vendre ce qu'il a acheté. S'il y avait, au lieu d'une, 1000 lunes, le ciel serait un échiquier nuit et blanc, comme ces couloirs en damier où les carrés sont des losanges. Une sirène d'ambulance déchirait les immeubles, filait, et à nouveau, tout se taisait. Paris était immobile, dont toutes les pierres pourtant bougeaient, pour faire la nuit et le jour, faire le temps. 5 juin, t'es vraiment quelqu'un de mauvais. T'es mauvaise, mauvaise, mauvaise. C'est flagellé de mots la fille seule qui marchait devant moi. 6 juin, Évry Courcouronne. J'ai marché 31 kilomètres au milieu de l'Agora aujourd'hui. J'ai marché dans la foule minimale de mère et fille qui s'allaitaient comme se lèchent une biche et son fan en clim de causeuse de galerie commerciale. « Oh, toi, tu as des glaires !» m'a téléphoné hier ma mère et j'ai vu ce qu'est une mère, cette préscience des muqueuses de son sud à mon nord. Mondragore misanthrope, j'ai léché l'égrégore des autres, agoraphobe seulement des discussions, mais qui ait besoin des corps. Moi, la Pax, qui par contre vais me frotter au dictionnaire et lui subtiliser mot, égrégore, grande grappe, à Pax, mot sans jamais rime. J'ai besoin du soleil, de la ville et du langage, comme de grandes choses collectives qui aussi laissent solitude se poursuivre. J'ai d'étranges réjouissances, difficiles à répondre en ce que j'ai fait aujourd'hui, et d'étranges abstinences, difficiles à répondre en ce que je n'ai pas fait depuis plusieurs mois. 7 juin, dans le couloir RATP, le soir, le contrôleur s'est agenouillé pour le jeune clochard. On va fermer les grilles. 8 juin, j'ai vu les deux hommes à l'abribus, penchés chacun vers sa propre ivresse. 9 juin, carrière sur scène. J'ai marché 20 kilomètres de cimetière en cimetière aujourd'hui. Les cerisiers donnaient des pierres. J'ai longé les arcs de cercle des serres. Une dame avait laissé dans l'allée son chariot à commission civile, le temps de l'arrosoir et la prière, comme on abandonne son panier dans un rayon pour aller chercher du beurre. Mort, c'est que même les roses sont neutres, dont ne nous réveillera pas l'odeur. L'écriture, le chat que fige sa chasse, ou l'écriture, le rapace qui, s'en saisissant, fait voler la charogne.
10 juin, j'ai boîte à conserver la ville pendant 18 kilomètres aujourd'hui. La cave de mes grands-parents était pleine de bocaux, avec le Bernard l'ermite orange caoutchouteux pour empêcher moindre air de passer, dont on pinçait la rondelle pour ouvrir. Mes grands-parents avaient des phrases. « La ville vieillit, les filles qui y montent, à cause de ce qu'elles y voient. » La Dolce Vita ne durant pas, on prépare les conserves et la guerre. La confiture d'une minute ou les conserves de dizaines d'années, des artichauts de 2022 en 2040 et pleine sécheresse. La petite escrime le soir entre les gens et les pois, l'ouvre-boîte. Dans l'usine, un ouvrier fou arrange des dioramas dans ses conserves, range les anneaux d'ananas en quinconce, les haricots en étoiles, comme les images que font les chorégraphies à 1000 prisonniers vues des drones. Le petit musicien qui hier se les fait voler, se taille trompette dans une conserve. Et le curé se sert des siennes pour sonner les cloches en attendant que le carillon, parti à la vaseline, sèche. Conserve l'opaque soutane ferrée autour du fruit. Le clochard use de la sienne comme d'une tasse. Mes conserves jetables d'images quotidiennes. Je vais dans la ville chaque jour, c'est l'infini idiot. Comme quelqu'un n'en aurait pas compris le principe et promènerait toujours avec lui son frigo. J'ai vu le nouveau chic de dîner terrasse d'une conserve et imaginé le prochain chic des terrasses de pharmacie, limonade et doliprane, rhum et Xanax. Le jeu d'écrase à la toute fin et la boîte, qui déjà n'avait pas la forme du fruit, n'a plus la forme d'une boîte. Conserve nos vanités, victuailles aveugles et closes pour 10 ans. Le jour qui se lève, c'est Dieu qui ouvre une conserve. Voilà, je vous laisse avec cette sublime métaphore et tellement drôlatique. Le jour qui se lève, c'est Dieu qui ouvre une conserve. Extrait de 31 kilomètres aujourd'hui, un texte magnifique de Mylène Tournier, paru aux éditions L'Hurlure. Vous n'aurez vraiment aucun mal à le trouver chez votre libraire ou à le lui commander. On va écouter un peu de musique et accueillir notre ami Claude Verset, qui va nous livrer sa chronique mensuelle.

0: Jean-Michel Karindek, pas en France. On rejoint Claude Verset qui doit avoir forcément, comme tous les deux mois, un bouquin dans sa musette.
1: Bonjour, bonjour à toutes, bonjour à tous. Bonjour Christophe. Il n'est pas... Bonjour, bonjour à toutes, bonjour à tous. Bonjour Christophe. Il n'est pas si facile parfois

derrière lui-même. Donc, devant ce livre, j'ai bien failli me dérober. J'ai une certaine répugnance, je le reconnais, à réveiller ce qui fut vécu, à être ramené à des souvenirs aussi heureux soient-ils. Or, ma rencontre avec Jacques Lacarrière marque une date importante pour moi, celle de la bifurcation que connut ma vie professionnelle du milieu théâtral vers le monde littéraire et vers le monde de la poésie. Et ma première initiative, en ce sens, fut d'organiser des soirées littéraires dans ma ville, à Chalon-sur-Saône, et mon premier invité fut Jacques Lacarrière, qui représentait un des écrivains de Bourgogne qui méritait alors d'être salué. Je n'avais pas mesuré l'audience acquise par mon invité avec son émission « Marche ou rêve » sur France Inter. Et je me suis retrouvé interviewé, débutant que j'étais, un homme de radio et d'expérience, bienveillant, il faut le dire, devant une salle comble comme je ne l'avais jamais imaginé. On était en 1984. Jacques Lacarrière venait de publier « Marie d'Égypte ». Il fut bien sûr question des autres livres, dont « Le pays sous l'écorce », qui, à mon sens, appartient au domaine poétique tout autant que les poèmes en vers auxquels se tient le présent volume, qui compte quand même déjà 350 pages, volume dit des œuvres poétiques complètes. Aujourd'hui, des années plus tard, Jacques Lacarrière continue de m'intimider. Passons outre, cependant, par le moyen le plus simple, en nous raccrochant à un poème tiré de cette anthologie, « Enfance », qui date de 1949. Si les cloportes faisaient de la musique, bruit méticuleux de leurs pattes sur la terre rafraîchie par la sieste des pierres, je passerais mes heures d'adulte au centre des graviers, suspendu dans le rêve d'être une oreille, pétrifié par le chant des mouches grises dans leur cathédrale d'odeur. Il ne s'agit pas pour moi de mener ici une analyse d'un ouvrage qui résume une vie, mais au mieux saluer l'événement que constitue cette réédition, donner au lecteur l'envie d'y aller voir de près. Notez que cette anthologie ne se réduit pas, comme à l'ordinaire pour ce genre d'ouvrage, à une suite de reprises des textes et des poèmes de l'auteur. Jacques Lacarrière a tenu à faire précéder chaque ensemble de réflexions sur la poésie. On trouve entre autres un entretien avec Jean-Marie Drault sur peinture et poésie. Et on saisit alors une conception de la poésie posée par Jacques Lacarrière. Et le premier principe serait d'oublier qu'on est un être humain, devenir branche, écorce, ou feuille, ou caméléon, ou cloporte, comme il était dit dans le poème cité au-dessus, ou nuage, suivant le désir explicitement formulé dans une prose dédiée à Claude Roy. Être nuage, s'alléger de ce qui est trop lourd en soi, s'affranchir de l'excès d'attraction, accéder au délice, au délire d'une pure évanescence. Et revenons au livre du jour et terminons en citant un poème, « Méditation », extrait de « Contre-nuit » qui date de 2002. Un arbre, un homme, un crépuscule, un horizon, le temps qui ralentit, la clarté qui décroît, le jour qui s'exténue, la nuit qui s'achemine. Tout maintenant devient possible, y compris d'arrêter cet instant, de suspendre le souffle du vent, de surprendre le murmure des sèves montant au cœur de l'arbre et tous les bruissements, tous les chuchotements du monde souterrain, de suivre le déclin du jour et l'éveil des premières étoiles comme autant de veilleuses et de flammes s'éteignant, s'allumant sur l'iconostase du ciel. Au cœur du halo lumineux,
de cette clairière nimble.

0: Et d'éclats du nerf, debout, immobile et comme les pétrifiés, l'homme se dresse, vivant gnomon de ce cadran stellaire où il vient enfin de comprendre le pourquoi des jours et des nuits. N'irai pas plus loin dans l'exploration de ces riches œuvres poétiques complètes de Jacques Lacarrière. Je suis déjà bien heureux de ramener à la lumière ce nom qui tend à être oublié, et je souhaite que vous serez assez curieux, curieuse, chère auditrice, chère auditeur, pour ouvrir cet ouvrage publié par les éditions Segers. Mais je vous en souhaite une bonne lecture et vous donne rendez-vous pour une prochaine écoute de La Route Inconnue.
1: Un grand merci à Claude Versa que vous retrouverez bien évidemment le mois prochain. Je vous propose, avant de nous quitter, eh bien d'aller voir ce que notre ami Patrick Jocal a à nous proposer en matière de livres de poèmes. Je crois qu'il en a plusieurs à vous soumettre. Voilà, donc je vous laisse avec lui. Je vous souhaite de passer une excellente fin de journée à l'écoute des programmes de Radio Rentiel. Et puis je vous donne rendez-vous dans 4 semaines sur La Route Inconnue, bien sûr.
2: Eh bien, bonjour. Un peu de poésie aujourd'hui avec 2 recueils au programme. Le premier que j'ai choisi, c'est aux éditions du Jasmin, un recueil que j'ai découvert au Festival du Livre de Moinsartou début octobre avec l'éditeur. Ça s'appelle « Haïku des forêts et des montagnes ». C'est écrit par Annick Combier, illustré par Neptune, et donc paru aux éditions du Jasmin. Un recueil de haïku, donc, avec de l'espace et du silence, bien sûr. À notre époque, prendre ainsi le temps de respirer devient primordial, y compris sur la page et y compris en édition jeunesse. Proposer ainsi aux jeunes lecteurs de respirer, de débrancher leurs écrans, c'est essentiel. Chaque page ouvre alors un espace naturel, forestier ou montagnard, voire les deux. Les illustrations aussi prennent le temps de prendre leur place, une pleine page. Elles y proposent leur légèreté, leur douceur. En pleine page, nous avons donc à gauche le haïku, à droite l'illustration, on respire. C'est un livre qu'on pourra laisser entrer dans toutes les BCD dès la maternelle et jusqu'au CDI des lycées, car le haïku échappe aux classifications d'âge. Il s'offre à tout le monde, chacun y puise ce dont il a envie et ce dont il a besoin. Le haïku propose un regard, une émotion sur le monde, face au monde, dans le monde, et à ce niveau-là d'humanité, qu'on ait 5 ans, 55 ans ou 555 ans, nous sommes tous égaux. Alors, quelques haïkus pour illustrer. Retrouver les alpages au son des clarines entrer dans l'espace. 3 coquelicots sur le chantier de coupe. Salut la lumière. Haïku des forêts et des montagnes, Annick Combier aux éditions du Jasmin. Le deuxième livre dont je vais vous parler s'appelle Le Fuego del Fuego. C'est une anthologie de poètes d'Amérique latine qui ont été traduits de l'espagnol par Laurent Bouisset, que je vous invite à retrouver sur Facebook, Bouisset, B-O-U-I-2-S-E-T. C'est publié par les éditions Les Étacs, publié en 2023. Je l'ai découvert à l'automne 2025 via un ami poète mexicain. Cette anthologie présente une 40aine de poètes d'une 10aine de pays d'Amérique centrale et du Sud, tous contemporains. Julio Palencia, je vous lis la traduction en français, « Le rêve de l'Espagne fut notre cauchemar. Nous n'avons pas le temps d'être pessimistes. Nous devons surmonter le désastre. » Une anthologie de poèmes qui parle de déchirure, de blessure, de négation, qui disent la révolte. Ici, on cherche à retrouver son identité. Après la colonisation, après avoir été bafoué, violé, on essaye de construire un futur possible, un futur humain. C'est dense, c'est fort. Ces poèmes m'ont offert un nouveau regard sur cette histoire. Et au-delà, l'histoire de tous les colonisés, ceux que je connais pour y avoir vécu, Sénégal, Philippines, une anthologie envers et contre tous les totalitarismes, dictatures, etc. Toujours Julio Palencia, disons-le à pleine voix, nous avons l'âme violée par le XXe siècle et tous les siècles antérieurs. Il y a aussi dans ce livre les traumatismes contemporains ou proches, les guérillas, les luttes armées sous influence économico-politique, les guerres dites civiles, les gangs, l'insécurité rémanente des rues, une violence quotidienne, un sursis permanent. L'armée passa et du charmant petit village attrayant pour les touristes sur les cartes postales multicolores, il ne resta pas une pierre debout. Personne pour témoigner. Manuel José Arce. Ou bien ce poème de Luis Carlos Pineda du Guatemala. Au Guatemala, nous sommes tous sportifs. Nous nageons tous sans exception et nous sortons courir tous les jours. Nous nageons contre le courant et sortir, c'est courir des risques. Notre sport officiel, la vie. La dernière partie du recueil aborde la question du poème et de la poésie. Qu'est-ce qu'un poème? Qu'apporte la poésie, etc. Et toutes ces sortes de choses. Les poèmes sont longs, il serait fastidieux de les relire ici. Mais ils sont d'une justesse et d'une acuité totale et je vous invite à les découvrir. Ce sont des poèmes que j'emporterai avec moi dans les rencontres avec les classes ou dans les médiathèques pour parler justement de qu'est-ce que la poésie pour vous. Alors voici le plus court de cette série, de Regina José Galindo, Manifeste. Je ne suis pas morte. L'encre existant sur le papier me le confirme. On peut suivre le travail régulier du traducteur Laurent Bouisset sur son blog qui s'appelle Fuego del Fuego. Je vous rappelle le titre de l'anthologie de ces poètes d'Amérique latine aux éditions Les Étacs, Fuego del Fuego par Laurent Bouisset. Et juste un petit mot pour finir avec le numéro 2 de la revue Géopoétique Internationale dirigée par Laurent Margantin en hommage à Kenneth White, le poète de la géopoétique. Un numéro 2 qui est paru donc à l'automne, mais dans lequel on va retrouver différents poètes dont Brigitte Dussert-Bresson, Antoine Maine, Marc Bonneval, Laurent Margantin, Nathalie Riera, une voisine, moi-même. C'est publié aux éditions du Tarmac à Nancy. Le site www.tarmacedition.com. Revue géopolitique internationale, un numéro par an. Le numéro 2 est à découvrir en ce moment. Voilà, je vous souhaite un bel automne et je vous dis à bientôt.

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Le 22 mars 2004, déjà la première moitié de la décennie était passée, l'un des journalistes spécialistes de la musique et du jazz, Jean-Luc Watschhausen, signait dans le Figaro un article intitulé « Art iconique, crooner de la pop » que je vous livre ici. Le succès de la pianiste et chanteuse Diana Krall, sans oublier dans un autre style le triomphe planétaire de Norah Jones, 17 millions d'exemplaires vendus de son premier CD, semble donner raison à Art iconique Jr., qui est le premier à renouer avec un jazz policé, populaire, accessible et dansant. Ce que fait d'ailleurs un autre artiste prometteur, le jeune pianiste et chanteur Peter Cincotti, 20 ans, qui lui ressemble comme un frère.

Il y a près de 15 ans, le passage d'Harry Connick Jr. sur une scène de Broadway avait enflammé le public et la critique. L'Amérique avait enfin trouvé son nouveau Sinatra. Rien que ça. Une succession un peu lourde pour les épaules fragiles du jeune pianiste et chanteur, 23 ans à l'époque. « C'est plutôt flatteur d'être comparé à lui », répondit-il un peu gêné. « Même si c'est difficile à assumer, ma voix n'est rien comparée à la sienne. » Ah, quand même. Je me considère d'abord comme un pianiste de jazz nourri d'Ellington et de Monk. Il est temps, évidemment, de vous présenter les musiciens de l'impressionnant big band qui accompagne le crooner aux yeux bleus et son piano. Arthur Latin aux drums, Charnett Moffett à la basse, Mike Smith, alto saxophone, John Gordon, alto saxophone, Jerry Weldon, ténor saxophone, Charles Gould, ténor également, Dave Schumacher, baryton, Roger Ingram, trompette, Dan Miller, Leroy Jones, Jeremy Davenport, trompette également, Mark Mullins, trombone, comme Craig Klein, Lucien Barbarin, également au trombone, comme José Baratti, mais lui, c'est une basse trombone.

Né à la Nouvelle-Orléans, le berceau du jazz, Harry Connick donnait une image rajeunie, tonique, très swingante, d'un style qui avait évolué avec son siècle et survécu à Presley, aux Beatles et à Led Zepp. Le succès est rapide, trop peut-être. Le jeune Harry collectionne les disques de platine, fait de la télévision dans les sitcoms, signe la bande originale du très célèbre film « Quand Harry rencontre Sally » et s'essaie au cinéma. Il affiche son physique de beau gosse dans le film de Jodie Foster, Le Petit Homme, ou bien en donnant la réplique à Will Smith dans le péplum catastrophe de Roland Emmerich, Independence Day. Aujourd'hui, à 37 ans, marié, père de 3 petites filles, Harry Connick Jr. a pris de l'assurance et signe un nouvel album de reprise des années 50 et 60. My Prayer, ou bien I Only Have Eyes For You, qui est la suite logique d'un autre album, Songs I Heard, dans lequel il puisait dans le très vaste répertoire des chansons d'enfance. Une fois encore, se souvient-il, je me suis tournée vers des titres que j'écoutais, enfant, à la radio. Cela m'amusait de les faire découvrir à un nouveau public qui ne sait pas forcément que My Prayer, avant d'être un succès des Platters, le fut avec les Ink Spots dans les années 30. Mon idée était de reprendre ces chansons à ma façon, avec un big band et une section à cordes. Tous les arrangements ont été conçus pour mettre en valeur les couleurs, les nuances, les tonalités de chaque thème. Ce qu'il fait avec beaucoup d'élégance, voix douce et phrasé moelleux face à son piano. Voici d'Irving Berlin, Change Partners.

0: ce répertoire m'a permis de poser ma voix, de mieux respirer. La voix est un muscle qu'il faut entretenir quotidiennement. Et je suis étonnée de constater que la mienne évolue au fil des ans, précise-t-il. C'est aussi un prétexte pour m'amuser avec ce genre de chansons romantiques qui ne sont pas toujours faciles à interpréter. Pas de doute, poursuit Jean-Luc Watchhausen, Harry Connick a du talent. Mais il se cherche encore, hésitant entre le risque de composer un album plus personnel et la sécurité avec des standards qui ont déjà fait leurs preuves. Pris d'un violent coup de blues, il y a quelques années, il avait disjoncté carrément et cassé son image fabriquée de crooner chéri de l'Amérique, en tombant dans une sorte de funk basique débité au kilomètre dans les clubs de Bourbon Street. Au grand dam de ces millions de fans qui ne reconnaissaient plus leur idole dans ce virage à 180 degrés. Aujourd'hui, Harry Connick Jr., qui évolue aussi bien dans les chansons populaires que dans le jazz swing, est convaincu d'une chose, la scène est sa meilleure carte à jouer.
1: 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Comme

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0: Vie de famille. Son nom est Douyin en Chine, son pays d'origine. Chez nous, c'est TikTok. Cette application pour smartphone est née en septembre 2016 et est éditée par le géant chinois ByteDance. Et vous savez qu'aujourd'hui, TikTok compte environ 1 milliard 200 millions d'utilisateurs actifs mensuels dans le monde. En Europe, la plateforme a dépassé les 100 millions d'utilisateurs. TikTok s'est invité dans les familles et surtout auprès des adolescents. S'intéresser de plus près à ce phénomène permet d'en mesurer les effets positifs comme négatifs. Et pour en parler aujourd'hui dans Vie de famille, nous avons invité deux jeunes utilisatrices de TikTok, Louise et Anne. Un grand merci à vous de venir nous parler de cette application. Une émission présentée aujourd'hui par Isabelle Boulan. Alors, Louise et Anna, qu'est-ce qui voudrait commencer par se présenter ?
1: Bah, je peux y aller.
0: Très bien, Louise.
1: Alors, bonjour, je m'appelle Louise, j'ai 17 ans et je suis élève au lycée Nelson Mandela. Je fais partie d'une section internationale, là-bas.
0: Oui, américaine, hein,
1: c'est oui, ça ? Oui, c'est ça.
0: Et c'est à Nantes, le
1: exact,
0: lycée.
1: Exact, ouais. Sur l'île de Nantes.
0: D'accord. Et Anna ?
2: Alors bonjour, moi je m'appelle Anna et j'ai 17 ans et je suis élève à Saint-Stanislas à Nantes.
0: D'accord, et vous avez une petite particularité, c'est que vous avez choisi une spécialité.
2: Oui.
0: Pour les auditeurs, les spécialités c'est choisi en première générale qui est un peu particulière.
2: Oui, j'ai choisi la spécialité art plastique.
0: Oui, donc il y en a une qui est dans le public et l'autre qui est dans l'enseignement privé sous contrat. Et il y a une particularité peut-être à dire aux auditeurs, c'est que vous venez toutes les deux de passer l'oral de votre bac de français.
2: Parfait,
1: c'est voilà. Ça.
0: Et ça aura une incidence pour tout à l'heure. Alors, je crois aussi que vous avez des idées déjà sur ce que vous voulez faire après le bac. Anna, non
2: c'est... Alors, moi, j'aimerais bien me diriger dans l'art. Après, je ne sais pas encore exactement ce que j'aimerais faire, mais je sais qu'à un moment, j'étais très intéressée par le stylisme. Mais aujourd'hui, vu que je ne suis pas encore sûre de moi, j'aimerais peut-être, l'année d'après, après le bac, faire une année de prépa. Mm-hmm. C'est un an et me concentrer plutôt, de faire un ensemble de matières différentes, de toucher différentes choses dans l'art, dans différents milieux. Et après, plus tard, justement, viser des plus grandes écoles.
0: Bien, etc. Donc tout un projet.
2: Oui.
0: Et toi, Louise ?
3: Moi, j'aimerais bien travailler peut-être dans la communication, dans le milieu du cinéma. Et donc pour ça, je me disais peut-être que j'essaierais de faire une prépa Hippocagne.
0: Oui, une prépa lettres.
3: Voilà,
0: Hippocagne,
3: c'est ça.
0: Cagne.
3: Pour que ça m'ouvre un peu des portes.
0: Ah, et ça ouvre certainement beaucoup aussi. De portes.
3: Oui.
0: Alors, vous m'aviez dit hors antenne que vous étiez meilleures amies. C'est quoi deux meilleures amies? Alors, c'est des deux jeunes qui ont des points communs, des choses à partager?
2: Bah déjà, oui, je pense. Il faut déjà qu'on ait un peu la même vision des choses, de la vie, etc.
3: Sur certains points,
2: oui. Qu'on ait aussi beaucoup de choses à se raconter, à se partager et que on soit pas gêné de le dire, qu'on se sente pas jugé et que justement, c'est une amie qui va nous porter vers le haut et qui va toujours nous aider dans toutes les situations et je trouve que c'est très important.
0: Et quels sont vos centres d'intérêt puisque vous en avez en commun ?
2: Ensemble, en tout cas, on avait fait de la danse ensemble pendant plusieurs années.
3: Mais en tant que, moi je pense en tant qu'intérêt personnel, en soi, on aime toutes les deux beaucoup l'art, la musique, etc. Mais on n'a pas vraiment les mêmes goûts musicaux ou artistiques. Mais je trouve que c'est aussi quelque chose qui est intéressant parce que comme ça, ça nous permet de découvrir plusieurs choses grâce à l'autre personne et d'agrandir un peu notre culture et je trouve ça
0: bien. En tout cas, vous avez un point commun, c'est que, si je ne me trompe pas, vous appréciez TikTok toutes les deux.
2: Oui,
3: oui.
0: Et c'est quoi TikTok pour les auditeurs qui ne connaissent pas, parce que tout le monde ne connaît pas TikTok.
3: Alors TikTok, c'est une application qui permet de se divertir, pour moi c'est ça. Et en fait, c'est une application
2: qui partagent des petites vidéos.
0: Oui.
2: Donc, à l'origine, c'était des petites vidéos donc, qui étaient principalement axées sur des danses. Enfin, mmh. C'est une application qui est très liée avec la musique, donc mmh. la danse, etc. Mais au fil des années, quand ça s'est popularisé, c'est devenu plus une application pour partager un peu les intérêts de chacun.
0: Alors quand tu dis on partage des vidéos, c'est-à-dire qu'il y a des créateurs, c'est ça? On les
2: oui,
0: appelle
2: c'est
0: des
2: ça.
0: Créateurs.
2: Des créateurs de contenu.
0: Des créateurs de contenu qui font une vidéo. Donc en fait, on est libre de faire la vidéo de son choix.
2: C'est ça.
0: Sauf mmh. que elle ne doit pas dépasser 10 minutes, c'est ça?
2: Oui, c'est ça. Mmh. En fait, il y a un temps. Maintenant, ça s'est agrandi. Maintenant, on peut faire jusqu'à 10 minutes, mais de base, des vidéos TikTok en moyenne font moins, enfin une minute ou moins.
3: Oui.
0: C'est de plus en plus court, peut-être?
2: Pas vraiment,
3: bah, justement,
2: au contraire.
3: Je dirais l'inverse.
2: Ouais, moi
3: c'est
2: aussi.
3: De plus en plus long.
0: Ah oui.
3: À l'origine, c'était entre 15 secondes et 60 secondes.
0: Ah, oui.
3: Et maintenant, c'est vraiment, on peut aller jusqu'à 10 minutes. Donc, il y a beaucoup de gens aussi qui vont parler pendant 5, 6 minutes.
0: Oui, d'accord. Il n'y a pas que ce qu'il y avait au début.
3: C'est ça. C'est devenu beaucoup plus ouvert sur les différents types de contenus que les gens proposent. Il y a beaucoup de gens qui apprécient regarder ou faire des story time. Donc, raconter un peu leur vie ou leurs expériences, etc. Et donc, parfois, c'est...
0: Ouais. Et quelle est la réussite de TikTok? Ça réside donc dans un algorithme qui mmh. est particulier. Est-ce que mmh. vous voyez comment ça fonctionne grossièrement, en fait?
3: Je pense que c'est surtout par rapport à ce qu'on like, par rapport aussi à ce qu'on va commenter ou partager mmh. avec nos amis. Et que TikTok, enfin l'algorithme, du coup, va... savoir à peu près ce qu'on apprécie sur l'application, mmh. la plateforme, quelles vidéos on aime consommer. Donc du coup, après, ils vont nous mettre un peu les mêmes genres de contenus.
0: Donc il va y avoir des recommandations,
3: oui, des recommandations.
0: Ouais, extrêmement personnalisées.
3: Oui.
0: Et ça, c'est ce qu'on... Où est-ce qu'on les trouve, ces recommandations sur, pour toi, non? C'est pas ça?
3: Oui, c'est ça. Donc c'est la page un peu d'accueil de TikTok, c'est les pour toi où c'est des vidéos qui vont être amenées par l'algorithme et qui vont être par exemple des vidéos qu'on connaît pas forcément de créateurs de contenu qui vont être amenées par l'algorithme et qui vont être par exemple des vidéos qu'on connaît pas forcément de créateurs de contenu avec qui elles

0: plutôt vieille. Je pense qu'elle date donc quand j'étais en quatrième ou peut-être en cinquième. Donc, je devais avoir 11-12 ans, quelque chose comme ça.
1: Mm-hmm.
0: C'est plutôt jeune.
1: C'est plutôt jeune. Et je crois, Louise, que au début, tes parents n'étaient pas forcément au courant.
0: Pas vraiment. En fait, c'est... Je sais que j'ai dû demander à mes parents une autorisation pour avoir Instagram, par exemple, parce que c'était une application donc, que ma mère utilise et qu'elle connaît. Mais pour TikTok, c'est plus quelque chose que j'ai vu passer donc, sur Internet, sur YouTube. Quand j'étais plus jeune, j'étais beaucoup sur YouTube. Et donc, j'ai dû voir passer ça et ça m'a interpellée. Et vu que c'était pas hyper, hyper connu, enfin si, c'était quand même déjà connu, mais moins qu'aujourd'hui, à l'époque, et on en parlait beaucoup moins, du coup, j'ai plutôt installé ça sans mauvaise pensée, mais...
1: Un peu naturellement, voilà, en fait.
0: Oui, c'est ça.
1: Ou spontanément, plutôt.
0: C'est ça, exactement.
1: Et toi, Anna, ça date de quand?
2: Moi, je sais que c'est quand même plus récent. Ça fait depuis la début seconde que je l'ai.
1: Et les parents dans tout ça?
2: Moi, justement, j'ai attendu plutôt l'autorisation de mes parents parce que ma mère était très au courant de cette application. Et elle en connaissait déjà un petit peu les dangers et elle voulait surtout attendre l'âge légal, plutôt. Donc, du coup, j'ai préféré attendre et...
1: Une petite particularité, Louise, ça fait une petite diversion, mais à propos de YouTube, je crois que tu as appris l'anglais sur YouTube, en fait.
0: Oui, c'est ça. c'est intéressant parce que maintenant je suis bilingue et c'est principalement grâce à Internet, je pense.
1: La section internationale aujourd'hui, tu as pu y entrer aussi par goût et puis aussi
0: oui.
1: grâce à Internet, en fait, grâce
0: oui,
1: à YouTube.
0: Oui, oui, oui.
1: Et comment ça s'est passé?
0: Bah, je pense que c'est grâce au confinement. En particulier, parce que pendant le confinement, j'ai passé beaucoup de temps donc sur Internet, sur YouTube. C'était un peu la découverte vraiment de ça. Et je regardais beaucoup de vidéos en anglais, en fait, parce que c'était les vidéos les plus populaires étaient en anglais. C'était vraiment différent de ce que je regarde maintenant, mais c'était vraiment quelque chose qui m'attirait. Et donc...
1: Oui, t'as regardé beaucoup de vidéos et
0: oui,
1: tu t'es familiarisée avec l'anglais.
0: Oui, j'écoutais aussi beaucoup de musique. C'était un peu le début quand j'ai commencé à écouter des musiques en anglais.
1: Mm-hmm.
0: Et en fait, du coup, en écoutant de la musique et en regardant tout le temps les paroles et les traductions, etc., au fur et à mesure, ça commençait à rentrer, quoi.
1: Très bien. Alors, les méfaits de TikTok, on va commencer par là. D'après vous, quels pourraient être les méfaits de TikTok, vous qui êtes des utilisatrices auprès des jeunes, quels pourraient être les méfaits?
0: Moi, je pense qu'il y en a beaucoup qui peuvent être très différents. Mais je pense que le danger principal, ça peut être le cyberharcèlement, quand même.
1: Oui, le cyberharcèlement.
0: C'est très simple, c'est vraiment partout.
2: Oui.
0: Et on peut en voir même dans des vidéos qui peuvent nous paraître anodines. On peut ouvrir les commentaires et voir que toute la section commentaires est vraiment en train d'insulter la personne qui fait des vidéos, etc. Donc moi, je trouve que c'est quelque chose qui est vraiment très normalisé, surtout sur TikTok.
2: C'est vrai.
0: Parce que j'ai l'impression que sur d'autres applis comme Instagram, il y a un peu plus de... Je sais pas trop comment dire, mais
2: de retenue,
0: c'est ça. Alors que sur TikTok, c'est vraiment quelque chose, ça peut limite paraître comme une blague selon les utilisateurs, les commentaires. Ça peut être un peu des trucs en mode...
1: C'est par les commentaires que vous vous rendez compte qu'il y en a qui sont complètement moqués, insultés, voire insultés sur TikTok. Mais ça peut être aussi des personnes qui sont fragiles et qui se laissent complètement influencer aussi.
2: Ça pourrait être ça, c'est vrai.
1: Ça peut être ça aussi. Oui. Et donc, vous m'aviez dit aussi, hors antenne, toutes les deux, je crois, c'est que vous aviez aussi des difficultés parfois à vous concentrer. Et vous faisiez peut-être une analogie en disant, ça vient peut-être de l'utilisation de TikTok.
2: Sûrement, parce que vu que c'est du contenu très court, notre cerveau, en fait, après, je pense qu'il s'habitue au fait d'avoir des vidéos très vite qu'on peut passer quand on veut, et surtout c'est pas vraiment nous qui choisissons, c'est vraiment l'algorithme en fait qui choisit pour nous, et c'est nous en fait on consomme ce contenu qui du coup nous plaît, mais on n'a pas le besoin de choisir ça. Donc je pense qu'il y a aussi le fait que on soit beaucoup moins concentré, parce que comme je l'ai dit, en fait les vidéos sont très très courtes. Donc c'est vrai que des fois quand on a envie de commencer des films ou même des vidéos YouTube et tout ça, on a peut-être moins cette envie là de...
1: D'accord,
2: de cliquer.
1: D'accord. Alors avant de continuer sur les méfaits de TikTok, nous sommes donc dans l'émission Vie de famille avec Anna et Louise, deux lycéennes, et

0: qui ont choisi. Qu'est-ce que vous avez choisi comme musique?
1: On a choisi une chanson de Clairo qui s'appelle Juna. Et elle est dans son dernier album qu'elle a sorti l'année dernière, je crois, en 2024 ou peut-être en 2000, non, 2024, il me semble. Et c'est une chanson qu'on a choisie parce que Clairo, je pense que c'est une artiste qui a été vraiment propulsée par TikTok. Comme je l'ai dit tout à l'heure, c'est une application qui est vraiment dans laquelle la musique est vraiment un aspect important. Et je pense qu'il y a beaucoup d'artistes qui ont été vraiment propulsés,
0: Oui.
1: surtout de notre génération, grâce à TikTok.
0: D'accord. Donc là, justement, on va écouter ensemble Clairo.

0: Vous êtes bien dans Vite Famille et aujourd'hui nous essayons de comprendre TikTok, l'application préférée des ados, grâce à Anna et Louise qui sont venues nous en parler aujourd'hui. À propos des méfaits de TikTok, est-ce qu'on pourrait parler de l'âge auquel on peut avoir droit à être utilisateur de TikTok?
1: Alors, normalement, l'âge légal, c'est entre 14 et 15 ans. Je pense que c'est plus
0: Il
1: 15
0: semble.
1: ans.
2: Ouais.
1: Mais c'est vrai que c'est assez facile à détourner.
2: C'est pas assez très simple, la preuve. Moi, je l'ai fait.
3: Il suffit juste de mentir sur son âge.
1: Tout à fait,
2: de
1: oui.
2: Dire qu'on est né en 2000, n'importe, en fait. Et...
0: Ouais, donc c'est ultra facile, en
1: ah,
0: fait.
1: Oui, oui, oui. Ah oui, vraiment. Ah, oui. C'est... Bah, en fait, il n'y a pas de vérification de carte d'identité ou quoi. C'est vraiment juste, on clique sur... On est censé dire notre âge. Mmh. Et après, ils font, oui, ok.
0: Ouais, voilà. Donc, en une minute, c'est fait, en fait. Hein.
1: Ah oui,
0: ouais.
1: C'est très rapide, oui.
0: Oui, donc ça, effectivement, ça, c'est une... c'est un danger... très important. On y passe beaucoup de temps.
1: Oui, on peut. Ouais.
2: Je pense que c'est ça le un peu le,
1: oui,
2: l'aspect
1: problème.
2: Principal. C'est que TikTok, c'est c'est une application qui est très addictive.
0: Ouais.
2: C'est-à-dire que vu que c'est toujours des petites vidéos, on a vraiment ce sentiment de satisfaction à scroller, comme on dit.
0: Mm.
2: Et c'est tellement personnel en fait que c'est vraiment une communauté que, enfin, sur TikTok, on peut avoir ce sentiment d'être compris et puis d'avoir vraiment nos intérêts qui nous sont... Enfin...
0: Oui, ils vous manipulent un petit peu. Hein.
2: Oui, c'est ça, un peu.
0: Et Anna, la limite de temps quotidien, ça existe?
1: Oui, ça existe, c'est vrai. Bah, moi, j'en ai installé une, mais c'est pareil, hein, c'est très facile à détourner. Il suffit de mettre ignorer pour aujourd'hui ou mettre encore 15 minutes et c'est fait, on peut retourner sur l'application. Mais c'est vrai que ça permet...
0: Tu utilises la limitation de temps?
1: Je l'utilise, mais il y a des fois, c'est vrai que je me dis, bon, je peux l'enlever pour aujourd'hui.
0: Mm.
1: Parce que, voilà, mais aussi, ça me permet aussi de savoir combien de temps je suis restée sur l'application. Parce que c'est vrai qu'on ne nous le dit pas forcément. Mais c'est vrai qu'il y a une nouveauté aussi. Maintenant, c'est TikTok qui le met tout seul.
2: Oui.
1: Moi, je sais que j'ai ça maintenant. Mais c'est pareil, il suffit d'écrire 1, 2, 3, 4 et
2: ouais,
1: faut juste savoir bien l'écrire et c'est fait. Quoi.
0: Et il y a une question assez importante aussi. Louise, de temps en temps, quand on a le moral à zéro et qu'on va sur TikTok, peut-être que tu as déjà eu l'impression d'avoir... De t'enliser dans ce...
2: Oui, bah c'est sûr que quand on... Enfin, je connais beaucoup de personnes qui se sentent pas très bien, même moi j'en fais partie certaines fois. Dans l'année, on se sent pas très bien, surtout en hiver, etc. Et en fait, on se rend pas compte vraiment. Mmh. Mais TikTok, ça peut vraiment envoyer, donc nous montrer des vidéos qui sont vraiment dans ce style, donc dans cette atmosphère de... un peu de déprime et... on pourrait vraiment rester très simplement donc bloqué un peu dans un cycle.
0: Mmh.
2: Donc sur TikTok, dès qu'on ouvre TikTok, on se sent pas bien, donc on ouvre TikTok pour se divertir, mais sur TikTok on trouve des vidéos qui nous rappellent un peu notre mal-être, mais en même temps c'est agréable parce que on se sent compris donc par les autres utilisateurs qui font ce contenu. Mais c'est sûr que quand on consomme tout le temps des choses qui nous rendent qui nous apaise dans notre mal-être, forcément, on reste bloqué dans ce même mal-être et c'est très dur d'en sortir, quoi.
0: En effet. Alors aujourd'hui, on n'aura pas forcément le temps de parler des véritables dangers, hein. C'est notamment les très jeunes enfants parfois qui ont moins de 10 ans et qui se mettent en scène, qui prennent parfois des poses très sensuelles, voire carrément sexy. Vous avez aussi tous les adultes mal intentionnés qui utilisent TikTok pour se procurer des images et des vidéos de mineurs. Donc ça, bien évidemment, ça fait partie du sujet. Mais aujourd'hui, on a aussi voulu évoquer ce que pouvait vous apporter TikTok. Alors, qu'est-ce que ça vous apporte, TikTok? Qu'est-ce qu'on pourrait dire?
2: Tout d'abord, moi, je pense que TikTok, ça... Enfin, pour moi, c'est un moyen vraiment très, très simple et efficace d'avoir plus de culture.
0: Mmh.
2: Ça peut être, enfin, dans tous les sens du terme. C'est-à-dire que moi, quand j'étais en quatrième, j'ai commencé à vraiment lire grâce à TikTok. Grâce aux recommandations donc des utilisateurs qui recommandent en fait ça dépend ce qu'on consomme donc sur TikTok, mais il y a plusieurs parties de TikTok et qui évoque donc plusieurs thèmes, intérêts, etc. Ouais.
0: Et qu'est-ce que tu as lu alors grâce à le
2: grâce à TikTok, bah j'ai eu des recommandations donc de, je sais plus exactement comment ça s'est passé, mais je sais que en quatrième j'ai voulu lire, commencer à lire, et donc mon premier livre que j'ai un peu qui m'a initié à la vraie lecture, on va dire, c'est Dostoïevski. Crime et châtiment de Dostoïevski. Et donc c'est un peu le vrai roman que j'ai lu, et c'est vraiment un roman que j'aurais jamais lu en soi si j'avais pas eu TikTok, parce que c'est pas quelque chose que mes parents lisent en particulier, alors que ma mère lit beaucoup, mais c'est vraiment pas quelque chose
0: auquel
2: j'aurais eu accès, quoi.
0: Oui, c'est ça. Et toi, Anna, qu'est-ce que ça t'apporte?
1: Moi, c'est pareil, des recommandations aussi beaucoup sur les films, les séries, mais aussi la musique, du coup, puisqu'on en parlait que TikTok, c'est une application très musique, et surtout du divertissement. Je pense que c'est aussi l'aspect principal et le but, le but principal de TikTok, c'est de divertir les utilisateurs.
0: Et je crois qu'il y a eu aussi le bac de français. Il y a eu un lien entre TikTok et le bac de français. Il faut dire à tous les à tous les professeurs de français de France.
1: Mais c'est vrai que nous avec Louise, c'est vrai que ça nous a énormément aidé, parce qu'il y avait beaucoup de profs en fait qui faisaient du coup des petites vidéos courtes pour expliquer en fait des notions qu'on n'avait pas forcément comprises, qui pouvaient nous aider pour déjà, par exemple, acquérir la méthode, mais aussi pour comprendre des aspects plus précis du livre, quelquefois, et ça pouvait nous aider, si jamais on n'avait pas lu le livre, mais bon, moi, je sais que je les avais lus, mais c'est vrai qu'il y a, par exemple, des personnes qui n'ont pas... Merci. C'est vrai qu'il y a, par exemple, des personnes qui n'ont pas forcément lu les livres et qui, ça leur permettait d'avoir des résumés complets et de vraiment comprendre l'œuvre que, par exemple, les professeurs en cours vont pas forcément très bien nous expliquer, ou alors ils peuvent vraiment très bien nous expliquer, mais il y a peut-être des aspects qu'on a moins compris que d'autres.
0: Oui. Et à propos des méthodes de travail, je crois que c'est...
2: C'est sûr qu'à l'école, moi, en tout cas, j'ai jamais eu aucun prof qui m'expliquait comment travailler à la maison. C'est-à-dire qu'à l'école, on a les cours, et puis on a les évaluations, et les évaluations, c'est apprenez le cours.
0: Oui,
2: pour l'évaluation. Mais comment apprendre le cours, c'est vrai que c'est quelque chose qui peut vraiment bloquer certains. Comment apprendre efficacement et sans prendre des heures, quoi. Ça peut être très...
0: Et alors, c'est sur TikTok qu'on peut avoir des trucs?
1: Je sais que c'est, sur TikTok, mais il y a aussi sur Instagram, tout ça, on peut rechercher. Mais c'est vrai que moi, je sais que j'avais découvert différentes méthodes de travail, comme celle de la feuille blanche, qui consiste donc à prendre une feuille et juste à réécrire son cours, ce qu'on connaît, et après revenir dans son cours, etc. Mais ce qui est vrai, qui est aussi compliqué, c'est qu'en fait, on n'a pas tous la même méthode de travail et le même cerveau pour apprendre.
0: Oui.
1: Il y a des gens qui préfèrent l'oral et d'autres qui préfèrent écrire, d'autres qui préfèrent voir avec des cartes mentales. Et du coup, en fait, on n'est pas forcément au courant de ce qui marche le mieux pour nous. Et c'est vrai que moi, je sais que ça m'a permis de découvrir ce qui me permettait d'être le plus adapté pour moi, quoi.
0: Ouais. Il y a aussi la découverte des livres en anglais dans un tout autre registre, hein.
2: Oui.
0: C'est ça.
2: Oui. Moi, vachement. Après, je lisais déjà des livres en français, donc, mais j'ai commencé à lire en anglais encore grâce à TikTok, grâce aux recommandations. Parce que moi, mon TikTok, c'est vraiment, mon algorithme est principalement en anglais. C'est une autre chose qui est bien avec TikTok, c'est qu'on a accès à du contenu qui vient de partout dans le monde, en fait.
0: Oui. Et puis, il y a des, je ne sais pas si on peut appeler ça des influenceurs, mais je pense à Yvan Monca, qui est prof de maths et qui devient très connu. Il y avait un article l'autre jour dans un journal qui présentait tout ce qu'il faisait auprès des élèves.
2: Oui. Après, Yvan Monca, c'est plus sur YouTube.
1: Oui.
2: Et c'est plus vieux déjà. Enfin, je veux dire, c'est des vidéos qu'il poste depuis des années, même des dizaines d'années, je pense.
0: Oui.
2: Mais c'est vraiment devenu un peu une figure iconique pour les élèves. Parce que c'est vrai que ça aide beaucoup, surtout les maths. C'est vraiment apprendre, c'est vraiment des notions à apprendre. Enfin, si on ne comprend pas, c'est fini, quoi.
1: C'est difficile.
0: Donc, TikTok vous apporte aussi quelque chose. Alors, TikTok, l'application préférée des ados, est un phénomène mondial qui ne cesse de prendre de l'ampleur. Vous l'aurez compris, c'est une application qui entraîne un certain nombre de dérives, voire de dangers. Mais utilisée avec un esprit critique, elle apporte aussi beaucoup à certains adolescents, comme Anna et Louise, qui savent aussi en tirer profit. Merci à vous.
1: Merci.
2: Merci.
0: Louise et Anna, de nous avoir permis de décrypter un peu plus votre application favorite et votre quotidien aussi, puisque TikTok fait aussi partie de votre quotidien.
1: Oui.
0: Vous pourrez réécouter cette émission en podcast sur toutes les plateformes. Chers auditeurs, je vous dis à la semaine prochaine pour une nouvelle émission de Vie de famille.

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1: Bonjour, c'est le troisième jour de notre parcours pour découvrir comment Dieu nous rejoint et s'adapte à nous et à notre langage de l'amour, comme dit Gary Chapman. Dieu veut nous montrer qu'il nous aime et pour cela, il s'adapte à nous. Si certains d'entre nous sont plus sensibles au langage de la parole qui encourage et qui valorise, d'autres privilégient le temps passé ensemble, les moments gratuits, comme on l'a vu ces deux derniers jours. Mais il y en a aussi qui ont beaucoup de joie à offrir, à donner de petits cadeaux. Le cadeau, c'est notre troisième langage de l'amour. Ces cadeaux, c'est une expression universelle de l'amour, de l'attention donnée. Le cadeau dit « J'ai pensé à toi, tu es important pour moi ». Et pour qui parle ce langage, les cadeaux n'ont pas besoin d'être coûteux. Exemple. Vous faites une excursion dans la montagne. Vous trouvez une belle pierre, originale dans sa forme ou dans sa couleur. Et au retour, vous la donnez à votre fiston, en lui disant où vous l'avez trouvée et que vous l'avez ramassée intentionnellement pour lui. S'il est sensible à ce langage-là, vous pouvez être sûr que grandissant, même lorsqu'il aura dépassé la vingtaine, il conservera encore ce souvenir de votre randonnée. Le langage du cadeau, Dieu aussi le possède à la perfection. C'est un expert du don et de la générosité. Et on le perçoit très bien dans l'Ancien et le Nouveau Testament. En grec, dans le Nouveau Testament, le mot pour dire don, cadeau, c'est charisme, qui a donné les charismes dont nous parlons aujourd'hui. Et on peut traduire ce mot par faveur, faveur imméritée. Dieu accorde des cadeaux à tous, sans discrimination. Il est dit dans la Bible qu'il fait se lever le soleil sur les bons comme sur les méchants. La pluie, le soleil, la beauté de la création, c'est un don pour tous. Mais aussi, à travers ces dons, Dieu tisse, avec son peuple et avec certaines personnes, un amour personnel réciproque. C'est ce qui est arrivé à Salomon. Salomon vient de succéder à son père David pour être roi d'Israël. Il est vraiment très jeune à ce moment-là. Rien n'existe encore de ce qui fera sa renommée et sa gloire. La puissance du royaume, le temple, celui-ci n'est pas encore bâti. Au début de son règne, il choisit d'exprimer à Dieu sa foi et sa confiance en lui faisant un énorme sacrifice, un énorme don. Peut-être que lui aussi parlait le langage du cadeau. En tout cas, le voici qui offre à Dieu 1000 bœufs en sacrifice. C'est assez énorme, hein, il faut imaginer. Et ensuite, comme une réponse à ce geste de dévotion, le Seigneur le rejoint et lui parle en songe. Il lui dit « Demande ce que tu veux, que je te donne. » Sous-entendu, ce que tu me demanderas, je te le donnerai. Quoi que ce soit. Très bonne question. Et si elle nous était posée à nous, peut-être qu'on demanderait un petit temps de réflexion, parce que c'est quand même Dieu Tout-Puissant qui propose. Mais alors, que va demander Salomon en présence de cette offre magnifique et sans condition de la part de Dieu? L'intelligence, les richesses, la prospérité, ou peut-être d'être aimé de ses sujets, la reconnaissance, la puissance sur ses ennemis? Et moi, qu'est-ce que je demanderais honnêtement si Dieu me disait « Quoi que tu me demandes, je te le donnerai ». En tout cas, du côté de Salomon, rien de ma précédente énumération n'apparaît dans sa demande. Le voilà qui répond, presque du tac au tac, et d'une manière qui peut nous déconcerter. Il dit « Donne à ton serviteur un cœur qui écoute, un cœur attentif pour gouverner ton peuple et discerner le bien du mal ». Un cœur qui écoute. Ai-je déjà eu l'idée de demander cela au Seigneur? En tout cas, il semble que cette demande de Salomon, elle a bien plu à Dieu, puisqu'il lui a dit « Comme tu m'as demandé cela, et pas pour toi une longue vie, pour toi la richesse ou la mort de tes ennemis, alors, dit Dieu, j'agirai selon ta parole. Et je te donnerai en plus ce que tu ne m'as même pas demandé, la richesse et la gloire. » Voici que Dieu fait des petits cadeaux bonus. Salomon, dans la suite de l'épisode, nous montre comment recevoir les cadeaux de Dieu. D'abord, eh bien, nous voyons qu'il a osé demander. Il ne dit pas « Oh, je suis trop indigne pour que tu me donnes quelque chose » ou « Oh Seigneur, tu sais mieux que moi ce dont j'ai besoin, donc je n'ose pas te demander, je ne te demanderai rien. » Non, on l'a vu, il y va franchement. « Voilà ce dont j'ai besoin et ce que je voudrais que tu me donnes. » Un cœur qui écoute. Autre chose. Salomon reçoit donc un cadeau, un cœur qui écoute. Mais on comprend petit à petit que ce cadeau, c'est pour le donner en fait. Ce n'était pas pour lui qu'il avait demandé un cœur qui écoute. C'était pour mieux gouverner son peuple. Nous apprenons à travers cela que le langage de l'amour du cadeau, vécu avec Dieu, nous met au cœur le désir de partager ses cadeaux, ses dons, ses charismes. Et c'est pour cela que Dieu, sans danger, peut donner ses cadeaux bonus à Salomon. Car il sait que la richesse et la gloire, avec un cœur qui écoute, et donc ouvert pour donner, il n'y a pas de problème, c'est sans danger. Au contraire, ce sera une richesse et une gloire qui vont rayonner pour le bien. Et on le voit dans la suite de la vie de Salomon. Sa richesse, sa gloire, va assurer la prospérité et la renommée de tout le peuple d'Israël. Et va même conduire à faire de Salomon un modèle de sagesse et de prudence. Dans cette logique-là, on peut dire que quand nous faisons des présents aux autres, nous donnons ce que nous avons reçu de Dieu, et alors nous reflétons, nous rayonnons son amour. Petit mot de la fin sur les cadeaux et sur Dieu avec ses cadeaux. Juste cette affirmation magnifique de saint Paul aux Galates. Saint Paul réalise que Dieu est un grand donateur, qu'il le comble de ses bienfaits. Quand il regarde Jésus, la vie de Jésus et Jésus à la croix. Et saint Paul en vient à s'exclamer « Il m'a aimé, il s'est livré lui-même pour moi ». À demain pour la suite de nos aventures.

promis à une terre, Israël, l'histoire du peuple juif est avant tout l'histoire d'un peuple en marche et en perpétuelle évolution. De l'Égypte à Babylone jusqu'à la diaspora, résultant de la destruction du temple par Titus, le peuple juif finira par essaimer à travers le monde sur des semelles de vent. C'est là, à Babylone, capitale de la Perse, que nous reprenons le cours de notre récit, en compagnie de Catherine Mann, bibliste, et fortement liée de par son histoire au judaïsme.

0: Bonjour Catherine.
1: Bonjour Simon, bonjour à tous.
0: Alors je dis qu'on reprend notre histoire à partir de Babylone, mais faisons le lien avec ce que nous avions à raconter à notre précédente émission, c'est-à-dire que nous avions exactement laissé le peuple juif gouverné par des rois dans une situation qui allait en se dégradant, et eh bien la Syrie va en profiter pour coloniser le peuple d'Israël.
1: Déjà le Nord, ce qu'on appelle Israël, les 10 tribus du Nord.
0: Les 10 tribus du Nord. Alors, et c'est à cette période-là déjà que apparaissent les Samaritains.
1: Ben, c'est-à-dire qu'on n'exile jamais tout le monde. Il reste toujours une partie du peuple. En général, les peuples occupants prennent chez eux la crème, l'intelligentsia, les gens qui peuvent leur être utiles, et ils laissent sur la terre d'Israël, ils laissent le petit peuple pour travailler la terre, pour les artisans, tout ce qu'ils demandent du service, et ils mélangent avec des gens de chez eux. Ils envoient des gens d'Assyrie ou de Babylone, et ça fait des peuples mixtes, mélangés, surtout que ces peuples ont donc d'autres dieux. Et les Samaritains sont ce qu'on appelle, à dire dans l'Évangile, quand Jésus croise la Samaritaine et qui sont détestés par les Juifs de stricte observance, parce qu'ils sont justement le résidu de ces tribus du Nord mélangées avec des Assyriens et des qui ont réinterprété le judaïsme pour pouvoir vivre avec le Dieu du pays. Alors, pour un Samaritain n'a pas justement tous les commentaires autres que les 5 livres de la Torah et puis des rites un peu particuliers. Donc ça forme un judaïsme marginalisé, réinterprété par l'occupant. Donc c'est détestable pour un juif de stricte observance qui considère que ce sont des hérétiques.
0: Voilà. Et la tribu de Juda, donc au sud.
1: Oui, Juda et Benjamin, ces deux.
0: Juda
1: tribus.
0: Et Benjamin va donc subir ce fameux exil à Babylone.
1: Voilà.
0: Mais avant ça, alors il y a les prophètes qui annonçaient déjà la destruction, parce qu'on est quand même, on est resté sur un échec du judaïsme en tant que gérance d'un pays.
1: Surtout la royauté qui est un échec
0: de la royauté. Ouais.
1: Très net, parce que les rois se sont mal comportés, à part quelques-uns. En gros,
0: les tribus n'arrivaient pas à s'entendre. Enfin,
1: il y a toujours eu des conflits entre le nord et le sud. Ça, c'est mais même les rois eux-mêmes étaient souvent mariés à des femmes qui venaient d'Égypte ou d'endroits pas possibles, avec des dieux qui les attiraient dans d'autres directions que l'obéissance à la loi de Dieu.
0: Et donc des prophètes, déjà à cette époque, se le disaient, faites gaffe, Babylone, ça vous prend au nez, grosso modo. Sans citer peut-être...
1: Avant de dire l'exil, il y avait déjà des conseillers qui disaient au roi de ne pas faire ceci, que le roi devait redresser ce... Mais évidemment, ça servait pas à grand chose. Mais on connaît bien le roi, sans dire le roi, mais le prophète qui a conduit vers l'exil, c'est Jérémie. Et Jérémie, j'ai pas besoin de vous rappeler les Jérémiades, il a pas été entendu du tout, et il a eu beau prévenir. Ça s'est très très mal passé. Et Jérémie lui-même a été exilé, on pense plutôt vers l'Égypte. Et il n'a rien pu faire. Par contre, un autre prophète s'est levé au moment de l'exil, et c'est le prophète Ézéchiel, qui lui est parti à Babylone, et qui, de Babylone, a exhorté à l'espérance, finalement. L'essentiel de ce qu'il fallait redresser, qui n'avait pas été fait avec le prophète Jérémie, a été fait avec le prophète Ézéchiel, c'est-à-dire l'examen de conscience, le retour sur soi-même, et de dire, si on est là, c'est qu'on a péché, il faut qu'on retrouve la loi et qu'on obéisse. Et Ézéchiel a accompagné ça, et ça, avec aussi l'espoir du retour. Il a toujours soutenu, donc dans tout le livre d'Ézéchiel, il y a des pages magnifiques d'espérance. Et il faut reconnaître que tout, pour moi, c'est Ézéchiel a accompagné la naissance du judaïsme, du judaïsme tel qu'on le pratique encore aujourd'hui, c'est-à-dire le judaïsme sans le temple, sans la terre, mais uniquement avec l'étude et les commentaires de la Torah et l'obéissance.
0: Alors, comment peut-on définir un prophète ? Est-ce que c'était un prêtre ? Est-ce que c'était un sage, un savant ou un type très ordinaire qui a une révélation, qu'il ait une révélation de toute manière, de toute manière une révélation. Mais comment se situe-t-il dans la société?
1: Il y a tous les genres. Il y a tous les genres. On peut être prêtre, on peut être. Mais on est effectivement choisi pour une mission qu'en général on refuse. tous les prophètes commencent. Le plus connu dans la Bible, c'est évidemment le prophète Jonas, parce que lui, il s'en va carrément à l'envers. Mais bon, c'est pas facile à accepter. Il y a qu'à voir encore une fois Jérémie à quel point pour lui c'est dur d'aller à contre-courant. Un prophète, c'est quelqu'un qui doit parler de la part de Dieu et qui doit à la fois révéler le péché, dire comment se corriger et dire comment ça va se passer si on ne se corrige pas. Il y a les menaces un peu derrière aussi. C'est de l'éducation, moi je trouve. Le prophète, c'est celui qui vient exhorter, secouer, mais il va toujours à contre-courant. Et celui-là n'est jamais bien reçu.
0: Oui, effectivement.
1: C'est même quelque chose qu'on dit pour Jésus aussi. Aucun prophète n'est bien accepté.
0: Alors voilà, le peuple juif donc à Babylone, dans cet exil qui finalement ne va pas durer très longtemps, une cinquantaine d'années, mais qui va profondément marquer le judaïsme. Très profondément, et pour plusieurs raisons qu'on a commencé à évoquer, c'est-à-dire que, c'est dans ce milieu de l'exil, c'est-à-dire ce peuple qui est né autour d'une idée de terre promise se voit enlever cette terre promise, et va donc être obligé de se réinventer, et ça, c'est l'histoire du peuple juif jusqu'au XXe siècle, quoi.
1: Mais c'est plus que se réinventer, c'est comment être fidèle à l'alliance au Dieu d'Israël qui passe par l'obéissance à la Torah. Et effectivement, tout ce qui se passe pendant l'exil, c'est l'étude, le retour sur les textes qu'on a eu la chance de pouvoir sauver et emmener avec dans l'exil, l'étude de le retour sur soi, qu'est-ce que j'ai fait par rapport à la Torah que j'aurais pas dû faire. Et puis l'élaboration de la prière, ce qu'on appelle en fait la conversion. Hein.
0: Oui, parce qu'on imagine bien dans la tête d'un juif, et encore aujourd'hui, et toute leur histoire est marquée par ça, c'est-à-dire soit je suis le peuple élu, alors mais pourquoi tous ces malheurs m'arrivent? Ou bien c'est Dieu qui l'a décidé, et puis ces malheurs m'arrivent pour une raison qui va me transcender. En fait, j'imagine bien le...
1: Pas facile de faire le tri.
0: C'est pas facile de faire le tri, exactement, parce que c'est quand même le peuple qui a subi le plus de catastrophes dans son histoire et tout au long des millénaires.
1: Mais les interprétations, même parmi eux, sont divergentes. Donc il y a toujours ceux qui se sont plus culpabilisés et ceux qui sont déculpabilisés et qui disent on fait le boulot, c'est normal qu'on ait des ennuis. Il y a une part des deux, certainement.
0: Ouais. On y reviendra de toute façon, forcément, parce que c'est quelque chose d'essentiel dans l'histoire du judaïsme. En tout cas,
1: dans l'histoire de l'humanité, parce que c'est la question du peuple élu. À quoi ça sert, un peuple élu?
0: Si ce n'est, si c'est pour s'en prendre plein le dos.
1: Oui, mais c'est pas pour être l'élément qui fait avancer l'ensemble de l'humanité. Tu sais, c'est celui premier qui passe et qui prend les coups, quoi.
0: Voilà. Et d'ailleurs, deux courants déjà apparaissent pendant cet exil à Babylone, celui d'Isaïe et celui d'Ézéchiel.
1: Ben oui, parce que Ézéchiel, finalement. Il faut dire qu'il est lui-même donc d'une famille sacerdotale, alors il est un peu recentré sur le retour à Jérusalem et sur le retour au temple et l'espérance du nouveau temple. Et donc là, c'est vraiment le retour à la terre. Mais on avait vu, on n'a pas vu encore, mais avec le prophète Isaïe, une autre vision du judaïsme qui est justement l'universalité. Et qui est plus axé sur la diaspora, c'est-à-dire la répartition du peuple juif dans le monde entier pour une éducation des peuples par la contagion de la loi, la morale, le droit, la justice, etc. Ça sera plus le parti des pharisiens. Ils sont plus universalistes, alors que malheureusement, le parti que va promouvoir Ézéchiel, c'est un peu le retour des Sadducéens, mais ça marchera pas.
0: Oui, alors on verra un petit peu plus loin exactement la définition des Sadducéens et des pharisiens. Il faut dire qu'à Babylone, le peuple juif est pas si maltraité finalement.
1: Oh, j'ai l'impression que non. La preuve, c'est qu'au moment du retour, il y en a bien la moitié qui veut pas partir et qui reste à Babylone. Et finalement, la communauté de Babylone, elle a duré jusqu'à il y a pas longtemps. J'ai pas les dates exactes, mais c'est les problèmes. qu'on connaît actuellement, les bombardements sur l'Irak, etc. C'est assez récemment qu'il n'y a plus de juifs qui peut vivre là-bas. Sinon, la communauté, elle a vécu là-bas très très longtemps.
0: Très longtemps et d'ailleurs...
1: Et très respectée.
0: Et très respectée par le monde musulman. Enfin, beaucoup plus respectée par le monde musulman pendant plusieurs millénaires que... plusieurs siècles, plusieurs millénaires qu'en Europe, en tout cas.
1: Il y a toujours eu des hauts et des bas.
0: Il y a toujours des bas, mais dans règle générale...
1: Ici, le christianisme... L'islam a eu aussi des hauts et des bas. Hein. Une fois, on tolérait les juifs, une fois, on les détestait. Ça n'a jamais été très clair. Vraiment, chaque fois qu'on était un peu installé, paf, ça se retournait. Il faut dire qu'effectivement, ici en Europe, ça n'a pas été marrant, mais... L'islam, ça n'a pas toujours été clair non plus. Mais Babylone, c'est autre chose. On voit, par exemple, dans la Bible, le livre du prophète Daniel, conseillé à la cour de Babylone. Donc, les Babyloniens étaient une haute civilisation qui appréciait la culture et l'intelligence et qui s'en servait. Et ils avaient d'ailleurs, justement, comme je disais tout à l'heure, fait venir toute l'intelligentsia juive, pas pour les massacrer, pour qu'ils produisent de l'intelligence chez eux, quoi. Donc, alors c'était un pays qui était assez riche, donc ils étaient plutôt bien nourris, bien traités. C'était une période où on les préservait. Ils n'étaient pas obligés de se mélanger à la religion d'État, mais ils avaient de quoi étudier justement, et ils ont pu développer le judaïsme à proprement dit là-bas.

0: Donc 50 ans plus tard, une cinquantaine d'années plus tard, le peuple juif en exil à Babylone va voir apparaître un personnage extrêmement important dans l'histoire du judaïsme qui est peu connu des judéo-chrétiens, enfin des chrétiens, c'est l'empereur Cyrus.
1: Bah, c'est-à-dire il y a un retournement de situation, Babylone est à son tour envahie par les Perses, et la période perse, c'est un empereur Cyrus. Effectivement, ça n'a pas beaucoup de rapport avec la culture chrétienne, donc... Mais pour les Juifs, c'est très important, à tel point que dans la Bible, on l'appelle le Messie. Parce que lui, il comprend pas pourquoi il devrait garder les Juifs chez lui. Et puis, il est plutôt partisan de ramener le peuple juif sur sa terre. Et le système perse, c'est plutôt de contrôler les pays depuis la Perse sans trop se mélanger. Du coup, il dit, bah, retournez donc chez vous. Et ça, c'était effectivement le
0: grand retour.
1: Le grand retour.
0: Pour certains, car comme on le disait un peu plus tôt...
1: Il y a ceux qui sont restés là-bas, qui continuent à étudier.
0: Qui continuent à étudier.
1: Et qui continuent ce fameux Talmud de Babylone qui devient la référence du judaïsme encore aujourd'hui. Toutes les études de juives de Babylone sont très poussées. Ils avaient l'air d'être préservés pour pouvoir approfondir toutes ces études.
0: Alors les juifs...
1: ceux qui sont revenus sur la terre, eux, c'était le contraire. Ils sont revenus avec la Torah, mais pour... rééduquer la population à l'Alliance. Et là,
0: il y avait du boulot.
1: Il y avait du boulot.
0: Et reconstruire
1: le temple
0: de Jérusalem.
1: Et effectivement aussi, bien se dire que c'était mélangé de paganisme et qu'il fallait extraire le paganisme en 50 ans, c'est quand même deux, trois générations de mauvaises habitudes qui se prennent. Hein. On se marie avec n'importe qui, on prend les habitudes du conjoint dans la religion, où on oublie les rites. Alors il fallait tout. Ça a été très dur parce que on a même obligé à des divorces, si je peux dire, de renvoyer des épouses non conformes à la loi. Le retour n'est pas simple. Les gens qui sont restés au pays sont un peu méprisés par ceux qui ont fait pénitence à Babylone.
0: Oui, parce que on imagine que ceux qui reviennent, ce sont des notables, ou en tout cas ceux qui vont diriger la future société.
1: Oui.
0: C'est ça. Hein, ouais.
1: C'est des notables, mais surtout c'est des gens qui ont conscience d'avoir purifié leur foi.
0: Ouais. Et qui sont plus orthodoxes, donc du
1: voilà,
0: coup, et qui vont imposer des lois plus strictes
1: et dénoncer les mauvaises habitudes qui ont été prises par les gens du pays. Non. Mais ça ne veut pas dire qu'à Babylone tout était facile à vivre quand même. Je fais une petite parenthèse pour le livre d'Esther, ce qui se passe à la cour de l'empereur de Babylone, où on voit que justement les Juifs sont très prospères, très heureux et trop. Jusqu'à susciter des jalousies. Et donc l'antisémitisme commence là où le judaïsme prospère. C'est ça le problème. Parce qu'ils sont trop intelligents, ils prennent trop d'argent. Voilà. Et donc, dans le livre d'Esther, les Juifs sont sauvés de justesse par un stratagème de la reine Esther. Mais on voit bien que le judaïsme suscite toujours des jalousies partout où il passe.
0: Alors, quelles sont les nouveautés apportées par ce retour en Israël, entre autres au niveau de la Torah ?
1: Ben déjà, on a fait le tri dans les textes, on a commencé à faire un plan un peu définitif de ce qu'on garde et de le réécrire un peu, ce qu'on appelle un peu deutéronomique, deuxième loi. C'est pas une nouvelle loi, mais on l'a réécrit, on complète un peu les textes avec des interprétations théologiques un peu différentes. Donc, enfin, disons que c'est quand même l'élaboration progressive du texte définitif des livres de la Torah. Mais il y a aussi cette fameuse écriture carrée, typique du judaïsme, qui vient en fait du mélange avec la langue araméenne, qui est assyrienne, qui devient la langue sacrée juive. Toute une élaboration d'un symbolisme de la langue juive qui naît apparemment là-bas. En plus, on vient avec les habitudes de synagogue. Même si on revient à Jérusalem pour rebâtir le temple, on a compris le système des synagogues où on vient pour étudier, prier et développer la tradition orale.
0: Alors, petit repère chronologique, nous sommes en moins 538 avant Jésus-Christ, ça c'est pour le retour du peuple d'Israël dans son pays, et en moins 333, Alexandre le Grand fait, lui, son apparition. Et c'est encore une nouvelle page du judaïsme qui va s'ouvrir, parce que ça reste un tout petit pays qui est en proie à tous ses voisins. Et qui
1: Des énormes civilisations
0: qui est balayée à chaque fois.
1: L'une l'autre. Donc les Assyriens sont balayés par Babylone, qui est Babylone balayée par Alexandre le Grand.
0: Par Alexandre le Grand, par les Grecs.
1: Et toute sa conquête vers l'Orient, donc effectivement... Au début, ça se passe pas trop mal, comme d'habitude. C'est finalement, pour ces grandes civilisations, c'est la localisation qui est un intérêt, c'est parce que c'est bien situé au niveau déjà de la richesse du pays, et puis de la circulation vers l'Afrique du Nord et tout ça. On aime bien, mais...
0: Il n'est pas question de coloniser le pays avec des Grecs.
1: Pas tout de suite.
0: Mais c'est une colonisation avec la culture grecque, par contre. Et ça, c'est important, ça.
1: Mais ça c'est pas un problème parce que les Juifs, vous savez, c'est un peu comme des caméléons. Très facilement, ils prennent la langue du pays, les habitudes du pays. Ça s'adapte. La diaspora, c'est donc des Juifs de langue grecque. Ça a existé très très vite. Et la preuve, c'est que la Bible a été traduite en grec très tôt. Hein,
0: la fameuse Septante.
1: La fameuse Septante.
0: Qui a fait référence, qui fait encore en référence aujourd'hui dans tout le milieu du judéo-chrétien.
1: Plus du tout judéo pour le coup. Elle fait référence uniquement en milieu chrétien. Parce que justement, les juifs, après tout ce qui va se passer, rejetteront la Septante. Parce qu'elle est imprégnée de culture grecque. Mais par contre, par exemple, l'église orthodoxe ne se sert que de la Septante, ou à peu près, quoi. Donc, effectivement, le mélange des deux civilisations a changé quelques mots dans la Bible qui. Non, les juifs actuellement ne reprennent plus du tout la Septante.
0: Alors, va suivre une... après, c'est de la politique, hein, c'est-à-dire que certains vont prendre le pouvoir, vont le perdre, d'autres vont reprendre le pouvoir derrière, et on imagine bien le peuple juif qui suit bon l'an, mal an. Alors, en moins 275, c'est les Séleucides qui prennent le pouvoir.
1: C'est ça, après les Ptolémées, les Séleucides. Alors, là, ça commence à coincer un peu avec ceux-là, parce que on n'interdit pas le judaïsme, mais on leur demande de rester à la maison, c'est-à-dire pas de manifestation publique de leur foi. Et puis, effectivement, on ne laisse plus tellement la place au centre d'études et finalement tous les savants, en tant qu'organisation un peu dirigeante, ils pourront plus. Il y aura peut-être des savants, mais ils seront cachés, ils seront plus dans les chefs. Et petit à petit, effectivement.
0: Mais les Séleucides, ce sont des familles juives ou des familles.
1: Non, c'est des Grecs.
0: Des familles grecques.
1: Oui.
0: Ce sont des familles grecques, d'accord.
1: Alors après.
0: Qui s'accaparent le pouvoir.
1: Mais là aussi, ça vient parce que. Il y a une restauration du judaïsme qui vient vers les années de moins 200. Là. Et qui redonne de l'autonomie au Sanhédrin. Donc, c'est un peu comme aujourd'hui, on change de chef politique, on change de tactique, et c'est vrai que les Juifs sont tout le temps,
0: ballottés. En tout cas, ils ne sont pas indépendants, et ils ne sont pas maîtres de leur destinée au niveau politique,
1: rarement,
0: en tout cas.
1: Rarement. Et le fait est que le fait d'avoir, par exemple, sous Antiochus III, un peu d'autonomie, en fait, cette autonomie leur est donnée parce que, dans le fond, ils sont contaminés par le paganisme grec et qu'ils sont moins dangereux. Donc, cette autonomie, elle est fausse parce que elle est parce qu'on est on vit moins bien sa foi. Vous savez, le judaïsme a des tas de règles qui doivent se voir de l'extérieur, les vêtements, les signes extérieurs religieux. Et donc, quand ils sont bien intégrés, c'est en général qu'ils n'ont pas de signes extérieurs. Et donc, ils sont moins orthodoxes, si je peux dire.
0: Et ça, c'est pareil. Toute l'histoire du peuple juif se retrouve dans ces caractéristiques-là. En Europe, il y aura les mêmes problèmes et les mêmes courants s'opposeront.
1: En fait, c'est très simple.
0: Assimilation, orthodoxie.
1: Voilà. Tout le temps, on est balancé... Comme si on n'avait pas encore résolu tous les problèmes de à quoi ça. C'est tout le temps on est balancé comme si on n'avait pas encore résolu tous les problèmes de à quoi sert le judaïsme dans nos

0: dès le vivant, ou à peu près. Mais c'est finalement les Maccabées qui gagnent. Et donc, il y a cette révolte, la résistance, la révolte, et finalement, Judas Maccabée devient roi. Il y a enfin, je sais pas s'il était roi d'ailleurs, mais enfin, il y a eu une centaine d'années.
1: D'indépendance.
0: D'indépendance.
1: Mais ça, c'est à noter parce que c'est rare, hein, dans l'histoire.
0: Oui, mais non, parce que, encore une fois, c'est rare, mais ça tourne mal, parce que qu'est-ce qui lui arrive à lui, une fois qu'il est au pouvoir? C'est Jean Hyrcan, donc un État juif. Alors, il faut pas faire de parallèle avec l'État juif actuel, mais qu'est-ce qui arrive? C'est l'envie d'expansion territoriale. Et il commence.
1: Le pouvoir.
0: Il commence à faire des guerres, il commence à... Voilà, le pouvoir lui monte à la tête contre le parti pharisien qui dit « Mais non, notre rôle, c'est la pureté de la foi, la prière, l'obéissance à la loi, et pas la conquête militaire. »
1: Alors, il y a un moment important à cette période-là qui marquera toute l'histoire du judaïsme, c'est la restauration, la purification du temple. Et ça a donné la fameuse fête Hanouka.
0: C'est une fête joyeuse, la restauration.
1: C'est une fête joyeuse de la restauration, d'accord.
0: Par rapport aux fêtes de destruction du temple, qui sont au contraire des fêtes de pénitence.
1: Eh bien, nous nous arrêterons sur cette note joyeuse pour aujourd'hui, avec Catherine Mann, que je remercie énormément. Alors, vous avez ramené quelques livres. On a pris l'habitude de terminer cette émission par une micro-bibliographie.
0: Non, j'ai juste amené le livre d'André Neher, qui est assez ancien, mais qu'on trouve certainement d'occasion, qui s'appelle « Moïse et la vocation juive », qui était paru aux éditions du Seuil. André Neher, qui est un juif, donc qui est spécialiste un peu de l'histoire juive et de l'histoire du prophétisme. Et voilà, c'est un petit ouvrage important pour...
1: Eh bien, moi, j'ai ramené Le judaïsme pour débutants 2. On vous avait parlé du premier. Eh bien, le deuxième est sorti il y a quelque temps, de Charles Slackman, Le regard juif sur le monde, et qui entre beaucoup plus en détail sur le quotidien du judaïsme. Mais de ça, nous aurons l'occasion d'y revenir. Merci beaucoup. À très bientôt, Catherine.
0: Au revoir, Simon. Au revoir à tous.

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1: Nous abordons cette semaine le vaste sujet de la théologie. Alors nous avons essayé de définir assez précisément ce que c'était, en quoi cela consistait, puis ensuite nous avons essayé d'appliquer cela de manière concrète à la vie chrétienne. Et nous sommes arrivés à cette espèce d'évidence que le chrétien doit être à la fois un priant, à la fois quelqu'un qui a une relation personnelle avec Dieu et à la fois un théologien pour que sa foi ne dérive pas. Et de l'autre côté, s'il n'était que théologien sans prier, imaginons que ça existe, eh bien sa théologie serait desséchée, serait un pur jeu intellectuel. On voit que finalement, quand on parle de théologien, il y a encore une sorte de flou. D'un côté, on pourrait dire que tout chrétien, finalement, est un théologien, qui s'ignore peut-être, mais au sens où il dialogue avec Dieu, au sens où il entretient une relation.

relation personnelle avec Dieu, et donc, de ce fait, il est capable de parler de Dieu. Tout au moins, il est capable de partager son expérience de Dieu. Mais il y a aussi un autre versant de la théologie. Le théologien n'est pas que cela. C'est aussi quelqu'un qui a accumulé des connaissances bibliques, des connaissances patristiques, des grands textes des pères de l'Église, des connaissances des grands théologiens. En un mot, des connaissances de la pensée chrétienne. Car la foi doit être pensée, doit être analysée pour être mieux comprise et pour être peut-être aussi plus ajustée. Que le théologien, pour parler de Dieu, doive parler avec Dieu, ça semble être une évidence. Et je pense ici à l'un des plus grands théologiens de l'histoire du christianisme, à savoir saint Thomas d'Aquin. Saint Thomas d'Aquin était certes un grand intellectuel. Il avait une intelligence au-delà de la norme. Néanmoins, lorsque saint Thomas d'Aquin bloquait sur une question, rencontrait des difficultés, semblait être dans une impasse, que faisait-il? Il allait à la chapelle, il se plaçait devant Dieu, et même, selon certains témoignages, il lui arrivait d'ouvrir la porte du tabernacle, là où se trouvait la présence réelle, et il mettait sa tête dans le tabernacle. Pourquoi? Pour que Dieu l'inspire, pour que ce soit la présence et l'Esprit de Dieu qui viennent l'éclairer. Et là, nous avons une image, je dirais, très intéressante et très vraie du théologien. Je pense encore à un autre personnage. Alors là, c'est curieux parce que il n'est pas considéré par l'Église, en tout cas pas honoré comme tel, comme théologien. Il n'est pas docteur de l'Église. Néanmoins, ce personnage avait une relation d'intimité avec Dieu que peut-être peu de chrétiens ont eue. Je pense au curé d'Ars. Vous savez que le curé d'Ars passait beaucoup de temps dans son église, à genoux devant le tabernacle. Et parfois, ses paroissiens, nous savons qu'ils étaient un peu rustres, se demandaient « mais que peut-il faire pendant tout ce temps ? Que de temps perdu, finalement ?» Et un jour, un de ses paroissiens lui posa la question « mais, monsieur le curé, qu'est-ce que vous faites si longtemps, assis ou à genoux devant le tabernacle ?» Et le curé d'Ars lui a répondu « mais pendant tout ce temps, je l'avise et il m'avise. » Autrement dit, je vis un dialogue avec Dieu. Je lui parle et il me répond. En ce sens, nous pourrions dire que le curé d'Ars était un théologien, parce qu'à partir de son dialogue avec Dieu, il pouvait parler de Dieu à ses paroissiens. Il savait de qui il parlait, mais néanmoins, n'ayant rien formalisé, n'ayant pas rationalisé son expérience, n'ayant peut-être pas non plus pris la précaution d'appuyer son expérience sur les fondements de la foi, sur les textes bibliques, etc., n'ayant rien écrit, il n'est pas considéré comme théologien ou comme docteur de l'Église. Tout ceci nous amène à parler de celui qui fut peut-être le premier théologien de toute la révélation judéo-chrétienne.

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1: À mon sens, le premier grand théologien de l'histoire, c'est Moïse. Pourquoi ? Parce que Moïse est le premier à avoir vécu cette relation proche avec Dieu. On dit de lui qu'il pouvait faire face à Dieu et parler avec lui comme un ami parle à un ami. Moïse a vu la présence de Dieu, il a parlé avec Dieu. Déjà, dans sa toute première expérience du buisson ardent, avant même que n'ait lieu la sortie d'Égypte, il fait là une expérience fondamentale. Et dans cette expérience, il acquiert une connaissance de Dieu. Mais cette connaissance de Dieu, elle vient de Dieu lui-même. Elle ne vient pas d'une cogitation de Moïse. Dieu révèle qui il est. La voix dans le buisson ardent dit « Je suis celui qui suis ». Autrement dit, « Je suis l'être ». Et voilà quel est mon nom. Tout ce qui est existe par moi. Je suis présent dans tout ce qui est. Mais je suis aussi au-delà de tout ce qui est, car j'englobe tous les êtres. Je suis celui qui est. Cette révélation, je dirais, avec un peu d'humour, on n'a pas fait mieux depuis. Elle est fondamentale. Et Moïse la reçoit de Dieu lui-même. Ensuite, eh bien, il va la propager, il va la communiquer autour de lui. Mais cette expérience qu'il a faite dans la rencontre du buisson ardent, elle est fondamentale. Il y aura d'autres face-à-face avec Dieu, notamment en haut du mont Sinaï, où là encore, il reçoit de Dieu la loi qu'il doit transmettre au peuple d'Israël. Il la reçoit de Dieu. Ce n'est pas lui qui la cogite dans son coin, qui la réfléchit et qui se dit « je vais faire une loi un peu parfaite ou presque pour que ce peuple… » Non, il reçoit de Dieu et il transmet. N'avons-nous pas là la plus belle image du théologien qui parle avec Dieu, qui reçoit de Dieu lui-même ses messages et qui va les, en quelque sorte, les digérer et les transmettre au peuple d'une manière qui lui soit accessible. Nous y reviendrons dans notre prochain rendez-vous.
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4: Voici l'homélie d'aujourd'hui, enregistrée ce matin à la grotte de Lourdes.
5: On the first day of the week, Mary Magdalene came to the tomb early.
6: Le premier jour de la semaine, Marie-Madeleine se rend au tombeau de grand matin. C'était encore les ténèbres. Elle s'aperçoit que la pierre a été enlevée du tombeau. Elle sonnait près du tombeau, au dehors, tout en pleurs. En pleurant, elle se pencha vers le tombeau. Elle aperçoit deux anges vêtus de blanc, assis l'un à la tête et l'autre aux pieds.
5: Mary stood weeping outside the tomb, and as she wept, she stooped to look into the tomb, and she saw two angels in white sitting where the.
6: Elle aperçoit deux anges vêtus de blanc, assis l'un à la tête et l'autre aux pieds.
5: They said to her.
6: Il lui demande, « Femme, pourquoi pleures-tu ?» Elle répond,
5: «
6: On a enlevé mon Seigneur et je ne sais pas où on l'a déposé. » Ayant dit cela, elle se retourna. Elle aperçoit Jésus qui se tenait là, mais elle ne savait pas que c'était Jésus. Jésus lui dit, « Femme, pourquoi pleures-tu ? Qui cherches-tu ?»
5: Supposing him to be the gardener,
6: le prenant pour le jardinier, elle lui répond,
5: «
6: Si c'est toi qui l'as emporté, dis-moi où tu l'as déposé, et moi, j'irai le prendre. » Jésus lui dit alors, « Marie. » S'étant retournée, elle lui dit en hébreu, « Rabouni, c'est-à-dire maître. » Jésus répond, ne me retiens pas, car je ne suis pas encore monté vers le Père. Va trouver mes frères pour leur dire que je monte vers mon Père et votre Père, vers mon Dieu et votre Dieu. Marie-Madeleine s'en va donc annoncer aux disciples, j'ai vu le Seigneur. Elle raconta ce qu'il lui avait dit.

0: Wales, Westminster, Brentwood.
1: Pays de Galles, Westminster. Mon grand-père vient du Pays de Galles.
0: Deacon and priest in Westminster, and then I migrated to Brentwood.
1: Et moi, je suis à Brentwood.
0: We're gathered here today.
1: Donc, nous sommes réunis ici. C'est toujours un grand plaisir de pouvoir célébrer la messe ici, dans la grotte de Lourdes. C'est d'ailleurs ici que Bernadette a rencontré la Sainte Vierge de manière extraordinaire. Le ciel et la terre se sont rencontrés dans cet endroit sacré. C'est dans un lieu de décharge d'une petite ville obscure française que la Vierge s'est annoncée à la jeune Bernadette.
0: During the visions, Bernadette changed.
1: Avec chaque nouvelle apparition, Bernadette changeait aussi. Doucement, elle commençait à trouver du sens dans ce qui lui arrivait.
0: She made sense of what was happening. And she received the grace she needed.
1: Bernadette a reçu la grâce dont elle avait besoin afin de devenir un témoin crédible.
0: Initially to the parish priest.
1: Au départ, c'était d'avant Monseigneur Père Yamal et devant les autorités ecclésiastiques et à la fin devant le monde entier, y compris devant nous.
0: This year in Lourdes, all pilgrims are
1: le thème pastoral de Lourdes cette année nous pousse à réfléchir un instant sur Nazareth. Je vous salue Marie, pleine de grâce, le Seigneur est avec vous.
0: And the Annunciation at Nazareth,
1: au moment de l'Annonciation à Marie de Nazareth, notre Sainte Vierge accueille la parole du Seigneur de Marie de manière parfaite. Le Seigneur veut mener des conversations profondes avec chacun de nous. Malheureusement, nous savons que le péché originel, le mien, le vôtre, le nôtre, l'empêche. Pourtant, pour Marie la Toute-Sainte, celle de l'Immaculée Conception, il y a une rencontre unique.
0: In utter freedom, in her humanity, Mary looked to God. And said, Fiat, yes.
1: Surtout quand elle a dit Fiat, oui, qu'il me soit fait selon ta parole. Par le oui parfait de Marie, la parole s'est faite chair et habitée parmi nous.
0: Today is the feast of Saint Mary Magdalene.
1: Aujourd'hui, c'est la fête de Sainte Madeleine. Et dans la lecture d'aujourd'hui, dans la première lecture, ça vient des Corinthiens.
0: The most honest and open of Paul's epistles.
1: Et Saint Paul nous dit ce que l'amour de Christ le gouverne. C'est l'amour de Christ qui le gouverne. Et bien sûr, la vie de Sainte Madeleine, elle a suivi le Christ. Et quand il a été crucifié, elle a été triste. Et bien sûr, son amour a fait que Jésus l'a choisi comme le premier témoin de sa résurrection.
0: In the gospel today,
1: dans l'évangile d'aujourd'hui,
0: Mary encounters her friend Jesus.
1: Marie rencontre Jésus et le Seigneur rencontre son amie Marie. Et il dit, va vers mes frères, va vers mes sœurs et dis-leur, j'ai vu le Seigneur. Et le Seigneur a dit ces choses. Parfois, Marie est appelée Apostolorum Apostola, c'est-à-dire l'apôtre des apôtres. Quel joli titre pour elle. Ça nous rappelle que chaque fois qu'on rencontre le Christ, que ce soit Marie-Madeleine ou nous, c'est toujours avec une finalité. C'est-à-dire, il faut que nous soyons témoin de ce que nous avons vécu. Donc, nous pouvons dire ici à Lourdes, nous sommes entourés par les amis. Et nous voyons des pèlerins, des priests, des prêtres. Mais bien sûr, ce qui est beaucoup plus important, que nous sommes entourés par les saints comme Marie Madeleine, Bernadette et Marie, Mère de Jésus. Tous ces saints donnent la vie à la grande mission de Dieu. Elles nous proclamaient par la parole et par l'exemple la bonne nouvelle de Jésus-Christ. Lourdes est un lieu où les malades et tous ceux qui traversent les épreuves dans la vie sont assurés de se voir un accueil tout particulier de la part de Notre-Dame et de Saint Bernadette.
0: Saint Bernadette a some very special friends in Lourdes. What happens in Lourdes?
1: Ce qui est, ce qui se passe ici.
0: I almost feel I should step aside. Let all of you preach. Let all of you talk. Because we know that presence.
1: Nous savons que ici, nos vies sont transformées. Les dons de Saint-Esprit sont présents en abondance. Vous trouverez ici amour et le travail de Jésus, mais c'est aussi le travail de Saint-Esprit, amour, bonté, paix, foi, espérance et bien d'autres dons. Et tandis que nous respirons tous les jours ici à Lourdes, nous redonnons ces dons aux autres. Nous sommes tous des témoins de l'amour de Jésus. Et nous le redonnons aux autres. Donc, remercions Dieu d'être ici aujourd'hui. Parce qu'à la mission confiée par Marie, Mère de Dieu, à une jeune paysanne de 14 ans, soyons fidèles à notre mission. Qui est de rencontrer Dieu, prier pour ceux qui sont dans le besoin et partager notre témoignage et notre aide aux autres.
0: Pray for us. Saint Bernadette, Saint Mary Magdalene.
2: Pray for us.

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3: Chers amis auditeurs de Radio Présence, bonjour. Nous continuons notre méditation en parlant toujours du chapelet entre les mains de Bernadette et de la vie spirituelle de la famille Soubirous. Quand on parle de Bernadette et des apparitions de Lourdes, le détail du chapelet dans la poche du vêtement de Bernadette semble anodin. Et pourtant, il est on ne peut plus central, car il dit que Bernadette a un fond de foi. Celle qui a été baptisée, celle qui sait déjà dire son « Je vous salue Marie » et ses prières, celle qui sait faire son chapelet, celle qui sait faire son signe de croix à sa manière, je dis à sa manière parce que la Vierge va l'aider à l'améliorer, celle qui se prépare à la première communion, celle qui est membre de la confrérie des enfants de Marie, ainsi de suite, c'est elle qui va à la grotte. Donc Bernadette va à la grotte avec toute cette histoire spirituelle. Elle va à Massabielle avec un background spirituel, dévotionnel et personnel, et même familial. La famille a été pour Bernadette la fondation, la base de foi qui a ouvert les portes à cette rencontre avec le mystère de Dieu qui s'est manifesté à travers ses 18 apparitions mariales. À Massabielle, en effet, la pleine de grâce vient rencontrer la vulnérable et la pleine de misère. Bernadette rassemble en elle toutes les vulnérabilités et misères de l'humanité. Elle est une jeune fille malade, pauvre. Quatre qualificatifs qui humainement rabaissent et accroissent la vulnérabilité de l'humain. Mais malgré cette situation de départ, la belle dame va lui promettre le bonheur dans l'autre vie. Nous sommes en vacances l'été. Pensons à ces petits cadeaux que nous pouvons nous faire en famille, qui soient aussi des cadeaux spirituels, qui peuvent nous permettre un jour de rencontrer Dieu de plusieurs manières. Bonne méditation, bonne écoute et que le Seigneur nous bénisse.

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1: Notre-Dame de Lourdes, intercède auprès de ton fils pour la santé de Jérôme et la santé de Stéphanie. Merci Notre-Dame.
2: Je souhaiterais confier à la bienveillante protection de Notre-Dame de Lourdes et de notre Seigneur un vieux monsieur qui a de graves soucis, notamment en matière de santé, ainsi que son épouse, pour que leur situation s'améliore. Merci infiniment.
3: Merci Maman Marie, merci du fond du cœur pour la guérison d'une dépression qui aura duré 50 ans. Merci Maman Marie, merci pour la guérison de cette dépression.
4: Au nom du Père, et du Fils, et du Saint-Esprit. Chers pèlerins, bienvenue dans ce lieu béni, à la grotte de Massabielle, où la Vierge Marie est apparue 18 fois à Bernadette. Nous sommes heureux de prier ensemble les mystères glorieux du chapelet, accompagnés des jeunes de diocèse d'Évreux. Merci à eux de nous aider à prier. Nous prions aussi avec tous ceux qui nous suivent par la radio, la télévision, les réseaux sociaux. Je vous propose de prier ce chapelet pour le bon déroulement de la venue du pape en France et que ce soit l'occasion pour nous tous d'une conversion profonde, d'un retour au Christ, d'un élan de justice et de paix. Je crois en Dieu, le Père Tout-Puissant, Créateur du ciel et de la terre, et en Jésus-Christ, son Fils unique, notre Seigneur, qui a été conçu du Saint-Esprit, est né de la Vierge Marie, a souffert sous Ponce Pilate, a été crucifié, est mort et a été enseveli, est descendu aux enfers, le troisième jour est ressuscité des morts, est monté aux cieux, est assis à la droite de Dieu, le Père Tout-Puissant, d'où il viendra juger les vivants et les morts. Je crois en l'Esprit Saint, à la Sainte Église catholique, à la communion des saints, à la rémission des péchés, à la résurrection de la chair, à la vie éternelle. Amen. Notre Père qui es aux cieux, que ton nom soit sanctifié, que ton règne vienne, que ta volonté soit faite sur la terre comme au ciel.
5: Donne-nous aujourd'hui notre pain de ce jour. Pardonne-nous nos offenses, comme nous pardonnons aussi à ceux qui nous ont offensés. Et ne nous laisse pas entrer en tentation, mais délivre-nous du mal.
4: Je vous salue Marie, pleine de grâce. Le Seigneur est avec vous. Vous êtes bénie entre toutes les femmes, et Jésus, le fruit de vos entrailles, est béni.
5: Sainte Marie, Mère de Dieu, priez pour nous pauvres pécheurs, maintenant et à l'heure de notre mort.
4: Je vous salue Marie, pleine de grâce, le Seigneur est avec vous. Vous êtes bénie entre toutes les femmes, et Jésus, le fruit de vos entrailles, est béni.
5: Sainte Marie, Mère de Dieu, priez pour nous pauvres pécheurs, maintenant et à l'heure de notre mort.
4: Je vous salue Marie, pleine de grâce, le Seigneur est avec vous. Vous êtes bénie entre toutes les femmes, et Jésus, le fruit de vos entrailles, est béni.
5: Sainte Marie, Mère de Dieu, priez pour nous pauvres pécheurs, maintenant et à l'heure de notre mort.

0: Ô Marie conçue sans péché. Premier mystère glorieux, la résurrection de Jésus. De l'évangile de Jésus-Christ selon saint Matthieu. Jésus demanda à ses disciples : Pour vous, qui suis-je ? Simon-Pierre prit la parole et dit : Tu es le Christ, le Fils du Dieu vivant. Que par la puissance de la résurrection de Jésus, par l'intercession de saint Pierre et à l'occasion de la visite de son successeur, le pape Léon, nous soyons affermis dans la foi pour devenir de véritables disciples du Christ. Notre Père, qui es aux cieux, que ton nom soit sanctifié, que ton règne vienne, que ta volonté soit faite sur la terre comme au ciel.
1: Donne-nous aujourd'hui notre pain de ce jour. Pardonne-nous nos offenses, comme nous pardonnons aussi à ceux qui nous ont offensés. Et ne nous laisse pas entrer en tentation, mais délivre-nous du mal.
2: Je vous salue, Marie, pleine de grâce. Le Seigneur est avec vous. Vous êtes bénie entre toutes les femmes. Et Jésus, le fruit de vos entrailles, est béni.
1: Sainte Marie, Mère de Dieu, priez pour nous pauvres pécheurs, maintenant et à l'heure de notre mort. Amen.
2: Je vous salue, Marie pleine de grâce. Le Seigneur est avec vous. Vous êtes bénie entre toutes les femmes. Et Jésus, le fruit de vos entrailles, est béni.
1: Sainte Marie, Mère de Dieu, priez pour nous pauvres pécheurs, maintenant et à l'heure de notre mort. Amen.
2: Je vous salue, Marie pleine de grâce. Le Seigneur est avec vous. Vous êtes bénie entre toutes les femmes, et Jésus, le fruit de vos entrailles, est béni.
1: Sainte Marie, Mère de Dieu, priez pour nous pauvres pécheurs, maintenant et à l'heure de notre mort. Amen.
3: Je vous salue, Marie, pleine de grâce. Le Seigneur est avec vous. Vous êtes bénie entre toutes les femmes, et Jésus, le fruit de vos entrailles, est béni.
1: Sainte Marie, Mère de Dieu, priez pour nous pauvres pécheurs, maintenant et à l'heure de notre mort.
3: Je vous salue, Marie, pleine de grâce. Le Seigneur est avec vous. Vous êtes bénie entre toutes les femmes, et Jésus, le fruit de vos entrailles, est béni.
1: Sainte Marie, Mère de Dieu, priez pour nous pauvres pécheurs, maintenant et à l'heure de notre mort. Amen.
3: Je vous salue, Marie, pleine de grâce. Le Seigneur est avec vous. Vous êtes bénie entre toutes les femmes, et Jésus, le fruit de vos entrailles, est béni.
1: Sainte Marie, Mère de Dieu, priez pour nous pauvres pécheurs, maintenant et à l'heure de notre mort. Amen.
3: Je vous salue, Marie pleine de grâce. Le Seigneur est avec vous. Vous êtes bénie entre toutes les femmes, et Jésus, le fruit de vos entrailles, est béni.
1: Sainte Marie, Mère de Dieu, priez pour nous pauvres pécheurs, maintenant et à l'heure de notre mort. Amen.
4: Je vous salue, Marie, comblée de grâce. Le Seigneur est avec vous. Vous êtes bénie entre toutes les femmes, et Jésus, le fruit de vos entrailles, est béni.
1: Sainte Marie, Mère de Dieu, priez pour nous pauvres pécheurs, maintenant et à l'heure de notre mort. Amen.
4: Je vous salue, Marie, pleine de grâce. Le Seigneur est avec vous. Vous êtes bénie entre toutes les femmes, et Jésus, le fruit de vos entrailles, est béni.
1: Sainte Marie, Mère de Dieu, priez pour nous pauvres pécheurs,
4: je vous salue, Marie, comblée de grâce. Le Seigneur est avec vous. Vous êtes bénie entre toutes les femmes, et Jésus, le fruit de vos entrailles, est béni.
1: Sainte Marie, Mère de Dieu, priez pour nous pauvres pécheurs,

0: Ô Marie conçue sans péché.
1: Priez pour nous.
0: Deuxième mystère glorieux, l'ascension de Jésus. Jésus dit à Pierre, « Simon, Simon, voici que Satan vous a réclamé pour vous passer au crible comme le blé. Mais j'ai prié pour toi, afin que ta foi ne défaille pas. Toi donc, quand tu seras revenu, affermis tes frères. Qu'à l'occasion de la venue du Saint-Père, nous soyons affermis dans l'espérance du salut, grâce à la miséricorde de Dieu qui nous relève de toutes nos chutes. » Notre Père, qui es aux cieux, que ton nom soit sanctifié, que ton règne vienne, que ta volonté soit faite sur la terre comme au ciel.
2: Donne-nous aujourd'hui notre pain de ce jour. Pardonne-nous nos offenses, comme nous pardonnons aussi à ceux qui nous ont offensés. Et ne nous laisse pas entrer en tentation, mais délivre-nous du mal.
3: Je vous salue, Marie, pleine de grâce. Le Seigneur est avec vous. Vous êtes bénie entre toutes les femmes, et Jésus, le fruit de vos entrailles, est béni.
4: Sainte Marie, Mère de Dieu, priez pour nous pauvres pécheurs, maintenant et à l'heure de notre mort. Amen.
3: Je vous salue, Marie, pleine de grâce. Le Seigneur est avec vous. Vous êtes bénie entre toutes les femmes, et Jésus, le fruit de vos entrailles, est béni.
4: Sainte Marie, Mère de Dieu, priez pour nous pauvres pécheurs,
3: je vous salue, Marie, pleine de grâce. Le Seigneur est avec vous. Vous êtes bénie entre toutes les femmes, et Jésus, le fruit de vos entrailles, est béni.
4: Sainte Marie, Mère de Dieu, priez pour nous pauvres pécheurs, maintenant et à l'heure de notre mort. Amen.
5: Je vous salue, Marie, pleine de grâce. Le Seigneur est avec vous. Vous êtes bénie entre toutes les femmes, et Jésus, le fruit de vos entrailles, est béni.
4: Sainte Marie, Mère de Dieu, priez pour nous pauvres pécheurs.

0: Je vous salue, Marie, pleine de grâce. Le Seigneur est avec vous. Vous êtes bénie entre toutes les femmes, et Jésus, le fruit de vos entrailles, est béni.
1: Sainte Marie, Mère de Dieu, priez pour nous pauvres pécheurs.
2: Je vous salue, Marie, pleine de grâce. Le Seigneur est avec vous. Vous êtes bénie entre toutes les femmes, et Jésus, le fruit de vos entrailles, est béni.
1: Sainte Marie, Mère de Dieu, priez pour nous pauvres pécheurs, maintenant et à l'heure de notre mort. Amen.
2: Je vous salue, Marie, pleine de grâce. Le Seigneur est avec vous. Vous êtes bénie entre toutes les femmes, et Jésus, le fruit de vos entrailles, est béni.
1: Sainte Marie, Mère de Dieu, priez pour nous pauvres pécheurs, maintenant et à l'heure de notre mort. Amen.
2: Je vous salue, Marie, pleine de grâce. Le Seigneur est avec vous. Vous êtes bénie entre toutes les femmes, et Jésus, le fruit de vos entrailles, est béni.
1: Sainte Marie, Mère de Dieu, priez pour nous pauvres pécheurs, maintenant et à l'heure de notre mort. Amen.

0: Amen. Ô Marie conçue sans péché. Troisième mystère glorieux, la Pentecôte, de l'évangile de Jésus-Christ selon saint Matthieu. Jésus dit à Pierre, « Je te le déclare, tu es Pierre, et sur cette pierre je bâtirai mon église, et la puissance de la mort ne l'emportera pas sur elle. » Qu'à l'occasion de la venue du Saint-Père en France, nous grandissions dans l'amour de l'église, cette église qui est sortie du cœur de Jésus, qui s'est répandue au jour de la Pentecôte par la grâce de l'Esprit-Saint, cette église qui nous apporte le salut grâce aux prêtres qui nous donnent les sacrements. Notre Père, qui es aux cieux, que ton nom soit sanctifié, que ton règne vienne, que ta volonté soit faite sur la terre comme au ciel.
1: Je vous salue Marie, pleine de grâce, le Seigneur est avec vous. Vous êtes bénie entre toutes les femmes, et Jésus, le fruit de vos entrailles, est béni.
2: Sainte Marie, Mère de Dieu, priez pour nous pauvres pécheurs, maintenant et à l'heure de notre mort. Amen.
1: Je vous salue Marie, pleine de grâce, le Seigneur est avec vous. Vous êtes bénie entre toutes les femmes, et Jésus, le fruit de vos entrailles, est béni.
2: Sainte Marie, Mère de Dieu, priez pour nous pauvres pécheurs, maintenant et à l'heure de notre mort. Amen.
1: Je vous salue Marie, pleine de grâce, le Seigneur est avec vous. Vous êtes bénie entre toutes les femmes, et Jésus, le fruit de vos entrailles, est béni.
2: Sainte Marie, Mère de Dieu, priez pour nous pauvres pécheurs, maintenant et à l'heure de notre mort.
3: Je vous salue Marie, pleine de grâce. Le Seigneur est avec vous. Vous êtes bénie entre toutes les femmes, et Jésus, le fruit de vos entrailles, est béni.
2: Sainte Marie, Mère de Dieu, priez pour nous pauvres pécheurs, maintenant et à l'heure de notre mort. Amen.
3: Je vous salue Marie, pleine de grâce. Le Seigneur est avec vous. Vous êtes bénie entre toutes les femmes, et Jésus, le fruit de vos entrailles, est béni.
2: Sainte Marie, Mère de Dieu, priez pour nous pauvres pécheurs, maintenant et à l'heure de notre mort. Amen.
3: Je vous salue Marie, pleine de grâce. Le Seigneur est avec vous. Vous êtes bénie entre toutes les femmes, et Jésus, le fruit de vos entrailles, est béni.
2: Sainte Marie, Mère de Dieu, priez pour nous pauvres pécheurs, maintenant et à l'heure de notre mort. Amen.
3: Je vous salue Marie, pleine de grâce. Le Seigneur est avec vous. Vous êtes bénie entre toutes les femmes, et Jésus, le fruit de vos entrailles, est béni.
2: Sainte Marie, Mère de Dieu, priez pour nous pauvres pécheurs, maintenant et à l'heure de notre mort. Amen.
4: Je vous salue, Marie, pleine de grâce. Le Seigneur est avec vous. Vous êtes bénie entre toutes les femmes, et Jésus, le fruit de vos entrailles, est béni.
2: Sainte Marie,

0: Je vous salue, Marie, pleine de grâce. Le Seigneur est avec vous. Vous êtes bénie entre toutes les femmes, et Jésus, le fruit de vos entrailles, est béni.
1: Sainte Marie, Mère de Dieu, priez pour nous pauvres pécheurs, maintenant et à l'heure de notre mort. Amen.
0: Je vous salue, Marie, pleine de grâce. Le Seigneur est avec vous. Vous êtes bénie entre toutes les femmes, et Jésus, le fruit de vos entrailles, est béni.
1: Sainte Marie, Mère de Dieu, priez pour nous pauvres pécheurs, maintenant et à l'heure de notre mort. Amen.

0: Ô Marie conçue sans péché. Quatrième mystère glorieux, l'Assomption de la très sainte Vierge Marie. De l'Évangile de Jésus-Christ selon saint Jean. Jésus parlait à Pierre pour lui signifier par quel genre de mort il rendrait gloire à Dieu. Puis il lui dit, suis-moi. Que la venue du Saint-Père en France soit l'occasion pour nous de lever les yeux vers le ciel, sans peur de la mort, prêt à suivre le Christ jusqu'au bout, accompagné par la bienheureuse Vierge Marie. Notre Père, qui es aux cieux, que ton nom soit sanctifié, que ton règne vienne, que ta volonté soit faite sur la terre comme au ciel.
1: Je vous salue Marie, pleine de grâce. Le Seigneur est avec vous. Vous êtes bénie entre toutes les femmes, et Jésus, le fruit de vos entrailles, est béni.
2: Sainte Marie, Mère de Dieu, priez pour nous pauvres pécheurs, maintenant et à l'heure de votre mort. Amen.
1: Je vous salue Marie, pleine de grâce. Le Seigneur est avec vous. Vous êtes bénie entre toutes les femmes, et Jésus, le fruit de vos entrailles, est béni.
2: Sainte Marie, Mère de Dieu, priez pour nous pauvres pécheurs,
1: je vous salue Marie, pleine de grâce. Le Seigneur est avec vous. Vous êtes bénie entre toutes les femmes, et Jésus, le fruit de vos entrailles, est béni.
2: Sainte Marie, Mère de Dieu, priez pour nous pauvres pécheurs, maintenant et à l'heure de notre mort. Amen.
3: Je vous salue Marie, pleine de grâce. Le Seigneur est avec vous. Vous êtes bénie entre toutes les femmes, et Jésus, le fruit de vos entrailles, est béni.
2: Sainte Marie, Mère de Dieu, priez pour nous pauvres pécheurs, maintenant et à l'heure de notre mort.
3: Je vous salue Marie, pleine de grâce. Le Seigneur est avec vous. Vous êtes bénie entre toutes les femmes, et Jésus, le fruit de vos entrailles, est béni.
2: Sainte Marie, Mère de Dieu, priez pour nous pauvres pécheurs, maintenant et à l'heure de notre mort. Amen.
3: Je vous salue Marie, pleine de grâce. Le Seigneur est avec vous. Vous êtes bénie entre toutes les femmes, et Jésus, le fruit de vos entrailles, est béni.
2: Sainte Marie, Mère de Dieu, priez pour nous pauvres pécheurs, maintenant et à l'heure de notre mort. Amen.
4: Je vous salue, Marie, pleine de grâce. Le Seigneur est avec vous. Vous êtes bénie entre toutes les femmes, et Jésus, le fruit de vos entrailles, est béni.
2: Sainte Marie, Mère de Dieu, priez pour nous pauvres pécheurs,
4: je vous salue Marie, pleine de grâce. Le Seigneur est avec vous. Vous êtes bénie entre toutes les femmes, et Jésus, le fruit de vos entrailles, est béni.
2: Sainte Marie, Mère de Dieu, priez pour nous pauvres pécheurs, maintenant et à l'heure de notre mort. Amen.
4: Je vous salue Marie, pleine de grâce. Le Seigneur est avec vous. Vous êtes bénie entre toutes les femmes, et Jésus, le fruit de vos entrailles, est béni.
2: Sainte Marie, Mère de Dieu, priez pour nous pauvres pécheurs,

0: Amen. Ô Marie conçue sans péché.
1: Priez pour nous.
0: Cinquième mystère glorieux, le couronnement de Marie au ciel. De l'évangile de Jésus-Christ selon saint Jean. Près de la croix de Jésus se tenait sa mère. Jésus, voyant sa mère et près d'elle le disciple qu'il aimait, dit à sa mère, « Femme, voici ton fils. » Puis il dit au disciple, « Voici ta mère. » Et à partir de cette heure-là, le disciple la prit chez lui. Confions notre Saint-Père le pape Léon à la bonté de la Vierge Marie, qu'elle le choisisse comme un fils de prédilection, qu'elle guide chacun de ses gestes, chacune de ses paroles, pour qu'il soit toujours le saint représentant du Christ sur la terre, celui dont le monde a besoin. Notre Père, qui es aux cieux, que ton nom soit sanctifié, que ton règne vienne, que ta volonté soit faite sur la terre comme au ciel.
1: Donne-nous aujourd'hui notre pain de ce jour. Pardonne-nous nos offenses, comme nous pardonnons aussi à ceux qui nous ont offensés. Et ne nous laisse pas entrer en tentation, mais délivre-nous du mal. Amen.
2: Je vous salue Marie, pleine de grâce. Le Seigneur est avec vous. Vous êtes bénie entre toutes les femmes, et Jésus, le fruit de vos entrailles, est béni.
1: Sainte Marie, Mère de Dieu, priez pour nous pauvres pécheurs, maintenant et à l'heure de notre mort. Amen.
2: Je vous salue Marie, pleine de grâce. Le Seigneur est avec vous. Vous êtes bénie entre toutes les femmes, et Jésus, le fruit de vos entrailles, est béni.
1: Sainte Marie, Mère de Dieu, priez pour nous pauvres pécheurs, maintenant et à l'heure de notre mort. Amen.
2: Je vous salue Marie, pleine de grâce. Le Seigneur est avec vous. Vous êtes bénie entre toutes les femmes, et Jésus, le fruit de vos entrailles, est béni.
1: Sainte Marie, Mère de Dieu, priez pour nous pauvres pécheurs, maintenant et à l'heure de notre mort. Amen.
3: Je vous salue, Marie pleine de grâce. Le Seigneur est avec vous. Vous êtes bénie entre toutes les femmes, et Jésus, le fruit de vos entrailles, est béni.
1: Sainte Marie, Mère de Dieu, priez pour nous pauvres pécheurs, maintenant et à l'heure de notre mort.
3: Je vous salue, Marie pleine de grâce. Le Seigneur est avec vous. Vous êtes bénie entre toutes les femmes, et Jésus, le fruit de vos entrailles, est béni.
1: Sainte Marie, Mère de Dieu, priez pour nous pauvres pécheurs, maintenant et à l'heure de notre mort. Amen.
3: Je vous salue, Marie pleine de grâce. Le Seigneur est avec vous. Vous êtes bénie entre toutes les femmes, et Jésus, le fruit de vos entrailles, est béni.
1: Sainte Marie, Mère de Dieu, priez pour nous pauvres pécheurs,
3: Je vous salue, Marie pleine de grâce. Le Seigneur est avec vous. Vous êtes bénie entre toutes les femmes, et Jésus, le fruit de vos entrailles, est béni.
1: Sainte Marie, Mère de Dieu, priez pour nous pauvres pécheurs, maintenant et à l'heure de notre mort. Amen.
4: Je vous salue, Marie pleine de grâce. Le Seigneur est avec vous. Vous êtes bénie entre toutes les femmes, et Jésus, le fruit de vos entrailles, est béni.
1: Sainte Marie, Mère de Dieu, priez pour nous pauvres pécheurs, maintenant et à l'heure de notre mort. Amen.
4: Je vous salue, Marie pleine de grâce. Le Seigneur est avec vous. Vous êtes bénie entre toutes les femmes, et Jésus, le fruit de vos entrailles, est béni.
1: Sainte Marie, Mère de Dieu, priez pour nous pauvres pécheurs, maintenant et à l'heure de notre mort.
4: Je vous salue, Marie, pleine de grâce. Le Seigneur est avec vous. Vous êtes bénie entre toutes les femmes. Et Jésus, le fruit de vos entrailles, est béni.
1: Sainte Marie, Mère de Dieu, priez pour nous pauvres pécheurs,

Amen. Ô Marie conçue sans péché. Prions le Seigneur. Tu as voulu, Seigneur, qu'à l'annonce de l'ange, ton Verbe prit chair dans le sein de la Vierge Marie. Réponds à nos supplications. Puisque nous la croyons vraiment Mère de Dieu, fais que nous trouvions secours dans sa prière auprès de toi. Par Jésus-Christ, ton Fils, notre Seigneur, qui vit et règne avec toi dans l'unité du Saint-Esprit.

Notre-Dame de Lourdes. Notre-Dame de Lourdes. Notre-Dame de Lourdes. Sainte Bernadette.

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1: Hymne égyptienne du 3e siècle.

Ayant pris la brebis sur tes épaules, Seigneur, tu l'as ramenée à son troupeau, et j'ai retrouvé le pâturage éternel. Je marcherai désormais à travers les puissances redoutables sans souffrir d'elles aucun dommage. Christ, levant mes regards vers toi, j'échapperai à tout danger. Je ferai vibrer les harpes et me mêlerai au cœur des saints. Ô Verbe du Père mystérieux, à toi la gloire et la puissance à jamais.

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1: Amis auditeurs, bienvenue à l'écoute de ce programme. La présence du Seigneur se manifeste en mettant tout en commun. Le pape l'a affirmé dans le message qu'il a adressé à la conférence des supérieurs majeurs masculins des États-Unis d'Amérique qui célèbre son 70e anniversaire. L'actualité de l'Église nous conduira également au Cameroun et en Guinée et l'actualité politique et sociale sur le continent africain concerne notamment la crise sanitaire due au virus Ebola, l'insécurité au Nigeria et au Togo. Bienvenue encore une fois à l'écoute de ce programme que nous commençons avec les activités du pape.
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1: Léon XIV s'est rendu mercredi 22 juillet en voiture de Castel Gandolfo à un sanctuaire de montagne dédié à la Sainte Trinité. Le Saint-Père a effectué cette visite surprise à Valle Pietra, à la frontière entre les régions du Latium et des Abruzzes, en Italie centrale. Selon un communiqué du bureau de presse du Saint-Siège, le pape s'est recueilli devant la fresque vénérée de la Sainte Trinité à l'intérieur du sanctuaire et a salué les fidèles et la communauté religieuse. Léon XIV, qui passe ses vacances d'été à Castel Gandolfo, s'est rendu en voiture à ce sanctuaire situé à plus de 1800 mètres d'altitude sur les monts Cimbruini. Ce lieu est réputé être un important site de pèlerinage, destination de milliers de fidèles qui gravissent les sentiers de montagne à pied portant des bannières à la Pentecôte et pour la fête de Sainte-Anne le 26 juillet. La grotte intérieure abrite d'anciennes fresques dont une byzantine représentant la Sainte Trinité sous la forme de trois figures identiques du Christ. Dans une lettre marquant le 70e anniversaire de la Conférence des supérieurs majeurs des États-Unis, Léon XIV exhorte les instituts religieux à offrir un témoignage uni, joyeux et authentique, considérant la vie communautaire comme un lieu de sanctification et une source d'inspiration. Partagez tout, des biens matériels aux valeurs et idéaux spirituels qui se traduisent ensuite par des actes concrets de charité, indique le pape dans ce message publié mercredi 22 juillet. Le document adressé au père palotin Franck Donio, directeur exécutif de l'organisation, porte sur l'Assemblée nationale qui s'est ouverte le 20 juillet et se poursuit jusqu'à jeudi 23 juillet à Phoenix, en Arizona, sur le thème « Un en Christ, la vie communautaire aujourd'hui ». Dans le numéro de juillet-août de la revue Piazza San Pietro, le pape Léon XIV répond à la lettre d'un chrétien italien qui s'interroge sur la manière d'enrichir sa foi durant l'été. Le Saint-Père souligne l'importance de vivre l'évangile de paix et de miséricorde et de ne pas oublier ceux qui souffrent. Léon XIV encourage les chrétiens à ne pas oublier les malades, les personnes âgées et ceux qui souffrent durant l'été dans cette réponse à une lettre de Maurizio, vivant à Rome, qui évoque la période actuelle marquée par les guerres et l'instabilité, mais aussi par un monde plus rapide et plus efficace que jamais, mais souvent superficiel et distrait. Mercredi 22 juillet à 18h, heure de Rome, a lieu au Palais Borromée à Rome, siège de l'ambassade d'Italie près le Saint-Siège, la présentation officielle du nouveau livre du journaliste italien Antonio Preziosi, intitulé « Pâques de la paix de Jean XXIII à Léon XIV vers le jubilé 2033 ». Le débat réunit de très hautes autorités religieuses et politiques, notamment le cardinal Pietro Parolin, secrétaire d'État du Vatican. Lors de la 12e assemblée plénière de la Fédération des conférences épiscopales d'Asie, FABC, à Jakarta, en Indonésie, le cardinal Luis Antonio Tagle, propréfet du dicastère pour l'évangélisation, a prononcé la méditation d'ouverture de la retraite du 22 juillet, axée sur la conversion synodale et le rapprochement entre les peuples d'Asie. S'adressant aux évêques, aux membres du clergé, aux religieux et aux délégués laïcs, Le cardinal Tagle a exhorté les participants à dépasser les simples plans structurels ou les stratégies pastorales en fondant la mission de l'Église sur une rencontre profonde avec Jésus-Christ et une expérience concrète de solidarité humaine. L'actualité de l'Église nous conduit au Cameroun où, du 21 au 26 juillet, la province ecclésiastique de Bertois est devenue le cœur battant de la jeunesse catholique de ce pays. Les détails avec Paul Valéry Mendogo.
3: Dès les premières heures de cette rencontre nationale, l'enthousiasme des pèlerins est palpable. Après parfois plusieurs centaines de kilomètres parcourus, certains ont roulé pendant des heures sur des routes parfois difficiles, d'autres ont quitté leur famille à l'aube. Tous ont un même objectif, rencontrer le Christ et vivre la communion avec des milliers d'autres jeunes. Après plusieurs mois de préparation, les commissions d'organisation ont finalisé les derniers dispositifs afin d'accueillir ces jeunes. Au-delà des célébrations liturgiques, la Journée nationale des jeunes propose un véritable parcours de formation. Des conférences animées par plusieurs évêques du Cameroun aborderont notamment les défis de la modernité, l'intelligence artificielle, l'entrepreneuriat et l'engagement des jeunes chrétiens dans la société. La messe de clôture, présidée le dimanche 26 juillet 2026 par le nonce apostolique au Cameroun et en Guinée équatoriale, Monseigneur José Avelino Betancourt, en présence de l'ensemble des évêques du pays, portera haut le message de l'Église au Cameroun qui invite sa jeunesse à puiser dans le Christ la force d'affronter les défis du monde avec espérance, courage et fidélité à l'Évangile. Paul Valéry Mondogo, depuis le Cameroun à Bertois, pour Radio Vatican.
1: Les petites sœurs de Notre-Dame de Guinée ont vécu ces derniers jours une retraite de formation à l'archevêché de Conakry autour du thème « Être religieuse aujourd'hui, identité et mission ». Une trentaine de sœurs y ont pris part. Juanita Scolastique a recueilli le témoignage de sœur Francine Masuega.
4: Je dirais que ce qui m'a plus marqué, c'est l'appel à retrouver notre première ferveur et à placer le Christ au centre de toute notre vie. J'ai également été profondément touchée par l'invitation à vivre davantage la simplicité, l'humilité, la fidélité et la confiance en Dieu, malgré les difficultés que nous rencontrons dans notre mission. Nous souhaitons renforcer la qualité de la formation humaine, spirituelle et professionnelle de nos sœurs, consolider nos œuvres apostoliques, développer davantage de partenariats et poursuivre notre engagement auprès des plus pauvres. Nous voulons aussi encourager la pastorale vocationnelle afin que de nouvelles jeunes puissent répondre généreusement à l'appel du Seigneur.
5: Comme beaucoup de congrégations, les petites sœurs font face à plusieurs défis. Une retraite conduite sous l'égide de Mgr François Silla, archevêque métropolitain de Conakry. Juanita Scolastique, Conakry, pour Radio Vatican.
6: Dans quelques instants, l'actualité sociopolitique.
1: L'épidémie de maladie Ebola a fait au moins 1001 morts en République démocratique du Congo et en Ouganda, selon un dernier bilan communiqué mercredi par l'Organisation mondiale de la santé. Ce bilan est maintenu à 2 morts pour 20 cas confirmés en Ouganda voisin. Les membres d'une bande criminelle ont enlevé plus de 40 personnes dans le nord-ouest du Nigeria au cours du week-end. Les enlèvements contre rançon sont devenus une pratique courante dans ce pays, tant de la part de groupes djihadistes opérant dans le nord-est que de bandes criminelles, principalement dans le nord-ouest et le centre, les régions les plus touchées par l'insécurité. Le Maroc a demandé aux autorités italiennes de faire toute la lumière sur la mort des Marocains plaqués au sol lors d'une arrestation dimanche à Bologne, dans le centre de l'Italie. Les autorités marocaines ont également exigé que les responsabilités soient établies et que soit garantie la pleine application des mesures et procédures légales requises. L'opposition togolaise a exprimé ses préoccupations concernant la présence présumée de forces étrangères dans le nord du pays, évoquant notamment des mercenaires russes du groupe paramilitaire Africa Corps et des forces turques de la société militaire privée Sadat. Le mouvement international d'apostolat des enfants MIDA d'Afrique de l'Ouest organise sa rencontre sous-régionale du 22 au 26 juillet au centre Cardinal Zungrana à Ouagadougou, au Burkina Faso. L'événement a pour thème « Les enfants bâtisseurs de demain », une occasion selon les organisateurs d'amener les enfants à être les acteurs de leur propre changement. Magloire Yameogo, coordinateur sous-régional de l'Afrique de l'Ouest du MIDAD, parle de ce mouvement d'action catholique pour les enfants et l'objectif de cette rencontre sous-régionale.
7: Le mouvement international d'apostolat des enfants, qui est un mouvement d'action catholique de l'enfance qui rassemble environ 41 pays, ça c'est le mouvement international, et la coordination régionale, quant à elle, est le groupe 9 pays de la sous-région ouest africaine, à savoir la Côte d'Ivoire, le Burkina Faso, le Mali, le Niger, le Sénégal, la Guinée et la Guinée-Bissau, le Togo et le Bénin.
8: Vous organisez l'édition 2026. Quel est le thème et qu'est-ce qui a motivé ce choix?
7: Le thème que nous avons retenu pour cette année, c'est « Les enfants bâtissent demain dès aujourd'hui ». Nous avons retenu ce thème en nous inspirant du thème du Bureau international qui demande à ce qu'on fasse de l'enfant un acteur de son propre changement. Et nous avons constaté que dans nos différents pays, les enfants occupent une place très importante. Malheureusement, nous avons un regard moins attentionné sur eux. Et nous souhaiterons, à travers cette rencontre, donner les éléments nécessaires pour renforcer l'éducation de nos enfants, donner leurs aptitudes afin qu'ils puissent prendre leur place dans leur milieu de vie et d'être véritablement des bâtisseurs, des acteurs du changement qui est dans leur milieu de vie et dans leur société.
8: Dans votre apostolat, quels sont les grands défis que vous rencontrez dans l'éducation, l'accompagnement, l'encadrement des enfants?
7: Les grands défis dans l'accompagnement des enfants, c'est la difficulté que nous, adultes, nous disposons pour pouvoir accompagner les plus jeunes. Et nous pensons que l'enfant a besoin d'un regard plus attentionné. Et aussi, nous devons leur montrer le bon exemple afin qu'ils puissent prendre le bon chemin et grandir sainement dans la société.
8: Grandir sainement dans la société qui est aujourd'hui marquée par une grande révolution technologique, comment est-ce que vous vous y prenez?
7: C'est en les accompagnant à travers des formations, des sensibilisations et en utilisant notre méthode d'action qui est le voir, juger, agir, évaluer et célébrer. Donc c'est un mouvement d'éducation basé sur la foi chrétienne et aussi sur les orientations de chaque pays. Donc un bon enfant doit être aussi un bon citoyen en respectant les normes et les valeurs de chaque société. Donc c'est en les accompagnant réellement à travers ces formations sur le domaine des nouvelles technologies, l'éthique, et aussi en leur permettant de promouvoir leurs droits tout en sachant qu'ils doivent avoir des devoirs afin de pouvoir arriver à avoir réellement ce qu'il s'agit de leurs droits.
8: Les grandes attentes de cet événement?
7: Les grandes attentes, c'est de permettre de demander à l'ensemble des auditeurs et du mouvement international de prier pour le monde et de prier pour l'enfant afin qu'ils puissent avoir l'essence nécessaire pour pouvoir grandir dans la société. Deuxièmement, c'est de demander aux décideurs d'avoir un regard plus attentionné. Nous avons des efforts qui sont fournis, mais nous constatons que les enfants sont un peu lâchés à un niveau donné en pensant que c'est demain qu'on pourrait essayer de les cadrer. Et pourtant, si une maison qui a eu une fondation mauvaise, sachant qu'il aura des difficultés pour l'achever. Donc, nous avons besoin de penser réellement à nos enfants aujourd'hui afin de leur permettre de grandir et d'être de bons fidèles catholiques, de bons citoyens de demain.
1: Magloire Yameogo, coordinateur sous-régional de l'Afrique de l'Ouest du MIDAD, interrogé par Jean-Paul Kamba.
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1: Chers amis, c'est la fin de ce programme que Marie-Josée Mwando-Boisboileau a eu le plaisir de vous présenter. Au revoir et à très bientôt à l'écoute de nos prochaines éditions. Laudetur Jésus Christus.

Gbert de Schönau, moine bénédictin du XIIe siècle. Te connaître et te goûter. Seigneur Jésus, douceur de ma vie, qu'as-tu vu en moi pour me sauver? Rien. Absolument rien. Sinon, que tu l'as trouvé bon ainsi. Tu m'as fait un grand don en me créant. Tu m'as donné bien plus en me rachetant. Que tu es beau, Seigneur Jésus. Que tu es doux. Beau pour ceux qui te voient, doux pour ceux qui te goûtent. On ne te connaît pas si l'on ne te voit pas, et tu n'as de saveur que pour celui qui te goûte. Fais que je te cherche, que je te trouve après t'avoir cherché, que je te possède après t'avoir trouvé, afin que toi seul sois ma saveur, mes délices et ma joie. Fais que je te connaisse, que je te révère, que je t'aime et que je te désire.

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1: Pascal Jacob, bonjour.
2: Bonjour Jean-Yves.
1: On parle aujourd'hui d'anxiocratie. Les gouvernements tenteraient de toujours faire peur aux électeurs. Bah, c'est vrai que nous avons des tas de raisons d'avoir peur. La guerre, la pollution, les cataclysmes. Mais la peur est-elle le commencement de la sagesse ?
2: On connaît tous cette phrase biblique, hein, la crainte de Dieu est le commencement de la sagesse. Mais la crainte de Dieu n'est pas la peur de Dieu, c'est le fait que parce que nous aimons Dieu, nous souhaitons surtout ne pas le blesser, ne pas l'offenser, un peu comme des amoureux qui ont évidemment peur de s'offenser l'un l'autre ou de se faire de la peine. C'est une peur non pas servile, ce n'est pas une crainte servile, mais c'est une crainte amoureuse. On pourrait essayer de... On doit éviter sans doute le complotisme qui consisterait à penser que le gouvernement fait absolument tout pour que nous ayons peur. Mm-hmm. À vrai dire, on n'a pas besoin de lui pour avoir des motifs de crainte.
1: Tout à fait.
2: Parfois, il est lui-même le motif de crainte, d'ailleurs. Mais, effectivement, la peur favorise le gouvernement, gouvernement. La peur favorise le pouvoir. Lorsque nous sommes dans la peur, nous sommes moins créatifs, nous sommes moins audacieux, et donc nous sommes plus obéissants. De telle sorte que ce n'est pas la sagesse que nous avons lorsque nous avons peur, mais c'est une sorte d'ersatz de sagesse, de quelque chose qui ressemble à la sagesse, qu'on pourrait plutôt appeler le fait d'être timoré. Effectivement, une certaine crainte, mais qui n'est pas la sagesse. Parce que précisément, la peur est là. La peur, c'est dans la pensée de saint Thomas d'Aquin, c'est une certaine crainte qui vient de l'appréhension d'un mal futur. Mmh. Or, le futur, aujourd'hui, est très incertain.
1: Ouais, ouais.
2: Évidemment, et c'est pas la peine de développer cet aspect, mais il est très incertain, notamment parce que le passé ne fait plus tellement sens. Au fond, qu'est-ce qui, jusqu'ici, nous assurait d'avoir un passé, d'avoir un futur, pardon, qu'est-ce qui, jusqu'ici, nous assurait d'avoir un futur ? Eh bien, c'était que, dans le passé, certaines expériences avaient été faites qui marchaient, et qui nous assurait un futur. Aujourd'hui, la disqualification du passé, et vous êtes réactionnaire si vous vous référez au passé, la disqualification du passé entraîne aussi le fait que nous avons du mal à envisager un futur. Et par conséquent, la peur, ici, qui fait que nous voyons le futur comme menaçant, nous ne voyons pas dans le passé quelque chose qui va nous permettre d'affronter ce futur, eh bien, cette peur s'installe et fait que le monde présent, finalement, et l'autorité présente ne sont plus source de réconfort et source de liberté, de possibilité.
1: Merci beaucoup, Pascal.

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1: Mon Seigneur et mon Dieu, je crois fermement que tu es ici, que tu me vois, que tu m'entends. Je t'adore avec profonde révérence. Je te demande le pardon de mes péchés et la grâce de faire avec profit ce moment de prière. Ma Mère Immaculée, Saint Joseph, mon Père et Seigneur, mon ange gardien, intercédez pour moi. Heureux vos yeux, puisqu'ils voient, et vos oreilles, puisqu'elles entendent. Amen, je vous le dis. Beaucoup de prophètes et de justes ont désiré voir ce que vous voyez et ne l'ont pas vu, entendre ce que vous entendez et ne l'ont pas entendu. Avec ces mots, Jésus s'adresse à ses disciples. Il les a autour de lui et il leur parle avec beaucoup de confiance. Il leur dit en définitive quelque chose de profond. Vous avez reçu une grâce immense, une grâce qu'ils n'ont pas méritée d'ailleurs, ces disciples. Ils n'ont même pas recherché, pour la plupart d'entre eux, car ils étaient là, au bord du lac, pêcheurs, collecteurs d'impôts, hommes ordinaires. Mais un jour, le Christ est passé sur leur chemin et il leur a dit « Suivez-moi ». C'est donc pas un choix qu'ils ont fait, comme cela, avec leur intelligence, leur vertu, que sais-je. C'est pas une rencontre qu'ils ont provoquée, mais c'est Jésus qui a eu l'initiative. Évidemment, ils ont dit oui, ils l'ont suivi, et ils se rendent compte à ce moment-là, la chance qu'ils ont eue. Ils sont chanceux. Alors, toi et moi, prenons aussi un moment pour repenser à tout ce que nous avons reçu, sans jamais l'avoir réclamé, dans notre foi, par exemple. Être né dans une famille qui t'a parlé de Dieu, ou bien alors avoir eu accès à une Bible, à une messe, à un événement qui t'a poussé vers le Christ. Peut-être une personne même qui t'a raconté comment Jésus est, avant même que tu comprennes la portée que ce nom a pour toi, Jésus. Et puis, peut-être peux-tu repenser comment Dieu est vraiment au-dessus de toute chose dans ta vie, qu'il en est le centre, qu'il en est le sommet. Oui, tout cela nous est arrivé un peu comme un cadeau du ciel qui nous est tombé dessus, d'une valeur inestimable. Avoir Dieu dans sa vie, c'est un véritable trésor. Et pourtant, eh bien aujourd'hui, il y a tellement d'hommes et de femmes qui cherchent, ou bien même qui ont cherché depuis de longues années, le sens profond de leur existence, sans jamais obtenir de réponse. Il y a tant d'hommes et de femmes qui se contentent aussi de vivre comme si Dieu n'existait pas, et qui se satisfont peut-être d'une existence sans Dieu. Il y a aussi des personnes qui sont nées dans une autre culture, où le christianisme n'existe pas, et le poids de leur religion ne leur permet pas de connaître le Christ. Jésus ajoute donc aussi dans le passage que je vous ai cité, des prophètes, des justes, ont désiré voir ce que vous voyez, mais n'y sont pas parvenus. Et c'est pas un détail, parce que ça signifie que peut-être certains reçoivent sans effort, toi et moi peut-être, mais d'autres ont attendu ou cherché des années, et peut-être ne l'ont jamais trouvé, le Seigneur. Je pense à une femme qui était une philosophe française du siècle dernier, qui s'appelait Simone Veil, et qui a passé une bonne partie de sa vie à s'approcher du christianisme, mais elle n'a jamais franchi le pas du baptême. Elle était fascinée par le Christ, mais elle se sentait comme retenue par une exigence intérieure qui l'empêchait de se sentir digne d'entrer pleinement dans l'Église. Et alors elle, qui par son métier de philosophe désirait tant comprendre les choses, la profondeur des choses, eh bien elle est morte, sans avoir reçu ce que la plupart des baptisés reçoivent lorsqu'ils sont des enfants, des bébés, sans même y penser. Et ça me dit quand même que ce contraste manifeste quelque chose d'important sur la gratuité du don que vous et moi nous portons sans même nous rendre compte. Le problème, c'est que avec ce qu'on possède depuis toujours ou depuis si longtemps, on finit par ne plus vraiment le regarder ou le valoriser. Vous voyez, la messe du dimanche, prière du soir, un crucifix accroché sur le mur d'une chambre. Ces choses peuvent être tellement habituelles et elles peuvent glisser finalement dans l'arrière-plan de notre attention, on finit par s'habituer à tout. Alors, pour ça, il vient à ma mémoire une phrase de Jésus qui dit dans l'évangile de saint Matthieu, au chapitre 7, « Ne donnez pas aux chiens ce qui est sacré. Ne jetez pas vos perles aux pourceaux, de peur qu'ils ne les piétinent, puis se retournent pour vous déchirer. » Évidemment, c'est un peu inquiétant, et ici, je ne traite personne de chien ni de pourceau. Mais c'est vrai, nous vivons avec tellement de choses qui sont saintes et sacrées. Il y a une anecdote à propos d'un vieux moine qu'on interrogeait sur sa vocation. Et alors il racontait que lorsqu'il était un enfant, il trouvait que la messe était longue, qu'elle était répétitive, et il comprenait pas pourquoi les adultes qui étaient avec lui semblaient absorbés par ces messes que lui, il jugeait tellement ennuyeuses. Et puis ensuite, plus tard, après avoir traversé une période où il s'était totalement éloigné de la foi, eh bien, il eut comme une conversion, un retour à Dieu, et puis il a redécouvert la messe, comme si c'était la première fois. Et il avait alors compris qu'il avait sous les yeux aussi quelque chose d'impressionnant. Ce genre de parcours ou d'anecdote, on peut le trouver chez beaucoup de croyants. Parfois, on se rend compte que lorsqu'on perd quelque chose d'important, et quand on le retrouve, eh bien, on mesure ce qu'on avait perdu et ce qu'on a retrouvé. Oui, alors, Seigneur, je sais que tu ne me demandes pas une compréhension parfaite de toutes les choses. En fait, tu ne me dis pas « heureux ceux qui comprennent », mais tu dis plutôt « heureux ceux qui voient, ceux qui entendent, ceux qui sont présents, disponibles, attentifs, réceptifs, d'une certaine manière ». Et donc, merci, Seigneur, parce que je pense que c'est mon cas. Et évidemment, on ne peut pas s'arrêter non plus simplement à remercier Dieu d'avoir la foi, d'avoir la vie de prière, d'avoir la messe. Mais il y a aussi une responsabilité, parce que avoir ce que d'autres ont désiré sans l'obtenir, ou ont cherché sans l'avoir vu, sans l'avoir reçu, eh bien, engage à quelque chose de plus. Et donc, c'est pas un sentiment de culpabilité, parce que Dieu, il fait pas un don pour qu'on se sente coupable de l'avoir reçu, mais c'est un appel à la responsabilité, une responsabilité merveilleuse. Que peux-tu faire avec ce que tu as vu et entendu du Christ? Alors, bon, un exemple, bon, je sais pas, on le trouve dans la vie de tous les jours, c'est-à-dire que lorsque tu as vu un film qui t'a beaucoup plu, ou alors que tu as lu un roman cet été, magnifique, bah,

0: d'être chrétien. Et implicitement, eh bien, c'est ce que Jésus attend de nous. Ce qui a été reçu n'est pas fait pour être caché, enfermé, secret. Alors, peut-être que nous pouvons, toi et moi, prendre quelques minutes de prière supplémentaire aujourd'hui pour nous souvenir un peu d'abord de comment nous avons reçu le trésor de la foi, comment nous sommes tombés en quelque sorte amoureux du Christ, comment nous avons découvert la prière, dans quelles circonstances aussi, qui sont les personnes qui nous ont aidés, notre famille bien sûr, et d'autres personnes, des prêtres, que sais-je, un ami. Et puis remercions intérieurement le Seigneur qui nous a fait ressentir son amour. Et puis ensuite, peut-être que nous pouvons aussi identifier un moment où notre pratique religieuse est devenue un petit peu trop machinale. Je ne sais pas, une prière qu'on récite avec un petit peu trop d'habitude et la routine qui peut y avoir, peut-être même dans l'assistance à la Sainte Messe. Et là aussi, bien, essayons de rectifier un peu ces choses. Et enfin, proposons-nous de parler de la foi chrétienne à une personne de notre entourage cette semaine, un voisin, un ami, quelques mots peut-être, pas forcément de longs discours, mais et pas pour convaincre non plus, mais tout simplement pour partager ce que nous portons et ce que nous vivons, pour nous réjouir de transmettre aux autres le trésor de la foi. Alors voilà, confie tout cela à la Sainte Vierge, aidez-nous à prendre conscience que nous sommes vraiment chanceux, que nous avons la chance énorme d'avoir rencontré votre Fils, le Christ. Je te remercie, mon Dieu, des bonnes résolutions, des actes d'amour et des inspirations que tu m'as communiquées dans cette méditation. Je te demande de m'aider à les mettre en pratique. Ma Mère Immaculée, Saint Joseph, mon Père et Seigneur, mon ange gardien, intercédez pour moi.
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2: Nous poursuivons avec le thème « La joie de servir ». Nous avons dit précédemment que la joie naturelle, nous ravit, qu'elle nous transporte en présence d'une personne joyeuse, d'une situation. Elle nous transporte aussi en présence d'un bien spirituel, d'une connaissance, avec cette sensation de brûlure. Oui, la joie nous transporte. Joie que rien ni personne ne peut alors nous ravir dans l'instant présent où nous éprouvons de la joie. La joie ne se décide pas. Elle fait irruption dans notre vie de façon inattendue. Elle ne se calcule pas. Mais une petite parenthèse. Attention au rabat-joie. La joie est une émotion que beaucoup de personnes ont du mal à ressentir ou à exprimer et qui, pour certaines d'entre elles, ne l'acceptent pas chez les autres. Donc, attention au rabat-joie. Dieu nous garde d'être un rabat-joie. Donc, je ferme la parenthèse et je reviens. La joie, elle exprime une satisfaction qui se caractérise par un sentiment de plénitude. Nous avons l'impression d'être comme transportés. Et la joie, elle nous traverse de manière quand même relativement courte et passagère. Et elle a besoin d'espace pour s'exprimer. On peut noter, hein, quand nous sommes joyeux, joyeuses, nous rions aux éclats. Et ça fait parfois beaucoup de bruit, la joie. Oui. Alors, quelles sont les sensations que nous ressentons quand nous sommes dans la joie? Bien, notre cœur bat fort, notre respiration est forte et nous ressentons de la chaleur, une brûlure qui envahit notre être. Et qu'est-ce qui peut nous procurer de la joie? Au niveau de la joie spirituelle, nous l'avons largement évoqué. Une réussite dans notre vie, un succès tant attendu, une belle rencontre, un plaisir intense, la naissance d'un enfant ou tout événement heureux, tout cela génère de la joie. Et en règle générale, on n'a qu'une seule envie, c'est que cela continue. Mais c'est pas évident. Et dans un deuxième temps, notre tendance naturelle consiste à partager notre joie avec d'autres. La joie, elle couronne nos efforts. Je vois quand les jeunes réussissent un exploit sportif, mon Dieu, quelle joie! Quand ils réussissent un examen, quelle joie! On éprouve aussi la joie dans la relation. La joie profonde d'offrir ou de recevoir un cadeau. De vrais moments de partage, de relations. Retrouver des amis que nous avions perdus de vue depuis longtemps. Retrouver un proche. Et puis parfois, tout simplement, nous vivons cela en regardant un beau paysage, en écoutant le chant des oiseaux. Alors, des colères réprimées ou des tristesses enfouies, elles peuvent faire blocage à l'expression naturelle de la joie. Et puis j'ai lu quelque part dans un livre de bonne santé, un adulte devrait rire en moyenne 12 minutes chaque jour pour être en bonne santé. Nous avons dit aussi que la joie c'est un don de Dieu. Elle prend sa source dans la vie spirituelle, la vie de l'Esprit de Dieu qui nous anime. Elle est une forme d'expression de la foi. Nous n'avons rien à faire pour la posséder, mais il est vrai qu'elle peut se cultiver. Moi, il me semble que la meilleure façon de rester joyeux, joyeuse, lorsque l'on a trouvé sa vocation, entre guillemets, ce pourquoi nous vivons, sa place, dirions-nous, eh bien, c'est de suivre au plus près la maîtresse de joie qu'est Marie, la joyeuse, celle que nous aimons prier avec cette salutation de l'ange, Kaire, que Kaire Tomene, c'est-à-dire sois joyeuse, réjouis-toi, la joyeuse comblée de grâce. Marie, elle entend, elle comprend, elle saisit sa vocation au jour de l'Annonciation. Et elle sera, sa vocation, elle sera d'être la servante de Dieu, la joie de servir.

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1: Pour décarboner, entre guillemets, notre vie spirituelle, notre vie affective, relationnelle, demandons une effusion de l'esprit. J'aime beaucoup quand le pape François a écrit, laisse la grâce de ton baptême porter du fruit dans un cheminement de sainteté. Permet que tout soit ouvert à Dieu. Et pour cela, choisis-le. Choisis Dieu sans relâche. Ne te décourage pas, parce que tu as la force de l'Esprit Saint pour que ce soit possible. Et la sainteté, au fond, c'est le fruit de l'Esprit Saint dans ta vie. Alors, comme Marie, accueillons cette grâce. Accueillons d'être les servants de Dieu. Les serviteurs, les servantes de Dieu, demandons cette joie de pouvoir servir Dieu. Finalement, c'est assez simple. Demandons la joie qui se trouve associée à la paix et à la charité, confère Galates, chapitre 5. Le fruit de l'esprit, c'est l'amour, la joie, la paix, la patience, la fidélité, etc. Je fais une parenthèse. Avez-vous remarqué que la joie, elle est encadrée par ces deux grandes sœurs, entre guillemets, pour reprendre l'image de Charles Péguy à propos de la foi, l'espérance et la charité? La joie, elle est encadrée par la paix et la charité, la patience. Joie et paix à vous qui cherchez Dieu. Jusqu'à présent, dit Jésus, vous n'avez rien demandé en mon nom, mais demandez et vous recevrez afin que votre joie soit parfaite. Alors qu'est-ce que nous attendons pour demander? La joie, elle est radieuse, lumineuse, contagieuse, et ils sont nombreux les motifs de nous réjouir, d'être joyeux, d'être pleinement heureux, d'être parfaitement joyeux. Cependant, nous ne pouvons pas ignorer, omettre cette forme paradoxale de la joie liée à toute forme de martyr, notamment celui de la dérision, du mépris, comme il est attesté dans l'évangile des Béatitudes. Heureux êtes-vous si l'on vous insulte, si l'on vous persécute, si l'on dit faussement du mal à cause de moi. Réjouissez-vous et soyez dans l'allégresse, entre guillemets, bondissez de joie. Ça, c'est Luc qui le dit, alors que là, je viens de vous citer le verset de Matthieu. Bondissez de joie, car votre récompense est grande dans les cieux, parce que vos noms sont inscrits dans les cieux. Et oui, comprenne qui peut comprendre, dans un contexte douloureux, nous pouvons faire l'expérience d'une joie profonde, durable, sans que rien ne puisse venir la troubler, ce que j'appellerais une joie décarbonée. Nous pouvons faire l'expérience de cette joie, même dans un contexte de persécution, de dérision. Merci de votre attention et je vous dis à demain.

Prière de François d'Assise, un instrument de ta paix. Seigneur, fais de moi un instrument de ta paix. Là où est la haine, que je mette l'amour. Là où est l'offense, que je mette le pardon. Là où est la discorde, que je mette l'union. Là où est l'erreur, que je mette la vérité. Là où est le doute, que je mette la foi. Là où est le désespoir, que je mette l'espérance. Là où sont les ténèbres, que je mette la lumière. Là où est la tristesse, que je mette la joie.

Fais Seigneur que je ne cherche pas tant d'être consolé que de consoler, d'être compris que de comprendre, d'être aimé que d'aimer. Parce que c'est en se donnant que l'on reçoit, en s'oubliant soi-même que l'on se trouve soi-même, en pardonnant que l'on obtient le pardon, en mourant que l'on ressuscite à l'éternelle vie.